0: Que l'on traverse maintenant de part en part pour visiter la Croatie, la Slovénie ou le Monténégro. Mais sait-on combien notre région occitane lui doit à cette voisine si bien intégrée à l'Europe ? Évoquons aujourd'hui avec Alain Monnier l'immigration italienne dans la France rurale des années 20 et suivante, à travers la vie de deux voire trois générations d'une famille que les vicissitudes historiques amènent dans le Gers. On ne vous présente plus Alain Monnier, surtout ici en Occitanie. En effet, vous êtes l'auteur de plus de 20 ouvrages maintenant, de genres et de styles très divers. On peut parler en particulier des récits des aventures de votre héros et récurrent, le premier je crois.
1: Parpo, oui.
0: Oui, Barthélémy Parpo, sorte de Forrest Gump toulousain.
1: Tout à fait.
0: Qui sous des dehors naïfs nous confronte aux absurdités du quotidien et à l'hypocrisie des conventions, mais aussi Notre seconde vie, qui est un roman d'anticipation sur le monde virtuel, qui prend une forme d'actualité avec l'intelligence artificielle.
1: Oui, oui, c'était un livre qui était en 2006, je crois,
0: oui,
1: et c'était
0: ça,
1: les prémices de tout ce qu'on est en train de voir.
0: Vivre maintenant. Et puis d'autres œuvres plus sombres, telles que Je vous raconterai, ou Les ombres d'Anna. Mais d'autres terres que les nôtres et d'autres espérances que vous avez publiées ces derniers temps chez Privat, sont vos premières expériences de romans historiques, je crois. Vous êtes venu à ce sujet un peu par hasard et beaucoup par amitié, me semble-t-il.
1: Oui, effectivement. Alors, hasard et amitié. D'abord, amitié peut-être parce que j'ai deux amis très très proches qui ont vécu, dont les grands-parents ont vécu cette émigration italienne dans le sud-ouest. Puisque leur famille, comme des dizaines de milliers d'autres, sont partis de Vénétie ou du Frioul pour venir reprendre des terres qui se refermaient après la Première Guerre dans le sud-ouest. Et donc, il y a eu cette immigration très, très importante et dans le Gers, dans le Tarn-et-Garonne, Lot-et-Garonne, mais aussi en Haute-Garonne. Voilà. Et donc, ces amis m'ont raconté des anecdotes, puisque finalement, après le roman, c'est de tricoter des anecdotes aussi, des choses du vécu. Et puis, parallèlement à ça, beaucoup de lectures et des livres qui m'ont beaucoup touché, beaucoup intéressé. Et voilà, et c'est le mix des deux qui fait que je me suis lancé dans ces romans historiques. Et la troisième raison aussi, c'est parce que j'avais du temps. Alors que pendant de nombreuses années où je travaillais, j'avais juste le temps d'écrire, mais pas le temps de lire et d'écrire.
0: C'est ça, c'est vrai qu'un roman historique demande un gros travail préparatoire.
1: Voilà, et a beaucoup plus d'exigences. Et puis souvent, vous lisez un livre qui vous intéresse et puis ça ouvre une porte, vous en lisez un autre et c'est sans fin parce qu'il y a toujours un point à creuser. Et c'est en même temps, c'est très intéressant à pratiquer.
0: Et c'est vrai qu'on ne se rendait pas forcément compte de l'importance de cette immigration italienne dans cette région, parce que effectivement, sur Toulouse, il y a eu la place extrêmement brutale, importante de la retirada espagnole.
1: Tout à fait, oui.
0: Qui a un petit peu occulté ce mouvement de fond qui était celui de l'immigration italienne.
1: Alors, l'immigration italienne est avant tout une immigration pour raison économique, du fait du manque de terres en Vénétie, du fait de la pauvreté qui fait que les offres qui ont été faites pour venir dans le sud-ouest étaient intéressantes. Par exemple, la terre coûtait 4 fois moins cher dans un hectare coûtait 4 fois moins cher dans le Gers qu'en Vénétie. Donc un petit propriétaire vénète qui avait 2 hectares pouvait en les vendant s'acheter 8 hectares dans le Gers. C'est des petits exemples, mais qui a contribué à cette immigration. Après, vous évoquiez la retirada. Bon, la retirada, c'est 450 000 personnes qui arrivent en quelques semaines.
0: Jours, oui.
1: C'est-à-dire, c'est à peu près la population et de l'Aude et des Pyrénées-Orientales. Et donc, on imagine le choc énorme que ça a été sur les populations qui fait que c'est resté dans les esprits. Alors que cette immigration italienne qui s'est faite beaucoup plus discrète, par exemple, dans le Gers, il y avait trois, quatre fermiers italiens en 1921. Et ils étaient 2000 en 26. Voilà, donc c'est aussi... Mais ça a été beaucoup plus discret. Et in fine, quand même, l'immigration italienne en nombre est beaucoup plus importante que l'immigration espagnole.
0: Tout à fait.
1: Même si aujourd'hui, effectivement, quand on parle de Toulouse, on pense à l'immigration espagnole.
0: Je pense que Toulouse est une ville vraiment entre les deux. C'est vraiment entre l'Espagne et l'Italie. L'Italie est un peu plus loin géographiquement, mais en même temps, il y a quand même des liens très proches.
1: C'est vrai aussi que souvent, quand je sortais un livre, je fais, je sais pas, 5, 6, 7 rencontres, salons, librairies. Et il se trouve que pour ces deux livres qui parlent de l'immigration italienne, je crois que pour le premier, j'ai fait une cinquantaine de rencontres. Qu'il y a partout des associations italiennes, alors de descendants. C'est donc les petits-fils, enfin, les petits-enfants ou arrière-petits-enfants des premiers arrivants. Mais partout, autour de Toulouse, il y en a deux à Muret, à Haute-Rive, à Marmande, à Mont-de-Marsan. Enfin, partout, soit des associations, soit des comités de jumelage.
0: Oui, c'est ce que vous indiquez d'ailleurs à la fin de votre ouvrage. Vous faites une
1: voilà,
0: liste dans les remerciements.
1: Voilà, je rends hommage un petit peu à toutes ces associations. Oui.
0: Et ces personnes d'ailleurs ont dû vous raconter aussi des anecdotes.
1: Voilà, donc quand je fais des rencontres, je parle à peu près la moitié du temps. Et l'autre moitié, c'est ces personnes qui me racontent des choses tout à fait souvent extraordinaires de leurs grands-parents ou de leurs arrière-grands-parents. Et des choses assez bouleversantes souvent. L'autre jour à Muret, il y a une dame qui me disait que sa grand-mère était ouvrière agricole dans la journée et le soir, elle allait aider son mari qui était maçon à monter des briques dans les étages. Donc je veux dire, c'est une femme qui devait travailler de 7h jusqu'à minuit. Enfin, je veux dire, c'est des vies de travail et de courage.
0: De courage quotidien et humble, oui, finalement.
1: Voilà, et qui sont, par rapport à ce qu'on voit aujourd'hui, qui sont quand même assez fascinantes.
0: C'est vrai. Et donc revenons peut-être à votre roman lui-même, puisque donc nous suivons une famille qui part de Vénétie.
1: Voilà. En fait, c'est une famille qui va partir pour reprendre un métayage avec un contrat dans le Gers. Et cette famille, c'est surtout deux femmes qui la portent. Ce sont deux sœurs, une qui est une jeune veuve et l'autre sa sœur. Et ce sont ces deux femmes qui, en fait, sont les vraies héroïnes du roman.
0: Tout à fait.
1: D'une part, parce que c'est elle qui porte, les hommes décident bien sûr, mais c'est elle qui porte quand même les décisions, c'est elle qui font tourner la maison, qui font à manger, qui élèvent les enfants et qui ont une vie de labeur très très dure et qui bien sûr après on est dans un roman qui vont avoir des péripéties romanesques.
0: Elles partent effectivement pour des raisons économiques, mais pas uniquement économiques.
1: Voilà, donc
0: il y a quand même tout un contexte que vous mettez bien en avant, qui est celui des débuts du fascisme, en fait, de toute la partie où Mussolini commence à asseoir son pouvoir
1: par la violence et par des groupuscules très violents qui s'en prennent d'abord aux syndicalistes, à la presse, mais aussi petit à petit dans les campagnes, à faire régner une sorte de terreur. Et donc, pour ce qui est de cette famille, donc ils hésitent beaucoup. C'est quand même au départ la question économique, en se disant on vivra mieux en France qu'ici. Enfin voilà, ils s'interrogent, ils hésitent. Et puis il y aura un événement violent des squadristes fascistes qui fait que qui les pousse à partir.
0: Oui, ça va précipiter
1: leur départ. Qui précipite exactement le départ.
0: Tout à fait. Sachant qu'à l'époque, ce départ est irréversible, ou leur paraît irréversible.
1: Oui, puis ils partent vraiment pour s'enraciner. Et c'est vrai, dans tous les témoignages que j'ai eus, il y a une volonté d'être dans ce nouveau pays, d'être des vrais acteurs de ce nouveau pays. Ils pensent que c'est par le travail qu'ils vont s'en sortir. Et il y a plein de détails symboliques. Par exemple, mon ami me racontait que quand ils sont arrivés en France, sa mère l'a pris à un moment donné, lui a montré le drapeau et lui a dit « Avant, c'était vert, blanc, rouge. Aujourd'hui, ton drapeau, c'est bleu, blanc, rouge. » Donc, c'est des choses symboliques, mais très, très fortes. Et ils venaient pour rester. Et c'est même pour ça que les propriétaires terriens qui avaient les fermes qui se refermaient sont allés chercher ces familles en Italie pour qu'elles s'enracinent, alors qu'il y avait des Espagnols qui souvent n'arrêtaient pas de faire l'aller-retour, ils restaient 6 mois, puis ils repartaient de l'autre côté des Pyrénées. Et ça n'arrangeait pas les propriétaires. Et c'est pour ça qu'ils sont allés vraiment, ils se sont organisés pour faire venir ces Italiens dans notre sud-ouest.
0: Oui, il y avait quelque part, des deux côtés, il y avait un amour de la terre finalement.
1: Il y avait voilà, tout le monde devait être gagnant-gagnant, comme on dit aujourd'hui. Sauf que, bien sûr, il y a toujours les déceptions. Que
0: au départ, c'est pas si facile. Oui, l'arrivée n'est pas facile.
1: Ces familles italiennes, d'une part, trouvent des conditions. Ça, elle le savait un peu, des fermes en très mauvais état. Il faudra 1, 2, 3 ans pour les remettre vraiment en fonctionnement. Et il y a aussi la déception. Alors ça, je l'ai lu dans de nombreux témoignages d'époque où ces Italiens, en partant, la France était un pays de la République, des droits de l'homme, l'Empire français, etc. Imaginez un pays beaucoup plus évolué. Et quand ils arrivent, il y a un détail qui les choque, c'est qu'ils trouvent des fermes en mauvais état, mais le sol est en terre battue, alors qu'ils ont laissé des habitats avec un sol beaucoup mieux fait, enfin des
0: parquets, semble-t-il.
1: Des briques, voilà. Et ça, ça les choque profondément, à tel point que dans 4 ou 5 témoignages, c'est le premier truc qui ressort, une sorte de déception. Alors, après, je crois que dans toute émigration, on leur a vendu quelque chose qui est peut-être un peu plus beau que la réalité, et eux-mêmes en tant que migrants ont imaginé quelque chose de plus merveilleux, voilà, et c'est toujours un peu cette balance entre des petits mensonges ou des petites espérances.
0: Oui, mais après il y a aussi le mode de vie qui les... Alors il y a une phase qui est très intéressante et très chaleureuse dans votre ouvrage, c'est finalement l'accueil généreux qui leur est offert compense en partie les difficultés de la climatisation.
1: Oui, alors après il y a plein d'histoires avec toujours pareil, des choses très belles, des choses un peu moins belles, mais c'est vrai qu'il y a eu quand même une solidarité. On voit arriver ces pauvres gens démunis, donc il y a quand même des Italiennes déjà installées, il y a une forme de solidarité. Il y a des solidarités, et ça je l'ai repris, avec des Français qui vont donner des tablettes de chocolat. Enfin voilà, il y a quand même, on voit ces petits, donc on les aide. Le propriétaire lui-même a intérêt que cette famille reste et s'enracine. Et donc,
0: sûr,
1: va souvent prêter une vache pendant un an pour qu'ils aient du lait. Et il va donner les premières semences pour la première année. Voilà, c'est intéressé. Hein. Mais ça existe aussi. Et ça aide quand même cette première année qui est vraiment très, très difficile pour eux.
0: C'est un intérêt bien compris.
1: Voilà.
0: Mais qui fait plaisir quand même.
1: Oui, oui, oui, oui.
0: Puisque on le voit dans la suite de votre roman, finalement, le propriétaire est un peu filou. Mais en même temps, Amélia, donc l'une des héroïnes, constate que sur la trentaine d'années avec lesquelles ils ont fonctionné, ils étaient en bonne intelligence,
1: oui,
0: finalement.
1: Oui, tout à fait, oui, oui.
0: Il n'a pas essayé plus que ça de les escroquer.
1: Tout à fait. Alors, après, si on reprend à la loupe ce qui s'est passé, il y a de belles histoires et il y a de moins bonnes. Voilà. Bon, c'est toujours, c'est comme, typiquement, donc quand même, cette intégration de ces Italiens va se faire à mon sens, par trois choses. La langue d'abord, parce que entre l'italien, le français, l'occitan et le dialecte, on est dans des langues romanes. Puis il y a la religion, parce qu'ils se retrouvent tous dans la même église le week-end. Oui. Et l'école qui joue son rôle. Et c'est pour ça, au sujet de l'école, vous m'y faites penser, c'est que dans toutes les réunions, souvent, il y a quelqu'un devant qui va me dire « Ah, ma grand-mère a eu une institutrice fabuleuse grâce à elle, en 3 mois elle parlait français, etc. etc. » Et puis vous avez un monsieur au fond qui va vous dire « Ah, mais moi, mon grand-père, il était avec un instituteur qui n'aimait pas les Italiens, il l'a mis au fond de la classe. » Voilà,
0: oui,
1: c'est toute l'humanité
0: tout.
1: Avec...
0: Après, voilà. C'est vrai que l'école a joué un rôle très important.
1: Oui.
0: Et c'est ce que vous sous-entendez dans votre roman. Enfin, vous insistez quand même, je dis sous-entendre, non, vous insistez à plusieurs reprises là-dessus. Et c'est l'une des raisons aussi pour lesquelles l'autre personnage, l'autre sœur importante, Rina, souhaite émigrer. Parce qu'elle veut que ses enfants aient une éducation,
1: voilà,
0: qu'elle ne peut pas leur offrir en Italie, où l'éducation... Et n'est pas obligatoire. L'école laïque n'est pas obligatoire. Et on est obligé de passer par une école religieuse qui est forcément payante.
1: Tout à fait. Alors que là, c'est une époque où l'école a vraiment bien fonctionné avec ces instituteurs de la République qui se sentaient
0: Hussards noirs.
1: Qui se sentaient une vraie mission. Et, et, Et c'est vrai qu'il y a eu beaucoup, enfin, je veux dire, que ces enfants italiens, souvent, enfin, moi, ce que j'ai entendu dire, en 3 mois, parlaient parfaitement français, enfin, voilà, tout ça a bien fonctionné. Et c'est aussi, parce que ces deux livres, c'est l'histoire de l'intégration sur 3 générations, finalement, de ces Italiens dans la société française. Et l'école a joué son rôle, puisque une des héroïnes, la fille
0: finira institutrice.
1: Institutrice, oui. Avec cette phrase que j'ai reprise, et c'est une vraie phrase qu'une dame m'a dit. C'est-à-dire qu'à un moment donné, elle va être institutrice, et sa tante italienne lui dit, toi, une petite italienne, tu vas apprendre le français au petit français. Oui. Et je crois que ça dit tout, ça, enfin, de l'émerveillement de...
0: Oui, de la fierté légitime.
1: Tout à fait, tout à fait.
0: Et puis du lien très fort qui s'est créé entre les deux communautés, finalement. Mais bon, effectivement, les premières années, c'est aussi des années un petit peu quelque part un deuil. Hein, le deuil de tout un mode de vie, de la famille qu'on a laissé là-bas.
1: D'une façon de vivre. C'est terrible. Et ça, c'est vrai pour toute immigration, enfin, tout migrant.
0: Il
1: rencontre, puisqu'on est dans les années 30, il rencontre quand même, outre ces fermes qui sont en mauvais état, il rencontre la crise de 29, où le cours des céréales va chuter de 50% en 31. Ils sont aussi pris, c'est l'époque donc où l'Italie, le fascisme est monté, et où ces gens, même en étant en France, sont un petit peu... pris dans un étau avec d'un côté les fascistes qui sont représentés par les consuls, par les Casa d'Italia, enfin par pas mal de structures qui essaient de les garder dans le giron de la mère patrie. Par exemple, on a le consul du Gers qui va offrir 300 francs à tous les hommes italiens qui s'engagent à revenir en Italie en cas de guerre.
0: Ouais, donc, oui.
1: Et face à ça, vous avez les antifascistes italiens qui se sont réfugiés en France pour fuir Mussolini, et qui, eux, n'ont de cesse, ils vont faire beaucoup de journaux en italien, et n'ont de cesse de prêcher « intégrez-vous à la France qui reste le pays des droits de l'homme, des libertés, tout ça ». Ils vont essayer de faire des coopératives, ils vont honorer les monuments aux morts de la Première Guerre en même temps que les Français, enfin voilà, et eux sont quand même pris, alors... Pas au jour le jour, bien sûr, mais ils sont quand même pris entre deux échos, comme un peu tiraillés entre deux idées, quoi. Alors que ces familles italiennes, souvent, ne veulent qu'une chose, c'est rester en dehors de toutes ces questions politiques, d'arriver à vivre et que leurs enfants vivent mieux.
0: Voilà, c'est ça. Mais c'est une société aussi, ils ont laissé derrière eux une société où il y avait plus de rire, plus de chant. Et donc... C'est comme ça qu'on va peut-être introduire notre premier choix musical, Quel Mazzolin di Fiori, qui est donc un chant traditionnel qui était chanté dans le Frioul,
1: j'ai choisi, enfin, vous m'avez proposé de choisir un élément, c'est parce que mes amis italiens me disent, toutes les familles chantaient ça, voilà, donc moi, je fais que répéter.

0: Parole d'auteur.
1: Nous retrouvons Alain Monnier autour de ces deux livres qui traitent de l'immigration italienne dans le Gers, D'autres terres que les nôtres et D'autres espérances, édité chez Privat. Donc nous discutions un petit peu tout à l'heure avec vous, Alain Monnier, de la manière dont la politique a impacté différemment à la fois la France et l'Italie,
2: oui.
1: Et de quelle manière ça a pu toucher de près les familles émigrées, même si elles voulaient a priori rester en dehors de la politique. Elles y ont quand même été
2: amenées. Elles étaient confrontées. Et elles vont y être d'autant plus confrontées qu'on approche de la guerre. Alors il y a d'abord ce qu'on a appelé la drôle de guerre, où ce qui se passe, c'est que les Français, les hommes français sont appelés dans des casernes, même si la vraie guerre ne commencera qu'un an plus tard. Mais surtout, les Italiens, puisqu'ils sont Italiens, restent dans les fermes à travailler, et on imagine assez facilement l'aigreur et le ressentiment que cela génère autour d'eux, puisque il faut comprendre aussi, ce sont des gens, le monde agricole est fait pour collaborer, donc ce sont des gens qui sont là depuis 20 ans, qui travaillent ensemble pour les moissons, pour les coups durs, etc. Et d'un coup, il y a ceux qui partent et ceux qui restent. Donc ça crée des tensions entre communautés. Alors la presse, heureusement à cette époque, est plutôt apaisante en disant mais n'oubliez pas que les Italiens sont venus, ont sauvé nos terres, etc. Mais il y a de vraies tensions, et ça va empirer en juin 40, quand Mussolini déclare la guerre à la France. La France qui est déjà totalement en débâcle, hein, qui est perdue. Et donc, c'est la fameuse phrase, le coup de poignard dans le dos de nomataire de l'ambassadeur de France à Rome. Les Italiens deviennent ipso facto des ennemis de la France. Et là, il y a des troubles beaucoup plus graves. Il y a les magasins italiens à Toulouse sont pillés. Il y a des émeutes violentes à Marmande. Enfin, voilà, partout, il y a une réaction assez violente. Et après, ces Italiens vont faire, ça va s'apaiser aussi, vont faire comme tout le monde, vont faire le dos rond et attendre que ça passe, quoi.
1: Et donc, effectivement, ils attendent que ça passe. Il est plus facile d'attendre que ça passe dans le Gers qu'en Italie.
2: Oui,
1: et
2: alors,
1: à la suite, c'est ce qu'on va voir donc à la fin de la guerre, où la France se remet lentement, mais quand même de manière beaucoup plus progressive et dynamique que l'Italie, qui est confrontée à une guerre civile, en fait.
2: C'est-à-dire que l'Italie, donc, quand les Alliés débarquent dans le sud de l'Italie en 43, il y a une sorte de scission qui se fait avec, d'une part, Mussolini qui a été ramené en Italie et qui crée la République de Salo dans le nord de l'Italie. Et donc, on va de fait avoir comme une guerre civile pendant 2 ans, de 43 à 45, entre les partisans de Mussolini et puis les partisans de gauche, que ce soit les anarchistes, les communistes, etc. Et là, c'est deux factions qui vont... on est dans un vrai schéma de guerre civile. Et du coup, c'est sûr que il me semble que l'Italie vit quelque chose de beaucoup plus rude que ce qui s'est passé en France, même s'il y a eu les privations de la guerre, s'il y a eu l'occupation allemande, etc. Mais là, c'est entre Italiens les affrontements sont très violents, quoi.
1: Et vous le montrez bien dans votre livre, justement, avec le voyage que vont faire nos deux héroïnes, Amelia et Rina, qui vont, après 25 ans de séparation, revoir leurs vieux parents, qui sont au bord de la mort. Mais elles vont être confrontées de manière extrêmement brutale, justement, à cette différence entre les deux pays.
2: Oui, oui. Donc, elles apprennent par des voisins que leurs vieux parents qui n'ont jamais voulu venir, enfin, il y a eu une opposition familiale, qui n'ont jamais voulu émigrer et venir en France, sont dans une forme de misère de l'après-guerre, quoi. Ce sont des gens âgés, donc c'est encore plus compliqué. Et Amelia et Rina, les deux héroïnes qui sont dans le sud-ouest, vont repartir en Italie pour les aider, quoi. Elles amènent le fils Matteo d'Amelia, et c'est donc quelques chapitres qui me permettent de dépeindre un petit peu cette Italie ravagée par et la guerre et la guerre civile. Voilà, donc qui me permet de montrer ces différences, parce que j'ai essayé tout le long du roman, à travers un ou deux personnages, d'avoir dans le roman, c'est ces Italiens qui sont en France, dans le sud-ouest. Mais qu'est-ce qui se passe au même époque en Italie?
1: C'est là que vous avez le parallèle, que vous introduisez un parallèle grâce au personnage de Lorenzo, qui est le fils de,
2: voilà,
1: d'une noble...
2: D'un aristocrate. Donc, dans le premier tome, le parallèle se fait.
1: Il n'est pas tellement pas si important que ça, on le voit à peine, mais dans le deuxième volume, on
2: voilà,
1: le voit
2: alors,
1: beaucoup plus.
2: Alors, en tout cas, dans le premier tome, cet homme aristocrate suit les fascistes et va monter dans les grades jusqu'à être assez proche des Quatuor. Voilà. Et en fait, donc ce n'est que quelques chapitres, mais ça me permet de raconter ce qui se passe en Italie, de parler des accords de Latran, de parler de la guerre d'Abyssinie, de parler des marais pontins, voilà, pour mettre un peu un paysage de ce qui se passe en Italie au même moment. Et dans le deuxième tome, c'est un autre personnage qui va reprendre un peu ça, c'est Tommaso,
1: oui,
2: qui était un intellectuel italien qui a fui le fascisme et qui est venu louer ses bras dans le Gers, dans les fermes du Gers. Et c'est d'ailleurs, bon, là je repars sur le roman, donc c'est là qu'il va rencontrer Amelia pour une histoire d'amour compliquée, parce que Amelia est catholique, fervente catholique, et Tommaso est un homme marié qui a laissé sa femme en Italie. Donc voilà, donc il y a tout ça. Et Tommaso, dans le deuxième volume, va raconter un peu l'Italie d'après-guerre, au sens où on va parler de l'épuration qui n'a pas lieu de fait en Italie, quoi.
1: Vous dites que c'est effectivement un passage romanesque, et vous donnez la licence de l'écrivain.
2: Oui, oui.
1: Vous êtes en fait extrêmement proche de beaucoup de réalités, parce que de nombreuses familles ont connu ce genre de
2: histoire. Oui, tout à fait.
1: Histoire, c'est pas.
2: Oui, oui, j'espère. Oui, quand je dis romanesque,
1: on n'est pas dans des élucubrations ou des inventions.
2: Voilà, c'est du quotidien. Quand je dis romanesque, c'est parce que ce sont les personnages qui reprennent la main sur l'histoire, voilà, et que c'est en fait le roman, c'est ça, c'est quand même le parcours de héros ou de héroïnes. Et là, je retrouve vraiment cette affaire là, quoi.
1: Oui. Après, ça vous permet aussi de vous raccorder à l'histoire de Toulouse, puisque le personnage de Tommaso est lié à Silvio Trentin. Et
2: oui, voilà. Donc là,
1: des petits
2: clins d'œil, parce que Silvio Trentin donc est un ami de ce Tommaso, mais Silvio Trentin était un intellectuel, un prof de droit à Venise, qui fuit le fascisme. Et ce qu'il y a de drôle, c'est que Silvio Trentin va acheter une ferme dans le Gers quand il arrive, sauf que c'est un prof de fac et c'est pas un paysan, et paysan c'est un métier aussi, et donc il va essayer pendant 2-3 ans, puis ça marche pas, donc c'est à Pavie dans le Gers, il est obligé de revendre cette ferme, il va travailler chez un imprimeur d'Auch, et puis après il va ouvrir cette librairie à Toulouse qui est au lieu de la résistance, ou en tout cas de la rencontre de résistants, qui était rue du Languedoc.
1: Donc ça c'est voilà.
2: Et après donc dans mon histoire, Silvio Trentin repart avec Tommaso en 43 pour aller continuer à se battre avec les alliés.
1: Alors un autre épisode qui a eu son importance, qui est là, qui était pour les Italiens installés en France, mais c'était au départ un épisode typiquement français et qui a été très important, c'est la guerre d'Algérie et le choc de la guerre d'Algérie et l'arrivée des pieds noirs dans le Gers, qui vont changer aussi un certain nombre de... Ils ont changé un peu la donne pour nos paysans installés dans le Gers.
2: En fait, donc, le deuxième volume de la saga, c'est l'après-guerre, donc après la Seconde Guerre mondiale, et comment cette famille italienne et les descendants, enfin les enfants, voire les petits-enfants, vont petit à petit s'intégrer complètement à la société française. Et pour montrer cette période d'après-guerre, qui est une période de reconstruction, en fait, j'ai pris trois trois éléments. J'ai pris le plan Marshall, puisque tous les pays d'Europe se reconstruisent quand même grâce à ça, aux aides américaines. Il y aurait beaucoup à dire dessus, mais enfin oui. Bon, voilà. Je prends la création de la sécurité sociale, et notamment dans sa manière la plus pragmatique, puisque j'essaie de raconter comment ça s'est passé à Toulouse. Et puis, bien sûr, il y a la guerre d'Algérie. Alors, la famille Ritchie, ma famille, n'est pas impactée directement par la guerre d'Algérie parce que les enfants sont trop âgés. Ils sont maintenant naturalisés français,
1: mais ils sont trop âgés
2: pour être rappelés dans le contingent. Par contre, le fait que les rapatriés viennent et vont vouloir acquérir des terres, ils rentrent en concurrence avec la famille pour justement l'acquisition des terres. Et c'est à travers ça essentiellement, et à travers aussi la petite fille Clara, qui elle, dont sera la première à aller avoir le bac, à aller à l'université, est une pacifiste et contre la guerre d'Algérie, et peut-être trop proche du FLN, qui peut amener quelques soucis à la famille.
1: Mais effectivement, vous montrez aussi que quelque part il y a eu une forme d'émulation au niveau rural.
2: Oui, alors après,
1: puisque les pieds noirs sont venus, certains pieds noirs se sont installés dans le Gers. Avaient d'autres savoir-faire, et finalement, les Italiens avant avaient apporté également leur savoir-faire, ou les coopératives.
2: Chaque migration
1: apporte quelque chose.
2: Des choses. Donc les Italiens, c'était des méthodes d'ensilage, c'était de labourer avec des chevaux, c'était des nouvelles charrues, c'était les courgettes, je crois. Enfin voilà. Donc il y a pas mal de choses des types de maïs qu'ils ont acclimatés, qu'on n'utilisait pas habituellement. Et côté des rapatriés d'Algérie, typiquement, alors là c'est pas l'exemple du Gers, mais dans le Tarn-et-Garonne, sur toutes les fruitiers, il y avait des savoir-faire, des méthodes de techniques autres, et qui étaient quand même en avance par rapport aux pratiques de ce qui se passait dans les fermes locales.
1: Alors, nos Italiens de cette brave famille Ricci, ils ont quand même gardé leur fierté et leur esprit italien. Et c'est pour ça que je vous propose d'écouter Clardo Bazzotti, le Rital, qui est votre deuxième choix.
2: Et qui est un hymne de beaucoup d'Italiens aujourd'hui. Enfin, voilà. En tout cas, c'est une chanson qui les a beaucoup touchés.
1: Oui, qui reste très très ancrée dans le cœur des Italiens.
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0: Parole d'auteur.
1: Alain Monnier, vous nous parlez aujourd'hui de vos livres consacrés à l'immigration italienne, d'autres terres que les nôtres et d'autres espérances, de volumes donc, édités chez Privat. Et donc on a évoqué le contexte historique, le contexte social aussi. Je voulais juste dire quelques mots, voir avec vous le contexte plus personnel, un petit peu de personnel et social en fait, de vos héroïnes particulièrement. Ce qui est particulier, ce que j'ai trouvé très très finement indiqué dans vos livres, c'est le rôle de la femme et la manière dont il a évolué à travers ces années cruciales, et évolué à la fois au niveau général et au niveau des mentalités et de personnel.
2: Oui, tout à fait. Et effectivement, sur la saga, c'est donc, comme on disait tout à l'heure, Amelia et Rina, les héroïnes, mais derrière, il y a les filles. Et les filles, finalement, il y a Louisa qui va devenir institutrice, il y a la petite fille Clara, on disait qu'il y avait le bac, mais il y a Gina, la fille de Rina, qui, elle, ne veut pas être une esclave de la terre parce qu'elle a vu la vie de sa mère. Mmh. Et donc, elle va s'embaucher dans des ateliers de la région pour finir par ouvrir un petit commerce d'électronique ménager dans le Lot, et toutes ces filles finalement poursuivent un petit peu et réalisent les ambitions des mères, et c'est pour ça que le livre s'appelle D'autres espérances, parce que c'est beaucoup à travers les femmes que petit à petit toute la famille s'intègre dans la société française.
1: Et c'est intéressant de voir aussi justement comment les sociétés françaises et italiennes ne sont pas si différentes, on l'a vu, mais elles sont quand même un petit peu. Et par exemple, il y a un moment où Matteo, le fils d'Amelia, rencontre Denise, une Française. Les mariages mixtes vont se faire.
2: C'est le premier de la famille qui, voilà. Effectivement...
1: Et il lui paraît totalement... normal à Denise d'aller dans un café avec un jeune homme, alors qu'en Italie ce n'est pas possible. Normal à Denise d'aller dans un café avec un jeune homme, alors qu'en Italie ce n'est pas possible.
2: Il y a ça, il y a aussi, en plus, Denise est communiste,

0: Julia dit justement à Denise, tu es une fille bien. Tu as l'impétuosité de la jeunesse et la combativité des hommes, mais tu es une femme. Et alors, lui dit Denise, tu devrais rester à ta place, être heureuse dans ton foyer, t'occuper de ta famille et laisser à d'autres le souci de changer le monde. Amélia, il faut que le monde change. Les femmes sont différentes des hommes, mais ne leur sont pas inférieures. Nous devons occuper la place que nous méritons. D'ailleurs, vous savez que j'ai raison. Amélia se tait. N'est-ce pas ce qu'elle désire pour Louisa? Et
1: Tout à fait.
0: donc, on voit là comment le personnage d'Amélia, qui au départ est totalement soumise à la hiérarchie,
1: Au mari, etc. Ouais.
0: l'église, le patron, le mari,
1: Voilà.
0: au service de tous, elle finit par être presque plus.
1: Voilà, et c'est, elle suit l'évolution de la société et petit à petit,
0: Elle s'en affranchit pas mal
1: peut-être pas s'en
0: finalement.
1: affranchir, mais en tout cas, elle progresse avec le monde qui de l'après-guerre.
0: Elle devient quand même presque, vous le dites à un moment, presque plus autonome que sa sœur Rita.
1: Oui, voilà. Bon, après, ça, c'est le contexte du roman parce qu'elle va devoir aller, elle va aller vivre à Paris à un moment donné, alors que Rina reste là. Et le fait de côtoyer la ville et d'autres personnes, voilà, lui procure une ouverture d'esprit que Rina, qui reste dans le Gers, n'a pas forcément. Et Rina s'en rend compte.
0: Oui.
1: Voilà. Et donc, Rina, qui a toujours mené un petit peu, qui était un peu la rebelle, d'un coup se rend compte, ben, que c'est sa sœur qui reprend ce rôle-là.
0: Alors, ce que c'est aussi un point que j'ai trouvé particulièrement bien vu, c'est justement la manière dont ces femmes, qui sont quand même enfin, des fortes femmes, quoi,
1: Oui,
0: elles portent beaucoup, se débrouillent justement dans un monde qui n'est pas, qui ne leur est pas en apparence ouvert, mais comment elles travaillent en profondeur. Les hommes de la famille et ça, c'est vrai que c'est un côté me paraît tout à fait juste sur la partie italienne. Il y
1: oui,
0: a
1: parce
0: une
1: que le...
0: manière d'être le ciment de la
1: voilà,
0: famille, d'être
1: c'est elle
0: le garant
1: qui
0: de.
1: tiennent effectivement la famille, le ciment, comme vous dites. Alors, les hommes restent les hommes, c'est-à-dire, il y a le côté parade, on est sur la scène et puis on décide, mais derrière, toutes les grandes décisions sont prises par ces femmes, quoi, et par la mère de famille, qui, même sur l'aspect financier, un de mes amis m'avait raconté qu'à un moment donné, dans leur ferme, un soir, la mère sort les économies qu'ils avaient faites. Alors même le père est étonné d'avoir tout ça. Et il dit, mais qu'est-ce qu'on fait? Et elle lui dit, on achète une vache avec ça. Et l'homme dit, oui, mais si elle meurt, tout ça. Non, non, on achète une vache. Et effectivement, ils ont bien fait parce que cette vache les a aidés. Enfin voilà. Et c'est des décisions qui n'apparaissent pas sur le devant de la scène, mais qui sont souvent portées par les femmes.
0: Et qui sont
1: Et voilà.
0: vitales finalement pour la.
1: Et qui font, comme vous disiez, que la famille fonctionne et que petit à petit, elle progresse.
0: Alors après, je voulais vous poser quelques petites questions plus d'ordre plus littéraire.
1: D'accord.
0: Le temps principal que vous utilisez est le présent dans les deux livres. Et comment ce choix vous est-il venu? S'est-il imposé à vous? Est-ce que c'est.
1: C'est plus dynamique. C'est-à-dire que l'action coule de source avec le présent. Quand vous partez sur le passé,
0: Il y a une distance qui se
1: il y
0: crée?
1: a une petite distance qui se crée. Ça, c'est moins entraînant directement pour le lecteur. Alors, le passé a d'immenses vertus sur certains textes, un peu plus petits. Là, on est quand même dans une histoire qui se raconte. Ce qui prime quand même là-dessus, c'est la narration. Et c'est après, j'ai toujours le souci aussi, mais ça depuis tous mes livres, que quand j'écris, je pense, je veux que le lecteur tourne la page. Voilà, ça c'est un peu mon obsession, à tel point même que il m'est souvent arrivé que j'avais deux trois pages que je trouvais très bonnes mais qui cassaient un peu le rythme et que j'ai fini toujours par enlever. Et donc dans ce souci de garder le lecteur avec moi, le présent est un super outil.
0: D'accord, donc vous avez un peu devancé l'une des
1: Ah
0: questions
1: pardon.
0: que j'allais vous poser, non, c'est très bien. Donc vous êtes plutôt à élaguer qu'à rajouter ou comment ça se passe dans votre travail?
1: Souvent c'est ça, oui, c'est-à-dire que

0: c'est un peu comme en cuisine, c'est lier et réduire.
1: C'est ça.
0: Donc, comme beaucoup d'écrivains, je fais 7 ou 8 versions du livre. Chaque fois, c'est réduire un peu, c'est devenir de plus en plus efficace. C'est mieux écrit d'une version à l'autre, avec comme plus grande difficulté, c'est de savoir quand on s'arrête. C'est-à-dire que si je fais une version de plus, elle va être plus parfaite, entre guillemets, mieux écrite, etc., les phrases. Mais il viendra un moment où on va perdre l'énergie du premier jet.
1: Tout à fait.
0: Et donc, la balance, c'est de garder une énergie première et un style qui me va bien. Et que le style ne l'emporte pas non plus sur l'énergie. Enfin, voilà, tout ça, c'est une question d'équilibre. Et c'est, voilà, et à chaque livre, la question s'est reposée, quoi. Est-ce que je m'arrête là ou pas, quoi?
1: Comment finir?
0: Comment arrêter d'écrire?
1: Oui. Comment arrêter, oui. On a un peu le même problème en peinture.
0: D'accord.
1: Quand est-ce que le tableau est terminé? Parfois, c'est évident, puis parfois,
0: il faut
1: vraiment aller se promener, prendre un peu de distance et se dire non, c'est bon, j'arrête. Mais donc là, on a affaire à un narrateur omniscient qui nous situe déjà...
0: Oui, c'est le truc classique, le format classique.
1: Avec pas mal de place au dialogue quand même.
0: Oui.
1: Ce qui n'est pas toujours facile à gérer, les dialogues. Et aux pensées des personnages, on est beaucoup dans la pensée aussi des personnages qui ils sont en train d'évaluer ceci,
0: oui,
1: cela.
0: C'est l'avantage de la posture de l'auteur omniscient qui permet de se balader d'un personnage à l'autre.
1: Alors, avec un style très, très dépouillé, des phrases courtes, vous nous avez en partie expliqué un peu pourquoi récemment, le vocabulaire concret. Ça, je pense que c'est aussi lié à votre sujet. C'est des paysans, ils ont les pieds dans la boue, ils gèrent.
0: Et le dialogue doit être cohérent
1: avec le
0: statut social des personnages, oui.
1: Alors, mais j'ai remarqué qu'il y avait très peu de particularisme. Vous avez pas tellement. Ce qui est, je trouve pas mal là d'ailleurs. Hein. Vous avez pas fait de jeu sur les accents ou sur les dialectes, il y a pas.
0: Ouais, enfin moi, en fait, même quand des grands auteurs le font, je pense à Balzac, même je pense qu'il y a un passage de Proust où il s'amuse à parler comme les paysans, tout ça, je trouve que ça passe pas.
1: Il y a un côté artificiel.
0: Je sais que moi lecteur, je n'y rentre pas, je reste complètement extérieur au passage. Ça me, je vous dis, dans Balzac, c'était plusieurs fois flagrant. Je pense que dès lors qu'on sait que c'est un paysan qui parle et que on le fait pas parler comme dans un salon de Saint-Germain-des-Prés, je crois que le lecteur adapte assez facilement, quoi.
1: Oui. Est-ce que vous travaillez tous les jours d'un seul jet ou
0: tous les matins
1: avec une discipline
0: C'est même pas une discipline, c'est avec une envie. donc en général, c'est de 7h le matin à midi. Et des fois, après l'après-midi, je suis pas trop capable. Des fois, un petit peu en fin d'après-midi pour des relectures, tout ça. Mais c'est bien 5h tous les jours, chaque jour. Mais je vous dis, c'est pas une discipline,
1: c'est un plaisir.
0: C'est un plaisir, surtout quand je suis dans un roman, je me lève avec une facilité parce que je sais que je vais aborder cette scène ou qu'il faut que je refasse celle-là parce qu'elle était pas bien. Et ça me porte, quoi.
1: Est-ce qu'il y a un lieu qui vous convient particulièrement pour écrire? Ou c'est n'importe où?
0: Non, c'est chez moi, le bureau, la cuisine, voilà. Donc pour écrire. Et après, par contre, quand on est dans des relectures, là, je peux le faire dans un café, dans le train, n'importe où. Voilà. Mais là, je suis sur la reprise, sur peaufiner des phrases. C'est un autre travail.
1: Alors, par ailleurs, est-ce que l'idée de 2 livres a été la vôtre dès le départ? Ou... Oui. Est-ce que vous aviez prévu dès le départ que ça vous prendrait
0: Je voulais faire une saga sur 3 générations à peu près, avec une histoire, la grande histoire très riche dans cette période. Donc c'était un livre assez long et en fait c'est avec l'éditeur qui me dit bon, pas plus de tant de signes par volume parce qu'après ça fait de trop gros volumes, c'est difficile à commercialiser. Et du coup, j'ai fait 2 volumes, mais quand j'ai fini le premier, j'ai enchaîné l'écriture du second dans la foulée. Les recherches étaient déjà faites, quoi.
1: D'accord. Et Au niveau stylistique, quelles sont vos sources d'inspiration?
0: D'inspiration, je ne sais pas trop. Enfin, les auteurs que j'aime beaucoup, mais je n'ai rien à voir avec leur style, c'est Proust d'un côté et Modiano aussi de l'autre. Donc c'est l'opposé puisque la phrase proustienne est très très développée, pleine de circonvolutions, alors que Modiano c'est très très simple.
1: Peut-être êtes-vous entre les deux,
0: équilibre. Modiano, j'ai même essayé de le décortiquer en disant mais comment avec il me fait sujet, verbe, complément ou des choses très très simples et il illumine le lecteur et j'ai trouvé ça assez magique, donc je l'ai même décortiqué pour me dire mais comment il fait quoi.
1: On ne sait pas,
0: c'est la magie.
1: Ça va être l'heure malheureusement de nous quitter. J'espère que vous avez passé un aussi bon moment que moi.
0: Et merci.
1: Donc, il me reste à dire de vous dire merci.
0: Merci à vous.
1: Merci à Coraline. Et merci à nos auditeurs qui peuvent retrouver cet entretien sur le site de Radio Présence et en podcast sur toutes les plateformes numériques. Et à bientôt pour une prochaine émission.

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Chant 9e. Cette couleur dont le découragement au dehors me peignit lorsque je vis mon guide revenir fit qu'il se hâta de renfermer en soi ses émotions nouvelles. Attentif, il s'arrêta comme un homme qui écoute, l'œil ne pouvant atteindre au loin à cause de l'air obscur et du brouillard épais. Il nous faudrait vaincre dans ce combat, dit-il, sinon tel à nous s'est offert. Oh, qu'il me tarde que l'autre arrive ici. Je vis bien que la suite amendait le commencement. Les dernières paroles, différant des premières, cependant son dire m'inspira de la peur, parce que peut-être je donnais à ce discours tronqué un sens pire que son sens véritable. En ce fond de la triste conque, où la seule peine est le manque d'espérance, aucun descend-il jamais du premier degré ? Demandai-je. Et lui répondit « Rarement arrive-t-il qu'un de nous parcourt le chemin par où je vais. Une autre fois je fus, il est vrai, forcé de descendre ici-bas par les conjurations de la dure Erichton, qui rappelait les ombres en leur corps. J'étais depuis peu dépouillé de ma chair, lorsqu'elle me fit entrer au-dedans de ces murs pour tirer un esprit du cercle de Judas. Ce lieu est le plus bas et le plus sombre. » Et le plus loin du ciel qui entoure et meut tout. Je connais bien la route. Ainsi, tranquillise-toi. Ce marais d'où s'exhale une vapeur fétide ceint la cité de douleur où désormais nous ne pouvons entrer sans colère. D'autres choses, il dit, mais je n'en ai pas le souvenir parce que mes yeux m'avaient attiré tout entier vers la haute tour au sommet ardent où, tout d'un coup, je vis debout trois furies infernales teintes de sang qui avaient des membres et un port de femme, des ceintures d'hydre vertes et pour cheveux des cérastes et des serpents dont leurs tempes affreuses étaient liées. Et lui qui bien reconnut les servantes de la reine des pleurs éternelles, « Regarde, me dit-il, les féroces Zérines. Celle-ci à gauche est Mégère. Celle qui se lamente à droite est Alecto. Tisiphone est au milieu. » Et cela dit, il se tut. Chacune d'elles se déchirait la poitrine avec les ongles, elle se frappait des mains et jetait de si hauts cris que de crainte je me serrais contre le poète. « Viens, Méduse, nous le ferons de pierre » criait-elle toute, regardant en bas. « Mal nous vengeâmes l'attaque de Thésée. Tourne-toi en arrière et ferme les yeux, car si la gorgone se montrait et que tu la visses, jamais d'ici tu ne remonterais. » Ainsi dit le maître, et lui-même me tourna, et ne se fiant à mes mains, des siennes encore, il me couvrit les yeux. Ô vous qui avez l'intelligence saine, contemplez la doctrine cachée sous le voile des vers étranges. Déjà sur les ondes troubles venait avec fracas un son plein d'épouvante dont tremblaient les deux rives. Il ressemblait au vent impétueux qui, durant les ardeurs pernicieuses, secoue la forêt, et sans que rien l'arrête, brise, abat les rameaux et les emporte au loin. Poudreux et superbe, il s'avance et fait fuir les animaux et les pasteurs. Il me rouvrit les yeux et me dit « Dirige maintenant ta vue sur cette antique écume, là où plus âcre est la fumée. » Comme les grenouilles devant la couleuvre ennemie fuient à travers l'eau jusqu'à terre où chacune d'elles se ramasse en soi, ainsi vis-je plus de 1000 âmes ruinées fuir devant un qui, marchant, passait le Styx à pied sec. Il s'éloignait de son visage cet air épais, portant souvent sa main gauche en avant, et de cette seule gêne paraissait fatigué. Bien je m'aperçus qu'il était envoyé du ciel, et je me tournai vers le maître, et il me fit signe de garder le silence et de m'incliner devant lui. Ah, qu'il me semblait plein de courroux! Il vint à la porte et l'ouvrit avec une petite verge sans que rien la retînt. Ô chassé du ciel, bande abjecte, commença-t-il sur le seuil, quelle audace est en vous! Pourquoi regimbez-vous contre cette volonté qui ne saurait jamais ne pas atteindre sa fin et a plusieurs fois accru vos douleurs? Que sert de se heurter contre les destins? Votre Cerbère, s'il vous en souvient, en a encore le menton à la gorge pelée. Puis il s'en retourna par la route bourbeuse et ne nous dit pas un mot. Mais il ressemblait à un homme qu'aiguillonne et presse un autre souci que de ce qui est devant lui. Et nous, tranquilles après les paroles saintes, nous nous acheminâmes vers la ville.
Nous y entrâmes sans nul conflit, et moi qui désirais voir ce que referme une telle forteresse, quand je fus dedans, je jetai mes regards alentour et je vis de tous côtés une vaste campagne pleine de deuil et d'affreux tourments. Comme près d'Arles, où le Rhône devient stagnant, comme à Pola, près du Quarnaro, qui ferme l'Italie et en baigne les limites, la plaine est toute bosselée de tombes. Ainsi en était-il ici, mais d'une façon plus triste. Entre elles se dressaient des flammes, qui les embrasaient tellement qu'aucun art n'exige que le fer soit plus rouge. Tous les couvercles étaient soulevés, et d'au-dedans sortaient des cris lamentables, que beaucoup paraissaient venir de malheureux dans les supplices. Et moi, maître, qui sont ceux-là qui, du fond des sépulcres, font entendre ces douloureux soupirs? Et lui, à moi, ici sont les hérésiarques, avec leurs disciples de toute secte, et les tombes en sont bien plus combles que tu ne le crois. Ici, le semblable est enseveli avec le semblable, les tombeaux sont plus ou moins brûlants. Et après avoir tourné à main droite, nous passâmes entre les tourmentés et les hautes murailles. Chant dixième. Maintenant, par un étroit sentier, entre le mur de la ville et les tourmentés, va mon maître et moi derrière lui. Ô vertu suprême, dis-je, qui, comme il te plaît, me conduit par les tristes circuits, parle-moi et satisfais mes désirs. La gente qui gît dans les sépulcres, pourrait-on la voir? Tous les couvercles sont levés et nul ne les garde. Et lui, à moi, tous seront scellés quand, de Josaphat, ils reviendront ici avec les corps qu'ils ont laissés là-haut. De ce côté ont leur cimetière avec Épicure tous ces sectateurs qui veulent que l'âme meure avec le corps. Au reste, de là, dedans, on satisfera bientôt ta demande, et aussi le désir que tu me tais. Et moi, bon maître, si je ne te découvre pas tout mon cœur, c'est pour être bref, comme déjà auparavant tu m'y as induit. Ô Toscan qui t'en va, vivant par la cité du feu, ainsi sagement parlant, qu'il te plaise t'arrêter en ce lieu. Ton langage montre que tu es né dans cette noble patrie, à laquelle peut-être je fus trop rude. Subitement, cette voix sortit d'une des tombes, de quoi, effrayé, je me rapprochai un peu de mon guide. Et lui me dit « Que fais-tu? Tourne-toi. Vois la Farinata qui s'est levée. Tu le verras tout entier de la ceinture en haut. » J'avais déjà mes yeux fixés sur les siens, et lui, de la poitrine et du front, se dressait comme s'il eût eu l'enfer à grand mépris. Les mains promptes et hardies du maître me poussèrent vers lui à travers les sépulcres, disant « Que tes paroles soient nettes ». Et quand je fus au pied de sa tombe, Farinata me regarda un peu, puis d'un air hautain me demanda « Qui furent tes ancêtres ?» Moi qui étais d'obéir désireux, je ne les lui cachais point, mais je les nommais tous, sur quoi il éleva un peu les sourcils, puis dit « Cruellement, ils furent mes ennemis et ceux de mes aïeux et de mon parti. Aussi, je les chassais deux fois. » « S'ils furent chassés, répondis-je, ils revinrent de toutes parts, et l'une et l'autre fois. C'est un art que les vôtres n'apprirent jamais. » Lors, se montrant à découvert, surgit une ombre qui seulement au menton de l'autre atteignait. Elle s'était, je crois, levée sur les genoux. Elle regarda autour, comme désirant voir si un autre était avec moi, et après qu'en elle l'espoir fut entièrement éteint, pleurant, elle dit « Si, à travers cette sombre prison, tu vas par grandeur d'âme, où est mon fils? Pourquoi n'est-il pas avec toi? Et moi, à lui, je ne viens pas de moi-même. Celui qui attend là, et que votre Guido eut peut-être à dédain, me conduit en ces lieux. Ces paroles et le genre de la peine m'avaient déjà appris le nom de cette ombre, ce pourquoi la réponse fut précise. Soudain, se dressant, il s'écria « N'as-tu pas dit « il eut » Ne vit-il plus? La douce lumière ne frappe-t-elle plus ses yeux? » Voyant qu'un peu je tardais à répondre, à la renverse il retomba et ne parut plus au dehors. Mais cet autre magnanime, à la demande de qui je m'étais arrêté, ne changea point de visage.
sa tête, son corps restèrent immobiles. Et continuant le premier discours, « Qu'ils aient mal appris cet art, dit-il, cela me tourmente plus que cette couche. Mais de la dame qui règne ici, le flambeau ne sera pas rallumé 50 fois, que tu sauras ce que coûte cet art. Et si jamais tu retournes dans le doux monde, dis-moi pourquoi ce peuple, en toutes ses lois, est si cruel contre les miens. » Et moi, à lui, « Le massacre et le carnage qui rougissent l'Arbia font faire de telles oraisons dans notre temple. » Après avoir, en soupirant, secoué la tête, « À cela, dit-il, je ne fus pas seul. Et ce n'eût pas certes été sans cause qu'avec les autres, je m'y fusse porté. Mais quand tous consentaient à détruire Florence, seul en face, je la défendis. Ah, si jamais les vôtres recouvrent le repos, lui dis-je, levez, je vous prie, le voile dont vous avez enveloppé ma sentence. Car si je l'entends bien, il semble que le présent vous étant caché, vous voyez au-delà de ce que le temps amène avec lui. Nous voyons, dit-il, comme on voit avec une mauvaise vue les choses qui sont au loin, autant que les éclaire le souverain maître. Quand elles s'approchent ou sont déjà, toute notre intelligence s'évanouit. Et si quelque autre ne vient ici nous en instruire, nous ne savons rien de votre état humain. Ainsi, tu peux comprendre que pour nous mourra toute connaissance de ce moment où sera fermée la porte de l'avenir. Alors, comme contrit de ma faute, maintenant, dis-je, vous direz à ce tombé que son fils est encore parmi les vivants. Et si tardant de répondre je demeurais muet, faites-lui savoir que ce fut parce que j'étais encore dans l'erreur dont vous m'avez tiré. Déjà mon maître me rappelait, ce pourquoi je priais l'esprit de se hâter de me dire qui était avec lui. Il me dit, « Ici je gis avec plus de 1000. Là-dessous est le second Frédéric et le cardinal. Je me tais des autres. » Puis il s'enfonça, et moi vers l'antique poète je tournai mes pas, repensant aux paroles qui me semblaient menaçantes. Lui se mut, et ainsi allant, il me dit, « Pourquoi es-tu si troublé ?» Et moi je satisfis à sa demande, « Que ta mémoire conserve ce que tu as entendu contre toi, » me commanda ce sage. « Maintenant, regarde ici. » Et il leva le doigt. « Quand tu seras devant le doux rayon de celle dont le bel œil voit tout, par elle tu connaîtras le voyage de ta vie. » Il tourna ensuite à main gauche, nous laissâmes le mur et vînmes vers le milieu par un sentier qui aboutit à une vallée dont, jusque d'en haut, l'on sentait la puanteur. » Chant 11e. Sur le bord d'une haute rive formée d'un cercle de pierres brisées, nous vîmes au-dessus d'un amas de tourments plus cruels. Et à cause de l'horrible puanteur qu'exhale le profond abîme, nous nous retirâmes derrière le couvercle d'un grand tombeau, où je vis une inscription qui disait « Je garde le pape Anastase que Photin détourna de la vraie voie ». Il convient de retarder notre descente afin qu'accoutumée un peu à l'infecte vapeur, elle nous soit ensuite moins pénible. Ainsi le maître. Et moi ? Trouve, lui dis-je, quelque compensation pour que le temps ne soit pas perdu. Et lui ? Tu vois que j'y pense, mon fils, dit-il. Au-dedans de ces rocs sont trois petits cercles de degré en degré, comme ceux que tu quittes. Tous sont remplis d'esprits maudits. Mais pour qu'ensuite la vue te suffise, entends comment et pourquoi ils sont dans la gêne. De toute malice qui attire la haine du ciel, la faim est l'injustice, et toute pareille faim offense autrui ou par la force ou par la fraude. Mais parce que la fraude est le mal propre de l'homme, elle déplaît davantage à Dieu. C'est pourquoi les fourbes gisent plus bas et plus de douleur les accable. Tout le premier cercle est pour les violents. Mais parce qu'on fait violence à trois sortes de personnes, sa construction le divise en trois enceintes distinctes. On peut faire violence à Dieu, à soi, au prochain. Je dis aux personnes et aux biens, comme tu vas l'entendre clairement. La violence donne la mort au prochain et le blesse. Elle l'atteint dans son bien par les rapines, les incendies, les exactions. Dans la première enceinte sont donc tourmentés les homicides, ceux qui frappent à tort, les ravageurs et tous les voleurs par bandes séparées. L'homme peut porter une main violente sur soi et sur ses biens.
Ainsi, dans la seconde enceinte, il convient que sans fruit se repente quiconque se prive de votre monde, joue et dissipe son bien, et se crée une peine de ce qui devait être sa joie. On peut faire violence à la divinité en la niant au dedans de soi et la blasphémant en méprisant la nature et sa bonté. Ainsi, la plus étroite enceinte marque de son signe est Sodome et Cahors, et qui, discourant en son cœur, méprise Dieu. La fraude blesse toujours plus la conscience. Tant de secondes. La fraude blesse toujours la conscience. On peut en user contre qui a confiance et contre qui ne l'a pas. Cette dernière sorte de fraude détruit seulement le lien d'amour formé par la nature, d'où le second cercle on leur nie. L'hypocrisie, la flatterie, la sorcellerie, la fourberie, le larcin, la simonie, les commerces infâmes, la baratrie et pareilles ordures. Par l'autre sorte de fraude s'oublie l'amour que forme la nature et celui qui s'y surajoute et crée la foi spéciale. C'est pourquoi, dans le plus petit cercle, là où est le centre de l'univers et au-dedans duquel est dite, éternellement le trait est consumé. Et moi, Maître, ton discours procède très clairement et décrit bien ce gouffre et le peuple qui l'habite. Mais dis-moi, ceux du marais fangeux que le vent emporte et que bat la pluie et qui se heurtent avec des paroles si âpres, pourquoi dans la cité du feu ne sont-ils pas punis si Dieu les a dans sa colère? Et si il ne les a pas, pourquoi sont-ils en telle angoisse? Et lui à moi, d'où vient, dit-il, que ton esprit s'égare ainsi contre sa coutume ou qu'ailleurs regarde ta mémoire? Ne te souviens-tu point de ce que dit ton éthique, traitant des trois dispositions que le ciel réprouve, l'incontinence, la malice, l'aveugle bestialité? Et comment l'incontinence offense moins Dieu et s'attire moins de blâme? Si tu considères bien cette sentence et te rappelles quels sont ceux qui, hors d'ici, plus haut subissent leur peine, tu verras aisément pourquoi ils sont séparés de ces félons et pourquoi, avec moins de courroux, la divine justice les martèle. Ô soleil qui guérit toute vue troublée, tu me satisfais tellement, lui dis-je, quand tu dénoues les difficultés que non moins que savoir douter m'est agréable. Retourne encore un peu en arrière à ce que tu as dit de l'usure qu'elle blesse la divine bonté et délie ce nœud. La philosophie, à qui l'écoute, enseigne en plus d'un endroit, me dit-il, comment la nature dans son cours procède de la divine intelligence et de son art propre. Et si tu lis bien la physique, tu trouveras dès les premières pages que votre art suit, autant qu'il peut, celui-là, comme le disciple suit le maître, de sorte que votre art est, pour ainsi parler, petit-fils de Dieu. De ces deux, si tu te rappelles le commencement de la Genèse, il convient que l'homme tire sa vie et son progrès. Et parce que l'usurier tient une autre voie, il méprise la nature, et en soi et dans l'art qui la suit, puisqu'en autre chose il met son espérance. Mais suis-moi. Il me plaît d'aller maintenant que les poissons glissent à l'horizon, que le chariot se montre au-dessus du coraux, et que plus loin le rocher devient moins abrupt. »

0: Chant 12e. Le lieu où nous vîmes pour descendre la rive était si âpre qu'il n'est point de vue qu'il ne rebutât à cause de ce que nous y trouvâmes. Tel qu'au-dessus de 30, cette ruine qui frappa de flanc l'Adige, lorsque par un tremblement de terre ou le manque d'appui elle s'écroula, forme du sommet de la montagne jusque dans la plaine où elle roula, un talus de roches, lesquels ouvrent un chemin à qui serait en haut. Telle était la descente de ce précipice, et sur la pointe abrupte du gouffre gisait l'infamie des Crétois qui fut conçue dans la fausse vache. Lorsqu'il nous vit, il se mordit lui-même, comme dévoré de colère au-dedans. Mon sage guide lui cria. Lorsqu'il nous vit, il se mordit lui-même, comme dévoré de colère au-dedans. Mon guide lui cria. « Crois-tu peut-être qu'ici soit le roi d'Athènes, qui là-haut dans le monde te mit à mort ? Va-t'en, bête brute, celui-ci ne vient pas instruit par ta sœur, il vient pour voir vos peines. » Comme le taureau qui rompt ses liens au moment où il vient de recevoir le coup mortel ne sait où aller, mais ça et là sautille, ainsi vis-je faire le Minotaure. Et le maître prudent cria « Cours au passage, il est bon que tu descendes pendant sa furie. » Et descendant, nous prîmes notre route par cet éboulement de pierre qui souvent roulait sous nos pieds à cause du poids nouveau. Je m'en allais pensif et lui me dit « Tu penses peut-être à ces ruines que garde la colère bestiale que je viens de réprimer. Or je veux que tu saches que lorsque l'autre fois je descendis dans le bas enfer, cette roche n'était pas encore écroulée. Mais si je juge bien, peu avant la venue de celui qui enleva à dite la grande proie du cercle supérieur, de toutes parts la profonde et sale vallée trembla tellement que je pensais que l'univers sentait l'amour par lequel il en est qui croit que plusieurs fois le monde fut ramené dans le chaos. Et à ce moment, cette vieille roche, ici et ailleurs encore plus, s'écroula. Mais fixe tes regards sur la vallée. Nous approchons du lac de sang où bouillent ceux qui par violence ont nui à autrui. Ô aveugle cupidité, ô folle colère qui tant nous incite pendant la courte vie et ensuite durant l'éternel nous plonge en un si affreux bain. Je vis une large fosse qui, comprenant toute la partie plane, se contournait en arc comme me l'avait dit mon guide. Entre elle et le pied de la ravine couraient à la file des centaures armés de flèches, comme s'ils avaient coutume d'aller à la chasse dans le monde. Nous voyant descendre, chacun d'eux s'arrêta, et de la bande, trois se détachèrent avec des arcs et des petits dards éprouvés. Et l'un d'eux cria de loin « À quel supplice venez-vous, vous qui descendez la côte? Parlez d'où vous êtes, sinon je tire l'arc. » Mon maître dit « Nous répondrons de près à Chiron. Pour ton malheur, ton vouloir fut toujours prompt. » Puis me touchant, il dit « Celui-ci est Nessus, qui mourut pour la belle Déjanire. » Et se vengea lui-même, et celui du milieu qui regarde sa poitrine est le grand Chiron, le nourricier d'Achille, et cet autre est Pholas, qui fut si plein de colère. Autour de l'étang, par milliers, ils vont, lançant des flèches contre toute ombre qui se soulève au-dessus du sang, plus que ne le permet sa faute. Nous nous approchâmes de ces animaux agiles, Chiron prit un trait, et avec la coche il repoussa sa barbe des mâchoires. Lorsqu'il eut découvert sa large bouche, il dit à ses compagnons « Remarquez-vous que celui d'arrière meut ce qu'il touche ? Ainsi n'ont pas coutume de faire les pieds des morts. » Et le bon maître, qui déjà près de sa poitrine où se joignent les deux formes, répondit « Bien est-il vivant, et ainsi seul je dois lui montrer la sombre vallée. La nécessité l'y conduit, non le plaisir. » Tel suspendit ses chants d'Alléluia pour venir me commettre cet office nouveau. Il n'est point un larron, ni moi une âme noire. Mais par cette vertu par qui mes pieds se meuvent sur une route si âpre, donne-nous un des tiens qui, nous accompagnant, nous montre le guet et porte en croupe celui-ci, qui n'est pas un esprit qui aille par les airs. » Chiron, se tournant à droite, dit à Nessus, « Retourne et guide-les, et si une autre bande vous arrête, écarte-la. » Lors, avec l'escorte fidèle, nous suivîmes les bords de la rouge fosse bouillante, où les brûlés poussaient de grands cris. J'en vis d'enfoncer jusqu'aux sourcils, et le grand centaure dit « Ce sont les tyrans qui s'assouvissent de pillage et de sang. Ici se pleurent les ravages accomplis sans pitié. Ici sont Alexandre et le cruel Denis, à qui la Sicile dut des années douloureuses, et ce front au poil si noir est Azzolino. Et cet autre blond est Obiso d'Esti, qui vraiment fut là-haut dans le monde tué par son fils. Alors je me tournai vers le poète qui dit « Que celui-ci maintenant te soit le premier et moi le second ». Un peu plus loin, le centaure fixa ses regards sur quelques-uns qui, jusqu'à la gorge, paraissaient sortir de ce sang bouillant. Il nous montra une ombre seule à l'écart, disant « Celui-ci, dans le sein même de Dieu, perça le cœur que sur la Tamise on honore encore. » Puis j'en vis qui, au-dessus de l'étang, levait la tête et d'autres tout le buste, et de ceux-ci j'en reconnus beaucoup. Ainsi, de plus en plus baissait ce sang jusqu'à ne couvrir que les pieds, et ce fut là que nous passâmes le lac. Comme de ce côté tu as vu du sang diminuer toujours, dit le centaure, je veux que tu croies que de cet autre côté le fond se creuse de plus en plus, pour rejoindre l'endroit où il convient que la tyrannie gémisse. De ce côté, la divine justice poinçait Attila, qui fut le fléau de la terre, et Pyrrhus et Sextus, et trait éternellement les larmes qu'éternellement renouvelle la brûlante douleur en régnée de Cornetto et régnée Pazzo qui tant infestèrent les chemins. Puis, se retournant, il repassa le guet.
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0: Bonsoir. Nous allons prier ensemble en nous tournant vers Marie avec confiance. Nous méditons aujourd'hui dans ce chapelet les mystères joyeux à toutes vos intentions.
1: Amen. Au nom du Père et du Fils et du Saint-Esprit. Amen. Amen.
2: Je crois en Dieu, le Père Tout-Puissant, Créateur du ciel et de la terre, et en Jésus-Christ, son Fils unique, notre Seigneur, qui a été conçu du Saint-Esprit, est né de la Vierge Marie, a souffert sous Ponce Pilate, a été crucifié, est mort et a été enseveli. Est descendu aux enfers, le troisième jour est ressuscité des morts, est monté aux cieux, est assis à la droite de Dieu le Père Tout-Puissant, d'où il viendra juger les vivants et les morts.
3: Je crois en l'Esprit Saint, à la Sainte Église catholique, à la communion des saints, à la rémission des péchés, à la résurrection de la chair, à la vie éternelle. Amen.
4: Notre Père qui es aux cieux, que ton nom soit sanctifié, que ton règne vienne, que ta volonté soit faite sur la terre comme au ciel.
3: Donne-nous aujourd'hui notre pain de ce jour. Pardonne-nous nos offenses, comme nous pardonnons aussi à ceux qui nous ont offensés. Et ne nous laisse pas entrer en tentation, mais délivre-nous du mal.

0: à l'heure de notre mort. Amen.
1: Gloire au Père, au Fils et au Saint-Esprit,
0: maintenant et toujours, dans les siècles des siècles. Amen.
2: Premier mystère, l'Annonciation. L'ange lui dit : Sois sans crainte, Marie, car tu as trouvé grâce auprès de Dieu.
3: Avec Marie, laissons-nous toucher par l'amour du Père et adhérons à sa volonté. Fruit de ce mystère, l'humilité.
4: Notre Père qui es aux cieux, que ton nom soit sanctifié, que ton règne vienne, que ta volonté soit faite sur la terre comme au ciel. Donne-nous aujourd'hui notre pain de ce jour, pardonne-nous nos offenses, comme nous pardonnons aussi à ceux qui nous ont offensés, et ne nous laisse pas entrer en tentation, mais délivre-nous du mal. Amen.

Sainte Marie, Mère de Dieu, priez pour nous pauvres pécheurs, maintenant et à l'heure de notre mort. Amen.

0: of the mort. Amen.
1: Gloire au Père, et au Fils, et au Saint-Esprit,
2: comme il était au commencement, maintenant et toujours, dans les siècles des siècles. Amen.

0: Deuxième mystère, la visitation. Marie entra chez Zacharie et salua Élisabeth. Elle fut remplie de l'Esprit-Saint.
1: Avec Marie, découvrons l'amour fraternel. Fruit du mystère, l'amour du prochain.
2: Notre Père, qui es aux cieux, que ton nom soit sanctifié, que ton règne vienne, que ta volonté soit faite, sur la terre comme au ciel. Donne-nous aujourd'hui notre pain de ce jour. Pardonne-nous nos offenses, comme nous pardonnons aussi à ceux qui nous ont offensés. Et ne nous laisse pas entrer en tentation, mais délivre-nous du mal. Amen.
0: Je vous salue, Marie, pleine de grâce. Le Seigneur est avec vous. Vous êtes bénie entre toutes les femmes, et Jésus, le fruit de vos entrailles, est béni.
3: Sainte Marie, Mère de Dieu, priez pour nous, pauvres pécheurs, maintenant et à l'heure de notre mort.

0: maintenant et à l'heure de notre mort.
1: Amen.
2: Je vous salue, Marie, pleine de grâce. Le Seigneur est avec vous. Vous êtes bénie entre toutes les femmes, et Jésus, le fruit de vos entrailles, est béni.
0: Sainte Marie, Mère de Dieu, priez pour nous pauvres pécheurs, maintenant et à l'heure de notre mort.
1: Amen.
3: Je vous salue, Marie, pleine de grâce. Le Seigneur est avec vous. Vous êtes bénie entre toutes les femmes, et Jésus, le fruit de vos entrailles, est béni.
0: Sainte Marie, Mère de Dieu, priez pour nous pauvres pécheurs, maintenant et à l'heure de notre mort.
1: Amen.
4: Je vous salue, Marie, pleine de grâce. Le Seigneur est avec vous. Vous êtes bénie entre toutes les femmes, et Jésus, le fruit de vos entrailles, est béni.
0: Sainte Marie, Mère de Dieu, priez pour nous pauvres pécheurs, maintenant et à l'heure de notre mort.
1: Amen.
5: Je vous salue, Marie, pleine de grâce. Le Seigneur est avec vous. Vous êtes bénie entre toutes les femmes, et Jésus, le fruit de vos entrailles, est béni.
0: Sainte Marie, Mère de Dieu, priez pour nous pauvres pécheurs, maintenant et à l'heure de notre mort.
1: Amen.
0: Mère de Dieu, priez pour nous pauvres pécheurs, maintenant et à l'heure de notre mort.
1: Amen. Je vous salue,

0: Le Seigneur est avec vous. Vous êtes bénie entre toutes les femmes, et Jésus, le fruit de vos entrailles, est béni.
1: Sainte Marie, Mère de Dieu, priez pour nous pauvres pécheurs, maintenant et à l'heure de notre mort. Amen.
2: Je vous salue, Marie, pleine de grâce. Le Seigneur est avec vous. Vous êtes bénie entre toutes les femmes, et Jésus, le fruit de vos entrailles, est béni.
1: Sainte Marie, Mère de Dieu, priez pour nous pauvres pécheurs, maintenant et à l'heure de notre mort. Amen.
3: Je vous salue, Marie, pleine de grâce. Le Seigneur est avec vous. Vous êtes bénie entre toutes les femmes, et Jésus, le fruit de vos entrailles, est béni.
1: Sainte Marie, Mère de Dieu, priez pour nous pauvres pécheurs, maintenant et à l'heure de notre mort. Amen.
4: Gloire au Père, au Fils et au Saint-Esprit, comme il était au commencement, maintenant et toujours, dans les siècles des siècles. Amen.

0: Troisième mystère joyeux, la nativité. Je vous annonce une grande joie. Aujourd'hui, vous est né un sauveur.
1: Avec Marie et les bergers, demandons la pauvreté du cœur et l'esprit d'adoration. Fruit de ce mystère, l'esprit de pauvreté.
2: Notre Père qui es aux cieux, que ton nom soit sanctifié, que ton règne vienne, que ta volonté soit faite sur la terre comme au ciel. Donne-nous aujourd'hui notre pain de ce jour, pardonne-nous nos offenses, comme nous pardonnons aussi à ceux qui nous ont offensés, et ne nous laisse pas entrer en tentation, mais délivre-nous du mal. Amen.

0: de notre mort. Amen.
1: Gloire au Père, et au Fils, et au Saint-Esprit,
2: comme il était au commencement, maintenant et toujours, dans les siècles des siècles. Amen.

0: Quatrième mystère joyeux, la présentation de Jésus au temple. Ils l'emmenèrent à Jérusalem pour le présenter au Seigneur.
1: À la suite de Jésus, laissons-nous présenter à Dieu par Marie, notre mère. Fruit de ce mystère, l'obéissance et la pureté.
2: Notre Père qui es aux cieux, que ton nom soit sanctifié, que ton règne vienne, que ta volonté soit faite, sur la terre comme au ciel. Donne-nous aujourd'hui notre pain de ce jour. Pardonne-nous nos offenses, comme nous pardonnons aussi à ceux qui nous ont offensés. Et ne nous laisse pas entrer en tentation, mais délivre-nous du mal. Amen.
0: Je vous salue, Marie, pleine de grâce. Le Seigneur est avec vous. Vous êtes bénie entre toutes les femmes, et Jésus, le fruit de vos entrailles, est béni.
3: Sainte Marie, Mère de Dieu, priez pour nous pauvres pécheurs.

0: Je vous salue Marie, pleine de grâce. Le Seigneur est avec vous. Vous êtes bénie entre toutes les femmes, et Jésus, le fruit de vos entrailles, est béni.
1: Sainte Marie, Mère de Dieu, priez pour nous pauvres pécheurs, maintenant et à l'heure de notre mort. Amen.
2: Je vous salue Marie, pleine de grâce. Le Seigneur est avec vous. Vous êtes bénie entre toutes les femmes, et Jésus, le fruit de vos entrailles, est béni.
1: Sainte Marie, Mère de Dieu, priez pour nous pauvres pécheurs, maintenant et à l'heure de notre mort. Amen.
3: Je vous salue, Marie, pleine de grâce. Le Seigneur est avec vous. Vous êtes bénie entre toutes les femmes, et Jésus, le fruit de vos entrailles, est béni.
1: Sainte Marie, Mère de Dieu, priez pour nous pauvres pécheurs, maintenant et à l'heure de notre mort. Amen.
4: Je vous salue, Marie, pleine de grâce. Le Seigneur est avec vous. Vous êtes bénie entre toutes les femmes, et Jésus, le fruit de vos entrailles, est béni.
1: Sainte Marie, Mère de Dieu, priez pour nous pauvres pécheurs, maintenant et à l'heure de notre mort. Amen.
5: Je vous salue, Marie, pleine de grâce. Le Seigneur est avec vous. Vous êtes bénie entre toutes les femmes, et Jésus, le fruit de vos entrailles, est béni.
1: Sainte Marie, Mère de Dieu, priez pour nous pauvres pécheurs, maintenant et à l'heure de notre mort. Amen.
0: Je vous salue, Marie, pleine de grâce. Le Seigneur est avec vous. Vous êtes bénie entre toutes les femmes, et Jésus, le fruit de vos entrailles, est béni.
1: Sainte Marie, Mère de Dieu, priez pour nous pauvres pécheurs, maintenant et à l'heure de notre mort. Amen.
2: Je vous salue, Marie, pleine de grâce. Le Seigneur est avec vous. Vous êtes bénie entre toutes les femmes, et Jésus, le fruit de vos entrailles, est béni.
1: Sainte Marie, Mère de Dieu, priez pour nous pauvres pécheurs, maintenant et à l'heure de notre mort. Amen.
3: Je vous salue, Marie, pleine de grâce. Le Seigneur est avec vous. Vous êtes bénie entre toutes les femmes, et Jésus, le fruit de vos entrailles, est béni.
1: Sainte Marie, Mère de Dieu, priez pour nous pauvres pécheurs, maintenant et à l'heure de notre mort. Amen.
6: Gloire au Père, au Fils et au Saint-Esprit, comme il était au commencement, maintenant et toujours, dans les siècles des siècles. Amen.

0: Cinquième mystère joyeux, Jésus au temple à 12 ans. Ils le trouvèrent dans le temple. Il leur dit, « Je dois être dans la maison de mon Père. »
1: Demandons la fidélité aux exigences de l'appel de Dieu sur nous. Fruit de ce mystère, la recherche de Dieu en toutes choses.
2: Notre Père qui es aux cieux, que ton nom soit sanctifié, que ton règne vienne, que ta volonté soit faite sur la terre comme au ciel. Donne-nous aujourd'hui notre pain de ce jour. Pardonne-nous nos offenses, comme nous pardonnons aussi à ceux qui nous ont offensés. Et ne nous laisse pas entrer en tentation, mais délivre-nous du mal. Amen.

0: mort. Amen.
1: Gloire au Père, et au Fils, et au Saint-Esprit,
2: comme il était au commencement, maintenant et toujours, dans les siècles des siècles. Amen.
3: Au nom du Père, et du Fils, et du Saint-Esprit. Amen.

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2: Chers amis, en ce temps pascal, nous continuons à nous laisser irradier par la lumière du Christ ressuscité. Je lisais il y a quelques jours cette belle prière d'intercession dans les Laudes. Père des Lumières, tu éclaires le monde par la splendeur du Christ ressuscitant dans la gloire. Fais resplendir aujourd'hui dans nos âmes la lumière de la foi. Nous sommes bien là dans l'atmosphère de Pâques, qui est l'anticipation de l'atmosphère du ciel, où de nuit il n'y en aura plus, comme nous le dit l'Apocalypse, parce que précisément tout sera transfiguré dans la lumière de Dieu. Cette préfiguration liturgique du monde transfiguré, qui nous donne tant de joie et d'espérance, se heurte cependant à la réalité de ce monde tel qu'il est, et de l'histoire de l'humanité, qui n'est pas encore pleinement dans la lumière, mais qui se situe entre les ténèbres et la lumière. Jésus s'est présenté comme la lumière du monde, mais de ce fait, il a aussi mis en évidence les ténèbres, comme il le dit dans l'Évangile selon saint Jean au chapitre 3. Tel est le jugement. La lumière est venue dans le monde et les hommes ont préféré les ténèbres à la lumière, car leurs œuvres étaient mauvaises. Quiconque en effet commet le mal déteste la lumière et ne vient pas à la lumière, de peur que ses œuvres ne soient démontrées coupables. Mais celui qui fait la vérité vient à la lumière, afin qu'il soit manifesté que ses œuvres sont faites en Dieu. Ici, nous passons du plan métaphysique, si je puis dire, le plan métaphysique, c'est Dieu qui est lumière, Jésus qui est lumière, au plan moral. La lumière qualifie le domaine de Dieu et du Christ comme étant celui du bien et de la justice, alors que les ténèbres qualifient le domaine de Satan comme étant celui du mal, du péché et de l'impiété. Alors bien sûr, pour tromper les hommes, Satan se déguise parfois en ange de lumière, comme nous dit saint Paul, pour séduire et perdre les hommes. Mais la prière et l'humilité permettent de déjouer ces tromperies, de le démasquer et de faire apparaître cette lumière de Satan pour ce qu'elle est, une fausse lumière, une lumière qui cache les ténèbres. Saint Paul nous exhorte donc à choisir la voie de la lumière et à rejeter celle des ténèbres. Il nous invite surtout à ne pas être dans une compromission, un entre-deux qui peut certes être confortable, parce que nous ne prenons pas trop de risques, nous suivons l'esprit du monde, nous ne nous démarquons pas, nous ne tranchons pas. Mais alors le résultat, c'est que nous devenons tièdes. Or, nous savons que Jésus vomit les tièdes, comme il l'a dit à saint Jean dans l'Apocalypse. Et donc, c'est pour nous éviter d'être vomis par la bouche du Christ que saint Paul nous exhorte. « Ne formez pas d'attelage mal assorti avec des non-croyants, nous dit-il. Quel point commun peut-il y avoir entre la condition du juste et l'impiété? Quelle communion de la lumière avec les ténèbres? Quel accord du Christ avec Satan? Quelle entente y a-t-il entre le sanctuaire de Dieu et les idoles? Sortez donc du milieu de ces gens-là et séparez-vous, dit le Seigneur. Ne touchez à rien d'impur et moi je vous accueillerai. » Il y a donc un choix à faire qui peut être douloureux, bien sûr, mais qui est nécessaire si nous ne voulons pas demeurer dans une zone grise, ou pire, dans les ténèbres. Il nous faut choisir résolument la lumière, c'est-à-dire le monde de Dieu. Et le monde de Dieu, c'est le monde du bien et non celui du mal. C'est le monde de la justice et non celui de l'injustice. C'est le monde de la vérité et non celui du mensonge. C'est le monde de la foi et non celui de l'impiété ou de l'adoration des idoles. Il s'agit pour nous de nous séparer de ceux qui font le mal afin de n'être pas en communion avec leurs œuvres mauvaises, et donc avec les ténèbres. Souvenons-nous que notre vocation, la vocation de tout homme avec la grâce de Dieu, c'est de devenir lumière dans le Seigneur, c'est d'être rendu participant de la vie divine. Or la vie de Dieu est une vie pleine de lumière, puisque Dieu est lumière. Depuis le commencement de l'humanité, depuis le péché d'Adam et d'Ève, L'homme se trouve pris entre les deux, entre les ténèbres et la lumière. Et il lui faut donc choisir de sorte qu'il devienne soit fils des ténèbres, soit fils de lumière. Jésus lui-même utilise cette manière de parler pour nous faire comprendre la guerre eschatologique dans laquelle nous sommes plongés. Il distingue dans la parabole le monde présent du royaume qu'il est venu inaugurer. Dans cette parabole, il est question d'un homme riche qui avait un intendant et celui-ci lui fut dénoncé comme dilapidant ses biens. Vous vous souvenez de l'histoire, il le fait appeler en lui demandant de rendre compte de sa gestion. Et celui-ci, voyant qu'il est incapable de travailler la terre ou de mendier, s'arrange avec les débiteurs de son maître pour s'assurer un avenir et l'amitié des débiteurs, en leur faisant payer moins que ce qu'ils devraient. Et Jésus termine la parabole en disant « Le maître loua cet intendant malhonnête d'avoir agi de façon avisée, car les fils de ce monde-ci sont plus avisés envers leurs propres congénères que les fils de la lumière. » Il y a bien une séparation. Ce partage entre les ténèbres et la lumière, s'il passe dans le monde, entre les hommes, passe aussi au cœur de chacun de nous. Car de même que les fils de ce monde, ou fils des ténèbres, et les fils de la lumière renés en Christ, se mélangent durant le temps de ce monde, comme l'ivraie le bon grain, de même nous avons chacun personnellement à passer des ténèbres à l'admirable lumière du Christ. Nos cœurs ne sont malheureusement pas irradiés par la lumière de Dieu, comme le fut celui de la Vierge Marie, qui était l'Immaculée Conception. Nous, nous avons été marqués par le péché. Nous sommes fragiles et faibles. Et donc le péché continue d'habiter nos cœurs. Et ne nous faisons pas d'illusions. Ce combat contre le péché qui nous obscurcit durera jusqu'à notre mort. C'est petit à petit que la lumière de Dieu illuminera nos cœurs et en chassera les ténèbres, de telle sorte que nous qui avons été créés à l'image de Dieu, nous devenions de plus en plus à sa ressemblance, habités par sa bonté, habités par son amour. Car c'est l'amour qui illumine les cœurs et suscite un comportement de bonté et de justice, suscite la sainteté même de Dieu en nous. Dans les écrits de l'Église primitive, il y a l'épître de Barnabé. Cette épître n'a pas été écrite par Barnabé, le compagnon de Paul. On suppose qu'elle a été écrite après l'an 130. Cependant, ce texte a toujours été connu dans l'Antiquité. Il a connu même une certaine gloire. Clément d'Alexandrie et Origène lui prêtaient une autorité canonique. Ensuite, Eusèbe et Jérôme le rejetèrent comme apocryphe. Et de fait, il n'est pas dans le canon des Écritures. Mais il reflète bien la catéchèse apostolique. Et il est très proche de ce qu'on trouve aussi dans la Didaché, qui est une catéchèse morale très connue de l'Antiquité. Cette épître nous présente donc le choix moral entre ces deux voies. Et voici ce que l'auteur nous dit. Il existe deux voies, relevant d'une doctrine et d'une autorité, celle de la lumière et celle des ténèbres. Sur l'une sont postés les anges de Dieu, porteurs de lumière. Sur l'autre, les anges de Satan. Ici, le Seigneur depuis les siècles et pour les siècles. Là, le prince de ce temps d'iniquité. Et l'auteur nous présente ensuite la voix de la lumière. Voici la voix de la lumière. Que celui qui entend y cheminer jusqu'au but assigné s'applique à sa tâche. Telle est la connaissance qui nous a été donnée pour nous diriger dans cette voie. Tu aimeras celui qui t'a créé. Tu glorifieras celui qui t'a racheté de la mort. Tu seras simple de cœur et riche d'esprit. Tu ne frayeras pas avec ceux qui foulent le chemin de la mort. Tu haïras tous ceux qui déplaisent à Dieu. Tu détesteras toute hypocrisie. Tu n'abandonneras pas les commandements du Seigneur. Tu ne te rengorgeras pas, mais tu seras humble toujours. Tu ne tireras gloire de rien. Tu ne trameras pas de mauvais desseins contre ton prochain. Tu ne permettras pas à ton âme l'insolence. Tu fuiras la débauche et l'adultère. Tu ne corrompras pas l'enfance. Tu resteras doux et paisible. Tu ne garderas pas rancune à ton frère. Tu ne t'interrogeras pas sur ce que demain réserve. Tu n'invoqueras pas en vain le nom du Seigneur. Tu aimeras ton prochain plus que ta vie. Tu ne pratiqueras pas l'avortement. Et tu ne feras pas mourir le nouveau-né. Je fais juste une parenthèse, mais vous voyez qu'au IIe siècle, La voix de la lumière rappelait cette vérité morale que nos sociétés ont oubliée et qui fait qu'elles glissent vers les ténèbres sous la conduite de Satan aujourd'hui. Je poursuis. Tu enseigneras à ton fils ou à ta fille dès l'enfance la crainte de Dieu. Ne convoite pas les biens de ton prochain. Ne sois pas cupide. Ne te lie pas de cœur avec les orgueilleux, mais recherche l'amitié des justes et des humbles. Tu accueilleras les événements de ta vie comme des bienfaits, en sachant que rien n'arrive en dehors de Dieu. Tu ne seras pas fourbe en pensée ou parole. La duplicité du langage est un piège mortel. Tu obéiras à tes supérieurs comme à une figure de Dieu avec crainte et respect. Tu partageras tout avec ton prochain, sans te flatter de posséder des choses. Car si vous mettez en commun les biens incorruptibles, combien plus le devez-vous des biens périssables? Tu ne seras pas bavard. La langue est un piège de mort. Autant que tu le peux, tu te garderas pur pour le bien de ton âme. Ne tiens pas tes mains tendues pour recevoir et fermées pour donner. Tu aimeras comme la prunelle de tes yeux quiconque t'annonce la parole du Seigneur. Nuit et jour, tu te souviendras du jour du Seigneur. Tu auras perpétuellement le souci, soit d'œuvrer par la parole, allant porter au loin l'exhortation ou te consacrant aux soins d'une âme, soit de travailler de tes mains au rachat de tes péchés. Jusqu'à la fin, tu haïras le mal. Tu jugeras avec équité. Tu ne créeras pas la division, mais tu rétabliras la paix en réconciliant les adversaires. Tu feras l'aveu de tes fautes. Tu n'iras pas à la prière la conscience mauvaise. Nous avons là, d'une certaine manière, la quintessence des Écritures et notamment de l'Évangile. Ne pas faire à autrui ce que nous ne voudrions pas qu'il nous fasse. Et vivre de cet amour prévenant qui prend soin de l'autre. Et puis surtout, demeurer dans cette attitude humble devant Dieu, avec un cœur purifié, priant, louant et glorifiant Dieu. Celui qui agit ainsi a de fait choisi le chemin de la lumière et laisse l'Esprit de Dieu habiter en lui. Il laisse la lumière divine illuminer son cœur et son esprit et transfigurer sa vie. Jésus n'a-t-il pas dit que votre lumière brille devant les hommes? Alors, voyant ce que vous faites de bien, ils rendront gloire à votre Père qui est aux cieux. Une vie belle et bonne, vécue sous l'inspiration de l'Esprit du Christ, est de fait évangélisatrice, même sans parole. Jésus, en effet, ne parle pas ici d'une annonce directe et explicite de sa doctrine qui s'adresserait à l'oreille. Il parle des actes. « Voyant ce que vous faites de bien, dit-il. » C'est une évangélisation qui passe par les yeux. Tout comme Jésus, après son baptême, a été interpellé par Pierre et Jean. « Seigneur, où demeures-tu ? » Et Jésus leur répond « Venez et voyez. » Autrement dit, « Vous comprendrez ce que je suis en voyant ce que je fais, pas seulement en entendant ce que je dis. » Combien de personnes qui se sont converties dans les premiers siècles du christianisme en voyant les chrétiens mourir martyrs? La petite sainte Blandine de Lyon n'a jamais évangélisé par des discours. Elle n'a su que dire « Je suis chrétienne, nous ne faisons rien de mal ». Mais les païens ont vu sa constance, elle qui n'était qu'une petite esclave. Ils ont vu que par fidélité au Christ, elle a accepté d'endurer de si grandes tortures. D'abord livrée aux bêtes, puis celle-ci refusant de la toucher, elle a ensuite été flagellée, puis placée sur un grill brûlant, puis livrée dans un filet à un taureau qui la jeta en l'air avec ses cornes, et enfin égorgée par le bourreau. Nous avons là un témoignage extrême sans doute, auquel nous ne sommes pas tous appelés évidemment. Mais il nous appartient à tous d'agir bien pour que notre lumière, qui est en fait celle du Christ en nous, brille devant les hommes. Et que les hommes, devant le témoignage de notre foi et de notre amour, se tournent vers Dieu et lui rendent gloire. Nous pouvons sans même nous en rendre compte, par un simple sourire, par une parole de gentillesse et de bonté, par un pardon donné, par un service rendu, refléter quelque chose du mystère du Christ. Ne perdons pas ces toutes petites occasions dans le présent de notre vie, où nous pouvons repousser les ténèbres de notre monde par des petits gestes pétris de lumière. Vous savez, il y a quelque temps, j'étais en retard pour la messe et je courais dans la rue pour ne pas manquer le bus. Or, je le vois qui passe dans la rue perpendiculaire à la mienne et je me dis « Oh, c'est foutu !» Eh bien, à mon grand étonnement, le conducteur m'a vu de loin et alors qu'il n'y avait personne à cet arrêt, ni pour descendre ni pour monter, il s'est pourtant arrêté, a fait ouvrir la porte de derrière et a attendu que j'arrive. Ce simple petit geste de gentillesse m'a rempli de gratitude pour toute la journée. Et j'ai demandé au Seigneur de bénir abondamment cet homme, car par ce simple geste, il a illuminé ma journée. D'une certaine façon, il a été canal de la lumière de Dieu par son geste de bonté. L'auteur de l'Épître à Barnabé, après avoir évoqué la voix de la lumière, évoque la voix des ténèbres, et voici ce qu'il en dit. « La voix du noir est tortueuse et jonchée de malédictions. » Elle est la voie d'une mort et d'un châtiment éternel. Tout ce qui peut ruiner une vie s'y presse. Idolâtrie, arrogance, orgueil du pouvoir, hypocrisie, fourberie, adultère, meurtre, vol, vanité, désobéissance, fraude, malice, jactance, sorcellerie, magie, cupidité, mépris de Dieu. Et ensuite, voici comment il caractérise ceux qui marchent dans cette voie. Adversaire des justes, ennemis de la vérité, complices du mensonge, ignorant le salaire de la justice et n'étant attachés ni au bien ni au jugement équitable, indifférents à la veuve et à l'orphelin, vigilants non pour la crainte de Dieu, mais pour le mal, totalement étrangers à la douceur et à la patience, amoureux de la vanité, coureurs de récompenses, sans pitié pour le pauvre ni compassion pour l'affligé, habiles à la calomnie, oublieux de leur créateur, meurtrier d'enfants et détruisant par l'avortement la créature de Dieu. Sans souci de l'indigent, dur avec l'opprimé, avocat des riches, juges iniques des pauvres, pécheurs universels. Voilà donc le portrait bien sombre, ténébreux de fait, que l'auteur nous présente de ceux qui suivent la voie du prince de ce monde. Notre humanité n'a pas beaucoup changé depuis 2000 ans et même depuis toujours, n'est-ce pas? Saint Paul, dans sa lettre aux Éphésiens, les exhortait afin qu'ils fuient tous ceux qui suivent ce chemin ténébreux. « Ne prenez aucune part aux activités des ténèbres, leur disait-il. Elles ne produisent rien de bon. Démasquez-les plutôt. Ce que ces gens-là font en cachette, on a honte même d'en parler. » Mais tout ce qui est démasqué est rendu manifeste par la lumière, et tout ce qui devient manifeste est lumière. Saint Paul nous montre bien là un cheminement, une dynamique et même une Pâque. Ce qui est ténébreux doit être rendu manifeste, doit être démasqué et donc ainsi venir à la lumière. Or, il faut bien voir que par naissance, tous les hommes appartiennent de fait au domaine des ténèbres, puisque tous sont marqués de la blessure du péché originel, et donc d'une propension à choisir le mal, ou tout au moins d'une vulnérabilité aux séductions du diable ou de la chair. C'est le Seigneur et le Seigneur seul qui nous a appelés des ténèbres à son admirable lumière, comme le disait si bien Pierre dans sa première lettre. C'est le Seigneur qui a pris l'initiative de notre délivrance. C'est lui qui nous a mis en mesure de partager le sort des saints dans la lumière, pour reprendre la parole de saint Paul aux Colossiens. Il nous a en effet arrachés à l'empire des ténèbres et nous a transférés dans le royaume de son Fils bien-aimé, en qui nous avons la rédemption, la rémission des péchés. Cette grâce décisive, nous l'expérimentons lors du baptême puisque dans ce sacrement, saint Paul décrit ce qui se passe par cette parole. « Réveille-toi, ô toi qui dors, relève-toi d'entre les morts, et le Christ t'illuminera. » Cette manière de parler du baptême comme d'une illumination, nous la retrouvons aussi dans l'Épître aux Hébreux. L'auteur parle des baptisés comme, je le cite, « ceux qui ont été illuminés, qui ont goûté aux dons célestes, qui sont devenus participants de l'Esprit-Saint, qui ont goûté la belle parole de Dieu et les forces du monde à venir. » Cette illumination des baptisés vient de la grâce, c'est-à-dire de la puissance du Saint-Esprit qui vient opérer toute chose nouvelle en nous, qui nous fait devenir enfants de Dieu, en infusant en nous les vertus théologales de foi, d'espérance et de charité. Cette transformation n'est pas un vernis extérieur, une amélioration superficielle. Elle est un changement profond à l'intérieur de nos cœurs, une sorte de recréation dans la grâce. Et saint Paul le laisse entendre quand, s'adressant aux nouveaux baptisés qui ont quitté le paganisme, il leur dit « Jadis, vous étiez ténèbres, mais à présent vous êtes lumière dans le Seigneur. » Voyez la radicalité de l'expression. Il ne leur dit pas « Vous commettiez des choses ténébreuses, des actes mauvais », mais « Vous étiez ténèbres, dans votre être même ». Et la grande transformation, c'est que, ontologiquement, au niveau de son être, le baptisé devient lumière. Vous êtes désormais lumière dans le Seigneur. Non que nous puissions devenir lumière par nous-mêmes, nous devenons lumière par notre participation à la lumière de Dieu, par notre accueil de la Trinité Sainte en nos cœurs. Et la conséquence de ceci, selon ce que saint Thomas d'Aquin rappelle toujours, à savoir que l'agir suit l'être, eh bien, c'est que nous devons vivre désormais en fils de lumière. La transformation de notre être nous oblige quelque part. Cette transformation, cette illumination détermine pour nous une ligne de conduite nouvelle. Nous ne pouvons plus poser des actes qui appartiennent au royaume des ténèbres, alors que nous avons été transférés dans le royaume de la lumière et que nous sommes devenus lumière dans le Christ. La vie des fils de lumière ne peut être comme celle des fils des ténèbres. Il doit y avoir une différence et cela doit se voir. Ce serait humilier le Christ qui vit en nous que de continuer à agir comme nous agissions avant l'illumination reçue au baptême, en continuant à produire des œuvres mauvaises. Cela est valable pour les nouveaux baptisés, mais cela est aussi valable pour nous qui avons peut-être été baptisés dans l'enfance. Chacun doit veiller à ne pas laisser s'obscurcir sa lumière intérieure. C'est un appel à la vigilance. Nous péchons bien souvent par oubli de notre grande dignité. Saint Léon le Grand, dans une homélie pour Noël, exhortait les chrétiens en leur disant « Chrétien, prends conscience de ta dignité. Puisque tu participes maintenant à la nature divine, ne dégénère pas en revenant à la déchéance de ta vie passée. Souviens-toi que tu as été arraché au pouvoir des ténèbres pour être placé dans la lumière et le royaume de Dieu. Par le sacrement de baptême, tu es devenu temple du Saint-Esprit. Garde-toi de mettre en fuite un hôte si noble par tes actions mauvaises et de retomber ainsi dans l'esclavage du démon. Car tu as été racheté par le sang du Christ. » Saint Paul, de la même manière, nous faisait cette recommandation dans ses lettres aux Romains. Le salut est maintenant plus près de nous qu'au temps où nous avons cru. La nuit est avancée, le jour est arrivé. Laissons là les œuvres de ténèbres et revêtons les armes de lumière. Comme il sied en plein jour, conduisons-nous avec dignité. Point de ripaille ni d'orgie, pas de luxure ni de débauche, pas de querelle ni de jalousie. Mais revêtez-vous du Seigneur Jésus-Christ et ne vous souciez pas de la chair pour en satisfaire les convoitises. Voyez comme toute la morale découle de cette transformation ontologique de notre être par le baptême. Et n'inversons pas les choses. N'allons pas croire qu'il faudrait d'abord être bien, faire le bien, pour un jour mériter l'illumination, la vie dans l'esprit. Ce serait une forme de pélagianisme, cette hérésie qui prétendait que nous n'aurions pas besoin de la grâce de Dieu pour devenir saints et pour agir de belles manières, mais que nous pourrions le faire par nos propres forces. Bien au contraire, c'est la grâce de Dieu qui est première, qui nous transforme, qui nous rend capables d'agir selon ce que nous sommes devenus, lumière dans le Christ, et donc qui nous rend capables de poser des actes lumineux, des actes pétris de l'amour de Dieu. La morale, la vie bonne, n'est rien d'autre que la conséquence, le fruit de l'illumination. Et le fruit de la lumière, c'est tout ce qui est bon et vrai et juste, et qui s'oppose aux œuvres stériles des ténèbres, c'est-à-dire les péchés. Jean ne parle pas autrement quand il nous invite lui aussi à marcher dans la lumière, pour être en communion avec le Dieu qui est lumière. Et le critère d'une vie dans la lumière, pour lui, c'est l'amour fraternel. Les ténèbres s'en vont et la véritable lumière brille déjà, dit-il. Celui qui prétend être dans la lumière, tout en haïssant son frère, est encore dans les ténèbres. Celui qui aime son frère demeure dans la lumière, et il n'y a en lui aucune occasion de chute. Mais celui qui a de la haine pour son frère est dans les ténèbres. Il marche dans les ténèbres, il ne sait où il va parce que les ténèbres ont aveuglé ses yeux. Nous voyons bien ici le lien intime entre lumière et amour, et entre ténèbres et haine. Dieu est amour, nous dit saint Jean, mais il nous dit aussi Dieu est lumière. Et la lumière est comme le reflet de l'amour, son rayonnement. Ainsi, celui qui vit dans l'amour, en vrai fils de lumière, fait rayonner parmi les hommes la lumière divine dont il est devenu dépositaire. Et en devenant dépositaire de cette lumière, il devient à son tour la lumière du monde, à l'image et ressemblance du Christ. En effet, Jésus n'avait-il pas dit à ses disciples « Vous êtes la lumière du monde » lors de son sermon sur la montagne? Et quand il les envoie ensuite pour évangéliser, c'est précisément pour apporter la lumière au monde et en chasser les ténèbres. La mission du chrétien est donc une mission d'illumination. Il me semble que dans notre monde devenu tellement ténébreux, il y a un besoin urgent que se lèvent les chrétiens, qu'ils sortent de leur cachette pour apporter la lumière du Christ ressuscité. Nous avons une grande responsabilité. Soit nous laissons la lumière du Christ sous le boisseau, et alors le monde continuera à s'enténébrer, soit nous devenons ce que nous sommes vraiment, ce que nous sommes devenus par le baptême. Des porte-Christ, des porte-lumière, des théophores, comme la tradition orthodoxe les appelle. Et alors la lumière continuera à briller pour annoncer contre toute espérance l'aube eschatologique que nous attendons tous.
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2: Bonjour chers amis, nous avons beaucoup parlé la dernière fois de briser ce qui s'appelle des isolements et d'avoir justement à faire circuler dans la famille cette si bonne chose qui s'appelle l'amour. Et pourtant, nous sommes, et bien que nous soyons dans le temps pascal, nous ne pouvons pas négliger le fait que nous restons des hommes pécheurs. Ça s'appelle aussi des hommes imparfaits. Comment peut-on s'aimer alors que nous sommes imparfaits et que nous voyons bien cette limite à notre capacité à aimer qui fait que nous ne sommes pas des gens parfaits? Nous ne faisons pas toujours le mal, le bien que nous devrions faire, et nous faisons trop souvent le mal que nous ne voulons pas faire. C'est cette fameuse loi que saint Paul nous rappelle, que je trouve très important, qu'on appelle la loi d'iniquité. Voilà. Alors nous ne sommes pas dans la perfection. Et la vie chrétienne, est-ce qu'il s'agit dans la vie chrétienne de suivre le chemin de la perfection, comme l'appelait Thérèse d'Avila quand elle parlait de ces très belles choses qu'elle a cherché à développer dans son Carmel, le chemin de la perfection. Curieusement, c'est là qu'il faut reprendre le mot perfection. C'est en fait un chemin qui ne néglige pas notre imperfection. Les sages, les philosophes ont beaucoup parlé de cette vie parfaite comme un but. Et en fait, la vision chrétienne, ce n'est pas véritablement de chercher de la perfection, qui peut être finalement soit très utopique, soit aussi très orgueilleux. Mais la vita perfecta, c'est sans doute un but, mais ça reste tout de même une utopie. Et il est beaucoup plus vrai de chercher un autre but qui s'appelle la sainteté. La sainteté, ce n'est pas la perfection. Et nous allons voir ça parce que on confond trop justement les deux. D'abord, toutes les familles sont imparfaites. La famille que vous avez fondée est imparfaite. Et celle dont vous êtes issu aussi. Alors voilà, vous êtes vous-même imparfait. Si nos familles sont imparfaites, c'est parce que nous sommes imparfaits. Alors une fois qu'on découvre ça, qu'est-ce qu'on doit faire? Est-ce qu'on peut faire quelque chose quand même de beau? Eh bien c'est ça qui est extraordinaire. Voilà, l'optimisme chrétien, c'est de savoir que nous sommes imparfaits et que pourtant nous pouvons devenir des saints. Parce que d'abord nous sommes tout simplement les enfants d'un Père qui nous a très bien construits. Nous sommes des êtres faits à l'image de Dieu. Et c'est ça qui fait, non pas une perfection, pas encore, parce que nous le deviendrons dans la gloire du ciel, mais en tout cas, nous sommes des enfants bien-aimés. Et c'est du côté de l'amour qu'on va comprendre qu'il y a quelque chose de fort à justement être peut-être imparfait, mais capable de grandes choses. Voyez, quand la vaisselle s'empile dans votre évier, que les enfants se disputent, qu'il n'y a pas moyen de les séparer, et qu'en plus vous avez une boîte aux lettres remplie de factures, quand les relations humaines, familiales, semblent peut-être fades, ou quand le comportement de nos adolescents nous effraie beaucoup, tout cela, est-ce que ça pousse à se focaliser uniquement sur des difficultés et des problèmes, alors que notre famille bien imparfaite et toutes les familles imparfaites que nous côtoyons, tout cela, c'est la famille de Dieu. Et Dieu n'entend pas uniquement les cris, les disputes, les larmes qui coulent, mais il voit aussi les rires, les mots d'encouragement, les gestes affectueux, les actes d'amour. Voilà, nous ne sommes pas dans une période, peut-être on le dit trop souvent, assez facile pour la vie de famille, parce que le monde devient peut-être difficile. Bon, mais c'est une autre question. Mais peut-être que l'amour tend à disparaître un peu de nos familles, et pourtant, nous en avons tous besoin. Eh bien, saint Paul nous parle de cet amour, comment, sans sa largeur, sa profondeur, sa grandeur, il s'agit de pas autre chose que de l'amour de Dieu qui nous a été communiqué. Et c'est par le Christ que nous communiquons ça. C'est là que nous trouvons une force. Et la force n'a rien à voir justement avec la perfection. Au contraire, saint Paul dit « ma faiblesse est ma force ». Alors voilà comment il faut bien faire la différence entre une famille sainte et une famille parfaite. Je ne sais pas si vous cherchez à être une famille parfaite, mais je vous le dis tout nettement, vous vous trompez de direction. Parce que perfection et sainteté ne sont pas du même côté. Et même la perfection, c'est une arme du diable. Il adore ça. Il adore nous parler de la perfection, parce que comme il sait que nous n'y arriverons jamais, il n'y a pas de meilleur moyen de désespérer que de savoir que nous restons imparfaits. La sainteté, ce n'est pas égaler Dieu, mais c'est savoir que nous sommes des enfants de Dieu. Voilà pourquoi il y a une force dans la faiblesse, exactement comme l'enfant se sent fort de ce qu'il est, surtout quand il se sait aimé de son père ou de sa mère. Voilà, ce n'est pas parce que l'enfant est parfait, puisqu'il est encore en devenir. Et la perfection dont on parle dans l'Évangile, quand Jésus dit « soyez parfaits comme votre Père céleste est parfait », mais ce n'est pas la perfection philosophique, le sans défaut, le sans mal. La perfection évangélique, c'est l'accomplissement. Le mot grec, c'est « téléos ». Donc on deviendra parfait parce que l'on arrivera à notre fin, à notre plénitude, à notre vocation qui est d'être des saints. C'est de dire « je t'aime » qui nous rend à la fois vulnérables, dépendants, mais en même temps ça nous rend forts. Alors c'est aussi parce que il faut bien accepter cela, voilà une chose qui n'a pas été bien relayé peut-être dans nos catéchèses, c'est la puissance du mal qui est là au milieu de nous, qui fait que nous sommes effectivement marqués par beaucoup d'imperfections. C'est-à-dire que le beau champ de blé qui a été semé par Dieu, c'est le moment de la création, on s'aperçoit, comme il est rapporté dans l'Évangile, qu'il y a aussi de l'ivraie dans le bon grain. Alors les apôtres veulent enlever l'ivraie. Parce que surtout, il faut ne sauver que le bon grain. Et Jésus leur dit, non, laissez donc l'ivraie. Parce que soit l'ivraie peut devenir du bon grain, pourquoi pas. Mais c'est surtout parce que l'ivraie, en enlevant l'ivraie, eh bien on enlèverait aussi le bon grain. Et donc il y a une tolérance, on dit plutôt une permissivité de la part de Dieu par rapport au mal, qui permet cette imperfection, parce que c'est au cœur de nos imperfections que nous allons découvrir une force, qui est celle justement d'aimer, et de pouvoir aimer quelqu'un qui est imparfait. C'est pour ça que je vous parle de ça, parce que ça me semble essentiel dans une famille, non pas d'accuser, de reprendre parce qu'on n'est pas encore dans la perfection, mais à travers nos imperfections, nous allons le détailler, à travers chacune de nos imperfections, il est au contraire plus utile de nous aimer. Le champ est là avec le bon grain et l'ivraie. Et laissons non pas se développer l'ivraie, mais se développer le bon grain malgré l'ivraie, ou au milieu de l'ivraie. Parce que c'est croire que nous avons un potentiel de vie, d'éducation, d'humanisation qui est plus fort que ce qui nous fait du mal. Voilà pourquoi dans la famille particulièrement, on trouve cette sorte de capital de confiance, de ressourcement qui est essentiel, tout simplement parce que il est un réservoir aussi d'équilibre affectif. C'est le lieu où l'on peut exercer de l'amour. Ça s'exerce pas du tout de la même façon ou aussi mal dans la vie professionnelle, dans la vie sociale, politique, etc. Voilà. Eh bien, quand on regarde aussi l'histoire des familles saintes, les familles saintes, elles ont été des familles imparfaites. Regardez déjà dans la Bible, Abraham, qui quitte très mal sa femme, il a abandonné presque sa femme à Pharaon à un moment donné, et puis c'est une famille où il y a eu de la stérilité pendant longtemps. Il a vécu des troubles avec la servante Agar, voilà, et puis il n'aura pas de terre cet homme-là. Voilà comment la famille d'Abraham et de Sarah, ça a été une famille tout à fait imparfaite et bien difficile. David, qu'on dit quand même aussi être un saint, c'est quelqu'un qui a connu la répudiation, l'adultère, la polygamie. Il a eu des enfants rebelles, une descendance impie, etc., etc. Mais c'est un grand amoureux du Seigneur. Il y a les familles des saints aussi, la famille Soubirous. Le père était chômeur, la femme, la mère un peu brusque. Les frères et sœurs de Bernadette vont être très cupides. Et mais cette famille-là, elle attire des familles entières à Lourdes. Et puis la famille Martin, 9 enfants, mais 4 sont morts. La mère est morte d'un cancer, ils n'ont pas manqué d'épreuves. Le père a fini faible et aliéné. Mais pourtant, c'est là que l'on avait vu voir, on a vu naître cette petite voix de l'enfance et ce docteur de l'Église qui est la petite Thérèse. Et donc, des familles sont saintes certainement pas parce qu'elles sont parfaites.

Alors donc, voyez cette recherche de la perfection qui est quelquefois d'ailleurs une recherche purement personnelle, presque individualiste. C'est le travers des gens qu'on appelle perfectionnistes et qui sont justement très difficiles à vivre en couple ou en communauté. Parce que les perfectionnistes, ce sont des gens qui s'attachent à ce qui n'est pas l'essentiel. C'est pas le fait que la maison est super bien rangée, qu'il n'y a pas un grain de poussière, que les parquets sont magnifiques, mais qu'il faut se promener en chaussons pour ne pas les rayer. Voilà, c'est pas cette perfection-là que nous recherchons dans notre maison, dans notre famille. La rechercher cette perfection, que ce soit dans une recherche personnelle, que ce soit même dans, pour notre propre famille, encore une fois, c'est se tromper de parcours. Et puis la famille n'est pas destinée à être parfaite, ce sont les personnes dans cette famille imparfaite qui sont destinées à être saintes. Et donc le vrai combat, ce n'est pas fabriquer de la perfection, c'est lutter contre le péché, contre ce qui nous fait du mal. Nous avons le péché qui ne peut se vaincre que par des vertus. Les vertus, c'est mettre en œuvre cette capacité que nous avons à développer l'amour sous toutes ses formes. Et ça suppose donc un certain combat. Quel est le combat qui attend nos familles ? C'est un combat où se trouvent les épreuves et où se trouvent aussi les tentations. Ne confondons pas les épreuves et les tentations. Même si c'est pratiquement le même mot en grec, la tentation, ça vient du malin, ça semble nous procurer du bien-être ou du plaisir, en réalité, ça nous atteint et ça nous fait mal et ça nous coupe de Dieu. Alors que l'épreuve est même supportée par le Seigneur, lui-même a vécu des épreuves, mais l'épreuve nous fait connaître de la souff-

0: souffrance, du mal-être même quelquefois, mais c'est en vue d'un bien qu'on appelle la vertu. Alors que la tentation est toujours en vue d'un mal qu'on appelle le péché. Alors, sachons faire cela. Et voyez, dans le temps pascal, on a l'impression que ces affres du carême sont passées et qu'il faut plus parler de péché, de tentation et de lutte. Alors que nous avons justement ce piège dans le temps pascal de croire que maintenant que la résurrection est là, ben voilà, il n'y a pas de raison, peut-être que dans la joie tout va bien. Et ce n'est pas la réalité de ce que nous vivons. L'épreuve et la tentation sont toujours là. Les tentations, vous savez, ça fonctionne par suggestion et bien souvent elles sont là et elles s'imposent à nous. Et c'est parce que nous commençons à nous délecter de cela que ça prend racine en nous pour arriver à la chute en pensée et au passage à l'acte qui est véritablement le péché. Voilà, c'est tout cela qui demande à être réenseigné pour que nous sachions croire et agir dans un combat pour lequel nous avons des armes. Et nous avons besoin de cela, pour cela, de volonté. La volonté, c'est pas faire ce que l'on veut, mais c'est faire ce que l'on doit. Voilà notre véritable liberté, c'est de travailler à notre bien. Parce que notre cœur est partagé. Et parce que nous ne pouvons pas éviter ce discernement entre le bien et le mal. Voilà pourquoi la perfection qui serait soi-disant un bien finit par faire un mal, souvent parce qu'elle est recherchée d'une façon individualiste. Alors passons maintenant à ce que sont précisément les moyens très concrets. Je vais surtout penser au couple, mais ça s'applique aussi à la famille. Il y a, je dis moi, 4 moyens très concrets de vivre ce combat spirituel, un combat spirituel dans le couple ou dans la famille, pour prendre le bon chemin de la sainteté, qui n'est pas le chemin de la perfection, mais le chemin dans l'imperfection où se trouve la sainteté. Eh bien, c'est d'abord le dialogue. Il y a ensuite le pardon, puis la tendresse et enfin la prière. Donc, je développe ces 4, ce sont des gestes fondamentaux dans cette recherche que nous avons tous du bonheur conjugal ou familial. Le dialogue, c'est la rencontre de nos libertés. C'est dans le dialogue que nous savons nous respecter, mais nous savons aussi nous rencontrer, nous affronter parfois, c'est-à-dire chercher toujours plus une vérité. C'est pour ça que il y a de la perfection justement à chercher à écouter plus qu'à parler. Parce que parler, c'est tout doucement dire « je » et c'est oublier qu'il y a un « tu ». Alors que écouter, c'est d'abord savoir qu'il y a un tu. Et donc, c'est se situer d'emblée dans une rencontre. Je répète, il faut écouter beaucoup plus que parler. Et ça s'applique à la vie de couple. C'est très fort dans la vie de couple et c'est aussi très fort dans la vie familiale, entre parents et enfants, comme aussi entre les frères et sœurs. En famille, il y a cette façon de faire des petits conciles, employons ce mot qui est très chrétien, faire ces petits conciles où justement nous sommes capables de nous écouter. Et au passage, c'est aussi, paraît-il, écouter le Saint-Esprit. Les conflits viennent du manque de dialogue ou de dialogues qui n'en sont pas, où chacun cherche à imposer son point de vue. Voilà, donc pratiquons cette vertu du dialogue parce que c'est ce qui fait que nous allons nous améliorer les uns les autres, les uns par les autres. Parce que ma vérité, elle a tout de suite une limite, c'est la vérité de l'autre. Et en mélangeant la vérité de l'autre à la mienne, alors nous allons grandir tous les deux. C'est ça le dialogue. Il y a un autre pilier, un autre geste fondamental pour grandir dans cette perfection chrétienne, qui est justement la prise en compte de notre imperfection. Ça s'appelle le pardon, parce que l'amour chrétien, c'est l'amour du pardon, parce que je sais que je ne peux pas toujours aimer au maximum de ce que je dois. Et donc j'ai cette faille en moi qui fait que je ne fais pas le bien que je devrais faire et je fais trop souvent le mal que je ne veux pas faire. Voilà pourquoi humblement je reconnais cela, que j'ai pu te blesser, j'ai pu dire un mot désagréable, je n'ai pas fait un service, etc. Il y a tous ces manques à l'amour qui nous abîment et qui nous font du mal. Et on ne peut pas concevoir d'amélioration de l'être humain sans qu'il reconnaisse aussi qu'il ne s'est pas toujours aimé correctement. Voilà, ça c'est le pardon. C'est très fort dans la vie conjugale quand régulièrement on peut se pardonner. Parce qu'on ne fait pas que nettoyer le passé, on est en train de se transformer ainsi l'un par l'autre. Alors parlons de la tendresse qui est un absolu dans la vie familiale. Je dis bien la tendresse. C'est pas la sensualité, c'est pas d'abord mettre le corps dans ses désirs sexuels, etc. C'est la tendresse parce que par le corps, je transmets quelque chose à l'autre, par un sourire, par un geste affectueux, par un regard tendre. Prendre l'autre dans les bras pour le consoler. Prendre l'autre par la main pour lui préciser quelque chose. Il y a dans la tendresse, il y a un bien-être qui grandit. Et là aussi, on va arriver dans une perfection, cette perfection qui est un bien-être, parce que l'on se fait du bien avec de la tendresse. C'est valable pour les grands-parents qui ont tant de tendresse à donner à leurs petits-enfants. C'est tellement important dans les couples. Et puis, il faut pas oublier ce qui nous fait grandir par-dessus tout, c'est ce climat de prière quand nous savons nous rendre dépendants l'un l'autre de Dieu. C'est se remettre l'un l'autre en couple ou en famille, se remettre sous le regard de Dieu. Parce que c'est là que nous trouvons une vraie perfection. Notre absolu, c'est Dieu. Notre but ultime, c'est d'être en Dieu. C'est ce que nous vivrons dans l'éternité. Voilà comment nous deviendrons parfaits, mais parfaits dans le sens de accomplis, comme Jésus qui, au soir de la croix, a pu dire « Tout est accompli ». Donc ne cherchons pas la perfection, cherchons plutôt la sainteté, chers amis.
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0: Quatrième semaine de Pâques, samedi. Évangile de Jésus, Christ, selon saint Jean. En ce temps-là, Jésus disait à ses disciples, « Puisque vous me connaissez, vous connaîtrez aussi mon Père. » Dès maintenant, vous le connaissez et vous l'avez vu. Philippe lui dit, « Seigneur, montre-nous le Père, cela nous suffit. » Jésus lui répond, « Il y a si longtemps que je suis avec vous, et tu ne me connais pas, Philippe. Celui qui m'a vu a vu le Père. Comment peux-tu dire « montre-nous le Père » Tu ne crois donc pas que je suis dans le Père et que le Père est en moi? Les paroles que je vous dis, je ne les dis pas de moi-même. Le Père qui demeure en moi fait ses propres œuvres. Croyez-moi, je suis dans le Père et le Père est en moi. Si vous ne me croyez pas, croyez du moins à cause des œuvres elles-mêmes. Amen, amen, je vous le dis, celui qui croit en moi fera les œuvres que je fais. Il en fera même de plus grandes, parce que je pars vers le Père. Et tout ce que vous demanderez en mon nom, je le ferai, afin que le Père soit glorifié dans le Fils. Quand vous me demanderez quelque chose, en mon nom, moi, je le ferai.
1: Et nous terminons cette semaine de commentaires de saint Jean, toujours dans le chapitre 14. Dans cet évangile, une parole de Jésus vient toucher un désir profond de Jésus lui-même. « Si vous me connaissez, vous connaîtrez aussi mon Père. » Ainsi donc, il nous promet que nous connaîtrons son Père. Lui-même désire que nous le connaissions, puisqu'il aime. Et quand nous aimons quelqu'un, nous désirons le faire connaître de tous. Alors, non pas Thomas ce coup-ci, mais Philippe pose une question. « Seigneur, montre-nous le Père. Cela nous suffit. » La réponse de Jésus est pas très tendre, puisque presque comme un reproche, Jésus dit « Mais qui m'a vu a vu le Père ? » Il y a si longtemps qu'on est ensemble. Il n'a toujours pas compris que « me comprendre », c'est « le comprendre, mon Père ». Me rencontrer, c'est rencontrer le Père. Me suivre, c'est le suivre le chemin qui va vers le Père. Car tout enfant cherche son Père, sa mère, ses parents. Donc, Philippe commence à comprendre que le Père était là, parce que Jésus était là. Ainsi donc, Dieu ne se cache pas de loin. Il devient accessible, car qui est plus proche d'un enfant que son Père et sa mère ? Dieu, un Père qui nous aime comme une mère, disait un ami. Donc Jésus se donne à voir, et il donne à voir la divinité à travers sa vie, ses paroles, sa chair humaine finalement, son humanité. Certes, il sait très bien qu'on ne peut pas tout comprendre maintenant. J'ai encore beaucoup de choses à vous dire, dira-t-il ailleurs, mais vous ne pouvez pas les porter actuellement. Donc il invite à la confiance. La confiance, c'est de croire. Croyez. Croyez-moi. Ainsi donc, sa vie circule. Celui qui croit en moi fera les œuvres que je fais. Il en fera de plus grandes encore. Mystérieuse parole, comme si nous pouvions être plus grands que Jésus et que le Père. Mais en fait, c'est parce que il continue son œuvre par son esprit à travers nous, le corps du Christ, dira saint Paul. Sa vie circule en nous, le corps, lui qui en est la tête. Et c'est en cela que nous ferons des choses plus grandes encore, car ce qu'il a fait, il ne l'a fait qu'au niveau de la tête. Et les apôtres et disciples, qui étaient le commencement finalement du corps du Christ, mais juste au commencement. Mais lui, il veut accomplir la totalité de son corps, le mener à la perfection, il nous expliquera si bien saint Paul. Tout ce que vous demanderez à mon nom, je le ferai, dit Jésus. Ce n'est pas une simple incantation, c'est une promesse, une prophétie, comme on dit dans la Bible. Demander en son nom, c'est entrer dans son désir, dans son cœur. Il n'y a pas de plus grande intimité. Ainsi donc, la prière devient un lieu de rencontre. C'est là que nous entrons dans son intimité. Comme toute amitié, comme toute fraternité et comme tout amour sponsal d'un couple, c'est dans l'intimité de la rencontre que se construit, que se fonde et que se fortifie le lien. Une invitation pour nous, ouvrir les yeux sur ce mystère.

0: paru dans la presse avec Chantal Rirol.
1: Être disciple du Christ doit conduire à aimer les pauvres. Article de la revue « Sans raison de croire », témoignage du père Pedro Opeka à Madagascar et les propos recueillis par Marie-Ève Bourgois. Le père Pedro Opeka, fondateur de l'association Akamasoa, qui a fêté ses 35 ans en octobre dernier, revient sur 50 ans d'apostolat auprès des nécessiteux à Madagascar. Pourquoi avoir choisi de servir les plus pauvres? Père Pedro. Mon père est le seul survivant d'un charnier où 5000 personnes sont mortes. Avec ma mère, il a alors fui la Slovénie pour l'Argentine. Je suis né dans ce monde nouveau, au sein d'une famille très croyante de 8 enfants. On vivait sobrement, mais dans une grande joie. La foi n'était pas une coutume, c'était notre vie. Très vite, j'ai découvert Jésus, l'ami des pauvres, et j'ai voulu l'imiter. À 17 ans, je suis entré dans la congrégation Saint-Vincent de Paul pour devenir missionnaire. C'était 3 mois après la fin du Concile Vatican II. L'Église devenait la maison de tous, surtout des plus pauvres. Un jour, mon supérieur général m'a proposé une mission à Madagascar et je m'y suis installé définitivement en janvier 1976. Qu'avez-vous découvert sur place, Père Pedro? Quand je suis arrivé dans le sud-est du pays, à 800 km de la capitale, il y avait seulement 10% de chrétiens et 90% de non-baptisés. Mais tous croyaient au Dieu créateur. Il y avait une sagesse naturelle extraordinaire. J'ai vu de la pauvreté, mais surtout de la dignité. Les gens souffraient beaucoup, mais ils possédaient une telle force qu'ils étaient pour moi un exemple. Sans moyens, sans argent, perdu au fond de la brousse, sans téléphone ni internet, nous avons réussi à bâtir une communauté magnifique. On était pauvres, mais il y avait une joie immense, difficile à dépeindre. Quand les habitants voyaient la fraternité, le respect, la proximité, alors bien sûr, ils demandaient le baptême. En 50 ans à Madagascar, j'ai baptisé des dizaines de milliers de personnes. Puis un jour, tout a basculé. Oui, en 1989, je suis tombée très malade. J'avais dans l'idée de prendre une année sabbatique et de quitter définitivement l'île. Mais Dieu avait un autre plan. Ma communauté m'a demandé de devenir formateur de jeunes prêtres malgaches. Je me suis soignée et j'ai quitté le sud-est pour la capitale, Antananarivo. Une semaine plus tard, je suis passée devant une décharge à 8 km de la capitale et j'ai vu des centaines d'enfants et d'animaux se battre pour des ordures. Ça m'a fait un électrochoc. À minuit, je me suis mise à genoux sur mon lit, j'ai levé la main et j'ai dit « Seigneur, aide-moi à faire quelque chose pour ces enfants. Je n'avais pas d'argent, je n'étais connue par personne. » Mais le lendemain, je suis allée voir les gens de la décharge avec cette question. « Aimez-vous vos enfants ?» Nous avons commencé à établir un plan. Et c'est comme ça qu'est né le mouvement Akamasoa, qui veut dire « les bons amis en malgache ». Environ 800 familles vivaient autour de la décharge. Le lendemain, j'ai appelé des étudiants du Sud-Est que je connaissais et une douzaine d'entre eux m'ont suivi. Votre association humanitaire Akamasoa vient de fêter ses 35 ans. Quel bilan dressez-vous, Père Pedro? Aujourd'hui, ce sont plus de 900 jeunes malgaches, assistantes sociales, infirmières, éducateurs, etc., qui animent ce mouvement. Je ne pensais pas qu'un jour 40 000 personnes dépendraient directement de notre travail. Si j'avais su ça au début, j'aurais quitté Madagascar de frayeur. nous avons accueilli tous les exclus pour faire briller en eux cette étincelle divine qui existe dans chaque être humain. Ce sont désormais des personnes dignes. Nous avons plus de 20 000 enfants et jeunes scolarisés. 12 000 d'entre eux mangent chaque jour à la cantine. La première école était sous un arbre. Aujourd'hui, nous avons des bâtiments et accueillons les jeunes de la crèche à l'université. En 35 ans, jamais nous n'avons refusé l'accueil à une maman, car si Dieu existe, il y a toujours une place pour un pauvre. Êtes-vous fier de votre parcours? Je ne peux pas dire que je suis fier, car la pauvreté est toujours là. Mais je remercie Dieu et la Vierge Marie qui nous ont toujours protégés et guidés. Des enfants qui seraient en train de mendier sont à l'école. Leurs parents travaillent dans une carrière, un atelier de broderie ou le bâtiment. Avant, il y avait de la violence, des vols, là où aujourd'hui règne la paix et le respect mutuel. Une petite fille que nous avons aidée est devenue directrice d'un collège. Elle est mariée.

Tout ce que j'ai m'a été donné pour les pauvres. Rien ne m'appartient, sauf mes vêtements. Mais quand on vit dans cet esprit de pauvreté et de partage, je vous certifie que la vie est beaucoup plus belle et joyeuse. La prière a-t-elle une place dans votre apostolat? Entre 8000 et 10000 personnes viennent à la messe chaque dimanche. 75% sont des enfants et des jeunes. L'espérance est là. Ici, les messes sont joyeuses. Le Christ est ressuscité. Il n'est plus mort. Il est dans notre cœur. L'Église fait-elle assez dans le domaine de la charité? L'Église est le peuple de Dieu uni à Jésus, qui avait tant d'amour envers les plus faibles. Être disciple du Christ doit conduire à aimer les pauvres. En Afrique et à Madagascar, l'Église est très présente parmi les nécessiteux. Sans les missionnaires, les prêtres, les pasteurs, les religieuses, le continent serait plus pauvre encore. On critique souvent l'Église, mais le Vatican aide les plus pauvres sur tous les continents sans faire de bruit. De quoi avez-vous besoin aujourd'hui pour continuer votre combat? Dans notre association, les gens sont eux-mêmes acteurs de leur avenir et fiers d'être en première ligne. Mais nous avons ici 3000 ouvriers qui gagnent moins de 2 euros par jour pour 12 heures de travail à la carrière. J'irai jusqu'au bout du monde pour demander justice, car on ne peut pas vivre avec 2 euros par jour. Les matériaux et les médicaments sont plus chers qu'en France. Nous aidons ces personnes et nous les soignons contre quelques centimes, mais nous avons besoin d'argent pour financer cela et le reste. Environ 100 logements de 60 mètres carrés sont construits chaque année pour 8000 euros chacun. Tous les ans, nous construisons aussi plusieurs écoles, agrandissons les maternités, entretenons les 5 cimetières. Car nous accompagnons les personnes de leur naissance à leur mort. Ce que nous faisons n'est pas un projet, c'est un mouvement de fraternité pour remettre les plus pauvres debout. Jésus a dit « Lève-toi et marche » dans saint Matthieu. C'est ce que nous voulons dire à tous les démunis. Comment voyez-vous l'avenir? Je veux lancer un appel aux dirigeants du monde. Si vous êtes chrétien, partagez les richesses. Nous ne pouvons pas être à moitié chrétiens et à moitié indifférents. Pourquoi inventons-nous tant de choses pour divertir les gens et si peu pour aider les nécessiteux? Il y a trop de mensonges, d'égoïsme, d'argent jeté, de guerre, de mort. Quel dommage de n'avoir pas de président visionnaire dans le monde. Aujourd'hui, la terre est un village. Il faut que les mentalités changent. Nous devons tous nous entraider, car nous sommes tous enfants de Dieu. C'était paru dans la presse un article dans la revue « Sans raison de croire ».

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2: Christine Orsini est agrégée de philosophie et vice-présidente de l'association Recherche Mimétique qui œuvre à la diffusion de la pensée de René Girard. Christine Orsini a été la première à rédiger un livre consacré à la pensée de René Girard et qui s'intitule précisément « La pensée de René Girard » chez Retz en 1984. Elle est également l'auteur du « Que sais-je ?»

consacré à René Girard, publié en 2018. Voici le dernier chapitre de ce « Que sais-je » dans lequel Christine Orsini explique ce que René Girard met derrière ce terme « apocalypse ». Le paradoxe de la modernité est que, tout en connaissant les mécanismes de la violence, elle s'est pourvue d'institutions capables, sinon de la contenir tout à fait, du moins de la différer. Mais elle s'est privée de l'économie religieuse de la violence. Depuis Hiroshima, les armes nucléaires n'ont cessé d'exercer leur rôle de pharmacon, à la fois poison et remède. C'est toujours la violence qui tient la violence en respect. René Girard constate que les États modernes, qui produisent à grands frais des armes capables, dans un but dissuasif, de détruire toute vie sur Terre, sont dans le même rapport à la violence que les sociétés archaïques. Ils jouissent d'une paix précaire à l'ombre de leur violence sacralisée. La différence est qu'ils savent ce qu'ils font. Ainsi, tout est révélé, et ce n'est pas le rationalisme des Lumières, ni l'idéalisme hegélien, qui nous aide à comprendre ce qui nous arrive. Ce sont les évangiles, le choix de renoncer à la violence ou périr de mort violente, le choix entre le royaume ou les ténèbres, n'a plus rien d'utopique à l'échelle de la planète entière. Les textes évangéliques associent même les désastres écologiques, les fracas de la mer et des flots, à la menace d'autodestruction violente de l'humanité. En rencontrant la pensée de Clausewitz par son livre « De la guerre » datant de 1832, au moment où l'islamisme violent provoque le retour de l'histoire, plus encore que le retour du religieux, René Girard est frappé par la convergence de l'intuition centrale du stratège prussien avec la théorie mimétique. Clausewitz, contemporain des guerres napoléoniennes, ne voit pas dans la guerre, comme Hegel, une ruse de la raison, mais il y voit un acte de violence, et il n'y a pas de limite à la manifestation de cette violence. C'est un duel où chacun des adversaires fait la loi de l'autre, d'où il résulte une action réciproque qui doit aller aux extrêmes. La guerre, instituée pour contenir la violence dans des limites acceptables, est en train de disparaître. Quand le but du conflit armé est l'extermination de l'adversaire, quand s'efface de plus en plus la distinction entre civils et combattants, le moteur de l'histoire n'est plus la volonté des hommes ou la politique, mais la violence pour elle-même, et une violence toujours plus indifférenciée. Cette indifférenciation est apocalyptique.

Clausewitz a souligné ce paradoxe. Le conquérant veut conquérir, il veut donc la paix, c'est le défenseur qui veut la guerre. Hitler mobilisera tout un peuple pour répondre aux humiliations du traité de Versailles. Ben Laden fera du 11 septembre une réponse aux États-Unis, etc. C'est une loi anthropologique. L'agresseur se pose en défenseur. Cette loi de la réciprocité provoque la montée aux extrêmes et le déchaînement de la violence. Au début de leur livre « Achevé Clausewitz », René Girard et Benoît Chantre placent une citation de Pascal, tirée des Provinciales. « C'est une étrange et longue guerre que celle où la violence essaie d'opprimer la vérité. Tous les efforts de la violence ne peuvent affaiblir la vérité et ne peuvent que la relever davantage. Toutes les lumières de la vérité ne peuvent rien pour arrêter la violence et ne font que l'irriter encore plus. » Pour René Girard comme pour Pascal, le combat sans merci entre la violence qui veut le mensonge et la paix et la vérité en défense qui veut la guerre est le duel qui traverse l'histoire et nul ne peut savoir comment il finira. En effet, la résolution sacrificielle a été invalidée par la révélation. Dès lors, la violence démasquée n'a plus aucune fécondité culturelle, elle est purement destructrice. Les génocides, les massacres de populations civiles sont autant, nous dit Girard, de ratages sacrificiels. Quand un terroriste se sacrifie, ce n'est pas pour sauver des vies, mais pour en détruire le plus possible. Selon René Girard, l'Apocalypse a commencé, mais il donne à ce mot son double sens de révélation et de catastrophe. René Girard est un penseur apocalyptique qui refuse tout fatalisme. Les textes apocalyptiques des évangiles nous mettent en face de notre propre violence. Ils font partie de la révélation, selon laquelle ce n'est pas Dieu qui nous punit, c'est nous qui, en refusant l'amour divin, nous punissons nous-mêmes. Le dépérissement des institutions chargées de nous protéger de notre violence est un effet de cette révélation. L'épître de Paul qui parle du triomphe de la croix dit que celle-ci a dépouillé les principautés et les puissances et les a données en spectacle, à la face du monde, en les traînant dans son cortège triomphal. Épître aux Colossiens, chapitre 2, versets 14 et 15. René Girard note de son côté l'ironie de Paul, qui compare les effets irrésistibles de la croix à ceux de la toute-puissante armée romaine. L'image d'un Christ vainqueur, pourtant, correspond à une réalité. En dévoilant l'origine violente des puissances et des institutions, la croix a bouleversé l'ordre du monde. La réalité des puissances de ce monde n'a jamais manqué de visibilité, tandis que le secret de leur fondation a toujours été bien gardé. Le triomphe de la croix est de révéler les sanglantes origines de tout ordre humain. L'envers du décor devient une représentation, celle de l'innocence de la victime et de la violence de ses persécuteurs. Il est vrai que les lumières de la vérité n'arrêtent pas la violence et même ne font que l'irriter davantage, comme disait Pascal. L'histoire de la chrétienté est pleine de bruit et de fureur. Mais Girard en appelle au simple bon sens. Y a-t-il eu jamais une civilisation, aussi soucieuse que la nôtre, du sort réservé aux victimes ?

Le souci des victimes est une grande première anthropologique. Dans les démocraties modernes, il est au principe des droits de l'homme et de tous les progrès accomplis en matière de soins, de solidarité, d'éducation ou encore de lutte contre les inégalités. Loin d'être aussi ethnocentriques que l'ont été et le sont encore toutes les autres, la société occidentale s'adresse à elle-même des reproches sévères, tous très mérités, mais aucune autre civilisation n'a révélé et réhabilité autant de catégories de boucs émissaires dont les souffrances avaient toujours été ignorées ou légitimées. Cependant, Satan ne peut plus refouler ces désordres, refaire de l'ordre sacrificiel alors qu'il se déchaîne. Les totalitarismes du XXe siècle ont été véritablement sataniques. C'est au nom de la défense des victimes que le communisme stalinien a fait des millions de victimes. Quand le nazisme d'Hitler a voulu éradiquer par le génocide du peuple qu'il a inventé le souci des victimes. On peut s'inquiéter aussi, en temps de paix, de la concurrence victimaire. Dans le langage symbolique des évangiles, on dirait que Satan essaie de prolonger son règne en prenant la place du Christ, comme si chacun voulait occuper mimétiquement la place de la victime pour diaboliser les autres et se diviniser soi-même. La vérité anthropologique, mise au jour par les textes bibliques et la passion, a un aspect existentiel. Elle concerne le destin de l'humanité, mais aussi de chacun de nous. L'épisode de la femme adultère montre comment une petite foule en colère, s'apprêtant à lapider une pécheresse, peut être retournée, et dans ce cas, détournée d'une violence cathartique. En disant que celui qui n'a jamais péché lui lance la première pierre, Jésus contraint chaque élément du troupeau à se séparer du tout pour redevenir soi. La première pierre est sans modèle. L'initiative de tuer est difficile. Elle devient impossible à prendre quand les plus âgés de la foule se retirent. Ils seront imités, la femme est sauvée. On dirait une conversion collective. Mais ce n'est pas la foule qui se retire. C'est, à la suite de quelques-uns, chacun qui se retire de la foule. Le principe de cette conversion, de toute conversion, est la descente en soi-même. C'est alors que cet appel, lancé à Paul sur la route de Damas, peut se faire entendre « Pourquoi me persécutes-tu ?» Merci de votre écoute. À notre prochaine rencontre.

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0: Chers téléspectateurs, bonjour et bienvenue à KTO pour la retransmission en direct de l'audience générale du pape Léon de la place Saint-Pierre. Le Saint-Père est toujours en train de saluer fidèles qui sont venus du monde entier écouter sa catéchèse. L'audience générale commencera d'ici quelques instants.
1: Santo Padre, da ora inizio all'udienza generale.
0: Le Saint-Père ouvre cette audience avec le signe de la Sainte Croix et avec le salut liturgique. Apprêtons-nous à accueillir sa parole et à recevoir sa bénédiction.
2: Nel nome del Padre, del Figlio e dello Spirito Santo.
3: De la première lettre de Saint Paul apôtre aux Thessaloniciens. Frères, vous avez appris de nous comment il faut vous conduire pour plaire à Dieu. Et c'est ainsi que vous vous conduisez déjà. Faites donc de nouveaux progrès, nous vous le demandons. Oui, nous vous en prions dans le Seigneur Jésus. Vous savez bien quelle instruction nous vous avons donnée de la part du Seigneur Jésus. La volonté de Dieu, c'est que vous viviez dans la sainteté. Parole du Seigneur.
2: Cari fratelli e sorelle, buongiorno, benvenuti.
0: Chers frères et sœurs, bonjour et bienvenue.
2: La Costituzione del Concilio Vaticano II.
0: La Costituzione conciliaire Lumen Gentium sur l'Église
2: dedica un intero capitolo,
0: consacre un chapitre entier, le cinquième,
2: universale vocazione,
0: à la vocation universelle à la sainteté de tous les fidèles.
2: Ognuno di noi,
0: chacun de nous est appelé à vivre dans la grâce de Dieu,
2: praticando le virtù,
0: à pratiquer les vertus
2: conformandosi a,
0: et à se conformer au Christ.
2: La santità,
0: la sainteté, selon la Constitution conciliaire, n'est pas un privilège réservé à quelques-uns, mais un don qui engage chaque baptisé à tendre vers la perfection de la charité, c'est-à-dire vers la plénitude de l'amour envers Dieu et envers son prochain. La charité est en effet le cœur de la sainteté à laquelle tous les croyants sont appelés, infusée par le Père à travers son Fils Jésus. Cette vertu oriente tous les moyens de sanctification, leur donne leur âme et les conduit à leur fin. Le plus haut degré de sainteté, comme aux origine de l'Église, et le martyr, témoignage suprême de la foi et de la charité. C'est pourquoi le texte conciliaire enseigne que tout croyant doit être prêt à confesser le Christ jusqu'à verser son sang, comme cela s'est toujours produit et se produit encore aujourd'hui. Cette disponibilité au témoignage se manifeste chaque fois que les chrétiens laissent dans la société des signes de foi et d'amour en s'engageant pour la justice. Tous les sacrements, de façon éminente l'Eucharistie, sont une nourriture qui font croître une vie sainte, assimilant chaque personne au Christ, modèle et mesure de la sainteté. Il sanctifie l'Église, dont il est le chef et le pasteur. La sainteté est dans cette perspective son don qui se manifeste dans notre vie quotidienne chaque fois que nous l'accueillons avec joie et y répondons avec engagement.
2: A tale proposito,
0: À ce propos, Saint Paul VI, lors de l'audience générale du 20 octobre 1965, rappelait que l'Église, pour être authentique, désire que tous les baptisés soient des saints, c'est-à-dire véritables ses enfants, dignes, forts et fidèles. Ceci s'accomplit comme une transformation intérieure, par laquelle la vie de chaque personne est conformée au Christ par la vertu de l'Esprit-Saint. Lumen Gentium décrit la sainteté de l'Église catholique comme l'une de ses caractéristiques constitutives à recevoir dans la foi, car elle est considérée comme indéfectiblement sainte. Cela ne signifie pas qu'elle le soit pleinement et parfaitement, mais qu'elle est appelée à confirmer ce don divin durant son pèlerinage vers la destination éternelle, marchant à travers les persécutions du monde et les consolations de Dieu. La triste réalité du péché dans l'Église, c'est-à-dire à chacun de nous, invite chacun de nous à entreprendre un changement de vie sérieux, à nous confier au Seigneur qui nous renouvelle dans la charité. C'est justement cette grâce infinie qui sanctifie l'Église, nous remet une mission à accomplir jour après jour, celle de notre conversion. Ainsi, la sainteté n'a pas seulement une nature pratique, comme si elle pouvait se réduire à un engagement éthique, aussi grande soit-il, mais elle concerne l'essence même de la vie chrétienne, tant personnelle que communautaire. Dans cette perspective, la vie consacrée joue un rôle décisif et la constitution conciliaire en parle au chapitre 6. Chez le peuple saint de Dieu, elle constitue un signe prophétique du monde nouveau, vécu ici et maintenant dans l'histoire. En effet, ces conseils évangéliques qui façonnent toute expérience de la vie consacrée. La pauvreté, la chasteté et l'obéissance. Ces trois vertus sont des signes du royaume de Dieu, mais ce sont des dons libérateurs de l'Esprit Saint par lequel certains fidèles sont totalement consacrés à Dieu. La pauvreté exprime une confiance totale en la Providence, libérant du calcul et de l'intérêt personnel. L'obéissance a pour modèle le don de soi que le Christ a fait au Père, libérant de la suspicion et de la domination. La chasteté est le don d'un cœur entier et pur dans l'amour, au service de Dieu et de l'Église. En se conformant à ce mode de vie, les personnes consacrées témoignent de la vocation universelle à la sainteté de toute l'Église sous la forme d'un engagement radical. Les conseils évangéliques manifestent la pleine participation à la vie du Christ jusqu'à la croix. C'est précisément par le sacrifice du crucifié que nous sommes tous rachetés et sanctifiés. Contemplant cet événement, nous savons qu'il n'est aucune expérience humaine que Dieu ne rachète. Même la souffrance vécue en union avec la passion du Seigneur devient un chemin vers la sainteté. La grâce qui convertit et transforme la vie nous fortifie ainsi dans chaque épreuve, nous indiquant pour but non pas un idéal lointain, mais la rencontre avec Dieu qui s'est fait homme par amour.
4: La Vergine Maria, madre tutta santa del Verbo.
0: Que la Vierge Marie, mère toute sainte du Verbe incarné, soutienne et protège toujours notre chemin.

0: Très Saint-Père, les fidèles de langue française sont heureux de vous exprimer leurs sentiments respectueux et leur filial attachement. Ils vous assurent de leur prière à toutes les intentions de votre ministère apostolique universel. À la fin de l'audience, nous chanterons le Notre Père en latin, puis le Saint-Père donnera la bénédiction apostolique. Il accorde spécialement aux enfants, aux personnes âgées et aux personnes qui souffrent. Il bénira également les chapelets et les autres objets de dévotion que vous avez apportés à cette intention. Voici un résumé de la catéchèse que vient de prononcer le Saint-Père. Frères et sœurs, la constitution conciliaire, Lumen Gentium, nous invite à redécouvrir la vocation universelle à la sainteté comme don qui engage chaque baptisé à tendre vers la perfection de la charité. Cette plénitude de l'amour envers Dieu et le prochain est le cœur de la sainteté à laquelle tous les croyants sont appelés. Le texte conciliaire enseigne que tout croyant doit être prêt à confesser le Christ jusqu'au sang. Cependant, la triste réalité de notre péché nous invite à nous confier au Seigneur afin qu'il nous renouvelle dans la charité. C'est pour chacun une mission à accomplir jour après jour, celle de notre conversion. Lumen Gentium rappelle enfin que les conseils évangéliques de pauvreté, chasteté et obéissance sont des dons libérateurs de l'Esprit-Saint par lesquels certains fidèles se consacrent totalement à Dieu. Ils témoignent ainsi de la vocation universelle à la sainteté de toute l'Église sous la forme d'une suite radicale du Christ. Que la Vierge Marie, Mère toute sainte du Verbe incarné, soutienne et protège toujours notre marche vers la sainteté. Maintenant, le Saint-Père va saluer en italien les pèlerins de langue française.
1: Saluto cordialmente pellegrini de lingua francese, in particolare quelli provenienti dalla Francia. I fedeli di diverse parrocchie, gli alunni di diverse scuole cattoliche, i pellegrini provenienti dal Belgio e dalla Svizzera. Siate testimoni gioiosi di carità e di pace, di cui il mondo ha tanto bisogno. Dio vi benedica.
0: Vous saluant en italien, le Saint-Père vient de dire: je salue cordialement les pèlerins de langue française, en particulier ceux venus de France, les fidèles de différentes paroisses et les élèves de plusieurs écoles catholiques, les pèlerins venus de Belgique et de Suisse. Soyez témoins joyeux de charité et de paix dont le monde a tant besoin. Que Dieu vous bénisse.

0: Buona Pasqua a tutti.
1: Chers téléspectateurs, c'est donc avec la prière de notre Père qui a été suivie par la bénédiction apostolique de Saint-Père que nous sommes arrivés à la fin de l'audience générale d'aujourd'hui. Je vous souhaite une bonne journée, merci et au revoir.

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1: Pascal Jacob, bonjour.
2: Bonjour Jean-Yves.
1: Beaucoup de nos auditeurs ont vu le beau film Sacré-Cœur. On a reproché à son réalisateur de faire de la propagande et du militantisme. Mais que peut-on faire quand on parle de la foi ?
2: Eh bien, précisément, commencer par distinguer la propagande, le militantisme et l'évangélisation ou le témoignage.
1: Oui.
2: La propagande ou le militantisme, tel qu'on l'entend, qui ressemble éventuellement à du prosélytisme, c'est une manière de faire adhérer autrui, mais sans vraiment passer par son intelligence, c'est-à-dire en forçant un peu sa volonté. Parce qu'au fond, l'adhésion à une vérité de foi, l'adhésion à une proposition de croyance ou de foi en général, eh bien, passe par la volonté, parce que nous adhérons à quelque chose dont on n'a pas l'évidence. Si on en avait l'évidence, on n'aurait pas besoin de l'intelligence, on n'aurait pas besoin d'autre chose que de l'intelligence, on n'aurait pas besoin de la volonté. Or, quand on n'a pas d'évidence, comme c'est le cas pour la foi ou la croyance en général, eh bien, il faut qu'il y ait un acte de volonté qui dise, en quelque sorte, par lequel on se dit, bah oui, j'adhère à ceci, à cela. Or, justement, toute la question d'un film comme par exemple le film Sacré-Cœur...
1: Qui est un beau film, d'ailleurs.
2: Qui est un très beau film, eh bien, c'est de peser, en quelque sorte, de mesurer ce qui est simplement de l'ordre de montrer à nos yeux, de montrer à nos intelligences ce qui s'est passé, ce qui se passe, ce qui se dit. Et puis, où est la frontière avec le moment où on va... en quelque sorte, tordre les choses pour que celui qui regarde ou celui qui entend soit comme conditionné, forcé, par exemple un conditionnement affectif. On peut par l'émotion, par la colère, par un certain nombre d'éléments affectifs, effectivement, pousser en quelque sorte la volonté à adhérer à quelque chose. Et voilà. Et donc tout l'enjeu de votre question, qui est une bonne question, c'est de savoir si effectivement dans le film Sacré-Cœur, eh bien, on est en deçà de la frontière ou au-delà de la frontière. Pour avoir vu le film, j'ai pas trouvé de... Bon, c'est pas un film parfait, ni...
1: C'est un témoignage.
2: Et voilà, j'ai pas trouvé qu'on était vraiment dans quelque chose de l'ordre de la propagande, un peu comme une propagande politique, voilà. Mais c'est vrai que quand on parle de foi, eh bien, nous avons sans doute le devoir pour que l'acte de foi, pour que la foi qu'on va transmettre et l'acte de foi qui va être posé soit véritablement un acte de foi, c'est-à-dire un acte libre, eh bien, effectivement, nous avons sans doute le devoir d'être... extrêmement attentif à la liberté de celui à qui on s'adresse.
1: Merci beaucoup, Pascal.
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Lecture de l'Épître aux Romains. Aucun d'entre nous ne vit pour soi-même, et aucun ne meurt pour soi-même. Si nous vivons, nous vivons pour le Seigneur. Si nous mourons, nous mourons pour le Seigneur. Dans notre vie comme dans notre mort, nous appartenons au Seigneur. Car si le Christ a connu la mort puis la vie, c'est pour devenir le Seigneur et des morts et des vivants.

0: Notre Père, qui es aux cieux, que ton nom soit sanctifié, que ton règne vienne, que ta volonté soit faite sur la terre comme au ciel. Donne-nous aujourd'hui notre pain de ce jour. Pardonne-nous nos offenses, comme nous pardonnons aussi à ceux qui nous ont offensés. Et ne nous laisse pas entrer en tentation, mais délivre-nous du mal. Amen.
1: Dieu qui nous a recréés par le baptême, fais-nous vivre toujours davantage de mystère pascal. Que ta grâce nous accorde de porter beaucoup de fruits et de parvenir aux joies de la vie éternelle. Par Jésus-Christ, ton Fils, notre Seigneur et notre Dieu, qui vit et règne pour les siècles des siècles. Amen.

0: Bonjour à toutes et à tous, bienvenue sur Radio Rentiel pour cette nouvelle édition de Libre Propos. Libre Propos, je vous le rappelle, c'est l'émission hebdomadaire donc de Radio Rentiel qui vous permet d'entendre la parole de notre évêque, Monseigneur Philippe Christori, sur des sujets divers et variés. Bonjour Monseigneur.
1: Bonjour Christophe.
0: On va tout d'abord évoquer peut-être tout de même la tentative d'attentat contre Donald Trump, une de plus si j'ose dire.
1: C'est-à-dire qu'il y a tellement d'armes à feu qui circulent dans ce pays. Cet homme avait acheté 2 pistolets depuis moins de 2 ans. C'est invraisemblable. C'est-à-dire que c'est, plus il y a d'armes à feu, plus on peut trouver quelqu'un qui est dérangé, ce qu'on appelle parfois un loup solitaire pour faire un coup pareil.
0: Oui. On a vraiment aussi le sentiment que les antagonismes se radicalisent, parce que c'est un professeur quand même, c'est un professeur, un enseignant.
1: Mais c'est les gens qui font des attentats, c'est pas forcément des gens qui sont socialement démunis. Le World Trade Center, les tours de New York ont été détruites, les gars qui ont pris les commandes de l'avion pour les écraser sur les tours étaient des gens ingénieurs, formés, éduqués, mais fanatisés intérieurement. Donc on n'est pas à l'abri même de toute personne inconnue qu'il déraille un jour complètement. Et s'ils ont des armes, comme c'est le cas aux États-Unis, malheureusement, la mise en œuvre est assez facile.
0: Vous n'avez pas le sentiment quand même d'une radicalisation du débat politique aux États-Unis? On parle beaucoup, d'ailleurs, la possibilité d'une nouvelle guerre de sécession entre le Sud et le Nord.
1: Alors ça, je ne sais pas qui parle de ça, mais oui, les propos sont globalement dans le monde assez, par l'expression de tension intérieure, d'incapacité de considérer les autres comme audible. Et même en France, quand on dit, parce qu'on n'est pas d'accord politiquement, à d'autres personnes qu'elles n'ont pas le droit de parler et qu'on fait des actions pour qu'elles ne parlent pas, c'est un délit grave par rapport à la démocratie, qui devrait être au contraire une vraie liberté non seulement de parole, mais aussi une capacité à écouter les autres.
0: Au Proche-Orient, Trump a fait taire les armes momentanément. En revanche, Israël continue de frapper le Liban, des villages qui sont rasés. Et puis il y a eu cette

0: image qui a vraiment, je crois, scandalisé presque tout le monde, c'est ce Christ crucifié abattu à coups de basse par un soldat israélien.
1: Ça a été une image très choquante. Je pense que pour les chrétiens qui sont là-bas, notamment les villages du sud Liban, certains sont chrétiens et ont été évacués de force. Un prêtre avait été assassiné déjà là-bas par une frappe israélienne. Et j'ai vu aussi, depuis hier, cette agression en Israël d'une religieuse catholique qui était en habit, qui a été bousculée violemment, jeté à terre par un homme d'une quarantaine d'années, qu'il a ensuite roué de coups de pied. Et c'est parce que d'autres Israéliens sont intervenus pour les séparer. Et un geste absolument insupportable. Et je regrette que dans ce pays que nous aimons tous, la terre aussi du Christ, des gens radicalisés s'en prennent aux chrétiens, soit crachent, soit les insultent. C'est insensé, encore une fois, dans ce monde, c'est insensé d'agresser quelqu'un au titre de sa religion, de sa croyance. C'est pas possible, quoi.
0: Ouais. Et souvent, les chrétiens, plus que les autres, parce que peut-être pacifiques, tout simplement.
1: En tout cas, une religieuse en habit, ouais, par définition, c'est pas quelqu'un de très violent en général, ouais, hein, à ma connaissance. C'est genre œuvre en général pour l'éducation, pour les plus pauvres, ou etc. Enfin, pour les soins. Enfin, c'est aberrant.
0: Oui, difficile d'être chrétien en Israël aujourd'hui. C'est.
1: Il y a beaucoup de façons de pousser les gens dehors. Ça s'est fait dans beaucoup de pays. On a poussé les chrétiens dehors, alors qu'ils sont souvent médiateurs. Oui. Médiateurs entre des gens qui ont parfois des difficultés à s'entendre. Les chrétiens sont souvent plutôt aujourd'hui, en tout cas, aujourd'hui, je parle bien aujourd'hui, dans le passé c'est autre chose, mais ce sont plutôt des médiations de paix, quoi. Donc, moi, c'est très triste.
0: Oui. Nous allons revenir dans les limites du diocèse où il se passe souvent de jolies choses. Et il y a eu notamment deux célébrations de confirmant à Minières et à Châteaudun, samedi 18 et samedi 25 avril dernier. Ce sont des moments évidemment émouvants et importants pour le confirmant.
1: Oui, alors il faut rappeler que la confirmation, c'est une étape de ce qu'on appelle l'initiation chrétienne. Il y a le baptême, la communion et la confirmation qui correspond au fond à ce que vivent les apôtres après l'ascension de Jésus, quand l'Esprit Saint vient sur eux, les enveloppe de sa grâce, de sa lumière, de sa force, et qu'ils vont ensuite partir comme témoins du Christ, annoncer librement, avec audace, le salut, le fait que nous sommes sauvés de la mort et du péché par l'amour du Seigneur, par la mort et la résurrection de Jésus. Donc ils partent, et la confirmation, c'est ce don qui est donné aux disciples d'être effectivement fortifiés, de recevoir ce don, ce fruit qu'est l'amour, la paix, la joie, la bonté, la douceur, la maîtrise de soi, la confiance. C'est un don merveilleux que je confère, donc par un geste qui est l'imposition des mains. C'est ce qu'a fait Jésus pour les apôtres et puis les disciples, un geste qui transmet la force de l'esprit, et puis la marque de ce qu'on appelle le Saint-Crème. C'est une huile parfumée qui est consacrée à l'occasion de la messe chrismale qui précède Pâques. Et cette huile est aussi signe de force, et on fait une onction sur le front avec une croix en disant « Reçois l'Esprit Saint, le don de Dieu à la personne.
0: Oui. » Alors ces confirmants, ce sont des gens qui ont été baptisés il y a peu de temps, qui ont eu la communion et...
1: Alors un peu différent, il y a effectivement les nouveaux baptisés, les néophytes qui sont confirmés après. Il y a aussi des gens qui ont été baptisés dans leur jeunesse, soit vraiment bébés, soit disons préadolescents par exemple, et qui ont fait un chemin de catéchèse, mais inachevé, et donc qui reviennent plus tard. Ça peut être jeune professionnel, ça peut être beaucoup plus tard, ça peut être 80 ans certains, et qui demandent ce sacrement de la confirmation.
0: Oui. Et dans ce cas, le nom est vraiment idoine, hein. Confirmation, c'est-à-dire que là...
1: D'abord, la personne, elle confirme, ouais, elle-même ce qu'elle a reçu. Elle dit « Je confirme que je suis chrétien, je confirme que je crois en Dieu, Père, Fils et Esprit Saint. » Elle confirme son souhait d'être témoin dans l'Église et donc d'assumer une responsabilité qui est de donner concrètement un visage à l'Église. C'est-à-dire que son visage devient le visage de l'Église pour les gens qu'elle rencontre. Si elle est aimable, avenante, souriante, eh bien l'Église sourit par elle.
0: Alors on parle à raison du nombre très impressionnant de catéchumènes depuis quelques années. Est-ce que les recommençants, c'est aussi significatif, le nombre de recommençants?
1: Oui, parce qu'on voit beaucoup de gens qui, par exemple, préparant leur mariage, sont en contact avec l'Église pour un chemin d'accompagnement. On voit des personnes qui aussi demandent le baptême pour un bébé ou un enfant, et puis qui reviennent vers l'Église en disant « ça fait des années que j'ai pas eu de contact directement », et qui sont touchés, qui sont contents, qui se sont accueillis, et puis qui découvrent la richesse de la parole de Dieu, les évangiles. La Bible est une lecture absolument extraordinaire, on ne l'achève jamais parce qu'elle nous éclaire au quotidien, et cette joie qu'il partage avec d'autres, ça les décide à aller plus loin.
0: Comment tirer parti du temps pascal? C'est la question que vous posez dans votre avant-dernier message fraternel. Alors, ce temps pascal, c'est quoi d'abord?
1: C'est le temps qui va commencer à Pâques et qui va jusqu'à la Pentecôte. Donc, on a une cinquantaine de jours, donc peut-être 8 semaines, je sais plus. Enfin, à la fois éclairé par la joie de la résurrection, c'est la fête de Pâques, et à la fois par la préparation à recevoir à nouveau frais, de manière nouvelle à chaque fois, l'Esprit Saint et sa puissance. Voilà. Avec une étape qui va précéder la Pentecôte, qui est l'Ascension. Quand Jésus va laisser les apôtres et les disciples en s'élevant avec son corps vers le Père, vers Dieu, disparaissant à leurs yeux et leur demandant d'aller prier en attendant de recevoir ce qu'il a promis, l'Esprit de vérité, le Paraclet, le Défenseur, celui qui les instruira dans la vérité. Et ça, c'est Pentecôte. Donc, le temps pascal, c'est un temps merveilleux. Moi, je trouve que on se prépare en priant, en chantant les louanges du Seigneur, en étant dans l'action de grâce, en regardant la vie qui s'éveille en plus, c'est le printemps, hein, donc dans la nature qui est très belle en Eure-et-Loir, par exemple, hein, les fleurs, les champs, le colza, etc. Et donc il y a tout qui concourt au fond à la joie.
0: Une période propice à la fréquentation des Actes des Apôtres. Vous nous incitez à le rouvrir.
1: Exactement, parce qu'en fait, dans les Nouveaux Testaments, il y a 4 parties qui racontent l'histoire de Jésus et ce qu'il a enseigné. Ça s'appelle les Évangiles. Et puis, juste après, viennent les Actes des Apôtres. C'est un livre qui a été écrit par Saint Luc et qui raconte tout ce départ des disciples apôtres vers le bassin méditerranéen, où ils vont fonder des églises, ils vont créer des communautés, ils vont être soumis à la fois à l'accueil joyeux de tas de gens qui se convertissent, mais aussi à la répulsion de communautés parfois juives, mais aussi des Romains païens, jusqu'à la mort de certains condamnés au martyr. Donc c'est un très beau récit à lire et je trouve que c'est très encourageant.
0: Alors on les voit vivre, hein, ces premiers, ils sont pas encore chrétiens, ils sont encore des juifs, on les voit vivre, c'est une vie toute simple, marquée par la fraction du pain. Finalement, la messe telle qu'on la connaît aujourd'hui, bien évidemment, n'existe pas encore.
1: Ça, donc... ce qui est très central, c'est la prédication de la parole. Ouais. C'est-à-dire qu'on voit que les apôtres vont enseigner à leur tour et que cet enseignement de l'histoire sainte qui vient jusqu'à Jésus touche les cœurs et amène la conversion. Puis il y a cette vie communautaire très forte, hein, un seul cœur, ils allaient au temple, ils allaient prier ensemble, ils partageaient leurs biens matériels et ils vivaient la fraction du pain qui est ce geste que Jésus a donné aux apôtres à la Sainte Cène avant sa mort. Prenant le pain, il dit « ceci est mon corps », prenant le vin, il dit « ceci est mon sang ». Et faites ceci en mémorial de moi. Donc ça va être vécu très simplement dans les communautés chrétiennes, et c'est bien sûr les premières messes qu'on continue à célébrer aujourd'hui.
0: Alors évidemment, à cette époque-là, on le sait, les premiers chrétiens, et je mets ce mot entre guillemets, attendent le retour imminent du Christ. Hein, ils sont persuadés que le Christ va arriver maintenant. Nous sommes dans une autre attente aujourd'hui. Néanmoins, il faut que nous vivions dans l'attente.
1: C'est vrai qu'il y a une forte attente, car des paroles de Jésus semblaient dire que cette génération ne passerait pas avant que... Voilà. Mais seul Dieu, le Père, connaît le jour, dit Jésus. Donc c'est une attente qui est importante, parce qu'il ne faut pas s'endormir. Le jour où Jésus revient dans sa gloire, il faudra être prêt. Mais en même temps, il faut vivre de sa foi, donc croire au Fils que le Père a envoyé, et puis faire de cette foi une source de charité, une source de bien vers les autres. Parce que la foi, qui est une union à Dieu d'abord, elle se concrétise dans l'amour que je porte aux autres. Et ça, c'est très concret.
0: Eh bien, cheminons avec les actes des apôtres jusqu'à la Pentecôte. Merci beaucoup, Monseigneur.
1: Merci, Christophe.
0: 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À la semaine prochaine.

0: Bonjour à tous, voici l'émission de l'Église protestante unie de Chartres, Beauce et Perche, animée par Jean-Paul et Marie-Christine de Heuvels. Bonjour Jean-Paul.
1: Bonjour Marie-Christine et bonjour à tous.
0: Jésus dit à Thomas, « Je suis le chemin, la vérité et la vie ». Mais qu'est-ce que cela veut dire pour nous ? Nous allons lire trois textes et ensuite essayer de réfléchir à tout ça. Le premier texte sera dans le livre des Actes des Apôtres, au chapitre 6, les versets 1 à 7. En ces jours-là, le nombre de disciples augmentait et les hellénistes se mirent à récriminer contre les Hébreux parce que leurs veuves étaient oubliées dans le service quotidien. Les 12 convoquèrent alors l'assemblée plénière des disciples et dirent « Il ne convient pas que nous délaissions la parole de Dieu pour le service des tables. Cherchez plutôt parmi vous, frères, 7 hommes de bonne réputation, remplis d'esprit et de sagesse, et nous les chargerons de cette fonction. Quant à nous, nous continuerons à assurer la prière et le service de la parole. » Cette proposition fut agréée par toute l'assemblée. On choisit Étienne, un homme plein de foi et d'esprit saint, Philippe, Procor, Nicanor, Timon, Parménas et Nicolas, prosélytes d'Antioche. On les présenta aux apôtres, on pria et on leur imposa les mains. La parole de Dieu croissait et le nombre des disciples augmentait considérablement à Jérusalem. Une multitude de prêtres obéissait à la foi.
1: La deuxième lecture du jour se trouve dans la première épître de Pierre, chapitre 2, les versets 4 à 9. Approchez-vous du Seigneur, la pierre vivante rejetée par les êtres humains, mais choisie et précieuse aux yeux de Dieu. Laissez-vous bâtir vous aussi comme des pierres vivantes pour construire un temple spirituel. Vous y formerez une communauté de prêtres appartenant à Dieu. Vous lui offrirez des sacrifices spirituels qu'il accueillera avec bienveillance par Jésus-Christ. Car il dit dans l'Écriture, voici que je place en Sion une pierre d'angle. Je l'ai choisie, elle est précieuse. Et celui qui met sa foi en elle ne sera jamais déçu. Cette pierre est d'une grande valeur pour vous les croyants, mais pour les incroyants, comme le dit l'Écriture, la pierre que les bâtisseurs ont rejetée est devenue la pierre d'angle. Et ailleurs, il est dit encore, c'est une pierre qui fait trébucher, un rocher qui fait tomber. Ces personnes trébuchent parce qu'elles refusent d'obéir à la parole de Dieu, et c'est ce qui devait leur arriver. Mais vous, vous êtes la lignée choisie, la communauté royale de prêtres, la nation qui appartient à Dieu, le peuple qui l'a fait sien. Il vous a appelé à passer de l'obscurité à son admirable lumière, afin que vous alliez annoncer ses œuvres magnifiques.
0: Et la dernière lecture sera dans l'Évangile de Jean, au chapitre 14, les versets 1 à 12. Que votre cœur ne se trouble pas. Vous croyez en Dieu, croyez aussi en moi. Dans la maison de mon Père, il y a beaucoup de demeures. Sinon, vous aurais-je dit que j'allais vous préparer le lieu où vous serez ? Lorsque je serai allé vous le préparer, je reviendrai et je vous prendrai avec moi, si bien que là où je suis, vous serez vous aussi. Quant au lieu où je vais, vous en savez le chemin. Thomas lui dit, « Seigneur, nous ne savons même pas où tu vas. Comment en connaîtrions-nous le chemin ?» Jésus lui dit, « Je suis le chemin et la vérité. » Et la vie. Personne ne va au Père si ce n'est par moi. Si vous me connaissiez, vous connaîtriez aussi mon Père. Dès à présent, vous le connaissez et vous l'avez vu. Philippe lui dit, « Seigneur, montre-nous le Père et cela nous suffit. » Jésus lui dit, « Je suis avec vous depuis si longtemps et cependant, Philippe, tu ne m'as pas reconnu. Celui qui m'a vu a vu le Père. » Pourquoi dis-tu, montre-nous le Père ? Ne crois-tu pas que je suis dans le Père et que le Père est en moi ? Les paroles que je vous dis, je ne les dis pas de moi-même. Au contraire, c'est le Père qui, demeurant en moi, accomplit ses propres œuvres. Croyez-moi, je suis dans le Père et le Père est en moi. Et si vous ne croyez pas à ma parole, croyez du moins à cause de ses œuvres. En vérité, je vous le dis, celui qui croit en moi fera lui aussi les œuvres que je fais. Il en fera même de plus grandes, parce que je vais au Père.

0: Les trois textes bibliques proposés par notre liste de lecture aujourd'hui ont bien sûr comme point commun qu'ils sont centrés sur Jésus-Christ. L'institution des sept diacres en Actes chapitre 6 évoque le lien étroit entre ce qui est appelé la diaconie de la parole, c'est-à-dire le service de Jésus-Christ ou le témoignage à Jésus-Christ, et le service des tables, c'est-à-dire le service matériel.
1: Le second texte, dans la première épître de Pierre, nous rappelle que nous ne sommes Église qu'en Jésus-Christ. L'Église, dit ce texte, n'est pas faite de pierres matérielles, mais de pierres vivantes, d'hommes et de femmes réunis autour de la pierre angulaire, de la pierre vivante qu'est Jésus-Christ. Comme des pierres vivantes, vous vous édifiez en une maison spirituelle, en un sacerdoce royal, en une nation sainte. L'Église, c'est cela. Une réalité spirituelle bien visible qui annonce l'Évangile, la bonne nouvelle de Jésus-Christ.
0: Et le troisième texte de ce jour, le texte d'Évangile, se trouve en Jean chapitre 14. C'est celui que nous méditerons avec son affirmation centrale du verset 6, où Jésus dit « Je suis le chemin, la vérité et la vie ». Tout l'Évangile de Jean se débat avec la question « Qui est Jésus ?». Et c'est bien à tort que l'on prétend trouver dans cet évangile, à cette question posée, une réponse triomphaliste, divinisante, impersonnelle. Comme si Jean gommait toute fragilité humaine de la vie de Jésus.
1: Ce passage s'inscrit au début de ces longs discours des chapitres 14, 15, 16 et 17 de l'évangile de Jean. Ces discours se situent entre le jeudi saint et la Sainte Cène et le jardin de Gethsémané. C'est à la lumière, ou dans l'ombre, de la mort imminente de Jésus qu'ils nous font donc entendre l'affirmation éclatante de Jésus à Thomas « Je suis le chemin, la vérité et la vie. Nul ne vient au Père que par moi. »
0: De même que nous connaissons bien l'ambiguïté du mot « élevé » que l'on trouve au chapitre 12 du même évangile, « Il faut que le Fils de l'homme soit élevé, dit Jésus. » Cela veut dire tout à la fois « élevé auprès du Père et élevé sur la croix. Nous sommes ici au cœur du mystère de la croix, à l'heure où le Fils de l'homme sera glorifié. Si le grain ne meurt, il reste seul. Si au contraire il meurt, il porte du fruit en abondance, dit Jésus. Tel est le mode de pensée de l'évangile de Jean, qui insiste le plus sur l'incarnation de Jésus et le plus aussi sur sa divinité. Ainsi dans le prologue au chapitre 1, « Au commencement était la parole était Dieu. » Mais Jean ajoute « Et la parole devint chair, et elle a habité parmi nous. » Nous retrouvons constamment chez Jean cette dialectique Dieu-homme, vie-mort, ciel-terre, foi-vie éternelle, déjà sur cette terre, lumière-ténèbre, croix-gloire, absence de Jésus, mais envoi de son esprit qui demeurera avec nous et en nous.

0: Il est vrai que l'évangile de Jean a été écrit plus tardivement que les trois autres et que le contour historique du personnage de Jésus semble parfois plus estompé, plus lointain. Mais Jésus n'en apparaît pourtant pas moins humain chez Jean que dans les trois premiers évangiles. Bien au contraire, le scandale de l'incarnation humaine de Dieu est sans cesse affirmé ici. Et l'opposition à cette affirmation sera violente. On ne pourra que tuer un Dieu qui se prétend homme, pour prouver justement à tous qu'il n'était qu'homme et pas Dieu du tout. Mais ceux qui le feront mourir sur la croix ne feront justement que confirmer, avec plus d'éclat, la réalité de l'incarnation.
1: L'incarnation de Jésus n'est pas un faux semblant, mais une réalité. Jésus ne joue pas à être un homme, il est homme. Sa mort n'est pas une fausse mort, mais une vraie mort. Il est mort sur une vraie croix, avec de vraies souffrances. Il a vraiment fait le sacrifice de sa vie. L'humanité de Jésus, et dans le récit de la scène qui le précède, apparaît le mieux peut-être dans cette sorte d'intimité affective, d'intuition du désarroi et de la tristesse des disciples que montre Jésus. Plusieurs noms de disciples sont cités. Judas, pour commencer, l'un d'entre vous me trahira. Puis Pierre, qui veut suivre Jésus là où il va, jusqu'à la mort s'il le faut, et à qui Jésus dit qu'il le reniera trois fois. Et Jean, penché sur sa poitrine.
0: Puis ce dialogue avec tous les disciples, et en particulier avec Thomas et Philippe qui l'interrogent. « Que votre cœur ne se trouble pas, leur dit Jésus. » Aujourd'hui, nous entendons nous aussi cette parole avec les disciples. Peut-être pour certains d'entre nous, dans le même climat d'incertitude et de trouble, si nous sommes placés, comme eux, devant l'ennemi principal, la menace de la mort. L'Évangile est bonne nouvelle au cœur de toutes nos angoisses de mort. Que votre cœur ne se trouble pas, dit Jésus. Mais comment recevoir cette parole devant la mort, devant notre mort, et plus encore, sans doute, devant la mort de ceux que nous aimons? Nous vivons parfois la mort de nos amis comme en direct, alors que notre propre mort nous échappera peut-être. La mort de nos amis et de nos proches nous laisse là, sans eux, bien vivants, comme pour nous obliger à continuer à vivre leur mort.
1: Au chapitre 14 de l'évangile de Jean, Jésus nous explique sa mort. La différence ici, c'est que Jésus vit sa mort et qu'il la partage avec nous. Il l'assume et nous la fait assumer. « Là où je suis, vous serez aussi, dit-il. Et quant au lieu où je vais, vous en savez le chemin. » Voilà qui peut sembler bizarre et qui n'est pas ordinaire. Ce n'est pas du tout une consolation comme on est habitué à en recevoir ou à en donner à l'occasion d'un deuil. Habituellement, on essaye d'apaiser l'émotion, la tristesse, en escamotant la mort ou en la faisant même oublier.
0: Or, Jésus la met au contraire en pleine lumière, en plein centre, comme une réalité dynamique, comme faisant partie de la vie, comme pouvant engendrer la vie, si le grain ne meurt. Alors Thomas se révolte, il ne comprend pas et il s'exprime avec sa brutalité coutumière et un certain dépit. « Seigneur, nous ne savons même pas où tu vas. Comment pourrions-nous en connaître le chemin ?» C'est alors que dans sa réponse, Jésus s'implique jusqu'au bout, c'est-à-dire jusqu'à sa mort. Sa réponse, c'est l'affirmation étonnante. C'est notre évangile de ce matin. Je suis le chemin, la vérité et la vie.

0: 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Les intermèdes musicaux sont des extraits des concertos pour flûte et orchestre de Handel. Donc Jésus dit « Je suis le chemin, la vérité et la vie ». Pour ne pas nous méprendre sur cette triple affirmation, il faut donc ne pas en oublier le contexte. Jésus parle de chemin, mais il s'agit du chemin qui conduit au Père par la mort. Il parle de vérité, mais il s'agit de mourir pour la vérité. Il parle de vie, mais il s'agit de la vie qui vient à partir de la mort du grain tombé en terre, du grain de blé qui éclate. Le contexte de la triple affirmation de Jésus est donc la mort, et donc sa mort.
1: Toutes les affirmations sur le Christ de l'évangile de Jean peuvent s'expliquer, je crois, à partir de la mort de Jésus, librement assumée et offerte. « Je suis le pain de vie, je suis la lumière du monde, je suis la porte, je suis le bon berger, je suis le Christ. Moi et le Père, nous sommes un. Je suis le Fils de Dieu, je suis la résurrection et la vie. Celui qui me voit, voit celui qui m'a envoyé. Me recevoir, c'est aussi recevoir celui qui m'a envoyé. Je suis la vigne, vous êtes les sarments. »
0: Et aussi l'affirmation par deux fois de son être divin. « Je suis, » dit Jésus. Et cela retentit comme le blasphème suprême aux oreilles scandalisées des prêtres. Ici, dans notre texte, Jésus dit « Je suis le chemin, la vérité et la vie. » Trois mots, trois vérités.
1: D'abord, « Je suis le chemin. » Jésus, chemin. Un chemin implique une marche, non pas une immobilité confortable, des embûches, non pas la sécurité d'un enclos. Pensez surtout au chemin peu confortable et peu sûr de l'époque. Un chemin est plein d'imprévus, même s'il conduit à un but connu et recherché.
0: Il y a des haltes, bien sûr, pour se reposer, pour se rafraîchir, mais il ne s'agit pas de confondre les haltes avec le chemin. Les haltes sont faites pour le chemin. Et non le contraire. Elles sont provisoires, bien que fort utiles. C'est ainsi que nous pourrions définir l'Église et toute son organisation, en particulier le culte ou la messe, une heure de halte le dimanche matin, pour faire le bilan, pour se restaurer, pour s'encourager, pour prendre quelques forces, afin de pouvoir continuer à marcher sur le chemin.
1: Si les chrétiens pouvaient comprendre qu'ils ne sont pas des gens arrivés, mais des gens en route. Si l'Église acceptait d'être davantage un mouvement qu'une institution, si nous pouvions redécouvrir la dynamique de l'espérance, d'un but, d'un sens à la vie, non entièrement révélé encore, mais promis, attendu au bout du chemin. Si nous pouvions cheminer avec Jésus, comme Jésus, combien de kilomètres n'a-t-il pas parcouru avec ses disciples, le Fils de l'homme, qui n'avait pas un lieu où reposer sa tête, sur les chemins de Galilée ou de Judée, sur les chemins des hommes, sur les chemins où se produisent des rencontres imprévues.
0: Je suis la vérité. Jésus, vérité. Vérité, c'est encore un mot piégé. Vérité, que de crimes on a commis en ton nom. Un mot piégé car il évoque bien des fanatismes, bien des dogmatismes, bien des rigorismes, bien des intolérances. On oppose si facilement vérité et amour, vérité et justice. Certains, comme Pilate, ont au fait de se débarrasser de la vérité dans un cynisme de bon aloi, une attitude de tolérance hautaine, de doute systématique, de non-engagement. Qu'est-ce que la vérité, dit Pilate? Cette question désabusée conduisit Pilate à la lâcheté, à la compromission, à la pseudo-neutralité criminelle, au meurtre d'un innocent. Il leur livra Jésus pour être crucifié.
1: L'Église, au contraire, a plutôt commis dans son histoire des crimes au nom de la vérité pour avoir pris soi-disant trop au sérieux la vérité de l'Évangile. Trop sûr de connaître la vérité, pensant que cette vérité était si précieuse, si bonne pour tous, qu'il fallait à l'occasion l'imposer par la force aux réfractaires et aux hérétiques. L'Église a prétendu parfois rendre les gens heureux malgré eux, leur imposer le bonheur évangélique. Quelle dérision, quel détournement de l'évangile initial qui signifiait « bonne nouvelle, libération ». Que vaut une soi-disant vérité qui tue la liberté?
0: Le communisme en URSS et dans les pays satellites a succombé à la tentation d'une vérité totalitaire. Aujourd'hui, on découvre son mensonge fondamental. Aujourd'hui encore, il y a des dogmatismes totalitaires, religieux ou politiques, comme si nos vérités humaines étaient infaillibles, je veux dire codifiables, totalisables, fermées, empaquetées dans des codes, des livres, des partis, une organisation sociale, une église.

0: Quant à nous, chrétiens, nous avons agi dans le passé et nous agissons parfois aujourd'hui encore comme si la vérité nous appartenait ou comme si elle était un livre, la Bible, ou un dogme, la confession de foi, ou une morale, le modèle de civilisation d'un Occident dit capitaliste ou libéral que le monde semble nous envier, ou une communauté close, l'Église.
1: Or la vérité évangélique, la vérité qui n'opprime pas mais qui libère, ce n'est rien de tout cela. C'est quelque chose de beaucoup plus vivant, de beaucoup plus mouvant, puisque c'est une personne, c'est un homme, c'est Jésus. Jésus dit « Je suis la vérité », comme je préfère cette définition de la vérité à toutes les autres définitions dites chrétiennes de la vérité.
0: Pouvez-vous codifier un homme ? Pouvez-vous l'enfermer dans des formules, des définitions, même avec l'aide du plus puissant des ordinateurs ? Surtout lorsque cet homme s'appelle Jésus ? Je suis la vérité. La relation de chaque homme, de chaque chrétien avec cette vérité-là, avec Jésus, est absolument unique, personnelle, mystérieuse.
1: Qui pourra m'imposer un seul mode de relation avec Jésus, c'est-à-dire son mode de relation avec Jésus ? Ma vérité, c'est Jésus. Je la découvre tout en découvrant Jésus. Découverte étonnante, tâtonnante, jamais finie, jamais terminée, toujours imprévisible, toujours ouverte, toujours à découvrir aussi dans la rencontre de mon prochain, du plus petit de mes frères. Ce que vous avez fait à l'un de ces plus petits de mes frères, c'est à moi que vous l'avez fait, dit Jésus en Matthieu chapitre 25.
0: Jésus est ma vérité. Autrement dit, la vérité est existentielle, vivante, et non pas intemporelle et figée. Un message, pas un dogme. Une bonne nouvelle, pas une morale. Une libération, pas un carcan. Un lien d'amour, pas un contrat écrit ou même un certificat de baptême.
1: Jésus est ma vie. Le mot « vie » revient sans cesse dans l'évangile de Jean. Mais la vie, ou la vie éternelle chez Jean, la vraie vie, ne se réfugie pas dans un au-delà compensatoire. La vie est ici, sur terre, maintenant. Et même la vie éternelle commence ici et maintenant. Ce qui nous frappe chez Jean, c'est ce mélange de mort et de vie. Mélange mystérieux, mélange non raisonnable, mélange scandaleux, que ma raison ne comprend pas, mais que ma foi reçoit comme une promesse d'amour. Celui qui croit en moi a la vie éternelle, disait Jésus à Marthe avant de ressusciter Lazare.
0: La vie, cette vie terrestre, est acceptée, assumée, sauvée, parce que la mort est aussi acceptée, assumée, sauvée par Jésus. Cette vie, ma vie sur terre, n'est pas dévalorisée au profit d'une vie éternelle qui ne se situerait que dans un au-delà de la mort. Ma vie, cette vie terrestre, n'est pas une vie entre parenthèses, mais elle est la vie. Celle que Dieu lui-même me propose chaque jour comme un don de son amour.
1: Le voleur, dit Jésus dans la parabole du berger en faisant allusion à Satan, ne se présente que pour voler, pour tuer et pour perdre. Moi je suis venu pour que les hommes aient la vie et qu'il l'ait en abondance. Je suis la vie.
0: Tel était l'évangile de ce matin pour nous. Évangile contradictoire où la mort devient vie. Mourir par amour, c'est vaincre la mort. C'est vivre et donner la vie en abondance, la vie qui porte beaucoup de fruits. Comme les disciples, nous demeurons pourtant encore dans le trouble peut-être. Que votre cœur ne se trouble pas, nous dit Jésus. Vous croyez en Dieu, croyez aussi en moi. Je suis votre chemin, votre vérité et votre vie. Amen. Cette émission se termine. Je vous rappelle qu'il y a culte tous les dimanches matins à 10h30 au temple 20 protestants, 20 rue Saint-Thomas à Chartres et que nous serons très heureux de vous y accueillir. Au revoir et à bientôt.
1: Au revoir et à bientôt.

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1: Bonjour, bonjour à tous. Dans l'actualité, cette forte mobilisation pour le 1er mai, plus de 300 000 manifestants ont défilé hier dans toute la France, selon la CGT, 158 000 selon la police. Des cortèges pour réclamer des hausses de salaire et la protection du 1er mai chômé. La CGT exige notamment une revalorisation du SMIC de 5%. En marge des défilés, le Premier ministre a soutenu les boulangers ouverts, tandis qu'Olivier Faure, lui, a été enfariné lors de la manifestation à Amiens. Et en parlant du 1er mai, mais voilà ce qui a changé depuis hier entre hausse des prix et nouvelles règles. Le prix repère du gaz a bondi de 15,4% en raison des tensions au Moyen-Orient. Côté transport, le permis de conduire peut maintenant être suspendu immédiatement en cas de téléphone au volant en Charente-Maritime. Enfin, bonne nouvelle pour les étudiants, les repas à 1 euro dans les Crous est généralisé à tous dès lundi prochain. 5 morts, c'est le bilan de ce grave accident de la route hier en Ardèche. Les victimes étaient originaires du Rhône et avaient entre 17 et 20 ans. Leur véhicule a fait une sortie de route avant de chuter dans un ravin d'environ 25 mètres avant de s'embraser. Une quarantaine de pompiers étaient mobilisés. On ne sait pas encore ce qui a provoqué l'accident. La Cour des comptes alerte sur la qualité des soins dans les hôpitaux et cliniques françaises. Elle estime qu'une partie importante des erreurs médicales, infections et complications pourraient être évitées, Julie Pierret.
2: Oui, chaque année, 13 millions de patients sont pris en charge dans près de 3000 établissements de santé. Mais les incidents graves seraient très largement sous-déclarés. En 2024, un petit peu plus de 7000 cas ont été signalés, alors que leur nombre réel pourrait être 20 à 50 fois supérieur. Parmi les dysfonctionnements relevés, des erreurs de médicaments, des objets oubliés après une opération ou des infections contractées à l'hôpital. À elles seules, ces infections nosocomiales provoqueraient 4000 morts par an. La Cour des comptes chiffre le coût global de ces défaillances à 11 milliards d'euros chaque année.
1: Merci Julie. Donald Trump a déclaré la fin des hostilités contre l'Iran. C'est ce qu'il dit dans une lettre adressée au Congrès. Le président affirme que les combats commencés le 28 février dernier sont terminés. Aucun échange de tirs n'a été recensé depuis le 7 avril. En revanche, le président américain a rejeté la dernière proposition de Téhéran. Et puis du sport avec du foot. Top départ de la 32e journée de Ligue 1 aujourd'hui. Nantes reçoit Marseille à 15h en ouverture. À 17h, PSG Lorient. Monaco se rendra sur la pelouse de Metz à 19h. Nice reçoit le RC Lens ce soir à 21h05. Voilà pour l'actualité. Excellente journée à tous.
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3: 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Nous écoutons.
4: La marche est le meilleur remède pour l'homme. Ces mots d'Hippocrate résonnent fortement en cette soirée organisée par les Haltes Pèlerines de Loire-Atlantique et Via Ligeria en partenariat avec la librairie Siloé. En chemin avec la maladie, c'est ce qu'on a vécu certains d'entre vous réunis ici. Pour d'autres, elle a fait irruption sur le chemin. Alors, quelle est l'histoire de nos témoins rassemblés ici ce soir? Pourquoi se sont-ils mis en chemin malgré la maladie? Quel bienfait pour le corps et l'âme? En quoi le chemin peut-il être une thérapie? C'est ce dont on va parler ce soir autour de moi. Je vous représente Claude Roux. Vous êtes pèlerin multirécidiviste, comme vous le dites vous-même. Vous accueillez également les pèlerins chez vous en Suisse, près du Grand Saint-Bernard, près de la Via Francigena. En 2015 et 2016, vous avez accompagné votre ami Paul, qui venait d'être transplanté, avoir un nouveau cœur, transplanté cardiaque. Sur les 1500 km de chemin de Compostelle, vous pourrez en fait nous raconter ce chemin de l'intérieur.
5: D'être parmi vous ce soir, parce que Paul est décédé malheureusement il y a un mois en arrière. Voilà. Disons, ça fait quand même drôle. Il a quand même pu vivre 10 ans après sa transplantation. Le jour où j'ai été le voir, c'était quand j'ai pris ma retraite, quand je travaillais en 2013. Je me suis dit, il faut que j'aille trouver mon copain Paul parce qu'il va mourir. C'est un ami très proche. Et puis je descends à Lausanne depuis Verbier, c'est 100 km, puis j'arrive à, dans cet hôpital, il marchait, son cœur ne marchait plus, je pouvais faire 10 mètres en une demi-heure, je le tenais, puis vraiment, on a parlé de choses assez profondes, et puis il m'a dit, oh, mais tu sais, tu as toujours marché, j'aurais toujours aimé le faire, mais je n'ai pas pu le faire. Il y a beaucoup de gens, je pense, ici, qui ne peuvent pas le faire parce qu'au point de vue professionnel, ou je ne sais pour quelle raison, qui ne peuvent pas partir. Et c'est à ce moment-là que j'ai dit, écoute, alors Paul, on y va. Le hasard des choses veut que 4 semaines après, il a été transplanté. Alors le cœur a fonctionné fantastique, mais le problème qu'il avait, c'était qu'il y avait tout ce qui est autour du cœur qui ne fonctionnait plus. C'était les reins, toujours le problème des toilettes, le problème de ceci, le problème de ça. Voilà, on a un médecin parmi nous, je pense qu'il peut mieux nous expliquer le problème des antirgels, les médicaments qu'il fallait prendre. Alors moi, tous les jours, j'avais, pour cette charrette, j'étais obligé de la prendre parce que je ne pouvais pas dire, en fait, transporter les bagages parce que je n'arrivais pas à fixer des étapes. Des jours, je pouvais marcher plus, des jours un peu moins. Ça dépendait un petit peu son physique.
4: Oui.
5: Alors, je dois en permanence toujours 3 litres d'eau, puis je ne pouvais pas prendre l'eau du robinet. Il fallait de l'eau à cause des bactéries et tout. Donc, tout était compliqué. Il y avait des piqûres qu'il fallait mettre le soir au frigo. Il y avait des tas de choses qui entourent quelqu'un qui est mal.
4: Je parle mais, non, mais trop. On va en parler. On va venir, justement.
5: D'accord.
4: Je vais présenter chacun de vous.
5: Oui,
4: et puis, on va croiser vos histoires. Régis Besdebert.
6: Oui, voilà.
4: Vous avez un micro, c'est bon.
6: Je vais attendre les questions.
4: Vous marchez depuis 14 ans et il y a 7 ans, on vous diagnostique un cancer. Oui. Vous êtes parti sur les chemins de Compostelle 6 mois après la fin de votre chimiothérapie. La marche ne vous a jamais quitté, que ce soit seul ou en groupe. Et lorsque Anthony Grouard vous parle de la Via Ligeria, vous décidez en 2022, avec José ici présent, de marcher jusqu'à Rome. Et c'est sur ce chemin qu'un drame est arrivé. Vous nous raconterez. Je termine le tour de table. José Renoul. Vous êtes hospitalier dans un gîte pèlerin sur le chemin de Saint-Jacques. Vous marchez, randonnez depuis 2009. Votre premier pèlerinage à Compostelle date de 2016. Et vous êtes reparti, comme je l'ai dit, en 2022 sur les chemins de Compostelle avec votre ami Régis, ici présent. Le 5 septembre, vous partez tous les deux de Pierre-Sensa. Et le 9 septembre, vous faites un arrêt cardiaque. Vous, on peut dire que c'est la maladie qui vous a pris sur le chemin, on y reviendra. Et enfin, Anne-Laure Timmel, vous avez eu un premier cancer à l'âge de 40 ans, et 3 ans après, on vous découvre un lymphome pelvien.
7: C'est ça.
4: C'est pendant la chimiothérapie que vous vous sentez appelée à prendre le chemin, mais celui-ci est semé d'embûches, vous nous raconterez. Et je précise aussi que vous êtes cardiologue.
7: C'est
4: important pour ce soir. Donc on va, hein, pendant ce temps, ensemble, croiser vos parcours. On va découvrir la volonté inébranlable que j'ai pu sentir dans chacun de vous et de parcourir les chemins malgré la maladie. Et puis, comment ce chemin vous nourrit et on pourrait le dire vous guérit. Régis, je parlais en vous présentant de ce drame vécu avec José lors de votre pèlerinage pour Compostelle. Racontez-nous ce 9 septembre.
6: C'était à Pontremoli, dans les Apennins italiens. Le chemin, la Francigena traverse les Apennins et ça grimpe beaucoup. Et ça grimpe énormément chaque jour. Et on était parti le 5 septembre de Nantes, donc ça faisait 5 jours qu'on marchait. Et à Pontremoli, le samedi 9 septembre, nous avions dormi chez les Capucins. Mais les Capucins ne nous servaient pas le petit déjeuner. Et donc, on est partis tous les deux le matin chercher un café. Et on a trouvé une station-service qui avait une annexe café. Et donc, on commande deux cappuccini. José prend les deux cappuccini, les amène à la table. Moi, je paye pendant ce temps. Et je reviens à la table et je pose une question à José. Il ne m'a jamais répondu. Il est tombé la tête dans la tasse, la table a été avaldingué, José est tombé par terre, le cœur s'est arrêté. Le cœur de José s'est arrêté. Heureusement, il y avait là deux personnes des services des autoroutes qui étaient bien formées à faire les massages. Donc, ils ont fait des massages immédiatement, des massages cardiaques. Pendant ce temps, moi, je faisais évacuer la salle, je poussais les tables, etc. J'allais chercher le portefeuille de José dans son sac parce qu'il me posait plein de questions. Il est d'où? Il parle comme... Et vous allez où? Etc. Quel est son nom et tout. Et pendant ce temps, la patronne du bistrot donc, appelait les secours qui sont arrivés, mettons 20 minutes après. C'est long, 20 minutes. Et José avait mis du mal à revenir à lui. Il revenait à lui et il retombait. Il était tout blanc, tout blême. Moi, je priais à la Vierge parce qu'on avait... L'année précédente, avec José, on s'était occupé de la Troménie. Hein, tout autour de la Bretagne, on avait fait 1200 kilomètres. Hein. Et donc, je lui demandais de sauver José. Et je me voyais mal en train d'appeler Véro pour lui annoncer la mort de son mari. Hein. Et donc, c'était des moments très, très, très, très difficiles, très durs. Et heureusement, les secours sont arrivés. Et là, ce qui a vraiment aidé, c'est l'oxygène qu'ils ont mis immédiatement sur le masque à oxygène sur José. Et là, José est vraiment revenu à lui. Et ensuite, bon, on était à l'hôpital. Et puis
4: José, si l'accident avait eu lieu à un autre moment, vous n'auriez pas pu être sauvé. Vous vous voyez comme un miraculé?
7: On me l'a dit. Hein. Moi, l'histoire que vous venez d'entendre, moi, je la connais jusqu'au moment où mon ami Régis arrive avec le plateau et les croissants. Après, je ne sais plus rien du tout.
4: C'est pour ça que je ne vous ai pas demandé à vous de le raconter.
7: Ouais, parce que j'aurais pas pu. Ouais. Donc, on va revenir à la question.
4: Oui, est-ce que vous vous voyez comme un miraculé?
7: Alors là, j'ai un problème, c'est que j'ai pas souffert avant, j'ai pas eu de difficultés, j'ai pas eu d'alerte. C'est arrivé brutalement, c'est comme si j'avais eu un endormissement brutal. Donc le réveil, pour moi, c'était un réveil comme un matin, quoi.
4: Après
7: un
4: une
7: matin
4: nuit.
7: Normal où je me suis réveillé, j'avais mal partout, j'avais plein de monde autour de moi, j'entendais plein de bruit. Mais donc l'impression d'être miraculé, je le sais parce qu'on me l'a dit, mais j'ai de la peine à l'intégrer. Voilà.
4: Et Régis, vous avez poursuivi le chemin seul. En fait, l'histoire, le 9 septembre, ça n'a pas terni votre volonté de continuer malgré tout.
6: À partir du moment où José était dans des bonnes mains, il était en soins intensifs hein, dans l'hôpital de La Spezia. Je l'ai retrouvé le lendemain pour lui apporter son sac. Il était jour et nuit sous surveillance. Moi, j'étais rassuré. Et donc, j'ai continué mon chemin. On était en contact régulièrement. J'ai envoyé des photos. On se parlait de temps en temps. Et puis, j'étais rassuré. Ouais, vraiment.
4: Anne-Laure, vous voulez intervenir?
8: Moi, j'ai envie de dire quelque chose. C'est que c'était vraiment le moment pour faire l'arrêt cardiaque. Parce qu'une heure avant, t'étais dans ta chambre. Et du coup, il n'y avait plus de bonhomme, puisque personne ne s'en rendait compte, tu mourrais dans ton sommeil. Et une heure après, c'est la forêt. C'est la forêt dans les collines et en fait là, de toute manière, il n'y avait pas possibilité que les gens arrivent dans les temps. Donc c'était ton heure pour faire l'arrêt à ce moment-là. Hein, voilà. Et Saint-Pierre a sûrement dit, c'est pas le moment, José Renoul, t'es pas encore arrivé à Rome.
6: Et ce qui est difficile, c'est que moi, j'avais l'habitude de marcher seul. J'ai fait Compostelle plusieurs fois seul, plein de chemins partout, Stevenson, etc. Et j'étais toujours seul. Et là, on a décidé plein de chemins partout, Stevenson, etc. Et j'étais toujours seul. Et là, on a décidé avec José de partir à Rome.

0: personne qui marche avec nous et il faut faire attention.
1: Et c'est ça, Claude, aussi, ça vous rejoint, marcher à deux, être responsable de l'autre, ça ne vous a pas effrayé?
2: Pas du tout. Je ne me suis pas posé de questions parce que sinon je ne serais jamais parti.
1: Oui.
2: Parce que je me sentais, je ne sais pas, il avait une telle envie de faire ça que j'ai dit, je sais que j'arriverai à le faire. Et puis je ne me posais pas la question, est-ce qu'avec ma petite charrette, j'arriverai à monter la chapelle Sainte-Foy, monter à tous les cols, et puis ceci, ça. Je l'ai fait, mais sans difficulté, sans rien du tout. Je suis parti. Bon, après, il y a tout ce qui est médical et tout. J'avais quand même le numéro de téléphone de son cardiologue de l'hôpital dans mon téléphone. J'ai dit, s'il y a quelque chose, je lui téléphone, je demande ce qu'il faut faire. Mais je sais pas, quand on s'occupe de quelqu'un qui est malade et qui a besoin de soins, je crois pas que c'est pas difficile de le faire. Une histoire d'amitié, de je sais pas.
3: Je pense que c'était certainement plus facile parce que c'était un ami très cher et que tu savais que c'était quelque chose qu'il voulait au plus profond de lui-même.
2: Exactement. Oui. Exactement, parce qu'il a tellement fait d'hôpitaux et tout qu'il se sentait, mais on était au mieux de la méseta. Il m'a dit, je me sens, c'est un parfum de liberté pour moi, parce que d'avoir traversé tout ce qu'il a eu, puis toutes les maladies qu'il a eues pour arriver jusqu'à proche de la mort, de pouvoir s'échapper des hôpitaux, puis d'être dans la nature, lui qui aimait, puisqu'il était, il est fleuriste de profession, il a toujours travaillé avec la nature, et puis c'est quelqu'un de profond qui lisait, qui était chrétien, bien sûr, mais avec une connotation bouddhiste un petit peu. Il avait son petit livre de paroles que tous les soirs, même quand il était fatigué, on arrivait, on faisait la douche, il me disait, laisse-moi un petit moment, il lisait ses paroles.
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1: Vous m'avez dit que la chimio vous a aidé à préparer le chemin. Racontez-nous comment l'envie de marcher, de pèleriner a surgi, alors même que vous étiez quand même en plein combat contre la maladie.
3: Oui, moi j'ai eu une année 2013 épouvantable, à la fois sur le plan conjugal et après le départ brutal et tout à fait inattendu pour moi de mon mari, on me découvre un cancer. On met beaucoup de temps à trouver quel type de cancer c'est. Ça met presque 3 mois. Et c'est compliqué la vie. C'est vraiment très compliqué la vie parce qu'au départ, on ne m'évoque que des diagnostics épouvantables avec une espérance de survie qui va de 6 mois à 2 ans. Alors, déjà abandonné, on va dire, d'un côté, et de l'autre, une maladie qui a l'air de se profiler d'une façon terrible, c'est compliqué. Et puis, lueur d'espoir, on a enfin les résultats de la NAPAT, des analyses, en fait, et les analyses disent que c'est un lymphome. Et donc là, je me dis, j'ai une petite chance. Là, c'est probablement plus que 2 ans. Je ne suis pas sûre de voir la retraite, mais au moins là, j'ai le temps de faire des choses. Et c'est là qu'une amie m'offre un livre, En avant-route, d'Alix de Saint-André. C'est vrai que c'est une petite idée que j'avais dans la tête, mais je voyais que c'était absolument impossible pour moi dans ma vie de médecin, maman, enfin voilà, la vie était beaucoup trop chargée et c'était pour moi absolument impossible d'envisager ça. Enfin, en tout cas, je croyais que c'était impossible. Voilà. Et au milieu du livre, j'ai comme une révélation, c'est une évidence, il faut que je parte. Et donc, à partir de là, tout le temps de la chimiothérapie va être rythmé par les recherches que je fais sur Internet, sur les sites de marche, sur les blogs que je trouve sur Compostelle. Et je commence à préparer. Alors, je ne peux pas beaucoup sortir parce que les complications de la chimio font que j'ai du mal à tenir debout. Donc, je ne peux pas aller dans les magasins. Mais du coup, je fais des commandes sur Internet de matériel, de marche. Enfin, voilà, ça m'occupe bien. Et puis, c'est drôle parce que ça fait 10 ans. Il y a 10 ans, là, j'étais à ma 7e cure de chimiothérapie, il ne me restait plus qu'une. Donc, j'avais en ligne de mire le 1er mai, parce que je devais rejoindre ma sœur et sa famille en Normandie. Et j'avais dit, à partir du 1er mai, tu commences à marcher et tu t'y mets. Bon, alors, le 1er mai, j'ai bien marché, mais Rose, ma petite nièce qui avait 6 ans, elle marchait plus vite que moi. Donc, c'était pas gagné, mais je m'étais mis un petit programme en me disant, tu vas marcher tous les jours un peu. Et tous les jours, je marchais un peu. Alors, les jours où j'étais crevée, bah, je faisais une demi-heure. Et puis, les jours où ça allait mieux, j'ai réussi à faire 1 heure. Puis, parfois 2 heures.

0: Alors, et la fois où j'ai marché 3 heures, bah, j'ai eu l'impression que j'avais trouvé le Graal. Voilà.
1: Votre première marche, c'était en 2014, après 8 cures de chimiothérapie. Et malheureusement, la chimiothérapie a engendré une neuropathie.
0: Oui, c'est ça.
1: Et là, le coup près tombe, vous n'avez plus le droit de marcher. Qu'est-ce qui se passe à ce moment-là dans votre tête? Une fois qu'en fait la machine était enclenchée pour marcher et qu'on vous dit non, maintenant, stop.
0: Ben, c'est pas possible. C'est pas possible. Quand elle me dit ça, je m'effondre et je me dis mon projet de vie, parce que juillet allait arriver, j'avais prévu de partir en juillet. Et c'est pour la première fois de ma vie, je n'allais pas avoir mes enfants avec moi pendant les vacances. Je ne peux pas être là. Et c'est la seule chose qui me permet de tenir dans cette période épouvantable. Donc là, là je refuse en fait. Je refuse. Et du coup, ben, j'ai la chance de connaître beaucoup de médecins. Et donc, j'ai une amie neurologue à qui je parle de ce diagnostic, parce qu'en fait, ça me donnait des crampes dans les jambes qui étaient parfois épouvantables. J'avais l'impression qu'on m'enserrait les chevilles ou les mollets dans un étau. Et c'est vrai qu'à ce moment-là, c'était horrible. J'ai gardé les douleurs au niveau des pieds pendant plusieurs années, où tout le matin, je me réveillais, je me posais par terre. Et là, je me disais, mais c'est pas possible, je vais pas pouvoir marcher. Puis en fait, au bout de 30 secondes, ça partait. Mais à ce moment-là, c'était partout, dans toutes les jambes. Et en fait, je savais que je pouvais quand même marcher, puisque j'avais réussi à le faire auparavant. Et donc, cette copine neurologue, Sandrine, me dit, bah, écoute, il commence à y avoir des études qui disent que finalement, le repos, c'est peut-être pas si bien que ça. Donc, ok, t'as qu'à marcher, mais dès que t'as mal, tu t'arrêtes. Ah bah, il y a des jours, c'était full slow. Hein. Je marchais une demi-heure, il fallait que je m'arrête une demi-heure. Donc, j'ai eu des jours où je faisais des étapes de 12 kilomètres, mais j'avançais. Et puis finalement, à l'issue du mois, bah, j'avais fait 500 kilomètres. Et là, c'est important parce que du coup, j'ai pu savoir que je pouvais refaire confiance à mon corps. Parce que ça, j'avais un peu peur.
1: Comme le roseau qui plie mais ne rompt jamais. Hein. Ce que vous dites dans votre film, Claude, ça vous rejoint en fait. Je pourrais dire tous les quatre.
2: Exactement, exactement, parce que si je pensais là, que comme tu parlais, c'est clair qu'un pèlerinage, c'est quelque chose qui rentre dans ton corps, c'est quelque chose qui t'amène. Parce que si on prend, j'expliquais hier au soir à mes amis, je disais la différence entre un voyageur et un pèlerin, c'est quoi? Ben, le voyageur, il visite quelque chose. Tandis qu'un pèlerin, il est visité par le chemin. C'est tout à fait différent.
1: Je voudrais revenir quand même, José, vous m'avez dit qu'aujourd'hui, vous vous dites « toute journée acquise est un cadeau ». En quelques mots, avant qu'on passe au chemin qui coûte que coûte vous ont pris, cet arrêt cardiaque qui vous a remis face à l'essentiel.
3: Alors, c'est un peu difficile de répondre, ouais. Mais c'est un peu difficile pour la raison que je vous disais tout à l'heure, c'est que moi je me rends pas tellement compte que je suis ressuscité. Alors on me le dit, mais depuis qu'on me le dit, je finis par
1: mais
3: y croire.
1: Mais quand on sait qu'on est mort, enfin qu'on a ouais, été, ouais. Est-ce qu'on se dit bon bah il faut profiter? Y aller, ne pas s'arrêter? Ou est-ce qu'en fait, vous n'avez toujours pas réalisé ce que vous avez vécu?
3: Je n'ai pas encore réalisé. Ouais. En fait, je n'ai pas réalisé. On me le dit, donc je finis par y croire. On m'a même dit l'autre jour au forum, ressusciter 4 fois. Donc, c'est vrai que ça fait drôle, quoi. Déjà, ressusciter une fois, il y en a un qui l'a fait. Mais 4 fois, je n'en connaissais pas. Mais enfin, il y a moi, maintenant. Et donc, mais par contre, oui, mais ça fait de nombreuses années que je me dis que chaque jour est un cadeau. Et ça va faire qu'amplifier, mais ce n'est pas d'aujourd'hui, quoi. C'est vrai qu'une journée qui démarre, c'est une belle journée, quoi. Hein. Et même quelquefois, il pleut, on est content de marcher quand même, quand on est sur le terrain. Enfin, on est tous des marcheurs ici, enfin beaucoup, et c'est vrai qu'il pleuve pas, on est content, quoi. On est content parce qu'on est sur le terrain, on a nos chaussures, nos bâtons, notre sac, et voilà.
1: Donc la volonté de partir sur les chemins, elle était vraiment plus forte pour vous tous. Mais comment on se prépare quand on part en chemin malade ou en rémission? Comment on se prépare? On se prépare différemment de si on était en bonne santé, en se disant j'ai des conseils à demander au médecin, il faut que je sois avec quelqu'un. Comment on se prépare?
0: Alors moi, je peux répondre en tant que médecin.
1: Ouais.
0: Il n'y a pas besoin de, alors sauf cas peut-être extrême, oui. Hein, comme c'est vrai comme un transplanté, c'est quand même, je pense, transplanté cardiaque, parce que par exemple un transplanté rénal ou tout ça, c'est pas du tout la même, enfin c'est pas aussi complexe, on va dire. Mais sinon, il y a quasiment pas de pathologie qui contre-indique la marche. Et au contraire, toutes les maladies chroniques, et en particulier les cancers, on conseille la marche. D'accord ? Dans les cancers en particulier, on diminue le risque de cancer en marchant. Et pour ceux qui ont un cancer, on diminue le risque de récidive et on allonge le temps entre les récidives. Donc déjà, rien que pour les cancers, c'est bien. Mais c'est bon pour toutes les pathologies cardiovasculaires. On meurt moins, on vit en meilleure santé. C'est bon pour les problèmes digestifs, ça régule le transit. C'est bon pour la tête, on se fait du bien. C'est aussi efficace qu'un antidépresseur, mais ça diminue le risque de maladie d'Alzheimer. Et pour les personnes un peu plus âgées, ça permet de rester plus longtemps à la maison parce que ça améliore l'équilibre et donc il y a un moindre risque de chute et ça diminue le risque d'ostéoporose. Et on peut, en fait, on peut faire ça pendant très très longtemps. On trouve toujours des bienfaits, donc il faut y aller. Après, c'est sûr que quand on est malade, moi j'avais un sacré pochon de médicaments dans mon sac à dos. Hein.
1: Oui, et puis il y a peut-être une préparation à reprendre la marche quand on après une chimiothérapie, par exemple.
4: Dans le cancer, ce qui m'a fatigué, c'est pas l'opération, c'est la chimio.
1: C'est ça.
4: 6 mois de chimio, j'étais lessivé à la fin des 6 mois. Je me souviens, c'était en mars 2017, quand j'ai arrêté la chimio. Et l'année précédente, j'avais arrêté le Norté à Zaraus. J'avais fait le chemin d'Arles et ensuite enchaîné sur le Norté. Et je l'avais arrêté à Zaraus parce que ma mère était décédée. Il fallait que je revienne à Nantes. Et j'ai décidé de repartir à Zaraus. Voilà. Mais c'est vrai que quand j'ai dit ça à mon fils, au mois d'avril, il m'a dit, sur le moment, il m'a rien dit, mais il m'a avoué après qu'il y croyait pas, quoi, parce que c'est vrai que je me traînais. Et donc, il a fallu que je apprenne à marcher, à courir, à faire du vélo, et tout ça progressivement, hein, pendant le mois de mai, juin, juillet, et en septembre, je suis reparti. Et là, je suis reparti sur le Norté. Et là, j'ai retrouvé toutes mes sensations et toute ma force. Il n'y avait aucun problème, au contraire. Non, tout revient.
1: Oui,
4: tout revient bien.
1: Mais il y a une phase de remise en condition que vous vivez actuellement.
4: Oui,
1: il
4: faut évacuer tous les produits de la chimio. Hein. C'est surtout ça. Hein. Et puis retrouver des forces en soi. Parce que
1: même pour quelqu'un qui n'a pas une chimio, il y a une perte effectivement musculaire certainement, oui. En tout cas d'exercice.
4: Oui, il y a ça aussi. Mais ça fait du bien d'un seul coup d'aller respirer plutôt que de passer son temps dans les couloirs des médecins.
1: Et oui, mais de toute façon vous l'avez
5: comment
1: dit.
5: Comment ça
1: Vous l'avez dit, les médecins. Je vais vous laisser la parole. José, les médecins vous ont tous dit à tous les trois de reprendre la marche. La marche, elle est indispensable. C'est Régis, c'est une infirmière qui vous avait dit de continuer vos activités à fond. José.
3: Alors moi, je viens de passer 5 semaines au centre de réadaptation cardiaque de la Tourmaline et quasiment tous les jours, on m'a dit, il faut marcher. Tous les jours, on m'a dit, c'est que la marche qui vous remettra debout et d'aplomb. Hein. Et alors quand j'ai dit, moi, avant l'opération, que j'allais terminer parce que j'étais pas content, j'étais en même temps content pour Régis de le voir partir, mais pas content de le laisser partir tout seul. Et donc quand j'ai dit au chirurgien que j'allais reprendre le chemin, donc là, forcément, c'est... Ben non, ça va pas être possible, va falloir attendre et ça. Enfin bon, j'ai entendu beaucoup de phrases. Et puis il m'a quand même dit, oui, vous pourrez reprendre le chemin dans un an. Voilà. Mais par contre, il va falloir vraiment beaucoup marcher et réapprendre un peu la marche. Et je reconnais que les premiers jours, quand je suis arrivé à Nantes, heureusement que j'ai des bons amis, mon frère, des amis qui sont dans la salle et qui sont venus avec moi tous les jours pendant 15 jours, les 15 premiers jours, où je faisais des petites distances, quoi, hein, 200 mètres ou 500 mètres, fallait. Je sais que j'agaçais un peu, mais bon, les gens étaient heureux de me faire plaisir, et moi j'étais heureux de les voir auprès de moi, quoi, parce que ça m'a relancé, et puis depuis je continue, et puis les médecins de l'équiné de la Tourmaline m'ont expliqué ce qu'il fallait que je fasse pour pouvoir reprendre le chemin en septembre prochain. Mmh. Et aujourd'hui, je tiens le plan qu'ils m'ont fixé, voilà. Et mercredi dernier, j'ai fait 18 kilomètres, c'était peut-être un peu trop, parce que je le ressens quand même aujourd'hui, mais je suis bien parti, quoi, voilà. Et je pense qu'en septembre, avec Maggie et d'autres, on sera sur le chemin de Rome.
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1: Et Claude, vous dites dans le film que le plus difficile a été de faire le premier pas. Comment ça s'est passé pour Paul, justement ?
2: Ah ben bien sûr.
1: Il a eu beaucoup d'entraînement.
2: Le plus difficile, parce qu'après son opération, 2 mois après, je fixais un jour, 2 jours par semaine où j'allais me promener avec lui pour le remettre en condition. Parce surtout que ce n'était pas un sportif avant, c'est ça le problème. Alors, ça a bien été, puis il était tout content. Enfin, on ne peut pas partir, être opéré, transplanté du cœur, et puis pas s'entraîner un petit peu. Donc, on a fait quand même 7-8 mois de régulièrement des marches avant de partir.
1: Mmh.
2: Ouais. Bon, il faut aussi le faire toujours en accord avec la famille,
1: oui,
2: c'est ça, parce que c'est important.
1: Et il y a l'entourage aussi.
2: Ses enfants, qu'ils soient bien conscients, qu'ils lui disent, son médecin aussi, qui a dit, si t'as envie, vas-y, faut pas te gêner. Hein. Et puis voilà.
1: Oui, il faut pouvoir gérer aussi la peur de l'entourage. Hein. Vous en parliez tout à l'heure. C'est encore une étape en plus, un obstacle. Quand déjà nous, ça y est, quand vous étiez sûr de vous, entraîné, etc. Après, il faut pouvoir peut-être passer ce rassurer les autres, finalement, Anne-Laure.
0: Je pense qu'on est tous confrontés à ça, en particulier quand on sort de maladie et qu'on va partir parce que les gens, notre entourage a peur pour nous. Voilà. Et ils se disent, mais ils ont peur. Qu'on échoue, ils ont peur qu'il nous arrive quelque chose, et qu'est-ce qui va se passer ? Alors, évidemment, j'étais une femme, si tu te fais agresser, mais qu'est-ce qui va se passer si tu n'arrives plus à marcher et que tu as trop mal aux jambes ? Et qu'est-ce qui va se passer ? Et en fait, on le sait bien sur le chemin. Ça peut arriver d'être moins bien un jour. On s'arrête plus tôt, on peut appeler un taxi, on peut appeler l'hébergeur ou l'accueillant en lui disant « je vais pas bien, qu'est-ce que tu peux me conseiller ?» Et en fait, c'est jamais un problème. Sans compter les gens qu'on peut croiser sur le chemin qui vont nous aider. Moi, une fois, j'étais en train de me reposer, j'étais toute seule au milieu des Landes, j'étais allongée sur ma cape de pluie, là, tranquille, et tout d'un coup, il y a une voiture qui passe et j'entends « Et puis le gars qui recule, qui ouvre la fenêtre, vous allez bien ? Oui, je me repose, je fais ma sieste. Et donc ça, je trouve que c'est très rassurant et je pense qu'on l'a tous testé sur les chemins, c'est-à-dire que les gens sont très bienveillants et que du coup, les peurs des autres, on a déjà les nôtres à gérer, hein, donc on n'a pas besoin d'en rajouter plus dans le sac à dos. Et en fait, ça se passe bien. Et du coup, on fait du bien aux autres aussi en partant.
4: Alors oui, mais mes enfants, après l'accident de José, mes enfants étaient plutôt inquiets. Ouais. Maintenant, tu es tout seul, etc. Donc, si tu tombes...
0: À ton tour.
4: Mais comment, à la limite, comment on va être prévenu ? Donc, mon fils aîné, tout de suite, m'a dit, tu fais une fiche, tu notes tout, t'es français, etc. Les numéros des enfants, de ton épouse à appeler, etc. Quoi. Effectivement. Et donc, j'ai fait ça, et puis tout s'est bien passé.
0: Après, c'est vrai que avoir des petites concessions pour l'entourage qui s'inquiète beaucoup pour nous, c'est pas grand-chose, en fait. Moi, j'avais dit, je vais faire un blog. Comme ça, vous allez voir que j'arrive à l'étape tous les soirs, et vous allez voir que tout se passe bien. Et finalement, presque 10 ans après, le blog continue à chaque fois. Et en fait, ils n'ont plus du tout peur pour moi. Hein. Mais du coup, ils sont contents d'avoir ça pour le petit déjeuner, tu vois, de voir des images, des photos.
4: De toute façon, avec Dominique, on s'appelle tous les jours à heure fixe, mettons à 17h le soir. Et donc, on a l'habitude et on sait que... Donc, c'est un suivi, on sait qu'il n'y a pas de problème. Parce que c'est vrai que... sauf quand il n'y a pas de réseau, c'est ce qui peut arriver en pleine montagne.
1: Du coup, vous encouragez, Anne-Laure, en tant que médecin, vous encouragez les gens, même malades, s'ils le peuvent, à marcher.
0: Alors moi, je les encourage, oui, surtout malades même, presque, je pourrais dire.
1: Parce que c'est un peu à l'inverse de ce que notre société peut imaginer. C'est-à-dire quand on ne marche pas, on imagine les chemins comme quelque chose de compliqué. Et puis on va vivre de l'inconfort. Alors un malade qui vit de l'inconfort, on a du mal à réaliser que ça peut lui faire du bien.
0: Oui, alors après, l'inconfort nous permet aussi de réaliser quelle chance on a au quotidien, de voir tout le luxe dans lequel on vit au quotidien, en ayant des douches chaudes, en ayant des serviettes pour s'essuyer, en ayant des draps dans un lit, en ayant un toit au-dessus de nos têtes, en ayant un repas chaud. Et ça, on s'en rend pas compte, quoi. Et sur les chemins, les quelques fois où on l'a pas, on se dit, mais quelle chance on a. Donc déjà, ça nous permet de voir qu'au quotidien, on vit vraiment bien. Et qu'on a beaucoup de chance. Et puis au niveau de la santé, les petits inconforts effectivement qu'on peut vivre sur le chemin, ça permet aussi de relativiser ce qu'on a vécu précédemment. Et puis c'est plutôt, moi je trouve, motivant. Moi, j'ai vraiment vécu ces maladies-là, et surtout la deuxième, parce que le premier cancer m'avait pas trop touchée, parce que c'était pas un cancer qui était si grave que ça. Mais c'est surtout, ça m'a donné une urgence à vivre au quotidien. Avec l'idée que, comme je ne sais pas quand est-ce que ça va revenir, puisque c'est des pathologies chroniques, c'est pas comme un cancer qui a dépassé 10 ans et puis on n'en parle plus. L'idée, c'est maintenant qu'on vit. On a un projet, on y va.
1: Comme Paul, finalement, comme votre ami Paul, c'est on y va.
2: Ah ben, si on l'avait pas fait à ce moment-là, il l'aurait jamais fait. Donc ouais. Il fallait pas attendre, dire écoute, tu t'entraînes encore une année. On avait décidé, hop, une année après, on est parti.
1: Et Régis, c'était votre cas aussi, cette urgence à vivre.
4: Évidemment, de toute façon, aujourd'hui, dès que j'ai envie de partir sur un chemin, je le fais, effectivement, parce qu'on ne sait pas de quoi demain sera fait, et profitons de la vie, tant qu'on est capable de le faire, faisons-le, bien sûr.
1: Et José, on ne le dit pas parce qu'il n'y a pas eu de problème, José, il ne sait pas qu'il y a eu un problème, il ne voit pas l'urgence à vivre.
3: C'est vrai. Mais là, j'y suis quand même parce que on m'a quand même expliqué qu'il fallait pas que je me lance dans des grands chemins maintenant. Donc, je suis obligé d'attendre. Il faut que je sois patient.
1: Ça doit pas être facile non plus d'être patient.
3: C'est difficile. Non seulement faut que je sois patient, mais je me rends compte en marchant que je suis pas capable. Quoi. Aujourd'hui, je pourrais pas partir sur un chemin, même un petit chemin, parce que j'ai pas la. Je fatigue trop vite, quoi. Donc je pourrais pas partir sur un grand chemin. Là, dans 2 mois, on a prévu de partir avec ma femme, Véronique. On va partir faire un petit sentier qui fait 100 kilomètres, mais en faisant des petites étapes de 18, peut-être 20 kilomètres, quoi. C'est le sentier des Trois Abbayes en Bretagne, un superbe sentier conseillé par notre cardiologue. Donc j'ai pas eu de problème, mais je suis impatient d'y retourner parce que j'aimerais bien savoir ce que c'est quand même, quoi.
0: Après, tu as raison de souligner ce petit point de détail, c'est-à-dire qu'on va conseiller la marche et on va dire aux gens « vous partez ». Mais d'être quand même beaucoup plus vigilant qu'avant. Et c'est-à-dire, quand on sent que ça commence à être compliqué, il faut pas aller dans le rouge. Parce que par contre, là, on sait que ça peut partir en vrille et que ça peut partir en vrille de façon beaucoup plus compliquée et peut-être du coup stopper le chemin. Donc là, moi, c'est ce que j'avais fait du coup avec ces étapes ultra courtes, parfois de 12 kilomètres, parfois de 15 kilomètres, parce que c'était ça qui m'avait permis de tenir dans le temps, en fait. C'est vrai que c'est... Il faut savoir, en fait, aussi, il faut apprendre à écouter son corps. Quand on ne l'a pas fait antérieurement, ça peut être un peu compliqué parce que quand tout marchait bien. Mais là, parfois, c'est en faisant des petites étapes. Parce que tu vois, si tu faisais aujourd'hui des étapes de 10 km avec ton sac à dos, bah peut-être que ça marcherait très bien. Ça te prendrait juste 2 fois plus de temps.
3: Oui, tout à fait. Mais je suis quand même hyper impatient. Et c'est... Mais là, ça fait 6 mois que je ne suis pas parti, quoi. Et ça ne m'est pas arrivé depuis de nombreuses années, quand même.
0: C'est vrai que quand on doit avoir une réunion avec José, c'est compliqué. Alors là, je suis partie ici, là, je suis à vélo, là, je suis... C'est vrai que tu étais très, très partie.
1: Mais justement, vous parlez de vélo. Les bénéfices de la marche, quand on parle d'ocytocine ou de choses qui font du bien au corps, qui guérissent, on pourrait dire ça de beaucoup de sports, mais c'est pas que de la marche, le chemin. C'est pas que ça. C'est ça aussi qui fait que vous avez envie de le reprendre plus que n'importe quel sport, entre guillemets.
0: Ah oui, c'est vrai que c'est très réducteur de considérer les chemins de pèlerinage comme du sport.
1: Non, mais ça guérit et ça. Enfin, vous avez envie de le reprendre plus que n'importe quel autre sport parce que c'est pas une simple marche.
4: Non, mais ce qui est extraordinaire dans la marche et dans les chemins, c'est que c'est une aventure.
1: C'est ça.
4: C'est une aventure de tous les jours. Le fait de partir, de couper avec le quotidien et de partir pour une certaine durée. J'aime bien partir un mois parce que là, on coupe vraiment. Et puis, tous les jours, c'est l'aventure. On ne sait pas. On part le matin, on ne sait pas comment ça va se terminer. Chaque jour, des rencontres nouvelles, des lieux nouveaux, bien sûr, des paysages extraordinaires. Et puis tout ce qu'on vit soi-même, quoi, toutes nos pensées personnelles, très personnelles. Alors que dans la vie de tous les jours, on est très influencé par beaucoup de choses, les médias, etc. Quoi. Et là, on vit enfin. On vit, on a vraiment l'impression de vivre.
1: C'est un bien qui n'est pas seulement physique, qui est ressenti vraiment en tout l'être.
0: Ah oui, moi, je trouve que la marche, j'aime bien dire ça, que ça nous reconnecte à la nature, ça nous reconnecte aux autres, ça nous reconnecte on se reconnecte à soi-même. Je suis tout à fait d'accord. Là, c'est un moment où on n'est que nous. Et parfois, en plus, ça permet de se reconnecter à Dieu. Donc, quand on a en plus les... tout ça en même temps, c'est riche. Hein.
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1: Claude, le 5 octobre 2017, après 1500 km, vous êtes arrivé à Santiago. On a vu l'émotion sur vos visages et la fierté de votre ami Paul. Qu'est-ce que vous vous êtes dit à ce moment-là? Qu'est-ce que vous vous êtes dit, vous, à ce moment-là, quand vous avez vu votre ami?
2: J'étais content, parce que j'étais content, première chose, pour l'autre. Parce que je crois que dans la vie, la plus grande chose qui existe, c'est de pouvoir faire plaisir à quelqu'un. Je crois d'accompagner quelqu'un qui a des difficultés et tout, et puis qui dise merci. C'est pas l'histoire du remerciement de la personne, mais c'est d'avoir vécu avec quelqu'un, d'avoir fait une aventure. On n'a pas fait l'Himalaya, on n'a pas fait l'Everest, on a marché. On a marché, il y a toute une vie le long du chemin, et puis on fait de belles rencontres, on rencontre des amis, on se retrouve ici aujourd'hui à Nantes par le hasard de la vie, parce qu'ils ont passé au Saint-Bernard, ils ont logé chez nous, et puis on a parlé du chemin, montre le film, ah ben viens ici, mais il n'y a que le chemin qui peut vous amener des choses comme ça.
1: Et je voudrais revenir, on reviendra sur les rencontres, Paul, on a vu ses larmes, on les a vues, des larmes de fierté aussi.
2: Ah bah alors lui, il était fier, hein, parce que la fin, ouais, bah aussi nos épouses, ouais. Parce qu'il n'en pouvait plus, il était fatigué, lui, il pouvait faire 8-10 kilomètres à la fin. Et puis après, sa santé a continué de dégrader depuis lors. Si on n'avait pas fait à ce moment-là, il n'aurait jamais pu le faire, c'était le dernier moment. Et puis après, il a quand même vécu, après 2017, 2024, 7 ans. Mais 7 ans quand même de vie assez compliquée à l'hôpital, retour à la maison, ceci. Mais il a un souvenir qui est énorme. Parce que quand j'ai été, ces derniers jours qu'il a vécu, j'ai été le trouver de temps en temps. Je lui ai dit, écoute, maintenant c'est l'heure de lâcher Paul, il faut lâcher. Il m'a dit, mais pour lui, ce chemin de Saint-Jacques, c'est quelque chose qui... Je crois qu'il a gagné le paradis en faisant ce chemin.
1: Vous avez résumé toute la soirée.
2: Ouais,
1: non, mais c'est vrai, c'est non, ça. C'est le message principal.
2: Oui, bien sûr.
1: Je voudrais revenir sur ce mot de fierté, justement. Est-ce que c'est ce qui aussi participe un peu à cette guérison de vous dire, j'ai vaincu la maladie et je marche à nouveau. Je marche à nouveau. En tout cas, il y a la fierté du chemin.
0: En tout cas, ça fait beaucoup de bien. Ouais. Parce qu'on se dit, en fait, j'ai réussi à faire des choses que je pensais pas possibles. Et je me souviens d'une fois, on avait voulu courir avec Tony pour une association. Et en fait, j'avais très peur de partir. Alors, il y a une grande coureuse ici. Moi, j'avais très peur de partir courir. Pas pour... Je courotais. Mais j'avais peur d'être écrasée par la foule au départ. C'est quand même débile, mais c'est comme ça.
1: Non, voilà. Non, c'est pas débile.
0: Toi, tu cours aussi. Et en fait, c'était une vraie peur. Et Tony me dit, écoute Anne-Laure, t'as traversé la France et l'Espagne à pied, tu vas bien réussir à faire 14 km alors que t'as couru 12 km avant-hier. Bon, c'est vrai. Et j'ai pu me dire, rappelle-toi quel sentiment de... C'était fou, mais c'était presque un sentiment de puissance que ça m'avait donné à ce moment-là. Et je m'étais dit, j'ai des trésors insoupçonnés à l'intérieur de mon corps que j'ai sollicités à cette occasion-là. Et en fait, je sais qu'ils sont présents et je sais que je pourrais les faire revenir. Que moi, j'ai eu ma deuxième partie du chemin, ça a été aussi très compliqué. La neuropathie était passée, mais j'ai fait simplement un équivalent de grosse tendinite. Et à la fin, je me suis fait dépasser par une mamie de 90 ans, hein, qui venait des États-Unis. Et tellement je pouvais pas soulever mon pied tellement j'avais mal. Mais je me disais, si tu ne le fais pas maintenant, tu ne le feras peut-être plus jamais. Donc c'est maintenant, tant pis si t'as mal, tu avances et tu vas y arriver. Et ça, c'est ça qui m'a permis d'y arriver.
1: Il y a un dépassement de soi. Un dépassement de soi, on s'oublie, quoi. On a l'impression de...
0: Mais après, c'est, de côté, là, et... c'est ce que tu, je ne sais plus si c'était la conclusion que tu avais mis à la fin, mais oui. Quand on a un rêve, il faut y aller. Moi, à la fin de ma maladie, je me suis dit quelles sont les choses que je veux absolument faire dans ma vie avant qu'elles s'arrêtent. Et je voulais faire deux choses. Je voulais voir des requins-baleines. Donc je suis allée à Madagascar plonger, j'ai vu mes requins-baleines, parce que je plongeais beaucoup avant. Et je voulais aller à Compostelle, mais je me suis dit que en fait, après ma chimiothérapie, j'ai eu pendant 2 ans du rituximab, donc j'allais tous les 2 mois à l'hôpital pour une petite cure de... C'était pas des vitamines, hein, mais bon, c'était... Voilà, et une fois, dans la chambre double, je suis tombée sur une dame qui récidivait, et elle, à 2 ans. Ça faisait 2 ans qu'elle avait eu son lymphome, mais elle était déjà en récidive. Et je me suis dit, mon Dieu, mais si je récidive dans 2 ans, comment je vais faire? Donc, il fallait que j'arrive.
4: Oui, je voulais. Oui, tu parlais tout à l'heure de fierté. C'est, pour moi, c'est pas une fierté, c'était un défi que je m'étais fixé en sortant de ma chimio. C'est le défi de pouvoir recommencer à marcher sur le Norte, qui est quand même, il y a pas mal de dénivelé, surtout par le Primitivo. Et c'était quand même un défi personnel. Et je me suis rendu compte que j'étais pas le seul sur le Norte. J'ai rencontré plusieurs personnes qui avaient été opérées du larynx, hein, qui avaient des larynxotomies. Et donc, c'était pour eux aussi un moyen de reprendre courage et de se fixer eux-mêmes aussi un nouveau défi, quoi. Et en fait, c'est toujours un défi qu'on se fixe, hein. On dit, ah, bon, je vais réussir. Enfin, moi, c'est ma façon de faire. Ben, Rome, c'était ça. C'était aussi un défi d'aller à Rome. Et là, le prochain, c'est la Corse, hein. Germain, voilà. C'est pareil.
1: José.
3: Alors, moi, je dirais que la première fois où j'ai démarré le chemin de Saint-Jacques, je l'ai fait, mais en n'étant pas du tout sûr d'arriver, parce que j'avais jamais fait de long trajet comme ça, et je m'imaginais pas arriver jusque là-bas. Moi, quand je suis arrivé sur la place de l'Obradoiro, comme beaucoup de pèlerins, j'ai versé ma larme, quoi, parce que c'est énorme, quoi, d'être faire 1500 km quand on n'est pas marcheur. Enfin, moi, je démarrais la grande marche. Enfin, j'avais fait le tour de Bretagne quand même, mais c'était vraiment le pèlerinage, quoi. Hein, et je l'ai fait, ça. Pour moi, c'était incroyable, quoi. Je suis parti presque en me disant, j'arriverai pas, quoi. Rome, c'est l'inverse, quoi. Je suis parti en me disant, j'y arriverai.
1: Les surprises de la vie. Et justement, on a entendu beaucoup de prénoms dans le film, Claude. La vie du chemin est faite de belles histoires, vous le disiez à l'instant, enfin, il y a quelques minutes. Toutes ces rencontres, parfois improbables, elles participent à la guérison.
2: Sûr.
1: Je laisse ta parole à tous.
2: C'est le hasard de la vie, les choses. Mais si en faisant le chemin, il y a toujours des hasards, qu'on croise des gens ou plutôt des rencontres, je dirais des rencontres imprévues. Mais si vous restez à la maison et puis que vous regardez la télévision tous les jours, je crois pas qu'il y a beaucoup d'imprévus qui arrivent dans la vie. Mais sur le chemin, il y a que ça, il y a que ça. Je dis la première fois que je suis parti à Saint-Jacques, parce que c'est Annette qui était partie 2 fois, parce que moi je travaillais, j'avais beaucoup d'activités, j'avais pas le temps de le faire. Puis sa copine, elle s'est blessée, donc ils ont dû rentrer, elle arrivait en pleurant. Alors, et vas-y, c'est comme ça que ça a démarré. Puis on a atterri au fond du Finistère, tout au fond du Finistère. Puis on a croisé 2 dames qui étaient parties d'Alsace. Elle était médecin, cette dame. C'est une petite histoire assez marrante. Et puis, elle était là, puis elle écrivait. C'était le dernier jour, on arrive au bord de la mer. On n'a pas brûlé les habits, mais... Puis elle était toute seule, elle écrivait. Puis elle avait la larme à l'œil. J'ai dit, mais qu'est-ce qui t'arrive? Pourquoi tu pleures? Elle m'a dit, écoute, je suis en train d'écrire à mon ami que je m'étais promis que si j'arrivais à la soigner, qu'elle s'en sortait de son cancer, j'irais pour elle jusqu'à Saint-Jacques. C'est assez beau comme truc. Elle était partie d'Alsace. Elle est arrivée là-bas. Et on a pris ça. Hein, c'est assez émouvant. Hein. Et chaque fois qu'on part, chaque fois, il y a des histoires qui arrivent. C'est quelque chose de...
4: Ouais. Les grands bonheurs, les grands bonheurs du chemin, ce sont les personnes qu'on rencontre. Ouais. Hein. À la fin, je fais toujours... quand je reviens, je fais toujours un album photo. Et ce que je note dans mon album, toujours... C'est le nom des personnes que j'ai rencontrées tout au long du chemin. Et chaque personne, c'est toujours un souvenir. Un souvenir d'une histoire, d'une quelque chose qu'on a vécu, qu'on a partagé. Et c'est ça qui est merveilleux. Ouais. C'est à chaque fois des grands sourires.
0: Moi, j'aurais 2 rencontres particulières à raconter. Alors, j'étais il y a 15 jours à Vilnius, en Lituanie, parce que mon fils est en Erasmus là-bas. Et en fait, ça a été l'occasion de dîner avec Thomas, avec qui nous avons marché en 2019 pendant un mois sur le Camino Frances, parce qu'il est lituanien. Et donc, c'était très drôle de le revoir. On était toujours en contact. Et je lui ai mis un petit mot. Ben, je suis à Vilnius ce week-end. Est-ce qu'on peut se voir? Et donc, il est venu de son bord de mer pour nous rencontrer. Ça, c'est très chouette. Et puis, on dit tous que les rencontres, c'est magique. Alors, moi, je ne vais pas dire le contraire, parce que j'ai rencontré mon chéri comme ça.
1: Et
0: alors,
1: oui, le couple des chemins.
0: Voilà, bah oui, c'est devenu aussi une colonne vertébrale pour notre vie de couple aussi.
1: Et Anne-Laure, vous m'avez dit confié que les chemins ont ravivé votre foi. Vous pouvez nous expliquer?
0: Oui, alors moi j'ai des parents catholiques, j'ai été pratiquante beaucoup, j'ai été cheftaine louveteau. J'avais fait ma confirmation au collège, un peu comme tout le monde, sans trop savoir ce que ça voulait dire. Et par contre, j'ai fait mon engagement de cheftaine que j'avais vécu comme une confirmation. Et c'était très bien. Et puis après, bah, j'ai eu ma vie de femme et j'étais mariée avec quelqu'un d'athée qui était vraiment athée, on va dire. Et puis bah, finalement, c'est vrai que quand on s'éloigne de l'église petit à petit, bah, on ressent moins de besoins et moins de choses. Et quand je suis partie la première fois en chemin, je ne suis pas du tout partie pour des questions religieuses. Non, je suis partie pour me reconstruire, je suis repartie pour me faire du bien, pour me prouver que je valais quelque chose, parce qu'à ce moment-là, j'avais l'impression que je ne valais rien du tout. C'était un peu compliqué. Et en fait, bah, à cheminer d'église en chapelle, de prieuré en cathédrale, bah, de voir tout ce que les hommes avant nous, hommes et femmes, ont bâti, toutes les choses qu'ils ont laissées déjà. Moi, par le biais du patrimoine, il y a beaucoup de choses qui se sont passées et je trouve qu'on... Enfin, ma sensibilité me fait voir la foi des gens dans ces bâtiments d'église, dans ces sculptures, dans ces vitraux. Bah, ça m'a petit à petit retouchée. Et puis finalement, Tony, t'es un petit peu aussi dans cette démarche d'approfondissement de foi. Et c'est vrai qu'à chaque fois, en retournant, cette petite bénédiction qu'on avait eue, ça avait été bien sympathique. Et puis, cette rencontre avec ce prêtre, avec cette religieuse, c'était quand même super. Et finalement, au fur et à mesure des chemins qu'on parcourt, on a vraiment l'impression que la foi devient plus profonde, plus présente aussi. Et du coup, ça nous a ramené, on recommence à pratiquer. Et on a eu envie aussi, dans l'association, de ne pas laisser de côté ce côté catholique.
1: La marche prend soin des corps, mais des âmes aussi. José, vous m'avez dit, je me sens plus chrétien quand je marche.
3: Oui, c'est vrai que pour moi, mais j'ai l'impression que quand je suis sur le chemin, je suis plus dans la réflexion. Aujourd'hui, moi je suis chrétien, catholique, pratiquant, mais catholique et pratiquant, c'est une fois par semaine à la messe, mais déjà on est déjà pratiquant. Et quand on est sur le chemin, on est en même temps dans la réflexion, l'analyse. Quand il y a une messe, moi j'hésite pas à y aller si je suis sur le chemin, parce que je sais que ça me fait du bien. Quand on croise une église avec une porte qui est ouverte, moi je suis content d'y rentrer. J'ai plein de choses à dire aux gens qui sont dedans, aux statues, à la présence réelle, tout ça. J'ai plein de choses à dire et je me trouve, oui, plus chrétien. Effectivement, je me souviens que je vous ai dit ça. Après, je me suis dit, j'aurais peut-être pas dû le dire. Mais dans le fond, c'est quand même vrai. Voilà. Mmh. Ouais. C'est vrai que on n'est plus dans la religion du quotidien, là, parce qu'on est vraiment. Enfin, moi, je me sens plus proche.
1: Mais en vous entendant, je me dis que le chemin guérit. Mais pas que les malades. Il guérit tout le monde, finalement.
0: Je trouve que le chemin est thérapeutique. Voilà. C'est un traitement à part entière, mais pour beaucoup de choses. Et ça m'arrive de prescrire le chemin à des patients.
1: Oui, ça, c'est, ça, c'est très amusant.
0: Donc ça, c'est assez drôle. Je vois dans la conversation des gens qui psychologiquement font face à des difficultés, ou des histoires de vie compliquées. C'est pas, voilà. Et on échange un peu, il marche un peu, tout ça. Et puis de temps en temps, ça sort. J'ai dit, mais vous avez déjà pensé à aller à Compostelle ou au Mont-Saint-Michel? Alors là, quand ça commence à partir comme ça, la consultation dure. Et c'est vrai que souvent, ça m'arrive, enfin, souvent, non. Je veux dire, ça m'est arrivé moins de 20 fois, je pense. Mais de dire, je pense que ce serait super. Ce serait bien pour vous de partir sur les chemins. En disant, il y a plein d'associations de pèlerins partout.
4: Ça guérit les rhumes, ça guérit toutes ces petites choses. Il n'y a pas de problème, le fait de marcher. Hein. Mais ça guérit aussi les esprits. Hein. Moi, je me souviens, la première fois que j'ai marché en partant du puits. Bon, un ami qui marchait en même temps que moi, alors, pendant une quinzaine de jours, je lui ai dit, mais et toi, pourquoi tu marches et jusqu'où tu vas? Il m'a dit, je marche jusqu'au moment où mes problèmes seront réglés. Parce qu'il il saturait, quoi. Il en avait énormément. Et effectivement, au bout d'une vingtaine de jours, il s'est arrêté parce que, bon, ça y est, son avocat l'avait appelé.
1: Ça libère de poids qu'on a sur les épaules.
4: Oui. Il avait vraiment besoin de se lâcher et de penser à autre chose. Il saturait à fond, quoi.
0: Moi, sur mon premier chemin, j'ai beaucoup crié. J'étais toute seule, c'était très pratique. Alors, j'ai vraiment beaucoup crié. J'ai beaucoup pleuré. Et j'ai pas été très tendre non plus avec celui qui est là-haut, ouais, en lui disant que franchement, c'était pas loin d'être dégueulasse quand même, tout ce que je vivais en ce moment, qui était vraiment difficile. Et puis à un moment, j'ai posé une question à Saint-Jacques, en lui disant, écoute Saint-Jacques, ça va, là, je suis en train de marcher, j'ai une question que je t'ai posée, tu m'as jamais répondu. Et ben, le lendemain, j'avais ma réponse écrite sur le sol. Donc, faut demander.
1: C'est la magie du chemin. José.
3: Oui, je voudrais rajouter que à chaque fois que j'ai pris un chemin de pèlerinage, que ce soit Saint-Jacques ou Rome ou le Mont-Saint-Michel, j'ai souvent eu des gens qui m'ont dit, tu penseras à moi, tu penseras à me faire une prière quand tu arriveras là-bas pour telle ou telle raison. Et c'est assez prenant ça quand même, hein, parce que et même au niveau de ma foi personnelle, je veux dire, ça me fait quelque chose d'avoir une personne qui me demande de participer à l'intercession, quoi. Et je me sens une responsabilité sur le plan spirituel.
2: Ouais. Nous, bien souvent, on marche un jour pour telle personne, pour le matin, on se décide pour qui on marche. Et une chose importante quand on fait le chemin, c'est le seul endroit au monde où vous n'avez pas besoin de donner d'adresse pour trouver les gens. Vous dites toujours, on se verra à l'église, au centre. Jamais tu as besoin de dire, écoute, on va à tel endroit. Tout le monde se rencontre dans les villages, dans les chapelles, dans les églises. Il n'y a pas d'autre endroit. Et une petite anecdote qui est rigolote, c'est que ma petite fille qui s'appelle Alice, parce que je pars souvent, puis des fois je pars seul, puis elle reste, puis elle dit à Annette, la petite Alice, elle dit, il y a quelqu'un qui a dit, ah, mais grand-papa, il est parti est tout seul sur le chemin. Elle a dit, non, il n'est pas parti tout seul, il est parti avec Jacques. On parle toujours de Saint-Jacques à la maison.
4: En fait, quand je commence une journée, systématiquement, la journée, elle est pour une personne. Bon, c'est les personnes de la famille, etc. Et puis après, en général, je dis un chapelet, quoi, ou une dizaine de chapelets, je vous salue Marie, quoi. Et la journée est offerte pour cette personne, quoi. C'est pour ça que quand je démarre le matin, j'aime bien être tranquille, marcher, voilà. Sans, dans la nature et sans intervention. Et on parle assez peu le matin, comme ça.
0: Moi, j'avais trop de choses à régler pour pouvoir porter quelqu'un d'autre. C'est vrai. Et alors, j'ai été extrêmement surprise quand un monsieur qui était perché en hauteur, parce qu'il y avait un orage, et c'était quelqu'un d'EDF ou je sais pas quoi qui était là-haut et qui me dit, Madame la pèlerine. Alors, je m'attendais pas à ce qu'on m'appelle comme ça. Et donc, j'attends, il redescend de sa nacelle, là, et il me dit, vous allez à Compostelle. Alors, je suis comme toi. Hein. Alors, j'étais vraiment pas sûre d'y arriver. Alors, je dis, je vais dans la direction. Il me dit, vous pourrez dire quelque chose pour moi à Compostelle? J'ai été hyper mal. Hyper mal, je me sentais pas bien du tout. Hein. J'avais l'impression que, mais je me disais, mais pourquoi il me demande ça à moi? C'est vraiment pas à moi qu'il faut le demander. Et c'est vrai. Et puis d'abord parce que j'étais pas, je pensais que je n'étais pas prête à ça. Et puis parce que j'étais trop sur mes problèmes. Finalement, je me suis dit, tiens, il se passe des choses. Et après, quand on est passé au Puy-en-Velay. En 2019, on a été à la bénédiction des pèlerins, comme on voit dans ton film. Et moi, j'ai été extrêmement marqué par le prêtre qui a dit, bon, alors parmi vous, il y a des gens qui croient pas du tout. Eh ben écoutez, on espère que sur le chemin, vous allez trouver la foi. Parmi vous, il y en a qui sont des sympathisants un peu tièdes. J'espère quand même que ça va raffermir votre foi. Et puis il y a ceux qui vont à la messe tous les dimanches. C'est bien. Je vous rappelle qu'on fait pas un pèlerinage pour soi, mais pour les autres. Eh ben moi, ça m'a marqué, et c'est vrai que depuis, avant de partir, enfin, j'essaye toujours de penser à qui je vais mettre dans mon sac à dos. C'est vrai que ça m'a marqué.
1: On fait pas les chemins seulement pour soi, hein, c'est ça. Et la magie du chemin, cette magie, vous voulez la transmettre aux autres. J'aimerais citer Jean-Claude Ruffin, qui nous dit que la marche, ben, ça va peut-être vous plaire, Anne-Laure, c'est comme les vaccins, il faut faire des rappels. Vous êtes d'accord?
0: Tout à fait, 100%.
1: Merci à tous pour vos témoignages de vie, qui nous donnent envie de prendre les chemins, quoi qu'il se passe dans notre vie. Mais d'autant plus quand on souffre et qu'on a besoin d'alléger le poids qui pèse sur nos épaules. Merci beaucoup.
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0: Bonjour, nous sommes
1: Perrine,
2: Ambre
3: et Méline.
1: Nous avons 15 ans,
2: 14 ans,
3: 12 ans.
2: Et nous sommes en classe 2,
1: 3e au collège Soutine à Saint-Pré,
2: 4e découverte professionnelle au lycée Frank-Stock,
3: 5e au collège de Saint-Jacques-de-Compostelle à Minières.
1: Nous sommes aussi accompagnés par le dispositif d'éducation sensorielle André Bellet pour les enfants et les adolescents malentendants et malvoyants.
3: Aujourd'hui, nous avons le plaisir de recevoir Morgane Legrand, qui est animatrice de podcast. Bonjour Morgane.
4: Bonjour.
2: Pourrais-tu nous éclairer sur ton travail, en quoi consiste-t-il ?
4: Oui, bien sûr, je peux. Alors déjà, rebonjour, moi je ne suis pas encore prête pour toutes vos questions, mais je vais essayer de bien y répondre. Et pour commencer, donc sur mon travail, je trouve qu'il consiste surtout à rencontrer des gens et à les mettre en avant, c'est-à-dire justement à leur poser des questions, comme vous faites aujourd'hui, pour en apprendre plus sur eux, sur leur métier, sur leur engagement. Je trouve que c'est tout l'intérêt du travail, c'est d'apprendre plein de choses et d'arriver, oui, à mettre un peu en lumière l'activité de plusieurs personnes. Donc voilà, soit derrière un micro ou pas, sur un événement, radio, voilà, dans plein de contextes comme ça.
1: Depuis combien de temps exerces-tu ce métier ?
4: Alors, sur officiellement de l'animation, vraiment avec ce statut d'animatrice événementielle, podcast, etc., plus de 5 ans maintenant. Et officieusement, depuis combien de temps j'aime donner la parole et rencontrer des gens, porter un petit peu des sujets de fond et des associations, et depuis plus d'une dizaine d'années.
3: Morgane, nous ne l'avons pas encore précisé, mais tu es non-voyante. Est-ce que tu pourrais nous dire quel est exactement ton handicap ?
4: Oui, effectivement, je suis non-voyante. Je ne perçois presque plus de signaux visuels, un tout petit peu de lumière. Et donc mon handicap, en fait, j'essaye de le traduire comme ça, c'est que c'est une atteinte du nerf optique, donc des deux côtés, sur l'œil gauche et l'œil droit. Ce qui fait que l'information visuelle ne va pas forcément jusqu'au cerveau. Les yeux sont en bonne santé, mais l'information ne passe pas.
2: Ton handicap a empiré au cours de ta vie. Comment as-tu vécu ces différentes étapes ?
4: Grande question. Oui, alors mon handicap a évolué, donc la vue s'est dégradée, effectivement. Plus jeune, j'étais malvoyante. Puis très très malvoyante, jusqu'à aujourd'hui où j'ai perdu un peu toutes les gammes, tout le potentiel visuel. Et comment je l'ai vécu, c'est une bonne question, c'est difficile de revenir sur des années de vécu. Alors comment je l'ai vécu, j'aurais envie de répondre plutôt bien, merci. Alors bien sûr, il y a des moments difficiles, il faut beaucoup s'adapter, on peut se poser des questions, mais étonnamment, ça ne m'a pas beaucoup freiné, pas beaucoup inquiété. Oui, je me suis pas posé beaucoup de questions sur la perte de la vue. Alors après, ça peut être frustrant dans certaines situations de vie, quand j'ai envie d'aller plus vite, de faire des choses tout de suite. Ça, oui, mais sinon, voilà, globalement, j'ai réussi à m'adapter.
1: Aujourd'hui, tu es non-voyante. Certaines personnes disent aveugle. Que penses-tu de ce terme ?
4: Je ne vais rien dire de très percutant ou hyper intelligent. J'ai juste envie de dire, alors on peut dire aveugle ou non-voyant, hein, pas de problème, mais c'est juste que aveugle, je trouve ça moche. Aveugle, la sonorité, en radio ou pas en radio, aveugle, c'est hyper moche. Pardon, je peux pas le dire autrement. Donc je dis simplement non-voyante, ou parfois je dis que j'ai un handicap visuel, ce qui est plus large et ce qui évite de trop définir.
3: Comment s'est passée ta scolarité ? Est-ce que tu avais des aménagements particuliers à l'école ? Est-ce que tu étais accompagnée ?
4: Alors oui, j'ai eu des aménagements et de l'accompagnement. Donc c'est un sujet que vous connaissez et dont vous connaissez l'importance aussi pour bien suivre sa scolarité. Mais j'ai été accompagnée donc à partir du collège, où j'ai eu, à ce moment-là, on disait auxiliaire de vie scolaire. Maintenant, c'est AESH, je crois. Mais à ce moment-là, c'était comme ça. Donc, j'ai découvert qu'on pouvait être accompagné dans ces cours. J'ai eu du matériel. Donc, je suis passée à un ordinateur, par exemple. ça suivait un petit peu l'évolution de mes problématiques où je devenais plus fatigable. Et donc, pour être pertinente et suivre mes cours, c'était mieux pensé, voilà, comme ça, avec un ordinateur et de l'accompagnement ponctuel, et puis de l'agrandissement. Donc oui, j'ai été accompagnée à chaque fois avec du nouveau matériel, de nouveaux logiciels, hein, du collège jusqu'au lycée, puis BTS. Et honnêtement, je le dis souvent, à l'époque, je ne m'en rendais pas compte parce que j'étais beaucoup plus jeune. Puis voilà, j'étais dans mes cours, dans la vie que je menais. Donc je ne me rendais pas compte de l'importance que ça avait pour moi. Mais avec le recul, je me rends compte que ça m'a beaucoup aidée et que... Voilà, j'aurais pu me détourner un peu plus de la scolarité, même si j'aimais ça, si je n'avais pas eu tout cet accompagnement.
2: Et est-ce que tu as souffert de moqueries ou d'incompréhension de la part de tes camarades ou de tes professeurs ?
4: Alors, je vais dire des incompréhensions, plus que des moqueries, peut-être des maladresses. Je ne sais pas si c'était vraiment des moqueries pour être méchant à proprement parler. Sans doute des maladresses. Mais bon, ça, on en fait tous à certains degrés. Hein. Mais en tout cas, oui, il y a eu quelques incompréhensions sur ce que je voyais ou ce que je ne voyais pas et sur ce qui relevait de mon handicap ou d'une mauvaise volonté de ma part, ce qui n'était pas le cas. Hein. Mais souvent, ça peut créer l'amalgame. Les gens ne comprennent pas à quel point ben, on ne perçoit pas la distance, à quel point ça peut fatiguer, etc. Donc, Oui, il y a eu quelques incompréhensions, quelques échanges, quelques explications, entre autres avec des élèves où c'était un petit peu plus difficile, puisque voilà, on était tous beaucoup plus jeunes, dans d'autres rythmes de vie. Bon, voilà, on cherchait tous à prouver des choses, j'imagine. Et parfois, il y a eu des explications, effectivement, avec les enseignants qui, globalement, ont essayé de s'adapter comme ils ont pu.
1: Quelle est l'orientation que tu as choisie et as-tu fait des études après le lycée ?
4: Alors, quand j'étais plus jeune, au début, je voulais être justement journaliste, ce que je ne suis pas, je suis animatrice. Mais en revanche, je suis revenue sur des métiers liés à la prise de parole et au fait de poser des questions, etc. Mais plus jeune, c'est ce que je voulais faire. Je voulais m'orienter vers des métiers dans lesquels on parlait, on apprenait à creuser des sujets. Et donc, forte de ce constat, je me suis orientée vers un BTS communication, donc que j'ai fait à Orléans, c'est-à-dire pas très loin. Et je me suis orientée dans cette voie pour mieux apprendre à prendre la parole, à construire un discours et surtout, encore une fois, à mettre en avant des entreprises, des associations, des gens avec tous les profils. Voilà, ça s'apprend. Mais il y avait une partie très visuelle, puisque c'était aussi de la construction de support à ce moment-là.
3: Qu'est-ce qui t'a donné envie de faire le métier que tu exerces aujourd'hui et comment as-tu réussi à en faire ton métier ?
4: Alors, je réfléchis, je traduis mon silence. c'est que je suis en train de réfléchir pour savoir d'où ça me vient, en fait, cette envie d'aller... je sais pas, vers les gens, de poser des questions, déjà ça. Alors là, comme ça me reviendra peut-être, mais je ne sais pas vraiment d'où me vient cette grande curiosité. Est-ce que ça me vient des livres que je lisais énormément plus jeune, des histoires ? Est-ce que ça me vient de ma famille qui m'a appris à être curieuse ? Peut-être. Là, je ne saurais pas résumer. Et comment j'y suis arrivée ? Eh bien, je crois que c'est un mélange de beaucoup de choses. Bien sûr, grâce à des rencontres tout au long de la vie, sur mes études, grâce à du soutien, grâce à de la curiosité, grâce à quelques hasards et avec des chemins détournés. Parce que dans la vie, même si on ne peut pas arriver tout de suite à son objectif, on peut y revenir un petit peu différemment. Donc, je crois que c'est un mélange de tout ça, mais non, vraiment grâce à beaucoup de rencontres. Et... je me permets, alors je ne sais pas si ça va répondre complètement à la question, mais je crois que j'en suis là aujourd'hui aussi grâce à beaucoup de bénévolat. Mais pourquoi ? Pourrait-on se dire ? Eh bien parce que le bénévolat, ça m'a appris beaucoup de choses de façon tout à fait désintéressée. Et en fait, ça m'a permis de découvrir d'autres sujets et d'acquérir des jolies valeurs. Et donc sinon, je n'en serais pas du tout là aujourd'hui.
2: Comment prépares-tu une émission ? Est-ce que tu utilises le braille et quels sont les aménagements mis en place pour s'adapter à ton handicap ?
4: C'est vrai, on ne parle pas toujours de la préparation des missions. Merci, bonne question aussi. Elles sont super variées, vos questions. Alors, pour répondre, préparation des missions, eh bien, donc je n'utilise pas le braille, mais ça pourrait. On peut tout à fait retenir des éléments et créer des supports comme ça, si c'est la méthode choisie. Pour ma part, j'avais commencé l'apprentissage du braille, mais voilà, ça a évolué. Je n'ai pas eu l'occasion de continuer, donc je ne maîtrise pas assez bien le braille. En revanche, je note tout sur ordinateur, c'est-à-dire je construis mes trames, mes questions, mes podcasts avec l'introduction, la conclusion, etc., etc. Et donc je note tout, et en général, je retiens assez bien. J'ai quelques phases de mémorisation hein, où je réécoute. Mais je retiens assez bien et donc après je n'utilise pas de support, pas de notes et pour utiliser un peu la formule habituelle, et ben pas de prompteur, pas de fiche Bristol. Non, je fais de mémoire en gros. Je sais pas si ça répond tout à fait à ta question, mais donc voilà, avec ordinateur, téléphone, etc.
1: Est-ce que tu as dû affronter des clichés dans le monde du travail par rapport à ton handicap, que ce soit de la part de tes collègues ou de tes invités?
4: Je sais pas si je me suis heurtée à beaucoup de clichés à proprement parler. Le mot est parlant, hein, le mot est très très bien, mais ça, il peut être dur, donc je fais attention à comment je le dis. Mais je sais pas si je me suis heurtée à des clichés, mais oui, certaines habitudes ont la vie dure dans plein de métiers. On ne s'attend pas toujours à y voir quelqu'un avec tel ou tel handicap ou telle pathologie. Donc je ne sais pas s'il y a eu d'énormes clichés face à moi. En revanche, il y a sans doute eu des incompréhensions. Et puis après, des situations tout simplement cocasses. Même si j'ai croisé, encore une fois, plusieurs incompréhensions parce que j'ai un profil atypique. En plus, même si là, ça ne s'entend pas, je peux être très timide et sur la réserve au milieu de beaucoup de collègues. Et donc déjà, quelqu'un de très timide et pudique, on ne l'imagine pas du tout à prendre la parole et aller animer des événements avec un public en face. Donc ça, voilà, c'était la première incompréhension. Et avec mon handicap, bien sûr, on se demandait comment j'allais me débrouiller sur des événements, repérer justement le micro, la foule, etc., etc. Mais voilà, plus de situations cocasses, des moments d'amusement que de réelles mauvaises intentions.
3: Quels sont les thèmes que tu préfères aborder et pourquoi ?
4: Quels sont les thèmes que je préfère aborder et pourquoi ? Ouh là là, plein. On a 2 semaines. Non. Pas 2 semaines. Quels sont les thèmes que je préfère aborder ? Alors, sans surprise, quand on me connaît un peu, j'aime bien parler de l'inclusion. L'inclusion, oui, et du handicap, mais pas seulement sensoriel, ça peut être bien sûr le handicap visuel ou auditif, mais j'aime parler de l'inclusion du handicap dans toute sa diversité, avec tous les handicaps existants et toutes les adaptations en face, et toutes les structures, parce qu'on fait des choses formidables, aujourd'hui avec l'innovation et plein d'associations, de défis sportifs, etc., etc. Donc ça s'entend, j'adore ça, et j'ai déjà un peu répondu au pourquoi. Et sinon, je pourrais parler de beaucoup d'autres sujets, encore une fois, autour de la diversité, peu répondu au pourquoi. Et sinon, je pourrais parler de beaucoup d'autres sujets, encore une fois, autour de la diversité, de la psychologie, de la...

0: Bon, c'est le genre de question qu'il faut avoir en tête. Donc merci de me l'avoir posé, mais la preuve, je ne sais toujours pas y répondre. Donc oui, ceci dit, beaucoup d'invités, effectivement, ont pu me marquer sur des émissions ou sur des podcasts. Là, comme ça, mais parce que je l'ai recroisé assez récemment, je lui fais, j'allais dire, un clin d'œil sonore, disons, et je joins quand même le geste à la parole. Je cligne de l'œil. Petit clin d'œil sonore donc à Élise Giraud, qui est en fait maître verrier, vitrailliste, qui est d'ailleurs très malentendante, mais ça n'est pas le sujet, même si elle en parle très librement. Et je l'ai recroisée récemment, et donc je l'avais rencontrée sur un podcast que je co-animais avec Alain Guillotin. Donc le podcast s'appelait Des portraits pas très carrés, diffusé d'ailleurs sur Radio Grand Ciel, au passage. Et donc voilà, Élise m'a beaucoup marquée en ceci qu'elle est solaire. Elle a une voix qui est très chaleureuse, elle est très communicative, elle a un parcours passionnant, je vous engage à essayer de la découvrir et de la croiser. Elle est en Eure-et-Loir, donc parfait. Vous pourriez peut-être même aller jusqu'à elle ou prendre contact avec elle. Donc là, comme ça, c'est l'invité qui me revient, pas parce que c'est la seule qui m'est marquée, mais parce que je l'ai recroisée très récemment. Et en termes d'anecdotes, eh bien, je pourrais juste dire qu'il y a précisément des invités avec lesquels j'ai pu garder contact. Non pas que ce ne soit pas du tout possible avec les autres, mais la vie fait que on a du mal à tout retrouver le temps. Mais je suis heureuse d'avoir croisé des profils inspirants et atypiques. Et honnêtement, ça m'a motivée justement pour continuer.
1: Morgane, nous aimerions maintenant savoir un peu plus sur toi. Quels sont tes centres d'intérêt? Est-ce que tu pratiques un sport, par exemple?
0: Mes centres d'intérêt donc sont très nombreux. Alors, je vais commencer par le sport. On va partir comme ça. Est-ce que je pratique un sport? Oui, autant que possible. Donc, c'est assez large, mais disons que j'aime beaucoup la randonnée, la course à pied en binôme et tous les défis sportifs de la Terre. C'est un appel, alors c'est un constat autant qu'un appel. Si vous avez des défis sportifs à me proposer, n'hésitez pas. Je veux bien aller faire de l'escalade, du vélo tandem, plein de choses. Pourquoi pas des sports de combat. Tout m'intéresse. Et ensuite, en termes de centre d'intérêt, je crois que ça revient un peu à ce que je viens de dire, à savoir, eh bien, tout m'intéresse. Point, c'est un peu facile, hein. Je botte en touche, mais bon, voilà, sinon ce serait très long, je le disais à un autre moment, mais j'adore les voyages, j'adore les tatouages, j'adore alors aussi la musique, mais les voyages, ça pourrait être l'objet d'une autre émission. Voilà, j'aime beaucoup, beaucoup de choses.
1: D'où te vient ta passion pour le voyage et comment fais-tu pour voyager avec ton handicap?
0: Oh, elle est géniale cette transition, c'est merveilleux. Alors d'où me vient la passion pour le voyage? Je pense que c'est grâce à ma famille qui m'a emmenée beaucoup en vacances quand j'étais plus jeune, en France et ailleurs, aussi dans d'autres pays, donc avec mes parents. Voilà, je pense que tout simplement ça vient de là. Ensuite, les voyageurs. Ainsi que les grands voyageurs qui font des tours du monde, peu importe, mais tous les voyageurs disent souvent, une fois qu'on a goûté au voyage, c'est difficile d'y renoncer. Et c'est un peu inscrit dans l'ADN. Et maintenant, comment est-ce que je fais pour voyager? Alors, et je m'excuse pour tous les E très moches que je place dans mes phrases, mais peu importe. Comment je fais pour voyager? Eh bien, un peu. Au culot, je suis désolée, je ne peux pas le dire autrement. C'est-à-dire que même si j'aime voyager avec mes proches, ma famille et mes amis, et que nous partons ensemble en voyage, je suis d'un caractère très indépendant. J'ai refusé d'abandonner le voyage. Ça, c'est hors de question. Donc, je me suis dit qu'il allait falloir que je trouve des solutions et que je me remonte les manches, pour ainsi dire. Donc je me suis tournée vers des agences de voyage spécialisées, mais j'ai étudié le terrain pour trouver celle qui me convenait, avec le bon accompagnement humain, bien sûr, le relationnel. Ensuite, on ne va pas se mentir en fonction du prix, puisque les agences spécialisées peuvent avoir un coût. Quand on a un handicap, ça peut aussi être cher, parfois. C'est un sujet. Mais voilà, j'ai étudié, j'ai trouvé des solutions qui me correspondaient. Aujourd'hui, il y a une agence avec laquelle j'aime beaucoup partir quand je peux. Et

0: sinon, eh bien, avec un peu de motivation et en contactant des gens, eh ben, je pars en voyage avec des bénévoles que je contacte sur des sites très sécurisés, mais voilà, des personnes retraitées, des personnes qui ont l'habitude de la solidarité. Et c'est comme ça que je rencontre des gens et je pars un peu en voyage avec une inconnue, en fait, de temps en temps. Voilà, je trouve plein de pistes comme ça.
1: Quelles sont les destinations que tu as préférées et quelles sont celles où tu aimerais aller ?
0: Alors, les destinations que j'ai préférées... J'aime beaucoup l'Italie, quand même. Je réfléchissais parce que je me suis déjà sentie plus dépaysée avec d'autres cultures, dans d'autres pays dont je rêvais. Mais l'Italie offre quand même une grande diversité de musées, de restaurants, de paysages, même si aujourd'hui je ne les vois plus, mais les ambiances sonores sont quand même très différentes et on me les décrit très bien chaque fois. Donc j'adore l'Italie et ça n'est pas très loin, donc c'est un peu plus facile à rejoindre, que ce soit en train ou en avion. Donc ça m'a beaucoup marqué, tous mes voyages en Italie, donc avec Florence, Rome, Venise, Pise, etc. J'aime beaucoup l'Italie, mais peut-être, c'est vrai, et je finirai là-dessus sur celui qui m'a marqué. J'ai adoré découvrir Bergen en Norvège, qui est une ville portuaire. Très très rapidement, j'essaye. ville portuaire, tout petit port de bord de mer, beaucoup de charme, un marché aux poissons, super. Donc juste en face de la mer, le cri des oiseaux marins, les fjords, etc. etc. Donc génial. Et maintenant, les pays que j'aimerais visiter... j'aimerais beaucoup aller en Nouvelle-Zélande un jour. Alors peut-être pas là, peut-être pas dans 3, 4, 5 ans, parce que c'est 24 heures de vol. Mais voilà, si on me demandait mon rêve absolu, ce serait de visiter la Nouvelle-Zélande.
2: Pour finir, Morgane, quel serait du coup ton autre grand rêve ?
0: En plus de la Nouvelle-Zélande ?
2: Oui.
0: J'aimerais beaucoup... on revient peut-être aussi au sujet des défis sportifs, mais j'aimerais beaucoup partir sur de la grande randonnée, alors plutôt sur du dénivelé, allais-je dire, c'est-à-dire faire un grand circuit entre des villages ou des villes de montagne. Pas forcément escalader une montagne, encore que l'alpinisme m'aurait beaucoup plu. Alors peut-être que j'y viendrai un jour, mais ça demande une sacrée organisation, c'est vrai. En revanche, voilà, avec une accompagnatrice ou un accompagnateur, aller randonner sur des routes communales de montagne, mais partir sur un séjour de plusieurs jours avec un gros sac à dos de randonnée sur les épaules, ça c'est vrai que ça me plairait beaucoup, c'est un de mes rêves. Oui, allez, je m'arrête là, on va dire celui-là, en tout cas pour aujourd'hui, parce que si tu me reposes la question demain, c'est possible que je te dise « en fait !» J'ai un autre grand rêve.
1: Merci beaucoup Morgane d'avoir répondu à nos questions et merci à vous chers auditeurs de nous avoir écoutés.
2: C'était Perrine,
3: Ambre
1: et Méline.
2: Nous avons préparé cette émission avec Dylan, Louise et Saad. Merci à eux.
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0: Bonjour, Raymond Richard, Isabelle Conant, dans l'émission Les mots de la foi. Eh bien, nous poursuivons la lecture de l'exhortation apostolique du pape Léon XIV, « Je t'ai aimé ». Et à la suite des pauvres qu'il a énumérés et qu'on avait rencontrés dans les émissions précédentes, et notamment les témoins de la pauvreté du XIIIe siècle, eh bien, il y a une forme de pauvreté à laquelle s'attache le pape, c'est l'accompagnement des migrants. Et il rappelle, pour fonder sa réflexion sur la situation particulière des migrants, que cet accompagnement est indispensable et qu'il s'enracine dans la tradition la plus ancienne du peuple de Dieu.
1: Il commence par Abraham, qui est parti sans savoir où il va. Il y a Moïse, qui guide le peuple en pèlerinage à travers le désert. Il y a Marie et Joseph, qui fuient en Égypte avec l'enfant. Le Christ lui-même, qui est venu chez lui et les siens qui ne l'ont pas accueilli.
0: Nous dit l'évangéliste Jean en disant « Il a vécu parmi nous comme un étranger ». Donc, ce qui amène l'Église à reconnaître dans les migrants une présence vivante du Seigneur. Et on rappelle ici le texte du jugement. Le Christ dira à ceux qui seront à sa droite « J'ai été étranger et vous m'avez accueilli ». D'où l'importance de l'accueil des migrants. Alors, il parcourt l'histoire du XIXe siècle, au moment où des millions d'Européens cherchent de meilleures conditions de vie, notamment en allant vers les États-Unis ou vers l'Amérique, les continents américains d'une façon générale.
1: Oui, donc on s'aperçoit en fait que la migration, elle a toujours les mêmes origines. Que les gens quittent leur pays pour trouver
0: de meilleures conditions de vie,
1: encore aujourd'hui.
0: Ça, c'est important de s'en rappeler lorsqu'on est devenu non plus un pays de départ, comme on était à cette époque, mais un pays d'accueil, ce qu'on n'accepte pas forcément.

0: En tout cas, le pape rappelle ses saints, Sainte Françoise Xavier Cabrini, née en Italie, naturalisée américaine, qui fut, nous dit-il, la première citoyenne américaine à être canonisée pour sa mission d'assistance aux migrants. Alors, comment ça s'est passé?
1: C'est une situation intéressante parce que donc elle est canonisée pour sa première assistance aux migrants, mais il faut savoir quand même qu'en fait, en Amérique, ils étaient tous des migrants, enfin, des émigrés.
0: Oui, voilà. Ceux qui arrivaient depuis le XVIe siècle étaient aussi des migrants.
1: Des migrants, voilà.
0: Donc, et le pape rappelle, pour accomplir sa mission, elle traversa plusieurs fois l'Atlantique et elle créa à partir de rien, alors on espère qu'elle avait trouvé quand même d'autres personnes pour l'aider, des écoles, des hôpitaux, des orphelinats,

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1: Joie au ciel, exulte la terre. Christ est ressuscité. Alléluia.

Lecture de l'Épître aux Romains. Aucun d'entre nous ne vit pour soi-même, et aucun ne meurt pour soi-même. Si nous vivons pour le Seigneur. Si nous mourons pour le Seigneur. Dans notre vie comme dans notre mort, nous appartenons au Seigneur. Car si le Christ a connu la mort puis la vie, c'est pour devenir le Seigneur et des morts et des vivants.

0: Notre Père, qui es aux cieux, que ton nom soit sanctifié, que ton règne vienne, que ta volonté soit faite sur la terre comme au ciel. Donne-nous aujourd'hui notre pain de ce jour. Pardonne-nous nos offenses, comme nous pardonnons aussi à ceux qui nous ont offensés. Et ne nous laisse pas entrer en tentation, mais délivre-nous du mal. Amen.
1: Dieu qui nous a recréés par le baptême, fais-nous vivre toujours davantage de mystère pascal. Que ta grâce nous accorde de porter beaucoup de fruits et de parvenir aux joies de la vie éternelle. Par Jésus-Christ, ton Fils, notre Seigneur et notre Dieu, qui vit et règne pour les siècles des siècles. Amen.

Bonjour et bienvenue à vous. Le Tour de l'Europe par les musiciens. Une émission écrite et présentée par Robert Giroux. À la prise de son, Simon Martin. Émission itinérante, vagabonde sur les chemins d'Europe. Et aujourd'hui, Europe méridionale. Espagne, Portugal, baignés d'un côté par la Méditerranée, de l'autre par l'océan. Ces deux pays eurent à subir la dictature, Franco d'un côté, Salazar de l'autre, et ils doivent à deux compositeurs courageux et entreprenants d'avoir pu faire en sorte de n'être pas des laissés pour compte des mouvements musicaux progressistes qui irriguèrent l'Europe d'après-guerre. Ces deux compositeurs furent, pour l'Espagne, Luis de Pablo, dont nous écouterons la musique, et pour le Portugal, Luis de Freitas Branco, dont malheureusement nous ne pourrons pas écouter la musique. Il faudrait plus de temps que je n'en ai, mais je vous promets de vous le faire écouter ultérieurement. Pour l'instant, c'est Luis de Pablo qui ouvre l'émission. Il violino spagnolo, pièce soliste pour le violon, interprétée ici par Erwin Arditi.

par sa ligne de chant fuyante, brisée et quelque peu inconfortable, ce violon espagnol de Luis de Pablo est une mise à l'épreuve de l'instrument, sommé de faire abstraction de tout ce qui en faisait la beauté pour aller chercher une beauté plus rude, plus téméraire. Il violino spagnolo n'est pas le plus dissonant, pourtant le plus agressif que l'on ait pu entendre sortir d'un violon, mais il énonce tout un ensemble de typicités nouvelles de l'instrument et des caractères pour le moins complexes. Torturant la main gauche par des doigtés impossibles, lorsque la main droite, elle, se doit de faire chanter la corde comme si de rien n'était. Il violino spagnolo développe une sorte de chant insaisissable, froid par instant, évidant son flot sans vibrer, sans s'émouvoir, prenant l'instrumentiste par la brusquerie et lui pourrissant la vie à plaisir par moult difficultés techniques, des passages impossibles, une ligne de chant erratique et ne recherchant pas un instant le plaisir. Alors pour aborder cette œuvre, je recommanderais plusieurs écoutes, que l'on s'en construise une mémoire et partant de cette mémoire acquise, trouver des lignes de fuite, des séquences dont l'interprétation finira par devenir claire pour vous. Identifier des éléments, des modes de jeu, une métrique, c'est par la structure, par les structures de la musique et le jeu instrumental que s'ouvre alors une perspective, par une vue d'ensemble. Et c'est par cela que le plaisir peut enfin faire son entrée. Au fond, ce serait presque simple à énoncer. À une musique simple donnée, une écoute, la première, vous comble et vous donne l'irrépressible envie d'éprouver encore et encore cette même émotion. Tandis qu'à une musique plus complexe donnée, la première écoute sera déstabilisante, si ce n'est frustrante. Mais plusieurs écoutes, plusieurs cycles d'écoute vous feront identifier une émotion. Et de cette émotion, votre imagination saura en créer mille. Il n'y a pas à proprement parler de musique difficile. Certaines demandent seulement de nous que l'on soit plus actif, plus présent et plus indépendant en esprit. Je me suis appris à découvrir où était mon plaisir dans ces musiques, puis à le raffiner, à en ouvrir les perspectives.

Fuir le cliché guitaristique exige que l'on sache de quoi il est fait, exige que l'on en maîtrise tout autant la possession que l'échappée. Et ce Estancias 1 et 2 d'Antonio Ruiz Pipo en est un parfait et saisissant exemple. Le cadre est préservé, toutes les techniques de jeu sont là, bien classiques, mais l'accord, l'harmonie, les effets percussifs jusqu'au roulement final, pourtant joués dans le livre, ont une autre matière d'harmonie. Et ça n'est pas le flamenco que l'on tord pour lui faire prendre une courbe contemporaine, c'est rigoureusement l'inverse, la contemporaine marquée au fer du flamenco. Pourtant, réécoutez cette musique. Cela a commencé comme une romance, douce, frémissante. Et puis son caractère a pris une ombre. Nous avons commencé à ressentir les complexités cachées qui peu à peu se sont imprimées en nous. Et en chemin, nous avons totalement oublié le processus que nous avons choisi. Nous avons oublié le comment, le quand, le pourquoi. Mais l'apparition s'est faite. Corps et âme, nous étions devant un être complet, devant une œuvre.

C'était il y a quelques années de cela, avant que Missia ne nous quitte. Elle était venue à Chartres chanter son fado de toute la flamme qu'on lui connaît, de tout son cœur. On entend souvent dire que le fado, c'est toujours la même chanson qui se répète. Mais il y a d'une fadista à l'autre, parfois, c'est vrai, à peine une plume de différence. Mais cette plume, c'est le cœur entier de l'histoire, c'est l'épicentre du drame. Le fado peut être joyeux quelquefois, il est triste le plus souvent, mais il est toujours grand et beau. Christina Branco.

Isaac Albéniz fut intensément espagnol, passagèrement américain, anglais sur les bords, et fut même partiellement français, étudiant avec Vincent d'Indy et Paul Ducasse, puis enseignant à la Schola Cantorum. Puis il rentrera en Espagne, inéluctablement, définitivement, l'Espagne qui est au cœur de son œuvre, Iberia, la suite espagnole, les danses espagnoles. Albéniz est bien connu et bien aimé de tous les guitaristes, sa musique s'adaptant comme miraculeusement à la guitare, comme si elle y avait été conçue. Or, il me semble bien qu'il composait au piano. Andrés Segovia ou Julian Bream l'ont somptueusement interprété. Iberia, qu'il n'est pas besoin de traduire, je pense, est une suite pour le piano, dont chaque pièce glorifie une province d'Espagne. Iberia marqua durablement et très fortement le jeune Olivier Messiaen, qui en fit un ardent éloge. L'interprétation la plus marquante d'Iberia est celle d'Alicia de la Rocha. Je vous propose donc d'en écouter un extrait, puis nous écouterons une musique de Joaquín Turina, extrait des Danses Fantastiques, le très étonnant Exaltación, par le quatuor Eclis, quatuor de guitare. Alors, Espagne plus classique, vous dites-vous peut-être, mais rien n'est moins sûr. Le futur est déjà aux aguets, qui se signale par quelques harmonies, quelques phrases introductives, quelques accidents rythmiques. L'avenir est au prochain carrefour. Isaac Albéniz, Turina.

de Carlos Paredes, maître et conscience de la guitare portugaise, Amália Rodrigues dira un jour que décidément, celui-là, c'était un cas, un fameux cas, et un caso. Il accompagnera longtemps la reine-mère du chant portugais, et puis un jour, il prendra son envol de musicien et de compositeur. Il connaîtra alors une gloire tout à fait exceptionnelle dans le monde entier, mais sans pour autant que la chose lui retourne les esprits. Il a par exemple toujours vécu dans le même appartement du même immeuble de banlieue, gardé le même train de vie, n'a pas renié non plus ses idéaux. Vibrant marxiste-léniniste il fut et est demeuré, même quand le monde autour se jetait dans les bras du libéralisme et de l'économie mondialisée. Paredes était un être intègre, qui n'aurait ni su ni voulu être autre que ce qu'il était. Sa discographie est immense et l'on pourrait quasiment choisir au hasard, à l'aveugle, et la première musique qui passerait serait la bonne. J'ai néanmoins choisi pour vous un enregistrement en date de 1988 et intitulé « Espejo de Sons » qui nous permet, sur quelques pages, de l'écouter seul absolument à la guitare portugaise, sans aucun accompagnement. À Noite et Fantoche, pour l'écouter comme si nous étions tout près de lui à la maison. Voici le grand Carlos Paredes.

Luis de Pablo, que nous avons entendu en introduction, fut à double titre crucial par son œuvre d'abord, composition, pédagogie, fondation de nombre d'ensembles de musique contemporaine, la création d'un studio électroacoustique. Il fut aussi le traducteur des écrits d'Anton Webern, de la biographie de Schoenberg. Il fut organisateur d'une biennale de musique contemporaine, cruciale aussi par l'impact de tout cela sur la culture et la musique espagnole que le régime de Franco avait condamné à la marginalité.

et ainsi, à terme, à une mort certaine. De Pablo se vit donc forcé à l'exil par la dictature de Franco, au prétexte d'être le suppôt, je cite, d'un art de gauche. Argumentation qu'on n'entendrait plus évidemment de nos jours, n'est-ce pas? Alors De Pablo se rendit d'abord en Espagne, joindre la troupe de Boulez et autres malfrats d'Armstadt, puis aux USA. Il enseigna à l'université de Buffalo, puis au Canada, à l'université de Montréal, puis Ottawa. Par le total de son action, Luis de Pablo a réinstallé l'Espagne au rang des nations modernes, des pays de progrès, et participé à la refonte d'une vraie culture musicale vivante et évolutive en Espagne. Se rappeler par lui que la culture n'est pas une commodité aux mains des gens de pouvoir, que son rôle n'est pas de dire ce qui leur plairait qu'elles disent, mais de créer en toute liberté et en son âme et conscience ce que tous les artistes du monde ont toujours fait. La culture est une diversité, c'est une âme et une pensée en éclat. Elle est multiple et contradictoire en soi, et le précieux de l'affaire tient précisément là, dans cet éclatement constant de tout, et dans cette abondance confuse, surmultiple, c'est dans cela seulement que l'on pourra prélever un atome de connaissance de ce que sont les peuples. L'Espagne d'aujourd'hui est un grand pays de musique avec beaucoup de compositeurs, compositrices, passionnants, passionnantes. J'ai voulu ici faire rappel de l'œuvre précieuse de Luis de Pablo, œuvre singulière, très originale, parce qu'elle rend sa cohérence à l'histoire musicale de l'Espagne et à l'héritage des Albéniz, Rodrigo ou des Falla, qui furent bien plus que des folkloristes et dont la musique portait en germe une évolution souhaitée. Souhait que Luis de Pablo et ses continuateurs ont fait plus que combler. Le Portugal, lui, resta quelque peu à côté, en deçà des renouveaux de l'art contemporain en Europe. Comme souvent en pareil cas, il faut y voir l'œuvre d'une dictature, ici celle de Salazar. Un nom important à retenir pour la musique contemporaine du Portugal est celui de Luis de Freitas Branco, qui tint tête de l'intérieur à la dictature et exprima à voix haute en quel mépris tenait Salazar et son régime. Il sera donc ostracisé, mis et tenu à l'écart de la vie musicale officielle du Portugal et subira brimade sur brimade sans sourciller, tenant bon et tentant tant bien que mal de mener à bien son œuvre, œuvre qui n'est pas surabondante du fait de cette situation. Il faudra attendre 1974 et la révolution des œillets pour voir son nom reparaître et être cité. Je vous promets que nous l'écouterons dans une émission prochaine. Au revoir.

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0: Bonjour chers auditeurs, Marie-France Guimaroche est très heureuse de vous retrouver, j'allais dire en live, mais c'est presque ça, dans Jazz Rétro, qui aujourd'hui est à la fois une émission classique de Jazz Rétro et aussi rétrospective et avenir brillant pour mon invité Jean-Charles Acquaviva. Bonjour Jean-Charles.
1: Bonjour Marie-France.
0: Merci d'être venu présenter ton nouveau, ta nouvelle œuvre.
1: Oui, mon nouveau bébé.
0: Alors, raconte un peu.
1: Alors, Dopamine, il s'appelle Dopamine. C'est une aventure. En fait, j'ai toujours été intéressé par la musique, évidemment, mais tous les neurosciences. En fait, j'ai fait des études d'ailleurs scientifiques, alors de musique, évidemment. Mais voilà, ça m'a toujours intéressé. Donc, j'ai écouté, lu à ce sujet. Et notamment la dopamine, qui est une molécule. Alors, on l'appelle la molécule du bonheur, mais je trouve que c'est un peu réducteur parce que c'est pas que ça. C'est surtout une molécule qui est très importante dans la vie de tous les jours. C'est une molécule qui vous permet de vous lever. C'est une molécule qui vous c'est l'élan de la vie, en fait. C'est moteur. Voilà.
0: Bah, ça vous permet moteur de vivre.
1: Exactement. C'est moteur. Et par rapport à la musique, il y a quelque chose d'assez fort, c'est que ce fameux frisson musical qu'on a, il est dû à un shoot de dopamine. C'est-à-dire que quand on écoute de la musique, alors si on est sensible à la musique, évidemment, et ce petit frisson qu'on peut avoir, alors ça peut être dans autre chose, mais dans la musique en tout cas, il est en rapport avec cette fameuse petite molécule ou neurotransmetteur, pour le terme un peu plus scientifique. Et donc voilà, donc j'ai voulu traiter ça, mais à travers le biais de la musique, dans différents états, différentes sensations, différentes énergies. Et donc, j'en ai fait un album de musique.
0: On dit que l'amour est source de dopamine, mais alors l'amour en musique, ça doit être quelque chose d'extraordinaire.
1: Ah oui.
0: Et donc, tu fais tes CD, tu fais toutes tes œuvres avec amour.
1: Exactement, avec amour, ouais. C'est de l'artisanat, on va dire que c'est
0: Et donc, ce disque est édité chez qui?
1: Alors, Jazz Family, qui est un label de jazz français, qui existe depuis une bonne quinzaine, voire vingtaine d'années, à peu près, je ne sais pas exactement. Voilà, et donc chaque année, ils sortent plusieurs artistes, et là, donc l'album est sorti chez eux, Jazz Family.
0: 9 titres extraordinaires, ça commence par Happiness, ça c'est sûr, Sunset Drive, Dopamine, évidemment, Synapse.
1: Les synapses, en fait, c'est les connexions qu'on a entre les neurones, en fait. Entre chaque petit neurone du cerveau, il y a des connexions synaptiques. On appelle ça c'est des connexions synaptiques.
0: Et évidemment, ça se retrouve sur la couverture du disque.
1: Exactement.
0: De la pochette. C'est le cerveau en bleu,
1: Exactement. C'est un peu le rêve bleu, voilà. C'est le cerveau.
0: Mon rêve bleu.
1: C'est ça. Voilà, le côté stylisé du cerveau avec. J'ai associé la dopamine au bleu, mais alors après, on met la couleur qu'on veut.
0: C'est très très bien, je trouve. Alors, Jean-Charles Acquaviva, piano et composition, Bertrand Berruard à la contrebasse, Élie Martin-Charrière, batterie, Cédric Beau,
1: à la guitare. Ouais, exactement.
0: Tu as des préférences dans tes morceaux. Comment tu composes d'abord?
1: De plusieurs manières. La première, c'est souvent une mélodie qui vient, alors qu'il peut venir n'importe quand, au réveil, au coucher, la journée, en allant chercher mon fils à l'école, en allant faire des courses. Enfin, voilà, il y a une petite mélodie. Donc là, l'idée, c'est que je l'enregistre très vite avec le dictaphone, enfin avec le téléphone. Et après, j'essaie de trouver un moment avec le piano pour essayer de développer cette petite... C'est souvent une toute petite idée, c'est pas grand-chose. Et après, je l'arrose, c'est-à-dire que je joue, j'essaie d'aller chercher...
0: une petite plante qui va pousser.
1: Exactement.
0: Donc, c'est drôle parce qu'un jour, je t'avais reçu avec mon cousin Philippe Gauvin et vous aviez parlé justement de la difficulté, de l'étrangeté de la composition. Mmh. Et quelquefois, vous avez une idée parce qu'il y a un robinet qui goûte d'une certaine manière, à un certain rythme, ou bien ça peut être aussi la pluie,
1: ouais.
0: Et cette chanson « La pluie fait des claquettes sur les trottoirs
1: Exactement.
0: À Paris ». C'est extraordinaire. Mmh. Tout est sujet à composition.
1: Oui, tout peut être sujet à composition. C'est-à-dire que après il faut être disposé. Comme je prends l'exemple de Gershwin. Gershwin a composé Un Américain à Paris, par exemple, ou alors ces choses-là. On a les bruits de la ville.
0: Les klaxons des taxis.
1: On les a quand on écoute la musique. Mais il le dit. Il s'inspirait des bruits, des musiques des bruits de la ville, des sons de la ville pour composer. Donc on peut.
0: D'ailleurs, c'est très vrai. Quand on écoute Un Américain à Paris, on entend Paris, quoi.
1: Ah oui. Bah je l'écoutais il y a pas plus tard qu'il y a une semaine à la scène musicale. Il était joué, ouais, c'était avec l'orchestre L'Amoureux.
0: Oh là là, très ça doit être un bonheur,
1: c'était ça. C'était magnifique, l'acoustique est splendide. C'est l'auditorium de la scène musicale, parce qu'il y a plusieurs scènes, il y a la très grande, mais l'auditorium, est, d'abord, c'est une merveille d'architecture.
0: C'est où dans Paris?
1: C'est la scène musicale, c'est vraiment au niveau Boulogne. C'est ce pont. Avant, c'était, je crois que c'était au niveau de l'île Seguin. Et donc, ils sont tout refaits, c'est magnifique, magnifique. Ouais, c'était un moment chouette. Voilà.
0: Donc, non seulement tu donnes des soirées, tu fais des concerts, mais en plus, tu vas à des concerts.
1: Ben, j'essaye. C'est pas évident, hein. J'essaye d'aller me nourrir d'autres choses, en fait. De toute façon, la composition, c'est ça. C'est-à-dire que c'est tous les jours, et puis c'est pas forcément de la musique. Ça peut être aussi de la lecture, ça peut être des rencontres, voilà. Et tout ça, ça nous nourrit. Et ensuite, notre biais, mon biais à moi, c'est la musique, c'est la composition, mais ça peut être, c'était la peinture, la sculpture ou autre chose. Et on le retranscrit à travers son art d'une manière ou d'une autre. Donc ça vient pas de nulle part. C'est-à-dire que on dit la composition, oui, enfin, il y a quand même un background, il se passe des choses dans la tête qu'on mélange, et avec la connaissance de la composition, de la musique, tout ça, on arrive à en faire quelque chose qui ressemble... voilà.
0: Mais tu connais bien le solfège, en fait.
1: Oui, un petit peu. Ça n'a pas été facile au début. Petit, c'était pas mon truc.
0: Moi, ça me fascine. Chacun à sa place, et quelquefois tout à fait par hasard, on essaie d'inventer des musiques. Mais on n'y arrive pas parce qu'on se reporte toujours à quelque chose qui existe. Mmh,
1: tout à fait.
0: Comment tu arrives à faire autrement?
1: En fait, je fais... La musique arrive, j'en fais mienne, c'est-à-dire que je pense pas à toutes les musiques que j'ai écoutées, à ce que j'ai fait, ou d'autres compositeurs, ou n'importe.
0: Je pensais que c'était malgré soi.
1: Oui, c'est
0: on commence une phrase musicale et puis on se dit, mais flûte, ça existe, quoi.
1: Non. En fait, la plupart du temps, je me pose pas cette question. Mais quand je me la pose, là, il y a peut-être problème. C'est-à-dire que si je me dis, attends, c'est connu. Donc, c'est là, il y a peut-être un problème. Donc, faut aller chercher, me dire, là, si j'ai pas, c'est pas intentionnel, mais, piquer ou plagier quelque chose. Donc, la plupart du temps, non, ça vient d'une infusion de tout ce qu'on a pu écouter. Donc, quand il y a quelque chose qui sort, moi, je me dis pas, c'est un truc de morceau de Chopin ou une amorce de tel. En fait, ça vient, voilà. Et après, on y appose d'autres choses, des accords, un rythme, voilà, une intention différente. Ça peut être dans le jazz, dans le classique, du rock, enfin, voilà. Donc après, petit à petit, de toute façon, les combinaisons sont complètement infinies. Il y a des milliards de milliards de milliards de combinaisons. Par contre, quand je me pose effectivement cette question, c'est que, alors je le fais écouter à mon épouse. Je dis, est-ce que...
0: Juliette, qu'en penses-tu?
1: Exactement.
0: Juliette de mes amours, il y avait un film qui est très très très vieux qui portait ce titre.
1: Ah, oui.
0: Et à chaque fois que j'en entends parler, je pense à toi et ton épouse, parce que c'est vraiment... D'ailleurs, elle est nommée sur ce disque.
1: Alors,
0: dans les remerciements.
1: Ah oui, bien sûr, bien sûr.
0: Elle a supporté tous tes essais.
1: Elle supporte dans les deux sens du terme, au sens propre et au sens figuré. Elle me supporte et elle me supporte. Mais oui, elle c'est mon premier auditeur. C'est-à-dire que dès que la musique est elle entend la toutes les phases de composition, de création. Et après je lui fais écouter le truc fini et elle me dit je lui demande pas si est-ce que c'est bien ou pas bien. Voilà, des fois elle me donne son ressenti.
0: Tu le vois son air aussi.
1: Ouais, oui, tout à fait. Tout à fait.
0: Quand tu écris la valse pour Juliette, c'est bien quoi?
1: Ah oui. Alors là, la valse pour Juliette, c'était un cadeau. Je sais pas, vraiment cette musique est arrivée comme une fulgurance. On appelle ça comme ça. Mais vraiment, c'est arrivé comme ça. Je me suis mis au piano. J'avais même pas de mélodie. Je me suis mis au piano. J'ai commencé à jouer deux, trois notes. Et puis, c'est arrivé comme ça.
0: Et tu as un fils de 7 ans maintenant,
1: oui.
0: Lino, et tu me disais qu'il aimait beaucoup la musique aussi.
1: Il en écoute beaucoup. Alors,
0: d'abord, il te bat aux échecs.
1: Ah oui, mais alors ça, c'est... Bon, je suis pas très bon. Mais quand même.
0: Mais alors lui, il est très bon par contre.
1: Ouais. Et il y a pas de complaisance quand je joue avec lui. Les deux ou trois premières fois, si j'essayais d'abord, je m'y remets. Donc voilà, j'ai un petit très très petit niveau, très médiocre. Mais après, j'étais très sérieux parce que je voyais qu'il se débrouillait bien. Là hier encore, il m'a battu deux fois de suite. Voilà. Donc va falloir que je travaille.
0: Il doit être très très content.
1: Ouais, il est ravi.
0: Et tu penses que ça a quelque chose à voir avec la musique en fait? Est-ce qu'il y a une connexion avec tous les coups que tu peux faire sur un échiquier et puis une musique où tu vas d'un côté et de l'autre, tu réfléchis à des tas de choses à la fois et tu essaies de rassembler toutes tes idées pour en faire une mélodie.
1: Ouais, parce qu'il y a plein de combinaisons possibles. Aux échecs,
0: comme
1: c'est
0: aux
1: pareil.
0: Échecs.
1: Donc On se dit, si je vais là, ça va faire ça, mais si je vais plutôt par là, ça va faire comme ça. Qu'est-ce que je pourrais faire? Qu'est-ce que je pourrais... Voilà. Et donc, il y a, je pense qu'il y a un parallèle. Puis la musique, c'est quand même en rapport direct avec les mathématiques ou l'arithmétique. Enfin, il y a quelque chose de carré, ouais, entre la fréquence, les hauteurs de notes, les
0: donc,
1: durées.
0: Pas,
1: donc,
0: ça,
1: tout ça,
0: c'est
1: lié.
0: Définitivement pas pour moi.
1: Voilà.
0: Ça, c'est
1: donc,
0: sûr.
1: Ouais.
0: Et alors, la musique, ça l'intéresse aussi beaucoup, Lino.
1: Ouais, il s'intéresse. Alors, il chante beaucoup. Il adore chanter. Il chante soit Mozart, mais ça peut être aussi tous ces petits les musiques qu'il écoute très actuelles, hein, c'est de tout. Et il s'endort. Alors c'est ça pour la petite histoire, c'est marrant. Il s'endort. Là, j'ai sorti un album de piano solo au printemps dernier, et il s'endormait avec. Donc c'est-à-dire qu'il a une petite chaîne, c'est avec un CD, et il écoute sa petite chaîne et s'endort. Et là maintenant, il s'endort avec le nouvel album.
0: Alors avec Dopamine, bien sûr. Mais tu me parlais d'un album de piano solo.
1: Oui. Alors cet album, c'est un album que j'ai fait, celui-là, chez moi. Donc j'ai un petit studio avec le piano. Celui-là, c'était un petit challenge, j'avais envie de faire quelque chose de A jusqu'à Z, c'est-à-dire enregistrer l'album, jouer l'album évidemment, l'enregistrer chez moi, sur mon piano, réaliser la pochette de l'album, voilà.
0: Ah, donc, tes pochettes sont superbes.
1: C'est gentil.
0: Ça, t'es très très doué, il n'y a pas de problème là-dessus.
1: Ça,
0: en fait,
1: bien.
0: T'es très doué aussi pour la musique, je veux dire.
1: Oui,
0: mais
1: oui, bien sûr.
0: Ça m'a vraiment frappé, les pochettes de tes CD sont magnifiques. Tu t'étais posé d'ailleurs aussi la question pour savoir si tu ne devais pas le sortir en vinyle.
1: Oui, tout à fait. Ouais. Ben, je l'ai pas fait. Après, c'est une histoire aussi de coût parce que ça coûte quand même beaucoup plus cher de faire fabriquer des vinyles que faire fabriquer des CD. Et donc, puis après, c'est en fonction du label aussi. Donc, on a décidé de le faire en CD pour l'instant. Si ça marche très bien.
0: Il y a des labels
1: bien,
0: qui sont particulièrement versés dans le vinyle.
1: Peut-être plus, oui, sur du jazz, qui est inscrit un peu plus dans la tradition. Donc, où là, effectivement, on
0: mon
1: sort
0: mon vieux
1: plus
0: jazz rétro, quoi.
1: Ah ouais. Donc, l'objet ressort encore plus. Mais c'est vrai que c'est très beau. Et le son. Le son d'un vinyle est quand même plus chaleureux que le son d'un CD.
0: Mais pourquoi?
1: Alors, le CD, c'est numérique. Donc, ça, c'est des 0 et des 1. C'est l'informatique. Donc, c'est très binaire.
0: C'est très réducteur, surtout.
1: C'est assez réducteur. Alors, voilà, c'est comme ça. Donc, ça a été pratique à une époque.
0: Pourquoi?
1: Bah parce que les gens déjà avaient plus de lecteurs CD, ils le mettaient dans la voiture, ils l'écoutaient à la maison, ils avaient leur petit boîtier, donc ils pouvaient avoir un petit livret, toutes ces petites choses-là. Donc ça,
0: moi j'ai des vieilles voitures, donc marché. J'ai toujours un lecteur dans ma voiture.
1: Et moi aussi.
0: Oh là là, quel dommage que tout ça disparaisse. Mais ça reviendra peut-être.
1: Ça reviendra peut-être. En tout cas, le vinyle revient bien, parce que l'objet revient bien, c'est beau, et le son est effectivement analogique, donc plus chaud. Et le CD, je sais pas comment ça. En tout cas, on en vend encore un peu, un tout petit peu. Et les labels, en fait, les labels fonctionnent avec des distributeurs.
0: Tu vends un peu de quoi?
1: De CD.
0: Parce que les CD ne se vendent plus.
1: Oh, quasiment plus. Très peu. Le volume s'est réduit énormément. C'est-à-dire quand vous allez à la Fnac, le rayon CD et alors le rayon jazz, c'est une petite colonne qui fait un mètre de large et après voilà. Point. En gros, c'est ça.
0: Il y a quoi à côté?
1: Ah bah après à côté il y a variété, rock, rap, mais bon c'est
0: mais
1: vraiment le rayon.
0: Mais comment il existe encore un rayon de jazz? C'est déjà pas mal,
1: oui,
0: mais
1: c'est
0: quand
1: pas
0: même
1: mal
0: pas
1: déjà.
0: Possible.
1: Ouais, ouais.
0: Mais quelle tristesse.
1: Ouais.
0: Mais que va devenir mon émission de jazz rétro?
1: Non, mais après
0: ça va perdurer.
1: Ah bah par contre le vinyle repart bien, c'est-à-dire qu'il y a un beau rayon vinyle.
0: Je vais me rassurer.
1: Donc ça marche encore.
0: Non, mais c'est quand même dommage. Alors donc, tu m'expliquais tout à l'heure qu'en fait, cette histoire de gommer les aigus et tous les sons que n'entendait pas l'oreille humaine...
1: Ça, c'est dans la... Oui, alors ça, c'est pas forcément le CD. Le CD, la qualité est quand même pas mauvaise. C'est le MP3, c'est la compression du son. Par exemple, sur certaines plateformes, on écoute en MP3. C'est-à-dire qu'effectivement, la compression va retirer les sons les plus aigus et les sons les plus graves qu'a priori l'oreille humaine n'entend pas.
0: C'est pas un peu le nivellement par le bas, ça?
1: Et oui, tout à fait. Ouais, c'est un peu ça.
0: C'est horrible.
1: C'est un peu dommage, ouais. Bah, c'est un format qui était pratique pour pouvoir échanger à une certaine époque parce que on n'avait pas la fibre ou toutes ces choses-là où on pouvait stocker et échanger de la musique ou alors des films. Mais maintenant, oui, on peut revenir à des choses.
0: Et toi qui es compositeur et donc effectivement féru de musique et de connexion cérébrale, tu le perçois, ça?
1: En fait, on perçoit qu'il se passe quelque chose, qu'il y a quelque chose qui est ça manque d'une forme de richesse. On n'entend pas forcément tous les petits détails. Mais de toute façon, il faut comparer. Il faut vraiment essayer de comparer, écouter un vinyle dans de bonnes conditions et écouter un CD ou voire pire au téléphone Bon, là, on n'en parle même pas avec le téléphone et en écoutant sur les plateformes de streaming de la musique. Bon, là, c'est extrêmement réducteur.
0: Comment ça se passe? On achète sur ces plateformes?
1: Non, on s'abonne. Alors, ou on s'abonne pas. Si on s'abonne pas, on a de la pub. Et sinon, on s'abonne entre, je pense, ça doit être une 10, 15 euros. Donc, ça peut être, faut choisir sa plateforme. Ça peut être Spotify, ça peut être Deezer, Apple Music. Il en existe beaucoup. Il y en a plein qu'on ne connaît pas. On s'abonne.
0: Et donc, elles sont accessibles, toutes ces plateformes.
1: On peut tout écouter.
0: Et gratuitement, même si on accepte la pub, donc.
1: Oui, je crois qu'on peut l'écouter gratuitement.
0: Et ton dopamine, enfin, ta dopamine, elle est disponible.
1: Elle est disponible, ouais, tout à fait.
0: Sur quelle plateforme?
1: Toutes. Toutes les plateformes qui existent. Alors, les plus connues étant Spotify, Deezer et Apple Music. Mm-hmm. Mais après, je sais plus, il y a Amazon, anciennement il y avait Napster. Enfin, il y en a plein qui existent. Et on peut écouter autant de fois qu'on veut tous les albums qui existent. Les anciens, les vieux, les nouveaux. Enfin, on peut tout écouter. Ça a une banque de données énorme.
0: Mais le compositeur est rétribué comment alors à ce moment-là?
1: Très très mal. C'est-à-dire, en fait, quand on dépasse pas un certain nombre d'écoutes, on a très peu. C'est-à-dire qu'en dessous de, je sais pas, je me souviens plus des chiffres. En gros, en dessous d'un million, il se passe pas grand-chose.
0: Oui,
1: un million
0: d'écoutes. Ça te concerne pas parce que tu vas dépasser le million.
1: Ah oui.
0: Bien entendu.
1: Ouais, c'est ça. Oui, oui. Voilà. Surtout dans le jazz, ça marche très très bien.
0: Il faut absolument que je vous redise. Donc, c'est Jazz Family, Dopamine, Jean-Charles Acquaviva, et c'est très très sympathique. Dis-moi un peu. Quel est le titre? Il y a 9 titres.
1: Oui.
0: Super dessus. Lequel préfères-tu et pourquoi?
1: Alors moi, je préfère Happiness.
0: Oui.
1: Je crois. Le premier. Parce que j'ai une histoire avec ce titre. Je le joue depuis... On l'a joué un peu en concert pour pouvoir le roder. Voilà, c'est un état dans lequel on essaye de se trouver. Happiness, c'est la joie, en fait, en gros. Et d'essayer de se retrouver là-dedans. Et la musique en elle-même m'a vraiment transporté à une période. Je l'ai composé celui-là il y a déjà 2-3 ans. Et m'a beaucoup transporté. Et donc, c'est celui-là qui me parle le plus. Mais bien que les autres... pareil, Sunset Drive, c'est un état... voilà, j'aime bien me trouver. Vu que je voyage beaucoup avec la musique, et notamment en voiture, avec les concerts, j'entends. Et Sunset Drive, c'est ce côté un peu soleil couchant. On écoute de la musique, on est bercé. Et voilà. Donc, mais Happiness étant vraiment celui que... J'allais dire je préfère, même si je les
0: aime
1: tous.
0: Vous allez bien entendu, chers auditeurs, écouter Happiness, naturellement, quand nous terminons cette émission. Je voudrais quand même savoir encore quelque chose. Comment est-ce que tu... Ta composition, bon, c'est effectivement tout un tas de choses que tu arrives à faire, à te connecter. Je comprends bien, enfin j'essaie de comprendre comment tu fais toutes tes compositions. Mais comment ensuite tu peux les nommer?
1: Alors, c'est pas évident de les nommer. Ça peut, soit ça arrive tout de suite.
0: Parce que Sunset, bon.
1: Oui. Non, c'est vrai. Ben, j'essaie de, en fait, souvent quand soit je la compose avec un cahier des charges, ça peut arriver. Je vais dire, voilà, là, j'ai pas d'idée. Mais j'ai envie de composer une musique sur ce sujet-là. Enfin, l'idée, c'était l'album. Par exemple, Dopamine, je me suis dit, bon, eh ben, il n'y avait pas d'idée, il n'y avait pas de mélodie, il n'y avait rien dans ma tête, mais je me suis dit, je vais composer.
0: Il y avait le titre.
1: Il y avait le titre. Donc, je pars du titre. Donc, il y a des morceaux, je suis parti du titre. Et d'autres, le titre est arrivé après. Happiness, le titre est arrivé après. Et vu que j'avais cette idée d'album sur la dopamine, sur ce sujet-là, ben, j'essaie de trouver, voilà, qu'est-ce qui me faisait ressentir, qu'est-ce que je ressentais quand je jouais ce morceau ou quand je l'écoutais. Et tout de suite, c'était un état de félicité, de joie. Et donc, je me suis dit, wow, super, allez, l'anglais, voilà. L'anglais.
0: Don't worry, be happy.
1: Voilà, exactement. C'est ça, j'aurais pu l'appeler happy aussi.
0: Mais happiness, quel est le titre exact en français? C'est quoi, happiness?
1: C'est joie, on va dire, c'est joyeux plutôt, c'est l'état. Ouais.
0: L'état d'être
1: happiness,
0: joyeux.
1: Happiness, ouais. C'est pas happy, happy c'est la joie. C'est la joie, et happiness c'est l'état d'être joyeux, de se sentir bien, en fait.
0: Tout un programme.
1: Ouais.
0: Tout un programme. Alors, bien sûr, chers amis, vous pouvez écouter ce disque, l'acheter. Il est dans les bacs.
1: Oui, comme on dit. Ouais, dans les bons, chez tous les bons disquaires.
0: Chez tous les bons disquaires, j'adore ça. Et puis, l'écouter naturellement sur toutes les plateformes. Il faut être plus de 1 million, si j'ai bien compris.
1: Oui. Oh, déjà, arriver à 1000, 2000, c'est bien. Mais bon.
0: Non.
1: Ça, c'est pas énorme.
0: Bah, je pense que là, t'as pas de problème pour y arriver. Si
1: ouais. Le million, je sais pas. À 1000, 2000, ça va.
0: Alors, dans une deuxième émission, nous parlerons évidemment de tous tes concerts, de ceux qui vont arriver, mais particulièrement, un qui vient de se produire.
1: Oui, tout à fait. Ouais, c'était le mercredi 12 décembre au Sunside. au Sunset
0: Alors,
1: Sunside.
0: Alors, où est le Sunside?
1: Alors, rue des Lombards, c'est la rue du jazz.
0: Oh là là.
1: Ça reste encore la rue du jazz.
0: La célèbre rue des Lombards. Ouais. Il y a encore pas mal de... Il y avait la Huchette, il y avait tout un tas
1: de trucs. Alors là, maintenant, il y a le Duc des Lombards.
0: Oui.
1: Le Baiser Salé.
0: Mais il y a longtemps. Le Duc des Lombards, il est très vieux, cette boîte à jazz-là.
1: Et il fonctionne toujours très, très bien. Il a été d'ailleurs restylé. Enfin, vraiment, c'est un joli club. Donc, le Duc des Lombards, il y a le Baiser Salé.
0: Pareil, le Baiser Salé, tout un programme.
1: Au moins 40 ans, 50 ans, je ne sais pas. Et le Sunset Sunside. Et Sunset Sunside, il faut savoir qu'il y a deux clubs. Enfin, c'est le même club, mais il y a le Sunside qui est au rez-de-chaussée. Donc là où il y a un beau piano à queue. Il y a une, voilà. Et en bas, il y a le Sunset. Et donc, ça fait deux clubs de jazz en un. Et il y a des concerts, il y a plusieurs concerts par soir. Au moins deux concerts par soir par club. Donc, ça fait dire quatre concerts par soir.
0: Et toi, tu joues à guichet fermé.
1: Et bah oui, là, pour le coup, on n'était pas loin. Là, on n'était vraiment pas loin. Vraiment, les gens n'avaient plus de place. Donc, c'était très bien.
0: Chers auditeurs, nous allons, comme promis, écouter Happiness. Jean-Charles, nous parlons de tes concerts.
1: Oui.
0: Alors, est-ce que tu préfères des concerts, je dirais, publics, enfin, évidemment, où il y a beaucoup de gens, où tu es très entouré, très applaudi, très, toi et tes amis? Ou bien est-ce que tu préfères des soirées privées qui sont plus confidentielles, mais qui peuvent être émouvantes?
1: Bah oui, c'est vrai que ça m'arrive, là d'ailleurs, il y a une soirée privée de l'album. Ce que j'aime bien dans les, alors ce que j'aime bien dans les concerts, c'est quand c'est des jazz clubs, il y a une proximité avec le public. Donc déjà, c'est pas comme une
0: salle. Je pense au petit journal où on est quasiment sur l'orchestre.
1: Je joue aussi dans un club, le 38 rue de Rivoli, un club très agréable, genre le club est complet à 45 personnes. Donc, autant dire, il y a des gens qui sont juste à côté du piano. Moi, je me souviens, la dernière fois que j'ai joué au 38 Rives, il y avait vraiment un monsieur qui était quasiment presque sur le piano, quoi. C'est assez intimidant.
0: Moi, si j'y étais, je serais sur tes genoux, quasiment.
1: Ouais. Il n'y avait plus qu'à prendre les... Ah, carrément. C'était vraiment là.
0: Je serais la groupie du pianiste, évidemment.
1: Exactement. Ouais. Donc non, c'est vraiment chouette. Et pour reparler effectivement des concerts privés, là je vais en faire un avec le trio. Et ce qui est très agréable.
0: Alors quels sont les autres musiciens de ton trio?
1: Alors il y a donc le contrebassiste Bertrand Berruard et le
0: lui te quitte pas lui.
1: Ah lui me quitte pas Bertrand. Il a fait le premier album là il y a 6 ans. On l'a fait ensemble.
0: Et qui s'appelait comment?
1: Qui s'appelait Weather Groove.
0: Donc, tu me l'avais dédicacé, ouais. J'avais beaucoup apprécié. Il était très 6 ans déjà. Oh,
1: je crois que c'est ça, c'est des 2019, ouais.
0: Oh là là.
1: Ça passe vite. Hein.
0: Oui, très.
1: Et le deuxième, mon deuxième acolyte, c'est Élie Martin Cherrière. Lui, on s'est rencontrés il y a quelques années à un concert. Je le connais parce qu'en plus, c'est vraiment un chouette batteur et très connu. D'ailleurs, qui tourne beaucoup, beaucoup. Chaque année, il fait les victoires du jazz, etc. Enfin, c'est quand même. C'est quand même un chouette batteur et en fait il y avait une affinité humaine et musicale et donc cette aventure s'est poursuivie avec lui et un invité qui s'appelle Cédric Beau qui est guitariste et on avait un projet Pat Metheny ensemble il y a quelques années. On a enregistré 2 albums.
0: Un projet
1: Pat Metheny, un tribut de Pat Metheny. Pat Metheny c'était un guitariste de jazz qu'on aimait énormément ensemble et on était dans un tribute. C'est-à-dire, on reprenait ses musiques. Mm-hmm. Donc, pareil, cette histoire, et on a joué ensemble cet été dans un festival, il a joué sur quelques morceaux de l'album, et donc je me suis dit, c'est évident, il faut que je l'invite sur quelques titres.
0: Tu as quand même des évidences quand tu dois t'entourer de musiciens.
1: En fait, c'est comme ça que
0: j'ai... Il faut une connexion, mais pas seulement de sympathie ou d'amitié, il faut quand même que votre musique se complète
1: exactement,
0: la perfection.
1: Ouais. Au niveau de la sensibilité, à tous ces niveaux-là, il faut que ce soit à la fois humain et musical. Et c'est ce qui s'est passé avec ce fameux guitariste.
0: Formidable. Comment s'appelait ce festival?
1: Alors, c'était Jazz de l'Orme. Je crois que c'est c'était en Bourgogne, un festival en Bourgogne.
0: Bourgogne.
1: Très agréable. Très, très
0: j'imagine.
1: Sympa. Un beau souvenir.
0: Beaucoup de convivialité et des gens qui sont toujours enthousiastes.
1: Ah oui. Ouais, moi, j'adore. Quand on joue en province dans les festivals ou dans les clubs, c'est souvent des bénévoles qui gèrent. Et donc, c'est des amoureux de la musique et des amoureux aussi du jazz, pour le coup. Et c'est toujours un grand plaisir d'être accueilli. On est
0: et
1: tellement bien accueillis.
0: Et tu réponds à des invitations, mais des mairies
1: Oui. Alors, dans un sens comme dans l'autre, parfois, je sollicite des mairies. Donc, j'essaie d'appeler, voir qui programme pour proposer ma musique. Et parfois, en fonction des connexions, on me contacte. Voilà. Donc, ça dépend. C'est vraiment très, très varié.
0: Mais au fait, à quoi il va déchirer dans une soirée. Ça va être super. Merci Jean-Charles Caïva d'être venu de me rejoindre dans nos studios du Rocas. J'ai beaucoup de plaisir à te rencontrer et puis ta musique est vraiment merveilleuse. Mais d'ailleurs, tu reviendras bien sûr nous parler jazz, nous parler musique, nous parler de ton amour de la composition et de Juliette.
1: Avec grand plaisir.
0: Philippe Maillard a enregistré cette émission pour vous, chers auditeurs, dans les studios du Rocas de Radio Grand Ciel. Au revoir Jean-Charles.
1: Au revoir Marie-France.

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0: La bêtise. Je ne sais pas pour vous, mais s'affronter à la bêtise a quelque chose de revigorant. Si Rabelais déclarait « il y a une proximité entre bêtise et rire, même si parfois le rire peut être jaune », le rire est le propre de l'homme. On pourrait dire, sans trop se tromper, la bêtise est le propre de l'homme. J'y ajouterai qu'elle est de nature démocratique. Elle est également partagée par tous, et en premier lieu, par nous-mêmes. Ce que Paul Valéry, loin d'être un imbécile, résumait par cette formidable formule que je mettrai au fronton de cette émission, l'intelligence, deux petits points, faculté de reconnaître sa bêtise. N'en démordons pas, elle est partout et nulle part. Elle est consubstantielle à notre inscription dans le langage. Ne dit-on pas « dire des bêtises » ? Eh bien, commençons en fanfare par cette admirable chanson d'une bêtise presque sublime « Si les andouilles avaient des ailes » chantée par Georgius afin de prendre un peu de hauteur sur un sujet qui pourrait vite devenir pesant.
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Question posée par Onésime Dumoux, natif de Brive-la-Gaillarde, le jour de son mariage avec Félicita Poulard. 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Je suis de nature congestive et faut que je prenne fréquemment de la limonade purgative. 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Question posée par Madame Chaud-Lapince, veuve incontenable à son tondeur de chien. Tondeur, il faut que je vous demande, vous coupez quelque chose au chien. Et beaucoup de gens prétendent que ça les conserve bien. 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

chef d'escadron. Tac-tac, tac-tac, tac-tac, tac-tac, tac-tac, tac-tac, tac-tac, tac-tac, tac-tac, tac-tac. Question posée par le jeune Nicodème Cul d'Oiseau, nouvelle recrue au camp d'aviation de Fricando sur Baloche. Adjudant, faut que j'exécute cet exercice en avion. Je dois me lancer en parachute et je viens prendre vos instructions. Est-ce que c'est dans l'atmosphère que je dois l'ouvrir en grand ou seulement quand je serai à terre?

0: On remarquera que comme les mots, les petits et les gros, il y a une graduation chez elle. On parle de petites bêtises et de grosses bêtises. Grâce à Flaubert qui toute sa vie débusqua la bêtise n'est plus un accident dans le glorieux et irrésistible mouvement de l'intelligence, mais c'est notre lot quotidien, notre fardeau. Et qu'on regarde en soi ou à l'extérieur, elle règne en maîtresse. Et la débusquer partout sans cesse est un plaisir malin. Bouvard et Pécuchet est un véritable hymne à la bêtise. Non pas la petite bêtise occasionnelle, périphérique, non celle qui compose le noyau de l'être humain comme substrat à une autre pensée critique, une antimatière, la matière noire de l'intelligence. Vite dit, car Sartre a consacré deux énormes volumes à Gustave Flaubert, intitulés précisément « L'idiot de famille », Flaubert, qui eut tant de difficultés enfant à parler, hébété jusqu'à 3 ans, si bien que ses parents se demandaient s'il n'était pas un peu idiot ou neuneux. Pris plaisir, Flaubert, dès son plus jeune âge, à débusquer les clichés, les idées reçues et les préjugés. Tabula rasa. Travail acharné qui touche toutes les sphères de l'existence, principe dépréciatif, d'où la nausée, l'étouffement dont se plaint souvent Flaubert dans sa correspondance, la rage que produit chez lui le désolant spectacle de la bêtise. Il sait de quoi il parle et il fut cet idiot. Petit intermède avec ce dialogue d'Audiard dans Le Pacha qui mènera à cette réplique ultime.
1: J'ai eu les jetons, c'est tout.
2: T'as vu un hérisson sur la route ou quoi?
1: J'ai vu moi. Moi et le môme Marc, décapité par leur engin. Parce que figure-toi que je les connais, ces saloperies-là. Je les ai dégustés en 39. Et je peux même te dire où.
2: Moi aussi, dans les Ardennes. Ton char, tes Ardennes, ton repli sur la Loire, je peux tout te raconter. Mais c'est pas la façon de conduire ton char en 39 que je critique. C'est la façon de conduire ta charrette aujourd'hui.
1: Je te dis que j'ai eu des jetons. Peur. J'ai eu peur, voilà. C'est ça que tu voulais que je dise. T'es content?
2: Oh, je pavoise pas.
1: Oh, mais si. Oh là là, il y a longtemps que t'attendais ça. Tous d'ailleurs, vous attendiez ça, que je me dégonfle un coup. Depuis 20 ans que je fonce et que je prends du plomb dans la viande. On s'habituait?
2: Allez, vas-y, va. Récite-moi Bébert l'intrépide, je connais pas.
1: Quand on a cravaté Joe les grands pieds, t'as fait un beau rapport, t'as toujours été fort en rédac. Mais tous les deux, on lui doit quelque chose aux grands pieds. Toi de l'avancement et moi 6 mois d'hosto. Mais ce matin, j'étais bon pour la médaille posthume, alors tu m'excuseras si j'ai quitté la piste.
2: Ben dis donc, ça t'a drôlement secoué, c'est au vu. Moi, jusqu'alors, je t'avais vu te dérober qu'une fois, dans la cour du patronage. Tu te souviens quand le petit rouquin t'a demandé de sortir et que t'es pas sorti?
1: C'est belle blague, je sautais sa frangine.
2: Ah bah, ben, tu vois, t'avais une raison. Alors t'en avais peut-être une autre ce matin.
1: Dis donc, Louis, tu crois pas que tu pousses un peu? Où on va?
2: Ben, je te le demande.
1: Ah ben, si c'est un interrogatoire, qu'est-ce que t'attends pour faire monter des sandwichs et de la bière?
2: À quoi tu penses? Je pense que quand on mettra les cons sur orbite, t'as pas fini de tourner.
0: Bouvard et Pécuchet est en quelque sorte un roman monde, le roman total. En effet, c'est l'histoire de deux imbéciles. Dans les premières notes du projet, il finira même à les appeler cloportes. Donc deux imbéciles qui se rencontrent et finissent, grâce à un héritage providentiel, à acheter une ferme et à s'exercer à toutes les sciences et à tous les arts. Mine de rien, Flaubert, à travers le prisme rigolard de la bêtise, fait l'inventaire dans Bouvard et Pécuchet de tout les savoirs de son époque, et dans l'album de la comtesse, ce que feront nos deux compères lorsqu'ils se lanceront à leur tour dans l'aventure littéraire, signale les bêtises, les énormités, les invraisemblances, propos qu'ont pu écrire des écrivains de second rayon, les cafouilleux comme les surnommés Céline, mais aussi de grands écrivains. Ma préférée, celle de Bernardin de Saint-Pierre, apôtre du romantisme des îles, dans les harmonies de la nature. La voici. Les puces se jettent partout où elles sont sur les couleurs blanches. Saint instinct leur a été donné pour que nous puissions les attraper plus aisément. Raisonnement par l'absurde qui prend sa source dans l'illusion trompeuse du finalisme, qui voudrait que tout dans le monde obéisse à un plan préétabli, fixé d'avance, alors que l'évolution montre tout à fait l'inverse. Si Flaubert se moque de Ponton du Terrail et des feuilletonistes, qui tirent à la ligne souvent, des auteurs comme Balzac et Dumas ne sont pas épargnés par ce jeu de massacre. Chez Dumas, notons ce cliché romantique. Blanche colombe brisée, presque dans l'âme, elle cachait un front sous son aile brisée. Balzac, son style parfois empoulé dans le Lys dans la vallée. Voilà l'extrait. que note Flaubert, c'était le Bengali, c'est un oiseau, transporté dans la froide Europe, tristement posé sur son bâton, muet et mourant dans la cage où le garde un naturaliste. C'était l'oiseau chantant des poèmes orientaux dans son bocage des bords du Gange, et comme une pierrerie vivante, vole de branche en branche parmi les roses d'un immense volcamérien, il y a dû chercher dans le dictionnaire, toujours fleuri. Flaubert montre avec une gourmandise non dissimulée la bêtise de ses personnages. Mais son roman déploie une sorte de double rédemption qui fait écho à sa propre existence et à sa vocation littéraire. En effet, même si la bêtise est inhérente à l'existence, nos deux héros finiront par la voir. Et à la fin du roman, revigoreront, passeront le reste de leur vie à recopier les morceaux de bêtises trouvés dans tous les ouvrages. À ce stade, ils seront comme la copie dédoublée de Flaubert, dont tous les romans traduisent cet effort insatiable de montrer la réalité dans sa dimension bête et absurde. En cela, le ton employé dans Bouvard et Pécuchet est celui de l'ironie, manière de montrer et de nous montrer la familiarité que nous avons avec la bêtise, quand nous nous laissons aller à, comment dire, suivre notre pente naturelle par l'utilisation du blabla et d'un usage un peu lâche de la langue. Extrait de l'excellent téléfilm avec Jean Carmé et Jean-Pierre Mariel, la scène où Bouvard et Pécuchet discutent de l'infini, le soir, à la Belle Étoile, sans éviter tous les clichés qui y sont liés.
3: Oh, quelle quantité d'étoiles!
4: En plus, on voit partout. Derrière la Voie lactée, il y a les nébuleuses. Au-delà des nébuleuses, il y a des tas d'autres étoiles.
3: Et comment sais-tu tout ça?
4: Je l'ai souvent regardé au télescope.
3: La place Vendôme. Ouais,
4: ouais. Tiens, là-bas, c'est la Grande Ourse.
3: Et là?
4: C'est Cassiopée, là, la Cassiopée.
3: Ah!
4: Ouais,
3: ouais.
4: Tu sais que la vitesse de la lumière est de 300 000 km à la seconde.
3: Oh, c'est fou, ça. Que je regrette de n'avoir pas fait l'école polytechnique dans ma jeunesse.
4: Un rayon de la Voie lactée met 6 siècles à nous parvenir, si bien qu'une étoile, quand on l'observe, est peut-être déjà disparue.
3: Mais crois-tu qu'il y a des hommes dans les étoiles?
4: Ah ben oui, sûrement, il y a... il y a des commerçants, des gendarmes, on y fraude, on y tue, on détrône les rois... Il y a une étoile filante.
3: Ah. Des mondes qui disparaissent.
4: Ouais. Si le nôtre, à son tour, faisait la cabriole, les citoyens des étoiles seraient peut-être pas plus émus que nous le sommes maintenant.
3: Voilà qui renfonce notre orgueil.
4: Eh oui.
3: Mais quel est le but de tout ça?
4: Il n'y a peut-être pas de but.
3: J'aimerais tant savoir comment l'univers s'est fait.
4: Oh, j'en peux plus. Je vais me coucher.
0: Un autre auteur fut un combattant courageux et forcené contre les ravages de la bêtise, Karl Kraus, le Viennois, qui, lors de lectures qui pouvaient réunir à Vienne des milliers de personnes, fustigeait ceux qui poussaient à la guerre et montraient la servilité des journalistes, fut un des premiers à dénoncer le nazisme comme cancer de la pensée. Les points de touche avec la période difficile que nous vivons, effritement de la démocratie, petit refrain incessant selon lequel la guerre approche, mainmise et conformation à une pensée unique des journaux et des médias, aux mains de quelques milliardaires, rendent aujourd'hui nécessaire, peut-être, la relecture de ce polémiste doublé d'un grand écrivain. Exemple du génie polyphonique de Kraus, plusieurs voix suspendues, demande au moins 2 lectures afin d'entendre distinctement les parties. Donc je cite, « Quand la bêtise se déclare dans une ville, on dit que celle-ci est victime d'une évidence. » Il n'est plus permis d'en dissimuler le moindre cas. Il arrive si facilement qu'un crétin entre dans une maison où il y a un enfant. Donc, dans des situations pareilles, il convient de fermer les écoles et non, comme on pourrait le croire, les ouvrir. Pour une fois, faisons l'interprétation un peu scolaire de ce texte où tout est réfracté, l'impression de lire un texte qui résiste à la compréhension. C'est tout l'art de Kraus de parler continuellement, sous forme métaphorique, mais une métaphore sans distinction entre sujet et objet comparatif. La bêtise associée à l'évidence montre que la bêtise ne se discute pas. Contrairement aux formes de duplicité qui parcourent la société, elle se montre sans détour. La seconde partie où le fameux crétin voudrait entrer dans l'école afin de continuer à faire l'article pointe à mes yeux une chose importante. C'est par l'éducation en réalité qu'une rupture avec la pensée dominante, à savoir la bêtise, est possible. Et les écoles qui sont le lieu de transmission devraient pouvoir être totalement hermétiques à la bêtise. Une école au sens d'un lieu qui renseigne sur la médiocrité ambiante, l'absence de pensée autonome et précisément la littérature elle-même, qui par un usage tordu de la langue ouvre des possibilités, des sorties dans les pièges que nous pose la bêtise.
5: Extrait du célèbre opéra La vie quotidienne. Voici l'air fameux entre tous, l'air de la bêtise.

La joie que nous procurent les œuvres d'art, pour employer un mot spinoziste, n'est pas articulée à une harmonie. Mais à l'inverse, c'est la leçon proustienne, surgie du banal, du divisé, du disjoint, qui est la définition même du symbole, pour te dire le mariage de la carpe et du lapin. Soudain, la fameuse citation de Proust sur le manque de prix de l'intelligence prend une nouvelle coloration. Chaque mot y a son importance et pourrait être le prélude à un long commentaire. Voici cette citation. « Chaque fois, nous dit Proust, j'attache moins de prix à l'intelligence. Chaque jour, je me rends mieux compte que ce n'est qu'en dehors d'elle, la sensation de deux arbres, par exemple, ou d'un pan de toit, d'une madeleine trempée dans le thé, que l'écrivain peut ressaisir quelque chose de ses impressions, c'est-à-dire atteindre quelque chose, notons la répétition, de lui-même et la seule matière de l'art. » Seul commentaire, Proust emploie deux fois le même mot, quelque chose à propos des impressions et de la connaissance d'un moi profond, mettant en lumière ce que vise le geste esthétique, d'un aura de mystère, d'un indicible qui serait sa cible. On fait souvent l'impasse sur le paradoxe d'une telle dépréciation de l'intelligence chez Proust, venant d'un homme si doué pour la réflexion, d'une culture immense et d'un don pour l'analyse des ressorts humains à l'égal d'un Freud. Que veut-il dire par là? Le mot pivot qui fait interprétation est celui de prix. Il ne dit pas que l'intelligence n'est pas utile, non, il doute de sa valeur absolue, de son importance cruciale, de sa primauté. Ce n'est pas l'intelligence qui est visée comme telle, c'est l'importance et la place qu'on lui donne dans le processus d'écriture, qui est de ressaisir le parfum et le relief du passé, non pas un passé reconstruit, asséché, mais qui se cache intact derrière l'écran du souvenir. Nous touchons ici à la hiérarchie des valeurs. L'intelligence, comme dans un système optique, n'est pas absente. Il faut bien une lentille pour poser l'œil et offrir une vision. Mais le foyer dans lequel le monde se reflètera est l'imagination, à savoir le processus de l'association libre. Comme chez Freud, ces équivalences et linéaments entre les éléments disparates d'une vision finissent par former une autre version du souvenir, plus proche d'un originaire, d'un noyau vif, comme le bouton parfumé d'une rose. Loin de nier l'importance de l'intelligence, Proust veut nous dire qu'elle n'est rien sans ce plus qu'est l'expérience du beau, et que ce plus, dont on peut seulement mesurer la densité, est ce qui est premier dans le souci d'une recherche de vérité qui ne serait pas un semblant, pour reprendre la célèbre phrase de Lacan. Ce plus, qui permet ce quelque chose d'autre, est un antidote puissant contre la sécheresse du concept qui voudrait tout expliquer. Glisser, boucher les trous, ressourcer les deux pavés disjoints, c'est l'autre créatif qui, par son prestige, renouvelle la création du monde.

Nous allons terminer cette émission par le mot bêtise. Ce qui aurait rapport à la bêtise nous ramènerait à notre supposée bestialité.

Bien mal connaître les bêtes qui savent donner ô combien des preuves d'une intelligence et d'une grande sensibilité. Quoi qu'on en dise, la bêtise, la connerie, serait plutôt du côté de l'humain. Un écrivain et un penseur, l'auteur des essais, Montaigne, a très bien vu et montré qu'au lieu de voir en l'animal des signes humains, il faudrait plutôt chercher ce qui est animal en nous, quelles sont les qualités que nous pouvons raisonnablement leur envier. J'ai bien peur que ce soit la fidélité en premier, une fidélité sans limite qui fit dire à Luther que le chien était le modèle indépassable du chrétien et de sa foi indestructible, et en second, l'amour. L'amour que donne un chien n'a pas son pareil, il n'est pas la peine de faire un long discours. Nous finirons par quelques exemples de bêtises. Je m'adresse à un chien dans la rue, sa maîtresse me dit « Mon chien ne parle pas avec n'importe qui ». Du mépris social projeté dans un animal. Un professeur en maîtrise de philosophie, à Tours, me prend à part dans son bureau et déclare « Vous n'êtes pas fait pour la philosophie ». Son cours d'une année sur Spinoza avait consisté à montrer qu'il y avait dans l'éthique, dès les prémices, une erreur logique. En déduire que tout le livre en devient inutile et faux, une philosophie de pinailleur. D'un lacanien pur jus qui ne pouvait commencer son cours sans la formule consacrée « Lacan, notre maître à tous, ni dieu ni maître, préparatif à la pensée ». Donc réfléchir sur la bêtise, c'est comme voir à travers un miroir sans teint. On cherche un au-delà, un dépassement. La bêtise n'a ni profondeur, ni ailleurs. Elle est là, partout, et se distingue du reste que par son inquiétante familiarité. Alors, je vous le dis, restons bêtes, il en ressortira toujours quelque chose d'intelligent. Remercions Simon à la technique et au mois prochain pour une émission consacrée à la musique.

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4: C'est un roc, c'est un pic, c'est un cap. Que dis-je ? C'est un cap, c'est une péninsule. La péninsule bretonne est située entre la Manche au nord, la mer Celtique et la mer d'Iroise à l'ouest, le golfe de Gascogne au sud. Elle forme le sommet nord-ouest de l'Hexagone. Bretagne est issue du latin Britannia, utilisé dès le 1er siècle par les Romains pour désigner la Bretagne insulaire ou Grande Bretagne. La Bretagne, ce sont 4 départements, 22 les Côtes d'Armor, 29 le Finistère, 35 Ille-et-Vilaine et 56 le Morbihan. Suivez le guide réalise presque un sans faute, nous découvrons dans la série 3 départements sur 4 et toujours dans le Finistère pour ce nouveau rendez-vous à Quimper et Concarneau. Quimper, 65 000 habitants, est la capitale historique de la Cornouaille. Elle séduit par son centre médiéval et ses maisons à pans de bois. Ville d'art et de tradition, Quimper est aussi célèbre pour sa faïence et sa culture bretonne vivante. C'est pourquoi nous poursuivons la visite du musée départemental breton, débuté dans l'émission précédente. La collection de costumes du musée est l'une des plus riches de Bretagne, voire la plus importante en France dans ce domaine-là. Et nous retrouvons la directrice et la médiatrice culturelle du musée, située tout à côté de la cathédrale Saint-Corentin, la star de Quimper, qui incarne l'âme gothique bretonne.
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5: Bonjour, bienvenue au musée départemental breton. Je suis Solène Roux, la directrice du musée, et je serai accompagnée par Myriam Lescaut, médiatrice et publique au musée.
6: Le musée départemental breton, au sein de sa collection de costumes, en possède combien, tout compris, les petits, les grands, les baptêmes, les mariages, les deuils,
5: alors là,
6: les tenues de cérémonie.
5: Là, la collection de costumes, on est environ autour de 4500 pièces.
6: 4500 pièces, que vous stockez-vous ?
5: Les réserves du musée sont aux alentours de Quimper et on a au sein de la réserve plus de 120 000 pièces de collection. Donc la collection de costumes est une petite partie au sein de cet ensemble.
6: Quelles sont les conditions pour bien conserver les costumes, température, enfin, etc. Je sais pas, humidité ou pas ou...
5: Alors, les conditions de sécurité, déjà. Une stabilité au niveau de la température, un contrôle de l'hygrométrie, que la toiture ne fuit pas, ce genre de choses.

0: Là, on est dans la dernière salle. On présente un zoom sur le pays Bigoudin, parce que justement, souvent les visiteurs pensent que le costume breton, c'est le costume Bigoudin. Et vous avez vu qu'en fait...
1: Bigoudin, mais Bigoudaine pour les femmes.
0: Pour voilà. Les femmes. Il y a une grande diversité au niveau des pays. Et on a décidé de montrer un zoom sur le pays Bigoudin, avec, vous voyez, que la coiffe n'a pas toujours été grande, parce que c'est souvent l'image, le cliché qu'on a autour de l'habit Bigoudin. Mais à la fin du 19e, la coiffe fait une dizaine de centimètres pour finir à son point culminant à 38 centimètres.
1: 38 centimètres.
0: Oui.
1: Waouh. Mais tout le monde portait après 38 centimètres. Était-ce une mode ?
0: C'est une mode. Donc,
1: et pourquoi de plus en plus haut ?
0: Alors, c'était aussi pour se démarquer de la génération précédente.
1: C'est un peu une toque de chef, finalement. Ça fait un peu penser à ça.
0: Une très belle toque de chef en dentelle.
1: Non, les autres n'ont pas la dentelle, forcément.
0: Autre détail aussi qui est assez drôle, c'est que au fur et à mesure que la coiffe va monter, la jupe va se raccourcir. Et vous pouvez le voir aussi au sein des photos que l'on présente, qui évoluent dans un axe chronologique. Vous voyez ce même mouvement.
1: C'est ça. Mais là, on reste quand même sous le genou, là, encore.
0: Oui. Non, oui. Oui, oui. Cet accrochage de costumes Bigoudin a été fait en partenariat avec le musée Bigoudin.
1: Et il y a un musée Bigoudin.
0: Oui, qui a une grande collection de costumes également. Et c'est eux qui nous prêtent l'ensemble de ces costumes.
1: Et le musée est où ?
0: À Pont-l'Abbé.
1: Quels sont les métiers qui sont sollicités pour fabriquer ces costumes et ces robes traditionnelles ?
0: Il y a deux métiers principaux. Il y a le métier de tailleur, donc pour la coupe des vêtements, et le métier de brodeur ou brodeuse pour tout le travail de broderie sur les coiffes ou sur les costumes. Mais le pays Bigoudin n'est pas le seul à avoir des broderies sur ses vêtements.
1: Dans le Finistère, ou partout en Bretagne, je ne sais pas trop d'ailleurs, mais on a beaucoup brodé quand même.
0: Ah oui, oui. La broderie au fil de soie a été utilisée pendant toute une période pour tous les costumes, notamment de Basse-Bretagne.
1: Vous arrive-t-il d'avoir envie d'en porter un de ces costumes traditionnels, Solène ?
0: Donner envie, oui, on a envie d'essayer tout ça, mais c'est extrêmement codifié. Et donc, on ne s'aviserait pas de porter un costume dont on ne fait pas partie.
1: Donc, par exemple, vous êtes d'où ?
0: Alors, moi, j'habite à côté de Quimper, mais il ne me viendrait pas l'idée de porter un costume Bigoudin ou...
1: Ce serait mal perçu ?
0: Ça pourrait être mal perçu, je pense, oui. Et on n'a pas envie, en fait, toi aussi. je pense que tout le monde est très attaché à sa localité, à son pays, finalement.
1: Et vous, Myriam ?
2: Moi, par exemple, moi, je ne suis pas bretonne à l'origine, mais depuis que je suis ici, j'ai grandi, entre guillemets, dans
1: donc
2: le Cap.
1: Donc, vous avez le droit.
2: J'adorerais porter le costume du Cap Cisin, mais par contre, tu ne me viendrais pas l'idée de porter le costume Bigoudin, en exemple totalement au hasard. Mais voilà, chacun est très accroché quand même à son terroir, à son pays. Et après, les costumes se portent quand même avec beaucoup de codes encore aujourd'hui. Et du coup, c'est plutôt les cercles celtiques qui ont pris ça en main. Et après, par contre, tout le monde peut adhérer à un cercle celtique. Mais il faut quand même apprendre, du coup, toutes ces histoires autour des costumes et comment ça se porte pour pouvoir...
1: Un examen de passage.
2: Pas un examen de passage, mais en fait, comme les reines de Cornouailles, elles savent tout sur leur costume et sur leur histoire de la Bretagne. Voilà, c'est pas juste... Mais c'est vrai que ça donne envie. Par contre, quand on les voit, on a envie de les porter.
1: Mais un touriste de passage qui passe 24 heures, comme moi, à Quimper, en aucun cas ne peut être autorisé, du coup, à porter un costume traditionnel.
2: Ah, on peut, mais c'est pas sûr que ce soit très bien vu.
0: Faire habiller par quelqu'un...
2: Qui sait mettre en place le costume, qui s'est coiffé, voilà.
1: Juste pour faire une photo, éventuellement. Mais sinon...
0: Sinon, ça fait un peu touriste.
1: Sinon, ça fait touriste et donc non légitime.
0: Exactement.
2: Ah, les Bretons sont quand même... C'est breton quand même. Nous, on est ravis d'expliquer ça aux touristes quand ils viennent.
1: Après, on pourrait faire des silhouettes simplement avec la tête pour passer la tête.
2: Oui, on en a dans la prochaine exposition quand même.
0: Parce que ça a été un sujet justement de laisser en libre accès des pièces de costumes. Et une des remarques, c'était les visiteurs vont s'habiller et ils vont mettre n'importe quelle pièce. Ça va rendre n'importe quoi.
1: Sacrilège.
0: Ça peut choquer. Ouais. Ça peut être. Voilà. Et du coup, c'est pour ça qu'on n'est pas parti sur cette option dans la prochaine exposition.
1: Panneau à trous.
2: Comme ça, le costume est bien.
1: C'est moins bien, ça va plus vite en même temps. C'est instantané.

0: Avant d'aller dans le mobilier, on fait un petit passage dans la tour de Rouen, du coup, qui est la plus ancienne partie du musée, donc qui date du début du XVIe siècle, qui est donc un énorme escalier en colimaçon,
1: oui, là, en pierre. Plusieurs personnes peuvent se tenir côte à côte pour monter. Hein.
0: Exactement, et ça va desservir tous les étages en fait du palais, et ça fait la jonction entre les deux ailes du palais épiscopal. Et ça a été beaucoup remanié par les différents architectes sur les nombreux siècles du palais. Donc vous avez des demi-étages, des demi-portes, et des fois des portes qui mènent nulle part, du coup. Voilà, donc c'est notre côté un petit peu labyrinthique quand on arrive au musée. Quand il faut changer d'aile dans le musée, on est toujours un peu perdu.
1: Mais ça veut dire qu'il y avait du monde dans ce palais épiscopal, si on l'a prévu aussi grand et...
0: Il n'y avait pas forcément du monde tout le temps, puisque les évêques aussi avaient un autre palais aussi ailleurs à la sortie de Quimper. Mais par contre, on avait de quoi recevoir. Là, dans les salles du mobilier, ça va être justement les salles de réception. Donc on avait vraiment de la place. Et on avait beaucoup d'appartements et des petites chapelles privées aussi pour les évêques. Donc c'est vrai que c'était un monument assez grand. Et puis on est quand même à une époque où on fait, en tout cas dans le Finistère, beaucoup de palais qui ressemblent à des châteaux, donc assez monumentaux. Sur la tour, il y a des faux mâchicoulis, donc des troutes de défense en fait, alors qu'on n'est pas du tout sur quelque chose qui sert à la défense.
1: Il était puissant, l'évêque ?
0: L'évêque de Quimper avait une certaine autorité quand même, oui, on est sur quand même un grand épiscopat.

0: Donc on passe dans le mobilier.
1: Et on passe par la salle des fresques pour y aller, donc qui est une ancienne chambre et une ancienne chapelle des évêques, qui a gardé les fresques au mur du 19e. Et puis on arrive, pareil, comme tout à l'heure, sur des sauvegardes d'objets. Donc on va avoir des poteaux qui ont décoré des maisons traditionnelles typiques de Quimper, des maisons à pans de bois. On a une chaise à porteurs qui a été ramenée par des Quimperois aussi. Voilà, on est dans un petit espace un peu de transition entre les costumes et le mobilier à proprement parler.
0: Donc finalement, Le musée bénéficie de dons. Des Quimperois font des dons au musée. Le musée a aussi, une politique d'achat aussi.
2: C'est vrai qu'on a beaucoup de dons, pas forcément que de particuliers, aussi de la Société archéologique du Finistère, par exemple, qui est à l'origine du musée et qui a fait justement contribuer à ces sauvetages de maisons ou de monuments. Et sinon, on pratique aussi les achats en vente aux enchères, auprès de galeries. On a une politique d'acquisition qui fonctionne par opportunité, par achat.
0: Bon, il y a du mobilier devant moi et de styles très différents.
2: Oui, on commence avec l'habitat traditionnel, avec le fameux lit clos et le banc.
0: Oui. Donc avec ses portes, hein, on peut le fermer.
2: Oui, alors il y a plein de modèles de lit clos. Là, c'est le modèle à deux pans coulissants. Avec aussi également la grande armoire qui fait la suite des coffres que vous avez vus juste avant.
0: Donc là, c'est l'armoire bretonne.
2: L'armoire bretonne.
0: Massive, hein ?
2: Je ne sais pas si celle-là est une armoire de mariage. C'est une armoire de mariage qui venait avec la dot de la mariée.
0: Donc dans laquelle on rangeait quoi ? Le linge ? Les draps, en fait, etc. Oui. Le marié ? Non. Mais le lit, oui, le marié.
1: Pardon ? Le formation, c'est deux portes au lieu de quatre, donc on peut ranger le mari après, mais pas au début, pas au 18e.
0: Alors là, on est dans, le directeur de l'office de tourisme nous en avait parlé, on est dans la période art déco quimperoise. C'est plus que quimperois ?
1: Oui, c'est ça. En fait, l'idée du mobilier, c'est de montrer, comme pour les costumes, l'évolution des modes aussi. Donc, on passe du 18e au début 19e, on a le mobilier avec des figures, à la section plutôt 16 brothers, donc c'est les 7 frères. Donc, on est dans les années 30. Et c'est des Bretons qui veulent renouveler, en fait, l'art breton et remettre en avant cet art du mobilier, mais en le rendant un peu plus contemporain. Normalement, c'est censé le rendre un peu plus léger aussi, mais on est toujours sur des meubles très massifs quand même. Mais on est plus sur des meubles d'exposition, du coup, que des meubles de la vie pratique de tous les jours. Donc c'est un mouvement qui a œuvré dans le mobilier, mais aussi dans la céramique, dans la peinture, voilà, c'était assez complet. C'est les années 30, donc ça se fait très art déco, mais on retrouve quand même les motifs traditionnels finalement dans ce mobilier, et cette idée du coffre, toujours.
0: Ah oui, c'est ça. Bon, les 7 frères. Moi, je n'avais jamais entendu parler des 7 frères, mais il faut venir les découvrir, oui.
1: Voilà, on va avoir toute une section sur ça. Et puis, on arrive jusqu'aux années 1950, où on a le début du développement aussi des bureaux, de la bibliothèque, l'ajout de ce mobilier. Pour contextualiser aussi un peu cette période, donc on peut avoir des peintures avec des coiffes. On a aussi une map monde qui montre où les Bretons ont voyagé à travers le temps, car les Bretons sont des grands voyageurs depuis toujours.
0: Donc c'est partout, non ? C'est pas partout ?
1: Donc c'est partout, et c'est marqué là où le soleil se lève, il y a un Breton.
0: Voilà.

0: toujours une petite vue sur la cathédrale, si on veut.
1: On prend ses repères.
0: Et on monte au deuxième étage, du coup.
1: Et on change de domaine.
0: On change de domaine, mais pas de période. On reste...
1: On change de matière.
0: Mais on change de matière pour aller à la section céramique, puisque la ville de Quimper est assez réputée pour ses faïences. On avait tout ce qu'il fallait pour faire ça, des forêts, la rivière. Donc il y a une grosse collection aussi autour de cette thématique-là.
1: On peut passer beaucoup de temps uniquement dans cette section céramique. Hein.
0: Comme pour le mobilier, on va être du 18e au 20e à peu près. Donc on va retrouver par époque, mais aussi par thématique. Donc là, on va retrouver notre Saint-Corentin, justement, de la cathédrale que vous allez avoir. Donc il y a toute une section vraiment figurines religieuses. Et après, on va avoir aussi toutes les poteries qu'on sert tous les jours, des plats, des assiettes qu'on va retrouver. Mais après aussi des choses plus décoratives, donc vraiment en mode sculpture, statuette. Et tout un style très breton, c'est-à-dire où on va avoir des figures bretonnes dessus. Donc où là, on retrouve justement ce qu'on a vu en fait en bas avec des gens habillés en costume, qui sont en train de danser.
1: C'est très coloré.
0: Et du coup, c'est très coloré. On a une petite section toute blanche qui a été une certaine mode à une époque aussi dans les faïenceries de Quimper. Mais sinon, on est sur des plats et des assiettes extrêmement colorées, effectivement. Même dans les figures, mais après, quand on a des figurines en costume traditionnel, comme on l'a vu en bas, en fait, c'est très coloré le costume. Donc forcément, l'habit d'ailleurs, pas le costume, l'habit traditionnel, c'est très, très coloré aussi.
1: Alors les maisons avaient peut-être les murs gris, mais à l'intérieur, une vaisselle très colorée.
0: Oui, et d'ailleurs, le vaisselier qu'on peut voir dans nos collections, mais qu'on pouvait voir dans la maison traditionnelle, servait aussi à de vitrine, puisqu'on avait une partie qu'on montrait. Donc on sortait ses plus belles assiettes, plus colorées, même si à l'intérieur, peut-être, on n'avait pas ça pour manger.
1: C'est vrai que ça se faisait, le vaisselier exposition, effectivement.
0: Exactement, ouais. Ça perdure très longtemps, d'ailleurs, parce qu'on en a...
1: Pas moins aujourd'hui.
0: Moins aujourd'hui, mais on en a quand même jusqu'à fin mi-20e, je pense, quand même. C'est encore assez... assez répandu, voilà. Mais on monte souvent trois très belles assiettes, mais après, en dessous, on n'a peut-être pas forcément des si belles assiettes pour manger tous les jours, finalement.
1: Alors qu'il faut, si on peut, manger dans de belles assiettes tous les jours. C'est en fait pour ça.
0: Aujourd'hui, je pense que les très belles assiettes d'antan font qu'aujourd'hui, on les trouve bien aussi pour pouvoir
1: aussi
0: manger dedans et les conserver.
1: Et alors, le trésor, c'est si vous deviez nous conduire devant le trésor.
0: Alors pour moi, le trésor, c'est la section bretonne, mais je travaille au musée départemental breton, donc à un moment donné, on se fait une raison. En fait, on a beaucoup de faïences qui montrent aussi des traditions et des contes et légendes bretonnes. Et la Bretagne, comme les saints, recèle de contes et légendes. Donc on a certaines pièces qui représentent vraiment ça, la vie quotidienne, mais aussi ces contes et légendes qui faisaient partie de la vie. Tous les soirs, on était à la veillée à se raconter.
1: Il n'y avait pas de télé.
0: On n'avait pas de télé, donc on écoutait le plus ancien.
1: Il n'y avait pas d'Internet.
0: Voilà, pas de tablette. Donc,
1: pas de réseaux sociaux.
0: Pas Netflix,
1: pas d'Instagram.
0: Rien.
1: Donc les contes.
0: Donc les contes et légendes, on se mettait au coin du feu et on écoutait généralement le plus ancien de la maison raconter des histoires. Ou le tailleur, quand on n'avait pas encore les ateliers, c'est le tailleur qui venait chez vous faire la tenue. Et lui, forcément, avait plein de histoires parce qu'il voyageait dans toutes les maisons.
1: Parce qu'il les récoltait.
0: Donc forcément. Et on a énormément de contes et légendes autour des korrigans, donc ces petits lutins qui font des farces. Et donc on a un plat avec un joueur de biniou qui joue pour les korrigans en espérant ne pas se faire dévorer par les korrigans. Normalement, dans les légendes, c'est un peu ça.
1: C'est vraiment très différent, il y a toute une diversité de korrigans. Hein.
0: Exactement, il y en a des gentils quand même dans certaines légendes, mais si votre cœur est bon, les korrigans seront gentils. Donc voilà, c'est un peu le plat, nous, qu'on aime beaucoup en médiation à montrer aux gens.
1: C'est en relief.
0: Exactement, on est sur un décor en relief avec tous ces petits korrigans qui dansent.
1: Biniou, et les korrigans qui datent de...
0: Très bonne question, j'aurais dit 19e, fin 19e.
1: Solène va vérifier.
2: Fin 19e.
1: Bravo, test validé.

0: suite de ce suivi de guide dans le Finistère, nous quittons Quimper, le musée national breton, Solène Roux et Myriam Lescaut. De Quimper, il nous faut une demi-heure, moins de 30 km, pour rejoindre Concarneau au sud-est. Concarneau, 21 000 habitants, est la ville portuaire du sud Finistère, avec son cœur historique, cité fortifiée, entourée de remparts, la ville close, objet de notre découverte. Faisons connaissance avec notre guide.
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2: Bonjour à tous les auditeurs de RCF.
0: Et les autres, parce qu'il y en a d'autres aussi.
2: Et les autres, voilà. Je m'appelle Pascal Lebouedec, je suis guide conférencier à Concarneau. Et je vais vous accueillir pour une petite visite de la ville sous un soleil ce matin radieux.
0: Mais qui dit qu'il ne fait pas beau en Bretagne?
2: Ah oui, alors là, oui, là, vraiment, ça pourrait tromper tout le monde, mais là, on a vraiment un magnifique soleil.
0: Pas de nuages.
2: Pas de nuages, en plus, un beau ciel bleu. Bon, ça casse un peu les idées reçues des fois sur la Bretagne.
0: Oui, alors, bon, cela dit, moi, j'ai bien retenu ce que me disait une camarade bretonne qui vit à Metz, il fait beau plusieurs fois par jour en Bretagne.
2: C'est exactement ça.
0: Et là, il fait beau, très très beau, et probablement toute la journée.
2: Ah oui, toute la journée et même pendant plusieurs jours.
0: En ce mois de mai, c'est pas la grosse chaleur, mais avec le soleil, température très très agréable, Pascal. Et nous allons partir à la découverte de Concarneau, mais plus précisément de ce qu'on appelle la ville close.
2: Oui, effectivement. Donc c'est le berceau primitif de la ville, donc c'est une forteresse en vérité, avec une ville à l'intérieur, des soldats, des moines, j'en parlerai tout à l'heure. C'était vraiment une petite société diversifiée et c'est au 19e siècle, vers 1850, qu'apparaissent dans les faubourgs, finalement, 32 conserveries. Et là, évidemment, la ville va être complètement métamorphosée et nous allons atteindre très vite des chiffres importants au niveau de la population. Donc aujourd'hui, Concarneau, c'est la troisième ville du Finistère. Nous avons 20 000 habitants et une agglomération à peu près de 50 000 habitants.
0: Ville d'art et d'histoire, tout comme Quimper.
2: Tout à fait, le même titre que Quimper, à savoir donc un patrimoine très bien conservé, évidemment, et puis avec cette volonté, évidemment, de le partager avec les scolaires, les adultes, les touristes, les Concarnois, tout le monde, on va dire, peut participer, évidemment.
0: Quelle image donnerais-tu pour que nos amis se représentent la forme de la ville close?
2: Alors, la forme de la ville close, c'est un petit peu compliqué.
0: Mais j'en ai trouvé une, alors je vais te suggérer la mienne.
2: Ah oui, moi, peut-être une sorte de haricot, puisque ça tourne haricot. Un tout petit peu. Et on a à peu près, en gros, ce n'est pas si grand que ça, ça fait à peu près 350 mètres de longueur pour à peu près, on va dire, aller 150 mètres, 200 mètres de largeur.
0: Ouais. Alors moi, j'ai trouvé une autre forme et... Mais ce sont ceux qu'on trouve dans les hôtels, une forme de sèche-cheveux.
2: Ah oui, c'est pas mal aussi, c'est assez original d'ailleurs.

0: Alors, oui. Pour entrer dans cette ville close, Pascal, on passe ce qui était le pont-levis ?
1: Oui, alors au départ, on part, si on remonte très en arrière, c'est un îlot rocheux, donc vraiment entouré par la mer. Hein, c'est ce qu'on voit encore aujourd'hui. Et cet îlot rocheux, progressivement, évidemment, les humains vont s'y installer. Alors on peut imaginer, hein, dès l'Antiquité, même si on n'a pas de preuves tangibles, l'installation de pêcheurs, voilà, il y a un petit endroit finalement qui est assez intéressant au niveau stratégique. Et voilà pourquoi, au fur et à mesure du temps, donc on a une installation de moines qui nous viennent de l'abbaye de Landévennec, c'est sur la presqu'île de Crozon, et qui vont s'installer sur l'île Rocheux parce qu'ils ont eu des terrains qui ont été donnés par le comte de Cornouailles. Nous sommes effectivement ici en Cornouailles. Il s'appelle Alain Quénard. Nous sommes à peu près dans les années 1030 à peu près. Et pour que celui-ci aille plus facilement au paradis, eh ben, tout simplement, comme partout ailleurs en France, on donne des terrains à des moines pour qu'ils prient. Alors ils vont s'installer sur l'îlot, dans la partie la plus éloignée par rapport à nous maintenant, c'est-à-dire au fond de l'îlot. Et là, ils vont avoir une idée. Ils vont avoir l'idée de prier pour le comte de Cornouailles, c'est ce qu'on leur avait demandé. C'était leur job, voilà. Mais il s'avère qu'il n'y a pas que l'océan à Concarneau. Nous avons effectivement une rivière qui s'appelle le Moros et qui se jette à l'arrière de la ville close dans l'océan. Ce qui fait que il y avait des petits pêcheurs qui habitaient de l'autre côté. Et les moines s'apercevaient que ces petits pêcheurs avec leurs carrioles étaient obligés de remonter jusqu'à un gué très profondément dans la campagne pour passer la rivière le Moros. Et ils imaginent tout simplement de faire un bac pour faire un raccourci. Qui dit bac dit péage, évidemment. Et voilà pourquoi, autour des petits moines, venant de Landévennec et créant donc un prieuré, nous allons avoir l'installation d'artisans, de commerçants, évidemment, avisés, puisqu'il y a un peu d'argent.
0: Le bac a permis l'accès, voilà. Et ça s'est développé.
1: Et une petite ville s'est développée. Ouais. Alors c'est ensuite, un peu plus tard, que les ducs de Bretagne vont commencer à regarder cet îlot habité, cette fois-ci, d'un autre œil, et représentant une force stratégique par rapport à nos amis les Anglais.
0: Et le nom de Concarneau ?
1: Alors c'est Concarné, qui voudrait dire en fait par rapport à la baie, abri, coquille de Cornouailles.
0: Je sais pas si c'est une habitation là, qui est à l'angle quand on arrive.
1: Alors ça c'est le beffroi, on va dire c'était un poste de garde à l'origine, on y a rajouté une petite fenêtre. On l'a transformé en 1906 pour en faire finalement ce qui est aujourd'hui un peu le symbole de la ville close. C'est-à-dire que le maire avait décidé donc de mettre des horloges. Et puis tout en haut, si on regarde bien, au-dessus des quatre points cardinaux, il y a un joli petit bateau. Parce que le surnom de Concarneau, c'est la ville bleue. C'est-à-dire que toute la richesse s'est toujours faite, encore aujourd'hui, autour de l'océan.
0: C'est une girouette ?
1: Alors, il y a une petite girouette, si, girouette, ça tourne.
0: Bon, en revanche, j'ai l'impression qu'il est toujours midi ou minuit à Concarneau. Mais il y a l'horloge solaire, éventuellement.
1: Oui, voilà, cadran solaire.
0: Si on veut trouver l'heure exacte.
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0: Alors là, nous sommes en train de passer sur un pont. Il y avait un pont fixe. Ici, nous marchons sur du bois, donc un premier pont-levis. Là, nous sommes en train de pénétrer dans un filtre militaire, qui a pour nom un ravelin. C'est-à-dire que de la tour du gouverneur qui est en face, je peux absolument tout voir si j'ai un ennemi potentiel qui arrive.
1: Ouais. C'est un peu comme des caméras de surveillance.
0: Exactement.
1: Hein.
0: Ouais. Là, nous sommes en train de tourner pratiquement à angle droit, parce qu'il est trop facile que je vous fasse rentrer de manière droite. Nous allons passer sur un deuxième pont-levis, matérialisé aussi par du bois.
1: Ouais, donc il y avait plusieurs étapes pour bloquer les éventuels assaillants.
0: Tout à fait, parce que quand nous rentrons dans la ville close, c'est l'endroit le plus sensible. Parce que de ce côté-ci, nous avons les effets de marée, évidemment. À marée basse, des chevaliers pouvaient s'approcher des murs de la ville close. Tandis que de l'autre côté, où étaient les moines, il y a la fameuse rivière. Donc j'ai de l'eau en permanence pour me protéger. Donc c'est ici qu'on va mettre, et on le voit à partir donc de cette demi-lune, les deux plus grosses tours de la forteresse. Donc du côté droit, vous avez la tour du gouverneur, et du côté gauche, où il y a des drapeaux, on l'appelle la tour du major.
1: On ne pouvait pas assoiffer la ville, finalement, c'est ça?
0: Ah, voilà. Donc on met un maximum d'obstacles, en fait, sur à peu près, on va dire, 70 mètres, puisque là, je suis encore face à un troisième pont.
1: Oui. Hein,
0: et où il y a des jolies fleurs aujourd'hui, c'était les douves, et les douves étaient en eau, évidemment, avec de nouveau une porte qui bloquait vraiment voilà,
1: c'était l'espace. Très protégé.
0: Très protégé.
1: Ça a marché?
0: Moyennement, on a quand même été attrapés.
1: Donc on va passer, effectivement, le troisième
0: pont-levis.
1: Pont-levis, mais là, il n'y a plus de douves.
0: Il n'y a plus de douves en eau, non, effectivement.
1: Oh, non. Jardin. Et nous entrons dans la rue Vauban.
0: Alors,
1: je le lis.
0: Voilà. Alors, il n'y a que le nom, puisque M. Vauban est effectivement passé ici à la fin du XVIIe siècle, mais il a considéré la forteresse comme étant quelque peu obsolète. Il a préféré aller faire une tour à Camaret, pas loin d'ici, sur la presqu'île de Crozon, qui est à l'heure actuelle classée à l'UNESCO.
1: Et Concarneau ?
0: Ah non, pas nous, non.
1: Non ?
0: Par contre, donc, monument historique, la tour de Vauban à Camaret s'inscrit dans un circuit national.
1: Et l'UNESCO, il faut que ce soit vraiment unique et au monde, finalement, et il y a peut-être des équivalents déjà classés.
0: Oui, des fois, les gens peuvent parler même de Concarneau comme un petit Saint-Malo.
1: Ah, et Saint-Malo est classé.
0: Alors oui, mais de toute façon, ils sont classés monuments historiques, donc ça leur donne évidemment des protections.

0: Alors là, donc cette rue Vauban, un peu injustement, on va dire, nommée, puisque M. Vauban et ses ingénieurs vont juste, vraisemblablement, nous décoiffer nos tours, c'est-à-dire enlever des charpentes et des ardoises pour y faire des grandes plateformes, pour y mettre un maximum de canons. Et ils rajouteront aussi sur nos tours des éperons pour que les boulets, tout simplement, si possible, ripent sur les côtés et non pas n'atteignent les bases de la tour.
1: Oui, il y a de la circulation, dans la ville close.
0: Oui, parce qu'il y a des gens qui y vivent.
1: Oui, elle est habitée encore.
0: Elle est habitée. Le matin, il y a pas mal de livraisons pour les différents
1: commerces. Là, on peut circuler le matin et pas l'après-midi. Et sinon, donc, cette rue Vauban aujourd'hui est l'axe principal de la ville close.
0: On a deux rues, essentiellement. Donc, la rue Vauban, la rue commerçante. Hein. Alors, essentiellement, des commerces touristiques, évidemment. Et puis nous avons donc une place là-bas qui s'appelle la place Saint-Guénolé. Donc c'est quelque chose de relativement restreint.
1: Et cette rue Vauban qui est assez large quand même, je sais pas, enfin je dis assez par rapport à la taille de la ville close, elle doit faire 5 mètres peut-être de large.
0: Alors il vaut mieux qu'elle les fasse puisqu'en été, évidemment, il y a énormément de touristes qui viennent ici.
1: Ça bouchonne.
0: Ça bouchonne parfois.
1: Et donc les commerces, un musée de la pêche, enfin... Premier coup d'œil qui séduit. Hein.
0: Oui, c'est assez agréable parce que les commerces sont ouverts vraiment sur la rue. Ce musée de la pêche, effectivement, qui remplace en fait une chapelle dans un premier temps, une caserne aussi avec des militaires, hein, donc cette vocation militaire de Concarneau a eu pendant très longtemps, et qui est transformée depuis donc, les années 60, date à laquelle le ministère de la Marine a vendu pour un franc symbolique, en gros, les locaux. Et se sont installés des passionnés qui avaient déjà collecté beaucoup de choses par rapport à la mer.
1: Par rapport à l'entrée de la ville close, c'est tout en longueur. Hein.
0: C'est tout en longueur et on va arriver là-bas jusqu'à la place Saint-Guénolé, qui est le fondateur de l'abbaye de Landévennec sur la presqu'île de Crozon. Donc on a gardé ce nom religieux en fait, hein, c'est toujours le patron religieux de la ville, parce que les petits moines venaient de là-bas tout simplement.
1: Et les premiers touristes sont arrivés quand, ici, à Concarneau?
0: Alors, on nous parle souvent des congés payés, de l'année 36, mais on va dire que les premiers touristes sont arrivés, alors les gens aisés, pour les premiers bains de mer, parce que vous êtes aussi dans une station balnéaire à Concarneau. Les plages sont à deux pas d'ici. On a un chapelet de plages très agréable. Donc, les premiers bains de mer. Et puis ensuite, c'est, si on parle un petit peu plus près de nous, c'est surtout les années 60 qui ont vu un gros développement du tourisme en France, en règle générale, et à Concarneau, évidemment, aussi.
1: Donc, belle plage. Je ne sais plus si c'est ici que j'ai vu une plage de sable blanc.
0: Enfin... Oui, il y a la grande plage des sables blancs.
1: Ah, c'est ça ?
0: Magnifique, oui. Ouais.
1: Bon, avec une eau toujours un peu fraîche.
0: Un peu fraîche, mais agréable quand même.
1: C'est vrai, tu te baignes souvent ?
0: De temps en temps, oui. Ah, oui, quand même.
1: Sans combinaison ?
0: Sans combinaison. Ici, beaucoup de gens se baignent à l'année.

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1: Avec Pascal Le Boédec, nous arpentons dans ce suivez le guide breton la ville close de Concarneau dans le sud Finistère.
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3: Et nous arrivons, Pascal, sur la place. C'est la grande place de la ville close.
4: Oui, c'est la grande place de la ville close. Il nous manque quelque chose, par contre. Il nous manque des halles, qu'on appelait à l'époque une cohue. Hein, voilà, beaucoup de gens qui bougent, qui se rassemblent, qui est installée donc au milieu de cette place. Mais quand il y a eu les 32 conserveries qui sont arrivées dans les faubourgs, on a commencé à déplacer les choses, à y construire un hôtel de ville et de nouvelles halles au 19e siècle. Sur cette place, il nous est conservé une maison à pans de bois qui nous présente encore sur son côté droit un mur pare-feu. Donc ici, il faudrait imaginer comme à Quimper.
3: Parce qu'il y en a pas mal à Quimper, une belle collection.
4: Voilà, il y en a 73 à Quimper et ici, deux seulement, dont celle-ci qui est très jolie avec un toit à quatre pentes. Donc c'est un vestige en quelque sorte puisque l'habitat, nous le savons, était essentiellement composé donc de maisons à pans de bois. Sauf que ici, c'est tellement serré que si l'une d'entre elles brûlait, évidemment, ça aurait été toute la ville close qui aurait pris feu. Donc progressivement, les gens en ont pris conscience.
3: Donc ça n'a pas brûlé, mais ils ont sont dit qu'il valait mieux.
4: Et comme ils faisaient beaucoup d'argent avec le commerce du poisson, ils ont décidé tout simplement de reconstruire la plupart des maisons en pierre cette fois-ci, comme l'exigeait d'ailleurs le roi de France à partir du XVIIIe siècle.
3: Ouais, alors, et cette maison à pans de bois, c'est une conserverie qui est bien connue. Hein. La Belle-Éloise, elle n'est pas de Concarneau, mais elle est très présente. Mais avec des sardines et maquereaux, etc., de qualité.
4: Mais ici, à Concarneau, nous avons juste à côté la conserverie...
3: Faut pas dire qu'on est fan de la Belle-Éloise, alors.
4: Voilà, exactement, on est un peu chauvin. Alors, conserverie Gonidec... Excellente aussi, c'est la plus grande conserverie aujourd'hui de Concarneau. Elle est située pas très loin de la voie express, au sortir de la ville. Nous avons aussi, qui vient de partir à Tréguin, mais c'est juste à côté, une très ancienne conserverie qui est Courtin. Et puis nous avons aussi Monsieur Burel, donc nous avons trois conserveries à l'heure actuelle sur le territoire de Concarneau.
3: Sinon, c'est vraiment une très jolie place, et puis on trouve des restaurants, enfin aussi terrasses, donc on peut s'y arrêter, prendre un verre, déjeuner, dîner.
4: Oui, c'est très agréable, puisque la place est baignée à différents moments de la journée par le soleil.
3: Il y a un côté matin, un côté après-midi,
4: oui, tout à fait,
3: un pour l'apéro avant le déjeuner, l'autre pour l'apéro avant le dîner.
4: Exactement.
3: La biscuiterie de Concarneau... Un bar à huîtres. Bon, donc on ne meurt pas de faim, on ne meurt pas de soif. Non.

0: Après la place Saint-Guénolé, nous pouvons nous diriger donc vers la Poudrière. C'est ce bâtiment qui est face à nous. Alors c'est un bâtiment complètement fermé, hein, très peu d'ouverture. C'est un bâtiment qui a des murs très très épais et un système en fait d'aération pour la poudre, voulu évidemment au XIXe siècle. C'est un bâtiment 1830, hein, donc bâtisseur c'est Louis-Philippe, enfin en gros ses ingénieurs évidemment. Et nous avons une caserne qui était au musée de la pêche installée. On va avoir une poudrière qui correspond en fait au niveau de ses dimensions, de son volume, à une caserne avec tant et tant de soldats. Donc c'est quelque chose que vous pouvez retrouver ailleurs au niveau national, évidemment. Elle est assez conséquente quand même, celle-ci. Et donc le système d'aération, en fait, se fait par des petites meurtrières qu'on devine de chaque côté de la porte et sur les murs de côté aussi. Mais c'est un circuit d'aération qui va ressortir à une autre partie, pour ne pas qu'il y ait un ennemi éventuel qui puisse allumer là devant des petites ouvertures avec une flamme et qui nous ferait sauter, et on le sait à l'époque, on en avait très peur, toute la ville close cette fois-là.
1: Si la poudrière explose, voilà.
0: Voilà, alors c'est pour ça qu'elle est mise avec des grands murs de protection tout autour et qu'il y avait évidemment des soldats qui la gardaient 24 heures sur 24.
1: D'où l'expression mettre le feu à la poudrière ou aux poudrières.
0: Oui, c'est peut-être ça.
1: Dans les siècles passés, alors aujourd'hui il y a beaucoup de monde avec les touristes, mais la période où il y avait le plus de vie ici dans cette ville close, c'est quand ou c'est tout le temps finalement?
0: Oui, je pense qu'il y a toujours eu une grosse activité puisque les gens étaient quand même bien regroupés. On parle d'une population moyenne hein, à travers les siècles de à peu près 600-700 habitants à peu près. Et avec une diversité, puisque vous rappelez, j'ai des moines, j'ai des soldats, j'ai des pêcheurs, des armateurs. J'ai même un tribunal dès le XIIIe siècle ici, installé par les ducs de Bretagne. Ce qui fait que j'ai des avocats, évidemment, des juges, j'ai même un bourreau. Enfin, vous voyez, c'était très diversifié, très très diversifié.
1: Et pendant les guerres, alors des guerres, elle en a traversé quelques-unes, hein, la ville close, jusqu'à la Seconde Guerre mondiale.
0: Tout à fait. Alors, la guerre de Cent Ans, évidemment, différents épisodes avec les Anglais, nous ne sommes pas si loin que ça, évidemment. Et ce genre de forteresses bretonnes qui donnent sur la mer sont justement des forteresses faites pour contrer des fois donc nos amis anglais. Les marches de Bretagne de l'autre côté, bah, c'était les frontières par rapport au roi français. Et la Bretagne a toujours été, on va dire, ça a attiré évidemment et le roi anglais et le roi français par rapport à la position stratégique de la Bretagne. Donc les ducs ont été obligés de lutter pendant plus de 500 ans, hein, puisqu'ils sont restés au pouvoir pendant plus de 500 ans. Ils ont été obligés de lutter un petit peu avec les deux. Alors des fois ils étaient copains, des fois ils n'étaient pas, faisaient des alliances diverses. Donc voilà, donc des fois on a eu quelques Anglais, on a eu des attaques françaises, on a eu un petit peu de tout finalement.
1: Et Seconde Guerre mondiale?
0: Alors, Seconde Guerre mondiale, on a eu de la chance d'avoir tout simplement un préfet à Quimper, puisque c'est la préfecture du département, qui a négocié avec les Allemands qui devaient nous détruire normalement nos remparts, nos fortifications, pour faire des obstacles pour les Alliés sur les routes, avec des tas de pierres. Et finalement, ben, tant mieux, il a réussi son coup, ce préfet, puisque la ville est encore intacte aujourd'hui. Alors ça n'a pas empêché évidemment la destruction de bateaux dans le port hein, qui ont été coulés, mais la ville close s'en est, on va dire, très très bien sortie.
1: Il a fallu souvent la restaurer, la ville close, ou finalement ce sont les constructions d'origine qui ont plutôt traversé les siècles?
0: Alors non, il a fallu qu'on restaure, on restaure encore aujourd'hui, tout simplement parce que c'est comme une maison, il faut l'entretenir, hein, donc les murs tombent des fois sans qu'il n'y ait rien du tout hein, de vieillesse.
1: Sans attaque.
0: Voilà, sans attaque quelconque.
1: Les Anglais n'attaquent plus.
0: Ce qui est intéressant, c'est qu'on a eu des soldats quand même, une présence de soldats pendant très longtemps. Et grâce à ça, bah, c'est eux qui remontaient les murs. Voilà pourquoi tout est en place.

0: Terminons ce suivi le guide breton dans le Finistère Sud à Concarneau avec Pascal Le Boédec dans la ville close.
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2: Alors Pascal, une activité importante dans la vie et dans l'image donnée de Concarneau que nous n'avons pas encore évoquée.
3: Alors une vie artistique très riche, dès en gros les années 1870, deux copains qui sont les chefs de file de ce qu'on appelle le groupe de peinture de Concarneau. Alors évidemment à 15 km il y a Paul Gauguin à Pont-Aven et ses amis très modernistes. Ici il y avait un peu de tout. Mais beaucoup de peintres étrangers, des Anglais, des Américains aussi, des Russes, parce que nous avions l'installation, et ça a dû, on va dire, les faire venir, de la princesse Zénaïde Narychkine, qui était la tante du tsar, qui s'est installée dans un château, qui est toujours présent, sur la colline de Concarneau. Donc les peintres étaient sur les quais, d'un côté ville nouvelle, et qu'est-ce que c'était en fait leur sujet essentiellement? Ben, les bateaux qui arrivaient, qui déchargeaient le poisson devant eux, les femmes qui arrivaient avec les paniers, toute une intense activité finalement dans le port, qui aujourd'hui, depuis 1930, est à l'arrière de la ville close, mais qui était à l'origine devant la ville close, là où se trouvent aujourd'hui les bateaux de plaisance.
2: Et donc parmi les peintres, enfin moi j'ai relevé peut-être l'un des plus connus, et Paul Signac.
3: Oui, Paul Signac effectivement, qui avait un yacht notamment, qui venait peindre ici. Donc on s'aperçoit aussi qu'il y a une certaine modernité, puisque c'est un néo-impressionniste, alors pointilliste on pourrait dire, effectivement très présent ici, et qui faisait des régates des fois avec certains marins aussi, étaient très bons eux-mêmes sur leur bateau.
2: Et donc à travers l'étoile de tous ces peintres, Concarneau est visible dans des musées du monde entier.
3: Oui, effectivement, puisque en général de Concarneau, en 1883, nous avons eu l'arrivée du train. Et nous savons que ces artistes mettaient donc leurs tableaux, des fois sans se déplacer jusqu'à Paris, où ils étaient présentés. Alors peut-être un peu plus classique que ceux de l'école de Pont-Aven, et du coup se vendaient très très bien effectivement, et comme vous dites, sont souvent présents dans beaucoup de musées internationaux.

0: Et si on regarde, Pascal, si on regarde, mais au-delà du port, tout droit d'ici,
1: eh ben, nous apercevons finalement l'archipel des Glénans, qui est un petit endroit paradisiaque. Alors, on parle de Polynésie finistérienne. Les eaux sont turquoises. Peut-être que l'eau est un peu moins chaude.
0: Pas seulement Polynésie.
1: Voilà, un peu moins chaude.
0: Ce qui est intéressant.
1: Alors, oui, non, il y a surtout des Bretonnes. Alors, c'est intéressant parce que vous avez une fleur unique au monde sur cet archipel qu'on appelle le Narcisse des Glénans. Donc, c'est des îlots relativement protégés, vous vous en doutez. Une île aussi ornithologique. Et puis, nous avons surtout, la plus grande école de voile, la plus connue au niveau européen, qui se situe ici. Et tous les skippers dont vous avez entendu parler ont tous fait, comme par hasard, leur école de voile au Glénan.
0: Le plus connu, originaire de Concarneau.
1: Alors, aujourd'hui, nous avons installé d'ailleurs depuis quelques temps, donc, Monsieur Gabart. Nous avons Monsieur Jourdain qui sont là. Omniprésents et les grands skippers souvent sont à Port-la-Forêt, mais ils commencent, pour certains d'entre eux, à se rapprocher du port de Concarneau.
0: Et j'ai vu que né à Concarneau, c'est Michel Desjoyaux.
1: Et Michel Desjoyaux aussi, voilà.
0: Natif.
1: Oui, oui. Ouais, voilà. Donc on a vraiment plein de marins qui habitent sur place, oui, c'est ça qui est intéressant.
0: Enfin, des marins, il y en a, et connus, j'ai l'impression qu'il y en a un peu partout quand même en Bretagne.
1: Oui,
0: et qui sont connus.
1: Oui, puisque nous, l'océan est évidemment une ressource importante, hein, et c'est le département du Finistère au niveau du nautisme, de tous les sports qui puissent exister dans le nautisme, c'est lui le plus important.
0: Et c'est le département du Finistère qui a la côte la plus longue en Bretagne. Hein.
1: Oui, alors on parle de 1250 km
0: 1250,
1: de côte.
0: Wow.
1: Donc c'est plus que la Corse, c'est-à-dire c'est plus que n'importe quel département français. C'est le Finistère, la Bretagne donc en règle générale, mais encore plus le Finistère puisque nous sommes la pointe. Et une récente étude avec des lasers vraisemblablement et des satellites nous a donné le double des 1250 km. Donc à approfondir, alors là je pense
0: que c'est 2500.
1: Voilà, et là je pense qu'ils font rocher par rocher, petite crique par petite crique. Mais c'est intéressant de dire que oui, c'est omniprésent évidemment cet océan et on en a besoin. Voilà.
0: Il y a une marche côtière, on peut en faire.
1: Ah oui, alors ici, évidemment, le département, mais comme partout au niveau national, a développé énormément de voies vertes, de marches côtières, effectivement, de sentiers côtiers, qui sont des fois les anciens sentiers douaniers, tout simplement. Hein. Et donc là, oui, vous pouvez faire vraiment des marches assez exceptionnelles. Mmh. Et nous avons énormément de randonneurs qui viennent, effectivement, jusqu'à Concarneau.
0: Les touristes peuvent loger au Glénan ?
1: Alors au Glénan, non, parce qu'il y a deux restaurants, un café. Alors oui, il y a quelques places d'hébergement, mais c'est très limité. Donc en fait, comme ce n'est pas si grand que ça, vous y allez pour la journée. Et à partir de Concarneau, des vedettes peuvent vous y amener évidemment.

0: Nous connaissons, Pascal, la maison bleue de Maxime Le Forestier, mais là, nous sommes à la maison rose.
1: Oui, alors c'est la maison rose de Jacques de Tézac. Alors, qu'est-ce que c'est que ces petites maisons roses à l'entrée du port? Eh ben, c'est Jacques de Tézac, il est marié avec une concarnoise. Et puis, il fait des régates, des fois, et puis il regarde un peu mieux la vie des marins. Et il s'aperçoit que ceux-ci, bah, des fois, n'ont pas de sous pour loger, évidemment, dans un petit hôtel, et qu'ils font ce qu'on appelle ils cabanent. Alors, cabaner, c'est quoi? C'est mettre ses voiles, un petit peu sous forme de toile de tente, dans son bateau, et de se glisser dans une espèce de petit sac de couchage, pas exactement ce qu'on a aujourd'hui, mais il devait avoir très froid. Et Jacques de Tézac prend conscience, finalement, qu'il faut les aider. Il décide, avec des amis, de construire une série de 11 abris du marin. Donc il y en a 11 dans le Finistère. Il y en a 3 qui sont classés monuments historiques aujourd'hui. Je pense que les autres suivront un jour. Et qu'est-ce qui se passe dans ces petites maisons roses? Bah, elles sont très visibles. Donc le marin qui arrive, il les repère immédiatement. C'est comme ça dans tous les ports finistériens. Et à l'intérieur, il trouvait des couchettes. Il y avait un poêle pour qu'ils se réchauffent, évidemment. Une bibliothèque. On leur apprenait à nager. On leur apprenait à lire des cartes marines. Enfin, vraiment un endroit de vie. Et c'est pour ça qu'il est classé monument historique. Ce n'est pas tant pour l'architecture. C'est parce que c'est un endroit qui a servi aux marins pendant plus de 60 ans.
0: Ah, c'est plus le cas aujourd'hui.
1: Alors, ce n'est plus le cas aujourd'hui.
0: Ah, mais alors, Jacques de Tézac, c'est quand?
1: Alors, il l'est construit à partir, en gros, des années 1900. Et ça va du, celui qui donne l'impulsion.
0: C'est aujourd'hui? Ah oui, non, c'est pas aujourd'hui.
1: Non, alors aujourd'hui, on les garde parce que c'est trop mignon, ces petites maisons roses à l'entrée du port. Elles ont des petites architectures un peu spécifiques. Des fois, elles sont plus ou moins grandes, suivant, évidemment, combien il y avait de marins dans le port. Donc, celui qu'on voit là, c'est celui de l'Henriec. Donc, de l'autre côté du chenal, nous en avions un du côté de Concarneau, mais qui a été légèrement transformé, puisque c'est l'auberge de jeunesse, aujourd'hui, de Concarneau.
0: Donc, et aujourd'hui, là, il y a quoi de...
1: Alors, aujourd'hui, on y fait des cours de langue, notamment, mais ça peut servir à des assos, voilà. Ouais. Mais on garde le bâtiment intact, parce que, finalement, voilà, c'est toute l'histoire du port qui est concentrée dans ce genre de petite maison.
0: Alors, ça me fait penser à autre chose. Marié à une concarnoise, mais d'aujourd'hui, Didier Deschamps, croise-t-on Didier Deschamps parfois à Concarneau?
1: Alors, il a une maison. Alors, je pense qu'il est relativement discret. Mais oui, il doit faire son petit tour, évidemment, dans la ville, de temps en temps.
0: Tu ne l'as jamais guidé?
1: Non.
2: Fin de ce suivi de guide dans le Finistère. Grand merci Solène Roux et Myriam Lescaut au musée départemental breton de Quimper. Merci Pascal Le Boédec que nous retrouverons avec sa super voix radiophonique à Concarneau. Suivez le guide en Bretagne, préparé avec la complicité de Clémence Karadec, Finistère 360 et Christine Martin pour ses précieux conseils et sa voix très radiophonique elle aussi. 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

Bonjour à toutes et à tous, bienvenue sur La Route Inconnue, le magazine mensuel de Radio Rancière, entièrement consacré à la poésie francophone vivante et par vivante. Eh bien, j'entends la poésie qui s'écrit, se publie et se lit aujourd'hui, qui se lit le plus souvent à voix basse, mais parfois aussi à voix haute, sur une scène face à un public. Et ce sera le cas aujourd'hui, car il y a quelque temps, le 28 mars dernier, pour être précis, nous avons eu la joie d'accueillir à l'auditorium de la médiathèque L'Apostrophe à Chartres le poète François de Cornières pour une lecture en musique de ses œuvres à l'occasion de la parution au point de son anthologie Un peu de nos vies. Pendant près d'une heure, sans chichi, le poète a lu ses poèmes avec un talent rare, accompagné par les musiciens du groupe Poésique, et c'est à ce mini récital que je vous convie aujourd'hui. L'enregistrement, eh bien, a été réalisé dans des conditions qui étaient ce qu'elles étaient, avec un petit matériel de reportage, mais bon, ça l'a fait, comme on dit. Je vous laisse avec François de Cornières et Poésique, et on se retrouve d'ici trois quarts d'heure.

J'écris quand je sens que je passe par moi. Georges Perros. Mes poèmes constituent une sorte de journal de bord de ma vie. Je note ce qui m'arrête, ce qui me trouble, m'interroge. Deux ou trois mots dans un carnet. J'essaie ensuite de garder dans le poème, de partager aussi, j'espère, cette émotion particulière, mystérieuse. Il y a mon environnement, bien sûr, sa simplicité naturelle, la mer au bout de ma rue où je vais nager tous les jours, une certaine vie à l'écart aujourd'hui, mais peuplée de présence, de paroles, de gestes, de rencontres, de lectures, des moments faibles ou forts, mon horizon. Instantané de mon présent, mais aussi de mon passé, ce sont des choses de l'existence sur lesquelles je m'appuie en poésie, hors du temps balisé. Extrait de « Dedans, dehors », je pense que ça doit dater de 1981. Parfois, souvent, comme quelque chose derrière les choses, derrière les gestes, mes gestes, corps et regard quotidien. Et chaque fois, l'impossible pari à tenir. Un journal mouillé posé sur le volant, la radio sous la pluie, flash d'information, nouvelle prise au piège. Tu traverses la rue. Sur le pare-brise, les secondes ruissellent, à n'en plus finir. Se reconnaître, illusion si douce, douceur si illusoire, si seuls les mots pouvaient me dire. Le bruit des essuie-glaces, feu rouge, et les gouttes sur le toit. Je rentre de l'école, le ciel noir, les marronniers du voisin, et déjà cet arrêt des choses, l'odeur d'avant la pluie, le silence d'un vélo, une femme au chignon blanc, et tant de choses à transcrire que je voulais tenir, qui reviennent si loin me rappeler à moi qu'un klaxon transperce. Partout, présence, même dans l'oubli, reconnaissant ou rappelant l'oubli, que s'est-il passé vraiment ? Voyant bleu du tableau de bord l'hiver, il a fallu mettre le chauffage, air chaud qui engourdit, et la route qui repart, comme un rêve qui revient. Impossible de freiner. Des images tombent des arbres. Mon père au volant et ma mère, si loin. Des étoiles par la fenêtre arrière. Et les jours qui s'écrasent. Papillons d'une nuit, dont il ne reste rien. Liquidation. Parfois, on recherche un poème pour une phrase qu'on a lue on ne sait plus quand, mais qui revient, pourquoi, à la mémoire. À cause peut-être d'une impression pareille à celle qui font croire qu'on a déjà vécu ce moment-là. Alors on feuillette des livres, on s'arrête sur des mots, des images, et on s'aperçoit qu'au fond, on n'a jamais rien lu. Ou plutôt, que c'est jamais fini la poésie. Quand bien même on passe des nuits à courir le long des rails pour rattraper ce qui s'en va. Comme un jour on s'arrête devant une boutique de souvenirs avant la saison sur la côte, pour une pancarte sur la vitrine, une pancarte en lettres bâtons qui dit que tout doit disparaître. Ardoise magique, page 67. Ardoise magique, j'ai piqué le titre à un poète que j'aime beaucoup, Georges Perros, qui à la fin de sa vie, puisqu'il avait un cancer de la gorge, écrivait sur une ardoise magique. Comme un coup de téléphone qu'on n'attendait plus vraiment, même si on y croyait encore, et qui arrive, on s'aperçoit que jamais les choses ne s'effacent complètement, et qu'il suffit d'un rien, une enveloppe conservée, une lettre déchirée ou le nom d'un café sur un carnet de chèques, pour qu'on reprenne la route et qu'on fasse à l'envers le voyage perdu qui ne mène qu'à soi, avec par endroits l'envie de tout gommer ou de tout reprendre, comme les ardoises magiques
laisse toujours par transparence le dessin précédent. Et puis un jour, se casse.

0: extrait de Au bout de la rue, il y a la mer, les façons d'être. Homme à l'aspirateur. C'est un homme qui passe l'aspirateur. Il a ouvert en grand la porte-fenêtre de la salle de séjour. Le soleil d'hiver tombe presque à l'horizontale dans la maison. On a du mal à croire qu'on est en janvier tant le ciel est bleu. L'homme est en t-shirt. Il a mis la musique plus fort pendant qu'il passe l'aspirateur. On croit reconnaître du Chet Baker ou du Bill Evans, peut-être même les deux. Sur le tapis, l'ombre de l'homme et celle de l'aspirateur feraient une belle photo. L'homme ne sait pas pourquoi il éprouve cette sensation. Une tristesse pas triste. Une tristesse pas triste. Mon voisin se demande si l'homme de l'autre côté de la rue n'a pas quelque chose de moi. Je t'aime bien sur celle-là. Pour la soirée à la Maison de la Poésie, j'ai parcouru d'anciens recueils. En me relisant, je me disais, c'est ma vie qui s'est passée. Et je revoyais tout. C'était comme les diapos qu'on regardait dans le temps. On les projetait directement sur le mur ou sur un écran, qu'il fallait dérouler et monter sur ses trois pieds tremblants. Je revoyais le carrousel où l'on glissait les photos pour faire tourner en rond les petits carrés de sa vie. C'était un peu ça, mes poèmes. Des moments pris sur le vif, des silhouettes que j'aimais, avec, en arrière-plan, un paysage de mer, de montagne, de ville, et d'intérieur de soi. Il y avait aussi la petite visionneuse. On se la passait à tour de rôle pour une diapo toute seule, qu'on enfonçait avec l'index dans le boîtier. Je pouvais dire « Ah, je t'aime bien sur celle-là ». Mais cela ne durait qu'un temps. La visionneuse a disparu et je n'ai plus jamais regardé les capots, sauf celle que je glisse aujourd'hui du bout de mon stylo dans la fente du présent. La ligne de partage des eaux. Nous avions parlé un soir de la ligne de partage des eaux, sans doute à cause des inondations et des images à la télé. Elle m'avait dit que le partage des eaux ferait un bon titre de livre ou de film, mais elle avait surtout imaginé une ligne de partage des sentiments. J'aimais bien son idée, mais pendant qu'elle me parlait, j'étais ailleurs. Je revoyais la pancarte au bord de l'autoroute, ligne de partage des eaux, Méditerranée, Atlantique. J'aimais retrouver le panneau quand nous conduisions notre jeunesse l'été vers le sud de la France. Je me souviens, j'attendais ce moment comme une sorte de seuil, une frontière qui nous ferait passer de l'autre côté. C'était il y a longtemps, mais l'énigme demeure. À quelques centimètres près, on est entraîné d'un côté ou de l'autre. Et les petits symboles dans les poèmes sont des gouttes qui se noient. Il n'y a plus rien à faire, le courant est trop fort. Ici, les enfants dorment à l'arrière, la route a été longue, et une voix qui s'est tue me dit « Je m'étais endormi ». Tu n'es pas fatigué? Tu veux que je prenne le volant? Là, nous allons aller dans un café de La Turballe, tout près de chez moi, l'Or Atlantique, où j'aime bien aller traîner l'hiver. Ça s'appelle Le Lien. Ouais, voilà ce que je voyais hier. Par la vitre du Cap 270, un ciel très gris, uniforme, avec à l'horizon une belle trouée de lumière jaune plongeante du côté des îles. Un chalutier qui rentrait au port avant la nuit. Pas une vague, calme plat. Et les goélands, les mouettes. Les mouettes, les goélands, qui qui survolaient le sillage, quand d'autres étaient déjà posés, alignés sur le quai, attendant leur festin. Dans le café, comme moi, quelques consommateurs étaient silencieux. Une femme et son ridicule petit chien, un couple de marcheurs et leur bâton, deux chocolats chauds. Dans la salle du fond, devant le comptoir, trois ou quatre habitués discutaient, sous la centaine de porte-clés accrochés aux poutres du plafond. Et il y avait la voix de Bachoum. La voix de Bachoum, elle enveloppait tout ça. Le ciel, la lumière, le chalutier, les oiseaux, la mer. Cette petite humanité dont je faisais partie. Je me disais que c'était elle, la voix de Bachoum, qui faisait le lien entre mon regard, mes sensations, mes pensées, mes souvenirs, et cette espèce de profondeur que j'éprouvais pendant ces minutes-là. Oui, c'était la voix de Bachoum, comme la musique des musiciens ce soir. C'était la voix de Bachoum, ma poésie d'un soir. Surtout, la voix de Bachoum, le lien.
1: Super.
0: Ah. Là, je vais rendre un petit hommage à un homme que j'ai beaucoup, beaucoup aimé, qui m'a beaucoup aidé au début, quand j'ai commencé à lire de la poésie. C'est un homme qui s'appelle Georges Mounin, qui était linguiste, qui était prof de linguistique, je pense, à l'université d'Aix-en-Provence ou de Montpellier, et qui a écrit un livre qui s'appelait « Camarades poètes », justement pour mettre un petit peu l'accent et le projecteur sur ces poètes dont parlait Christophe, poètes entre guillemets du quotidien. Surtout une époque de génération de poètes qui avait été marquée par la guerre d'Algérie. Sujet tabou à l'époque encore. Donc Franck Venat et Daniel Bigat, que le Des Bleus a édité à son tour. Et donc un jour, je reçois Georges Mounin à Caen pour une lecture. Et je pars de chez moi pour aller au théâtre où se passait la lecture. Et ça s'appelle « La poésie se souvient de tout ». Je marche beaucoup dans mes souvenirs en ce moment. Là, c'est avec Georges Mounin. Nous avons déjeuné à la maison, nous avons parlé de poésie, mais pas seulement. Et dans l'après-midi, nous descendons en ville, en direction du théâtre. Il fait beau, c'est le printemps, je suis jeune, je raconte de mémoire. On marche le long de l'hippodrome, on regarde les trotteurs et le bruit des sabots. On s'arrête sur un banc, on attend. Mounin a 70 ans. On ne disait pas Georges Mounin à l'époque, mais on disait simplement Mounin. 70 ans. C'est mon âge aujourd'hui. Et j'ai sous la main vos livres, cher Georges Mounin. Je les ouvre quelquefois. Quand je me pose des questions sur la poésie, vous y répondez souvent. J'ai relu le chapitre « La poésie comme style de vie » et votre texte « L'escargot » où vous écrivez « En regardant mon escargot, surtout, je m'en aperçois maintenant, je regardais le silence. » Et moi, sans le faire exprès, j'ai écrit tout à l'heure « On regarde les trotteurs et le bruit des sabots ». Je m'en aperçois maintenant. Vous voyez, comme vous le dites aussi, la poésie se souvient de tout, et je me souviens bien de vous. Et un dernier petit poème de ce recueil, qui s'appelle « Sauver ». J'étais dans mon jardin, je venais de lire « La poésie sauvera le monde » de Jean-Pierre Siméon, Printemps des poètes, Goncourt de la poésie 2016, Le Passeur, éditeur. Je trouvais le titre plutôt excessif. Quand, clic, blanc, clic, clic, blanc, clic, blanc, clic, clic, clic, blanc, et ainsi de suite pendant un bon moment. C'était le sécateur de ma voisine, Anne, de l'autre côté de la rue, qui tirait des petits traits dans le silence de cette belle matinée bleue. J'aimais entendre le bruit de printemps et apercevoir les cheveux blancs de ma voisine. Elle était encore jeune, mais ça lui allait bien. clic, blanc, clic, clic, clic, blanc, clic, clic, blanc, derrière la haie d'en face. Je l'avais prévenu d'ailleurs, un jour je te ferai rentrer dans un de mes poèmes, si j'y arrive, avec ton sécateur. Voilà, c'est fait maintenant, avec mes mots simples. Je n'ai pas sauvé le monde du désastre, c'est sûr. Mais peut-être une petite partie de moi aujourd'hui, malgré tout. Malgré tout. À vous.

0: je vais vous lire un extrait de La Terre ronde. C'est ce récit dont je vous parlais qui raconte l'histoire d'une maison d'Ardèche où j'ai passé une vingtaine d'années d'été. C'était une maison qui appartenait aux ancêtres de ma femme. Alors l'Ardèche pauvre, haute Ardèche, pas d'eau, pas d'électricité, une maison perdue en pleine montagne, premier voisin, 5 km. Et là, je vous raconte l'arrivée dans cette maison. Pas au tout début, pas la première fois que je l'ai rencontrée, mais c'est le début du livre, qui a une petite centaine de pages. Donc, de la prose. Et vous allez découvrir cette petite maison. Voilà la photo de la maison. Elle est au fond de la montagne. Premier voisin, 5 km. Et La Terre ronde, le titre du livre, c'est le titre... Vous savez, les paysans, c'est la parcelle, numéro, temps... Mais les paysans, à l'époque, nommaient leur terre. Et au-dessus de la maison, il y avait une terre un petit peu arrondie que les paysans, j'ai fait mes enquêtes sur le passé, et ils appelaient cette terre la Terre ronde. Et je trouvais que c'était un beau titre de livre, et puis une belle image. Alors là, c'était pas mal la petite musique de rondeur, là, que tu faisais, là. On pourrait improviser ça aussi, tu vois. Alors j'ai roulé toute la nuit, là, tu vois. Je suis parti de Normandie, on a roulé toute la nuit, on a passé la ligne du partage des eaux, et puis on arrive à cette maison quand même un peu fatiguée, avec les enfants qui sont petits, et on découvre la maison au fond de la vallée. On ne peut pas dire où et quand exactement, mais c'est bien avant d'arriver dans le dernier virage. Il y a eu la fatigue, la longue route, les derniers kilomètres, et le jour s'est levé. On a roulé toute la nuit. Alors on change de temps. L'épicerie du village viendra tout juste d'ouvrir. On fera quelques courses, l'indispensable. On prendra un cajot. Sur la place entre les platanes, on regardera le ciel, les martinets, très haut. On repartira. La route continue. De plus en plus étroite maintenant. Il n'y a qu'à la suivre. Monter. Tourner. Beaucoup tourner. Les mains sur le volant la connaissent par cœur, avec des images et des noms sur le bas-côté, les UBAC, les adrets, comme dans un livre. On arrive. Avant même le dernier virage, on est arrivé. À un moment, à travers les arbres, on l'aperçoit. Elle paraît toute petite. On ralentit, on s'arrête. On coupe le moteur. On fait quelques pas sur le bord de la route. On distingue ces tuiles, ces volets blancs, cette tonnelle, les autres bâtiments. On écoute, mais il n'y a rien à écouter. Ou alors un jet, le bruit d'une tronçonneuse derrière le versant. Le chemin, on le prend un peu plus loin, sur la gauche dans le tournant. La voiture le descend doucement, tout doucement, pour éviter les pierres, les trous, les bosses. Dans le rétroviseur, ou si l'on se retourne, on voit un nuage de poussière. Il fait comme une fumée, et tout retombe, toujours. Une dernière montée, une dernière descente. La maison est au bout. On ne voit que le toit pour l'instant. On s'arrêtera devant l'entrée. Deux marches de pierre pour l'auvent, et encore deux marches de pierre pour la porte. Les bagages, les sacs, le cajot de provisions, on les posera là. Et puis on prendra la pochette de clé. On ouvrira le verrou du haut et le verrou du bas. On pourra entrer. Mais avant, on aura fait quelques pas devant la maison. Deux fenêtres à l'étage, deux portes de plein pied sous la tonnelle, le ciel, la montagne, du bleu, du vert, et le grand silence que soulèvent les sauterelles sous les pieds. Des hectares de silence. Tout a poussé. Il faudra couper, défricher, s'écorcher, tout reprendre, pour suivre une histoire qui s'accroche aux rochers et aux versants. C'est l'histoire d'une maison qui figure sur une carte au 1/25 millième. Il n'y a rien à écrire, seulement à recopier. Et après, c'est l'histoire, donc l'histoire de cette maison est notamment un épisode mémorable dans la neige, où nous avons été bloqués, ma femme et moi, pendant 14 jours, en 1971, pendant une tempête de neige terrible, et personne ne savait qu'on était là-haut. Donc on avait faim. Vous lirez peut-être. Et alors donc là, j'ai parlé un petit peu tout à l'heure de la prose et de la poésie. Je pense qu'il peut y avoir beaucoup de poésie dans de la prose. et très peu de poésie dans de la poésie. Donc, c'est à chacun de juger.
1: Alors, après la Terre ronde, c'est des extraits de « Nageur du petit matin ».
0: C'est un recueil un petit peu particulier pour moi, parce que je l'ai écrit après le décès de ma femme, Sophie. Et c'est grâce à un éditeur, Jacques Morin. Je m'étais arrêté d'écrire longtemps, parce que ça fait une période très difficile. Trop de travail, et puis la maladie. Et donc j'ai écrit ce recueil après le décès de ma femme. Et c'est grâce à Jacques Morin qui m'a dit « si, il faut que tu continues à écrire ». Et j'ai écrit ce livre « Nageur du petit matin ».
1: Je vais vous lire un extrait, page 112, « Détecteur ». J'aime bien aussi piquer dans les expressions de gens qui parlent, des phrases qui m'arrêtent. Vous allez en voir une, l'exemple d'une, qui s'appelle « Détecteur », vous allez comprendre. Un matin, après avoir nagé très tôt, j'avais parlé à l'un de ces types qu'on voit parfois l'été ratisser le haut des plages avec un détecteur. Il avait une soixantaine d'années, et il m'avait dit qu'il faisait toute la côte avec son camping-car. Après m'avoir vanté les mérites de son matériel de pro, il avait ajouté « Vous savez, ce qui compte, c'est qu'on finisse par s'y retrouver. » Il m'avait serré la main très chaleureusement, comme on se serre la main entre collègues d'une même équipe, et il s'était éloigné avec son détecteur. Je l'avais revu plus tard à l'arrière de son vieux Volkswagen, garé sur le parking du port. Il semblait lire une carte. Je n'avais pas osé lui demander ce qu'il cherchait au juste. Mais j'ai gardé sa phrase que j'aime répéter. Ce qui compte, vous savez, c'est qu'on finisse par s'y retrouver. Le sens de la nage.
0: Elle me disait souvent, sois prudent, ne va pas si loin, longe plutôt la côte. Mais ce n'était pas pareil. Je préférais nager vers le large, en direction d'une ligne que moi seul connaissais. Je réglais ma cadence de crawl avec mes palmes et je partais vers un point que j'avais appelé cap de l'oubli passager. Certains matins, très tôt, quand la mer était calme, je nageais vers ce point, sans me retourner. Je savais que sur terre, on revient sur ses pas, mais dans le sens de la nage, quand bien même on traverse des vagues, c'est sur soi qu'on revient. Sur soi. On revient. Et j'ai trop laissé passer ma vie. C'était mon poème, la feuille qui s'envolait sur l'herbe du jardin. Je la regardais partir, faire des bonds, se poser, se retourner, repartir, oiseau blanc sur du vert. Je ne sais pas pourquoi je l'avais laissé dans le vent s'éloigner, sans courir après pour la rattraper. Et mon poème avec. Les mots qui m'étaient venus étaient simples d'un coup. J'ai trop laissé passer ma vie. Venu comme ça, à partir d'une feuille de papier que je voyais sur l'herbe, s'en aller, et pourtant revenir. Revenir, comme tout ce qui était parti, de moi, de toi, de nous, et qui ne pesait plus rien. Sauf, cet instant léger, si lourd, parti, par-dessus, le seuil du jardin, intemporel, dans le vent, qui fuit.
1: Là, je fais une petite allusion à un auteur que j'aime beaucoup, c'est André Herdelet, qui a écrit un livre qui s'appelle « Le seuil du jardin ». Le seuil du jardin se passe dans la pension temporelle, et André Herdelet est l'auteur de la chanson « Le bal chez temporel » qu'avait chanté Guy Béard, Jean-Paul Patachou, etc. Et donc, le seuil du jardin est intemporel, c'est un petit clin d'œil. Perdre mon manuscrit, c'était la fin du recueil. J'ai pensé que j'aimerais perdre mon manuscrit. Je veux dire ces poèmes que j'ai recommencé à écrire il y a 4 ou 5 ans. Tu étais déjà malade, mais la vie, tu l'aimais tellement que certains jours, je me demandais comment tu pouvais faire pour résister. C'est peut-être pour cela que je me suis remis à écrire, pour ne pas être en reste, essayer à mon tour de ne pas perdre pied, sortir du cycle qui était le tien, donc le mien, ton courage de 10 ans. Maintenant, c'est fini. Et je me demande si, au fond, perdre mon manuscrit ne serait pas une bonne chose. Le perdre aujourd'hui, et peut-être le retrouver plus tard. Y lire comme une histoire d'émotion, de partage, de malheur, de bonheur, de reconnaissance, d'oubli. Et puis après, avoir envie d'aller nager. Aller nager. Comme un homme qui, avec ses bras, ses jambes, son corps, son souffle, avance sur la mer. En pensant que, malgré tout, il peut encore
0: être heureux.

0: Donc, extrait de mon dernier recueil, c'est Trace de nous, toujours référence à André Chédid, je l'ai dit tout à l'heure. Alors là, c'est, j'aime bien entendre certaines paroles prononcées par des gens dans la rue, mais aussi lire des choses bizarres sur des pancartes, par exemple. Comme vous allez entendre. Ça s'appelle « Chantier en cours ». J'étais passé devant la pancarte accrochée à la clôture d'un jardin. Elle indiquait, comme c'est souvent le cas, pour un chantier en cours, le numéro du permis de construire, le nom du propriétaire, l'autorisation de la mairie, délivrer le temps, etc., etc. Dans le cadre nature des travaux, il y avait écrit « extension d'amour ». Une main avait ajouté, en rouge, avec une belle calligraphie, un « d'amour » qui m'avait bien plu. J'avais continué ma marche, amusé par cette extension particulière qui mettait un peu de lumière au gris du ciel et de la mer, à mon moral aussi sans doute. Un beau programme d'architecture intérieure m'avait alors accompagné jusqu'à chez moi. Je vais avoir du travail, je pensais. J'aurais tant aimé ajouter parfois un seul mot pour transformer des moments de la vie. Mais avant, il fallait que je réponde à cette lettre reçue de midi même qui me disait, en fin de compte, elles sont un peu compliquées, les choses simples que tu écris. Pour les... Là, j'ai un homme aussi que j'ai connu, que j'ai eu la chance de manger avec lui, de déjeuner avec lui à midi, c'est le photographe Willy Ronis. Et donc j'ai déjeuné avec lui à Caen, il était venu à Caen au théâtre où j'allais souvent, où je travaillais. Il a fait toute une série de photos sur la reconstruction après la guerre. Il avait toute une série de chantiers, d'ouvriers sur les échafaudages, etc. Et donc on avait déjeuné ensemble, et bah, vous allez voir. Je relis les mots de Willy Ronis que j'avais recopiés sur mon carnet, ce 1er mars à Vannes, lors de l'exposition de ses photos. Je me rappelais avoir déjeuné avec lui il y a longtemps à Caen. Sa gentillesse, sa discrétion, sa simplicité. Il écrivait « Parfois, les choses me sont offertes avec grâce. C'est ce que j'appelle le moment juste. Je sais bien que si j'attends, ce sera perdu, enfui. » J'avais marché dans la vieille ville et sur le port, en pensant à tout cela et à la poésie. J'avais continué ma promenade sur le quai jusqu'au banc où, en fin de journée, nous devions nous retrouver. Willy Ronis écrit « Je ne mets pas en scène, je négocie l'aléatoire. Je t'avais aperçu de loin, tu ne m'avais pas vu. La lumière du soir était belle aussi. Le feu était au rouge, tu attendais pour traverser. C'était pour moi exactement le moment juste. » Et pour terminer, peut-être... Ah oui, encore une expression, alors celle-là, je l'adore. Ça se passe à Dinard, où quelques étés, quand j'étais petit, mes parents allaient en vacances. Et là, j'y suis retourné il y a quelques années. Et voilà ce qui s'est passé. Fin septembre, nous marchions. Le manège de la plage venait d'être démonté. Je compte les années. 65. Il y a 65 ans. J'étais ce gamin à casquette qui montait sur le manège au même endroit que la promenade. Je n'étais jamais revenu. Je m'approche de l'homme au volant du camion qui emporte le manège. Je lui dis « C'est toujours le même manège, on dirait. » Il me dit « Autrefois, c'était mon grand-père qui le faisait tourner en le poussant du bras à chaque tour. Plus tard, on l'a motorisé. Nous sommes manège depuis 3 générations. » Je me suis souvenu de tout, les vacances en Bretagne, mes parents, la musique du manège et le titre du morceau, Delicado. Plus loin, à l'autre bout de la plage, je t'ai dit, nous sommes manège, tu sais. J'ai senti que toi aussi, tu étais ému. Les jeunes filles en vacances passent sur des vélos. Elle parcourt le pays, du village à la plage, de la plage au village, sur des routes où elle roule sans presque pédaler. Dans des chemins qui sautent, des sentiers pleins d'épines ou des rues qui descendent et qu'elles connaissent bien pour éviter les côtes. Elle se donne rendez-vous, elle vient se chercher, elle s'attend, elle se trouve, elle se retrouve. Et c'est souvent groupé qu'elle démarre, avec une en retard qui dit « Attendez-moi ». Elles ont souvent des sacs à dos pour mettre leurs affaires. Mais elles les portent surtout sur une seule épaule et elles préfèrent quand même, avec le vieux tendeur, faire des échafaudages sur leur porte-bagages qui frôlent les rayons, passent tout près du vide, sans qu'elles s'en aperçoivent. Les jeunes filles en vacances n'ont pas de vélo neuf, mais des vieux Prima Sport et Lilium Aro qu'elles trouvent sur place et qu'elles se prêtent ou qu'elles louent et qui leur font les jambes sur beaucoup de faux plats. Quand elles s'arrêtent, elles les laissent contre un mur, une haie ou un arbre, puis elles disparaissent et reviennent toujours avec leurs clés qui ouvrent des antivols comme des ressorts qui sautent et qui les font repartir. Elles vont à gauche, souvent à deux de front, pour rouler et parler d'une même cadence. Et il arrive très fréquemment qu'un phare avant n'éclaire rien. Mais elles finissent toujours par s'arranger entre elles pour se raccompagner et rentrer un peu trop tard à cause de la lumière. Les jeunes filles en vacances ne sont pas que cyclistes. Elles savent aussi marcher et puis courir sur le sable à marée basse ou s'avancer dans l'eau, même quand il fait très froid, et nager tous les jours et par tous les temps loin du bord contre les vagues. Elles ont des maillots une pièce qu'elles roulent en sortant autour de leur taille avant de s'allonger sur des serviettes toutes prêtes pour faire bronzer leurs seins en respirant très fort. Elles ouvrent parfois des livres de poche ou des magazines. Elles parlent des romans qu'elles ont lus en hiver, du programme de l'année. Elles font des tests pour rire. Elles ferment les yeux. Elles se racontent des choses. Et elles écoutent parler. Les jeunes filles en vacances portent des shorts de boxeur, des tennis, des t-shirts. Mais elles se coiffent très souvent. Elles mettent des boucles d'oreilles, des pantalons pour ressortir le soir. Et elles enfilent des pulls qui ne sont pas les leurs. Quand elles sont invitées, elles apportent à manger. Elles viennent avec des chips, des bouteilles, des jus de fruits et des petits gâteaux. Elles entrent dans de grandes villes la chic. Elles sont très polies. Mais elles aiment aussi les glaces, les tartes, les crêpes, rire et discuter. Et même jouer au baby-foot. Surtout à l'avant pour marquer plein de buts. Certaines d'entre elles travaillent au club Mickey. Mais presque toutes fournissent des efforts pour faire quelque chose. Et elles déposent chez les commerçants des petits cartons écrits de leurs mains pour indiquer que JF Sérieuse cherche enfant à garder ou heure de ménage le matin. Les jeunes filles en vacances écrivent aussi des lettres avec des stylos à plumes et puis des effaceurs. Elles échangent des adresses qu'elles perdent très souvent. Elles vont téléphoner dans la cabine publique où elles s'enferment des heures. Elles ont des piqûres de moustiques et puis des mines superbes. Elles forment ainsi des groupes qui partent dans des fous rires mais qui pourtant éclatent et se séparent pour un temps, car elles connaissent des coins sur la côte sauvage où elles veulent aller toutes seules pour regarder la mer. Parfois, alors, elle se met à sprinter sur une route très déserte, la jeune fille en vacances. Elle voit son ombre qui s'allonge démesurément sous la lune devant elle. Elle a les dents serrées ou des larmes dans les yeux, ou envie de chanter. Elle sent que des monstres sont tapis sur les bas-côtés et qu'ils se sont déjà glissés dans sa poitrine, qu'il doit être trop tard de toute façon pour les chasser du monde qui fait bouger des formes à mesure qu'elle avance.
1: Voilà, c'était François de Cornières et la formation poésique pour un très beau récital qui a été donné à l'auditorium de la médiathèque de Chartres le 28 mars dernier à l'occasion de la parution au point de l'anthologie des poèmes de François de Cornières, Un peu de nos vies. Je souhaitais remercier ici toute l'équipe de l'association Le Chien qui parle qui a organisé l'événement, mais aussi Mélanie et Béatrice de la médiathèque L'Apostrophe qui chaque année nous offre la possibilité d'inviter un poète sur la scène de l'auditorium de la médiathèque. Voilà, je vous souhaite de passer une excellente fin de journée à l'écoute de nos programmes et bien sûr, on se retrouve sur la route inconnue le mois prochain.

Sur l'air des oignons de Sydney Béchette, Marie-France Guimaroche est ravie de vous retrouver pour la cuisine de Marie, diffusée depuis les studios d'Urocas de Radio Grand Ciel. Bonjour chers amis, je suis heureuse de vous retrouver avec aujourd'hui une série de recettes sur la viande d'agneau. Cet agneau qui nous régale, comme le dit la journaliste Magali Guilpa. Je commence avec une recette qui est très classique, assez impressionnante d'ailleurs quand on écoute le titre, mais finalement facile à faire. C'est un navarin d'agneau aux légumes de printemps. Pour 4 personnes, il vous faut 400 g de collier d'agneau, 400 g d'épaule d'agneau, 1,5 kg de légumes, pommes de terre, grenailles, bien sûr, pois gourmands et radis roses, 200 g de fèves, fraîches ou surgelées, un oignon, une cuillère à soupe de farine, une gousse d'ail avec son âme, un bouquet garni, un cube de bouillon de légumes, 30 g de beurre, 20 centilitres de vin blanc sec, 2 cuillères à soupe d'huile d'olive, du persil frisé tout bête, du sel et du poivre du moulin. Vous coupez le collier et l'épaule d'agneau en morceaux, pas trop gros. Dans une cocotte, faites-les dorer avec le beurre et l'huile d'olive. Vous épluchez l'oignon et l'ail. Vous émincez et vous les ajoutez dans la cocotte. Vous salez et vous poivrez. Vous faites revenir 10 minutes. Saupoudrez le tout de farine ensuite. Mélangez à feu vif avec une bonne mouvette en bois. Vous déglacez avec le vin blanc. Vous ajoutez le bouquet garni, le cube de bouillon de légumes et vous versez de l'eau jusqu'à hauteur de la viande. Vous laissez cuire à feu très doux 30 minutes. Rincez les pommes de terre, grenailles et vous les ajoutez dans la cocotte. Prolongez la cuisson alors de 15 minutes. Ajoutez les pois gourmands, les fèves et les radis pour 30 minutes supplémentaires. Puis vous ajoutez quelques feuilles de persil et vous servez aussitôt. Je vous redonne les ingrédients pour ce navarin d'agneau aux légumes de printemps pour 4 personnes. 400 g de collier d'agneau, 400 g d'épaule d'agneau, 1,5 kg de légumes, pommes de terre, grenailles, pois gourmands, radis roses, 200 g de fèves fraîches ou surgelées, un oignon, une cuillère à soupe de farine, une gousse d'ail, un bouquet garni, un cube de bouillon de légumes, 30 g de beurre, 20 centilitres de vin blanc sec, 2 cuillères à soupe d'huile d'olive, du persil, du sel et du poivre. Alors voici venir l'incontournable gigot de 7 heures. En fait, ce gigot de 7 heures est une épaule d'agneau avec des astuces de chef. C'est bien sûr la star des fêtes de Pâques et du printemps. Cette pièce de choix se décline de mille et une façons. Des cuisiniers nous ont confié leurs secrets de préparation. Et c'est un article de Valérie Duclos. Donc l'agneau de 7 heures confit aux olives et au citron, très original, et boulgour. Pour 4 personnes, une préparation de 45 minutes, ça évidemment, il faut bien ça. 24 heures de repos, ah ça c'est bien. Et la cuisson, non pas de 7 heures, mais de 3h30 à 4 heures, ce qui est déjà pas mal, vous verrez. Il vous faut une grosse épaule d'agneau de 2 kg, un oignon, 3 litres de fond de veau, un trait d'huile d'olive, sel et poivre. Et pour la marinade, c'est très important, évidemment la marinade, un citron, une tête d'ail, un bouquet de thym, 2 étoiles de badiane, une pincée de cumin en poudre, 10 centilitres d'huile d'olive, 1 litre de vin blanc sec, et pour le boulgour, si vous choisissez cet accompagnement,
il vous faut 200 g de boulgour, 40 cl de fond blanc, un bouquet garni, c'est-à-dire le thym, le laurier, les queues de persil. Surtout ne jamais jeter les queues de persil, elles sont précieuses. 80 g de tomates séchées, 60 g d'olives, là une demi-botte de coriandre fraîche, mais j'aime tellement ça que je mets la botte entière, évidemment. Un trait d'huile d'olive, du sel et du poivre. Alors pour la marinade, la veille, ça c'est bien ça. Vous rincez le citron et vous le découpez en rondelles. Coupez la tête d'ail en deux sans la peler, donc par le milieu. Dans une plaque à bord haut, versez l'huile d'olive, le vin blanc, ajoutez les rondelles de citron, l'ail, le thym, les étoiles de badiane et le cumin en poudre. Moi, la plaque à bord haut, j'appelle ça une lèche frite. Vous mélangez pour obtenir une marinade homogène. Déposez l'épaule d'agneau dans la plaque en prenant soin de l'enrober de marinade. Vous placez au réfrigérateur et vous laissez mariner, justement, c'est le but de l'opération, 24 heures en retournant l'épaule de temps en temps. Le jour même, vous préchauffez le four à 180 degrés centigrades, thermostat 6. Épluchez et émincez l'oignon, égouttez soigneusement l'épaule d'agneau et vous l'assaisonnez de sel et de poivre. Dans un plat allant à la fois au four et sur une plaque de cuisson de type cocotte, par exemple, versez un trait d'huile d'olive. Vous y déposez l'épaule et vous la saisissez à feu vif en la retournant rapidement pour bien la colorer sur toutes ses faces. Vous retirez l'épaule et vous l'égouttez. À sa place, faites suer l'oignon émincé pendant 2 minutes sans laisser colorer toutefois. Remettez la viande dans le plat et versez de la marinade jusqu'à mi-hauteur. Enfournez et laissez cuire justement de 3h30 à 4h, mais il faut que ce soit très cuit, hein, ça. En prenant soin d'arroser l'épaule régulièrement avec la marinade et en complétant avec le fond de veau en cours de cuisson. Et maintenant, pour le boulgour, vous faites chauffer une casserole avec le fond blanc et le bouquet garni. Quand il bout, vous versez le boulgour. Le boulgour bout. Pardon. Laissez cuire de 10 à 12 minutes en mélangeant de temps à autre, puis retirez le bouquet garni et versez le boulgour dans un plat. Vous couvrez d'un film alimentaire et vous le laissez gonfler tranquillement pendant 5 minutes. Puis, vous l'égrenez avec une fourchette en ajoutant l'huile d'olive au fur et à mesure et vous salez et vous poivrez. Une fois l'épaule confite, dorée et croustillante et le jus de cuisson assez réduit, vous la servez dans un plat de service avec le jus au fond. Répartissez autour le boulgour sur lequel vous déposerez les tomates séchées, les olives et les feuilles de coriandre. Évidemment, ça mérite une nouvelle liste d'ingrédients. Je vous redonne donc les ingrédients pour l'agneau de 7 heures confit aux olives et au citron et boulgour d'Éric Fréchon, un excellent cuisinier. Pour 4 personnes, il vous faut une grosse épaule d'agneau de 2 kg, un oignon, 3 litres de fond de veau, un trait d'huile d'olive, sel et poivre. Pour la marinade, très importante la marinade, un citron, une tête d'ail, un bouquet de thym, 2 étoiles de badiane, une pincée de cumin en poudre, 10 centilitres d'huile d'olive, 1 litre de vin blanc sec et pour le boulgour enfin, 200 g de boulgour, 40 centilitres de fond blanc, un bouquet garni, thym, laurier, queue de persil. Ne pas oublier les queues de persil. 80 g de tomates séchées, 60 g d'olives, une demi-botte de coriandre fraîche, un trait d'huile d'olive, le sel et le poivre. Quant aux astuces des chefs, très utiles évidemment, il y a d'abord l'astuce de Denis Martin qui a The Marcel dans la ville de Sète.
En achetant sa viande chez le boucher, il faut bien penser à demander des parures, les os, le collier, afin de réaliser un fond d'agneau pour la cuisson. D'abord en cocotte, jusqu'à caramélisation, avant de la passer au four. Pour une texture ultra fondante et un jus d'agneau savoureux et concentré, on préférera une cuisson à basse température. D'une nuit entière, nous y voici pour le gigot de 7 heures. Ou au moins 7 heures au four à 95 degrés centigrades. Emmanuel Leblé de la Piquiquette à Nîmes. Pour moi, dit-il, le plus important est de bien connaître la pièce d'agneau que l'on va cuisiner. Je privilégie l'agneau de Sisteron ou des Alpilles. Ma partie préférée, c'est l'épaule, car on y retrouve du gras et de la chair. Je la fais cuire à 110 degrés centigrades, thermostat 3-4, pendant, alors là, asseyez-vous les amis, hein, 10 heures. Pour servir une viande fondante, confite, qui se détache toute seule, je déglace les sucs et le jus de cuisson à l'eau et je laisse réduire jusqu'à l'obtention d'un liquide sirupeux et riche en notes aromatiques. Aurais-je le temps, chers amis, de vous conter l'arlequin d'agneau et agrumes ? Pour 6 personnes, c'est presque un dessert. Hein. Je peux vous dire, les agrumes, ça fait tout à fait l'affaire. Non, je plaisante. Pour 6 personnes, il vous faut un gigot d'agneau, 2 citrons de menton, 2 oranges, 3 mandarines, 2 pomelos, 2 pamplemousses. Vous voyez, il y aura effectivement du dessert. 100 g de pistache, 50 g d'olives, 50 g d'anchois, 50 g de citron confit au sel, une carotte, un oignon, un bouquet garni, un verre de vin rouge, une noisette de beurre, du sel et du poivre. Vous préchauffez d'abord votre four à 180 degrés centigrades. Vous désossez soigneusement le gigot d'agneau ou vous le faites faire par votre boucher en prenant soin de garder l'os de la souris ou se le faire effectivement désosser, ça sera plus simple. Vous réservez les os et les parures. Dans le gigot, vous ajoutez les zestes des différents agrumes et la moitié des pistaches hachées. Ficelez le gigot bien serré. Grillez le gigot dans une cocotte, puis le débarrassez sur une plaque. Faites rôtir les os et les parures dans la cocotte préalablement utilisée. Surtout, prenez bien la même. Émincez l'oignon et la carotte. Vous les ajoutez dans la cocotte avec le bouquet garni. Ah, le parfum, vous allez voir, c'est merveilleux. Vous déglacez l'ensemble au vin rouge, ce qui ne gâte rien. Ajoutez le gigot dans la cocotte et enfournez pendant 45 minutes. Une fois la cuisson terminée, débarrassez le gigot et laissez reposer une trentaine de minutes avant de le servir. Vous filtrez le jus de cuisson de la cocotte et vous le faites réduire de moitié. Préparez le condiment, hachez au couteau et mélangez l'autre moitié des pistaches, les olives, les anchois, les citrons confits et de fines lamelles de suprême d'agrumes tranchés préalablement soigneusement. Avant de servir, ajoutez une noisette de beurre au jus d'agneau, une noisette ou deux d'ailleurs, pour le lier. Servir le gigot en tranches avec une cuillère de condiment et une de sauce. En accompagnement, il est conseillé de faire des carottes et des pommes de terre glacées au jus d'agrumes. Ah, cet arlequin d'agneau et d'agrumes qui va en fait, chers amis, vous servir de dessert. J'ai enregistré cette émission pour vous et Pierre Écart l'a réalisée dans les studios du Rocaz de Radio Grand Ciel. À bientôt !

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Bonjour à tous, au micro Elisabeth Couget. Aujourd'hui, nous allons nous tourner vers les musiques sacrées qu'on considérait au Moyen-Âge comme les clés du royaume des cieux. Alors écoutons-en une tout de suite que vous connaissez peut-être déjà.

Certaines des plus anciennes musiques sacrées datent du milieu du premier millénaire de l'ère chrétienne, que nous écoutons encore de nos jours. Heureusement qu'elles ne sont pas tombées dans l'oubli.

Ces musiques sacrées ont parcouru des siècles dans l'Église catholique et romaine, dont le chant grégorien est l'un des plus anciens, sinon le plus ancien chant connu de notre civilisation.

Ces musiques appartiennent non seulement au patrimoine de l'Église, mais aussi et surtout au patrimoine culturel de l'humanité.

Avec la généralisation de l'usage des langues locales dans les manifestations religieuses, le latin, qui est la langue universelle de l'Église catholique romaine, a été passablement oublié.

Pourtant, tous ces chants ne semblent pas incompatibles avec les offices interprétés dans les langues locales et nationales.

Depuis le pontificat du pape Benoît XVI, on a assisté à un véritable renouveau du latin dans l'Église catholique romaine que nous constatons régulièrement.

Dans notre monde instable et plein de bouleversements, le chant grégorien est aussi une affirmation d'une tradition et de notre identité. Alors que nos frères des communautés chrétiennes subissent toujours le martyre, même de nos jours. Alors je vous invite à y penser en écoutant ce chant suivant.

Ces musiques religieuses que nous venons d'écouter vous permettra peut-être de les découvrir ou les redécouvrir ou peut-être même de les interpréter. Surtout si vous avez de la chance, comme je l'ai eu, de faire partie du chœur de la cathédrale de Chartres durant une dizaine d'années. À bientôt, merci de m'avoir écouté et j'espère de vous retrouver dans un mois avec plaisir.

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0: 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Au micro, Christiane Blain. Aujourd'hui, nous allons évoquer un ouvrage de Cyril Gély, La forêt au violon. Alors Jean-Yves Brie, c'est un tout petit ouvrage. Pourquoi avez-vous choisi ce livre qui est au grand roman chez Point ?
1: Eh bien écoutez, c'est parce que c'est un livre que l'on m'a offert et que j'ai dévoré. Et en fait, c'est un livre qui n'a pas eu énormément de succès au moment de sa parution.
0: C'est vrai, on n'en a pas entendu parler, non. Je le découvre avec vous.
1: Il est sorti en 2020, c'est peut-être parce que c'était le Covid à ce moment-là. Mais en tout cas, moi j'ai découvert cet auteur et ce petit ouvrage qui est en fait une sorte de biographie de Stradivarius.
0: Oui.
1: Mais d'une façon tout à fait originale.
0: Et l'originalité réside dans quoi ?
1: Eh bien, c'est un peu comme un conte philosophique et comme une mélopée. Et on est envoûté par.
0: C'est musical.
1: Oui, c'est exactement, c'est musical. Et c'est d'ailleurs ce qu'a dit l'auteur. Je le cite. Il a dit : j'ai voulu écrire un roman comme s'il s'agissait d'une partition, d'essayer d'y donner un tempo, un mouvement, un rythme. C'est l'idée des cinq voyages quand on prend Antonio Stradivari. Ils sont comme cinq parties d'une œuvre musicale.
0: Ah, très bien. Voilà. Donc on va vous écouter sur ces cinq parties.
1: Alors d'abord, je pense que c'est important de peut-être de situer un peu l'auteur parce qu'il n'est pas très connu. Et en fait, au départ, c'est plutôt un dramaturge et un scénariste de cinéma.
0: Vous aviez lu d'autres ouvrages ?
1: Eh bien, écoutez, moi, j'avais vu une de ses pièces, qui est la plus connue, qui avait été donnée en 2011, qui s'appelle « Diplomatie ».
0: Ah oui.
1: Et c'est en fait le dialogue entre le général allemand von Scholtitz et le diplomate suédois Nordling en 1944, au moment où Hitler donne à Nordling l'ordre de détruire Paris.
0: Ah oui.
1: Et ce dialogue entre ces deux personnages, ça montre comment, par la persuasion, le diplomate norvégien arrive à convaincre le général allemand de ne pas détruire Paris.
0: Ah oui.
1: Et d'ailleurs, dans ces différentes pièces de théâtre qu'il a faites, souvent c'est un dialogue entre deux personnages. Il a fait aussi, en 2019, une pièce de théâtre qui s'appelle « Le Prix ». Et là, c'est un dialogue entre un grand savant qui s'appelle Otto Hahn, et qui allait recevoir le prix Nobel de chimie, donc il était à Stockholm, dans son hôtel, et arrive une de ses anciennes assistantes, parce qu'elle est juive, donc elle avait été écartée des recherches, et c'est le dialogue entre ces deux personnages, et pour dire au savant, mais c'est toi qui as toute la gloire, mais en fait, on était deux et on a participé. Et donc, à chaque fois, cet auteur recherche des moments et des dialogues où il s'est passé quelque chose d'original.
0: Vous aviez déjà lu d'autres ouvrages de Cyril Gély ?
1: Non, parce que jusqu'à ce roman, il avait exclusivement fait des pièces de théâtre et des adaptations au cinéma. D'ailleurs, pour la pièce qui s'appelle Diplomatie, il a eu le César en 2015 de la meilleure adaptation au cinéma.
0: Ah oui.
1: Et pour une autre pièce qu'il avait publiée au tout début de sa carrière, en 2003, qui s'appelle Signé Dumas, et qui là raconte le dialogue entre Dumas et son nègre, qui s'appelait Auguste Maquet, parce que on se demande quelle est la part de Dumas et la part de Maquet dans l'œuvre de Dumas. Il avait eu aussi un grand prix de l'Académie française théâtre.
0: Alors, vous parlez presque de poésie.
1: Oui, parce que on est un peu envoûté à la lecture de ce livre, déjà par ces cinq voyages. Alors, il faut que je vous situe un peu le livre.
0: Oui.
1: Donc, ça se passe entre 1660 et 1720 à peu près. Et le cadre, c'est l'Italie, c'est Crémone.
0: Au XVIIe siècle.
1: Oui. Crémone, c'est l'endroit où tous les luthiers ont fait leurs violons, créés, réparés. Et c'est la grande tradition de lutherie de Crémone, de l'Italie. Et donc, ce jeune luthier qui s'appelle Francesco Stradivari, parce qu'on dit des Stradivarius, mais c'est parce que quand il signait ses violons, il avait latinisé son nom et il écrivait dans le fond du violon Stradivarius.
0: Ah oui, c'est ça.
1: Mais son nom, c'était Francesco Stradivari. C'est donc un jeune apprenti luthier à Crémone. Et il est dans l'atelier de Niccolo Amati, qui est vraiment celui qui a créé les violons, les contrebasses, tous ces instruments-là, et qui d'ailleurs a eu deux filiations, l'une à travers Stradivari et l'autre à travers Guarneri. Dans les violons célèbres, il y a les Stradivarius et il y a les Guarnerius, les Guarneri de Jésus. Qui sont moins connus, mais qui sont aussi prisés. Donc, ce personnage, Francesco, au début du roman, il est dans l'atelier de Niccolo Amati et il apprend à faire des violons. Mais c'est un personnage très particulier parce que il faut à peu près un mois ou deux pour fabriquer un violon. Mmh. Et quand il fabrique son violon, quand il l'essaye et qu'il sonne mal, il le casse.
0: Ah!
1: Alors,
0: ça coûte cher, ça.
1: Son patron est pas très content et finalement, son maître Niccolo Amati, un jour, il le renvoie. Et donc, il se retrouve tout seul à Crémone et il décide de devenir luthier lui-même.
0: C'était le mieux.
1: Et non seulement luthier, mais c'est un personnage, il est à la recherche du son, et le son extraordinaire, le meilleur possible. Et toute sa vie, il va essayer de faire des violons qui sonnent le mieux possible.
0: Ah oui.
1: Et pour ça, il va entreprendre pendant une dizaine d'années des voyages dans le Trentin, dans les Alpes, au nord de Crémone. Et il va, tous les deux ans, il fait un voyage. Il va faire 5 voyages dans la région des Montagnes Roses, à la recherche de l'épicéa idéal qui va être le bois.
0: Ah.
1: Parce que le violon est fait d'épicéa pour la partie supérieure et d'érable pour la partie inférieure.
0: Ah oui, c'est intéressant.
1: Érable flammé qui vient généralement de Venise. Et pour la partie supérieure, la table, c'est l'épicéa de cette région de Venise. Et pour la partie supérieure, la table, c'est l'épicéa de cette région des Dolomites du Trentin. Mmh.

0: particulier.
1: Parce que il y a eu, enfin, c'est une des explications possibles. L'explication, à mon avis, la meilleure, c'est que Stradivari était un génie de la création de violon. Mais on dit aussi qu'à cette époque, il y a eu des hivers très rigoureux et que l'épicéa, qui a poussé à cette époque, avait des caractéristiques spéciales à cause de cet hiver très rigoureux. Il a poussé beaucoup moins vite, avec des strates beaucoup plus resserrées, etc.
0: Oui, c'est très important. Enfin, c'est ce qui est le plus important, le bois, pour un violon.
1: Exactement. Et alors là, ce greffe, alors, ses voyages sont rythmés, et c'est comme une mélopée. Et
0: c'est de la musique.
1: Et alors, dans ces montagnes où il vit dans un tout petit village avec des paysans bûcherons, il rencontre une jeune femme extraordinairement belle. Et à chaque voyage, il va la rencontrer. Il y a une histoire d'amour entre eux. Puis un jour, elle disparaît. Donc, ça a été sa muse.
0: Ah,
1: et il dit que c'est son corps qui lui a permis de façonner la forme du violon idéal.
0: Oui, d'ailleurs, quand on a un violon, on pense toujours
1: à un corps. Exactement. Et alors, il y a, dans le livre, il y a trois personnages de femmes. Il y a Francesca, qui sa femme. Alors, à chaque chapitre où il parle, il dit Francesca, qui signifie libre. Il y a Sylvia, cette muse qu'il rencontre dans les forêts du Trentin.
0: Et Sylvie, la forêt.
1: Voilà, c'est Sylvia qui signifie forêt. Et puis, il y a Anna, sa mère, Anna qui signifie grâce, et c'est les trois femmes de sa vie qui lui ont permis de penser au violon idéal.
0: Et d'être heureux grâce à
1: ça. Voilà, exactement. Une espèce de conte initiatique, hypnotique de par l'écriture.
0: C'est ça. Et est-ce qu'on a envie d'apprendre à jouer du violon après cet ouvrage ?
1: Eh bien, on a envie...
0: Du moins d'écouter.
1: On a envie de connaître beaucoup plus sur le violon. Alors moi, c'est comme toujours, quand je lis un livre, j'ai envie de me documenter sur ce dont il parle.
0: Bien sûr, oui.
1: Et donc, on a envie de connaître la fabrication du violon. Violon, c'est assez compliqué.
0: D'ailleurs, c'est amusant parce que on parle de l'âme d'un violon.
1: Alors, l'âme du violon, c'est une des parties du violon.
0: Bien sûr.
1: C'est une petite tige ronde que le luthier met à la fin de la fabrication entre la partie supérieure et la partie inférieure et qu'il introduit avec un outil spécial. Et c'est ça qui fait que le violon vibre aussi bien.
0: Oui. Parce qu'en général, ça détermine, quand on fait l'achat d'un violon, c'est l'âme qui détermine
1: exactement.
0: Si ce violon...
1: Exactement.
0: Parce que je pense qu'il y a des violons selon les personnalités, presque.
1: Oui, et alors, il y a beaucoup de violons célèbres qui ont été faits par Stradivarius. Et d'ailleurs, à tel point célèbres qu'on leur donne des noms.
0: Oui.
1: Ils sont connus. Il y a le Molitor, parce qu'il avait appartenu à un général de l'armée de Bonaparte qui s'appelle Molitor.
0: Oui, c'est ça.
1: Il y a
0: oui.
1: le Dauphin, parce que il ressemble en la forme et la couleur à un dauphin.
0: Oui. C'est vrai que c'est
1: et
0: un peu...
1: Et celui-là, il est propriété d'une fondation japonaise qui le prête à des artistes japonais. Il y a le Lady Blunt. Alors celui-là, c'est le plus connu, de 1721. C'était la grande période de Stradivarius, qui a appartenu à la petite fille de Lord Byron et qui a été vendu plus de 11 millions d'euros à une vente aux enchères caritative.
0: Ah, alors là, c'était bien en même temps.
1: Et la plupart de ces violons de Stradivarius, d'ailleurs, de Stradivari, sont achetés par des fondations ou des banques pour les prêter à des artistes.
0: Et oui, c'est bien.
1: Et dans la vie de Stradivarius, d'ailleurs, il y a eu plusieurs périodes, et parce qu'il a inventé aussi le violon, parce que c'était l'époque où commençaient les grands concerts dans les grandes salles.
0: Ah, oui.
1: Donc il a adapté sa fabrication pour faire des violons qui ont une puissance pour s'adapter aux grandes salles de concert.
0: Et lui-même, il jouait.
1: Ben lui-même, il jouait évidemment. Et puis Et puis aussi, il a fait des violons pour des virtuoses
0: oui, c'est ça.
1: Qui jouaient à travers toute l'Europe. Et c'est ce qui a fait sa renommée. Parce que ces grands virtuoses qui allaient

0: toute l'Europe.
1: Disait qu'il l'avait.
0: Disait que c'est il jouait sur un violon fabriqué par Stradivarius.
1: Oui, c'est ça. Et d'ailleurs, je crois que toujours, ce violon est pris par beaucoup d'artistes.
0: Hein. Les artistes qui sont des virtuoses sont à la recherche toujours d'un violon qui va être très très particulier, quoi.
1: Oui, c'est ça.
0: Et c'est comme ça que ils arrivent à avoir. Alors, le livre en apprend aussi toute la fabrication du violon, hein. C'est incroyable. Il y a 71 pièces de bois. En plus, c'est assez intéressant au point de vue documentaire.
1: Je crois que tous nos auditeurs qui aiment le violon vont avoir envie d'acheter cet ouvrage.
0: Bah écoutez, moi, je l'espère, parce que c'est vraiment un livre qui n'a pas eu le succès qu'il méritait et qu'il est en poche aux 6 ou 7 euros.
1: Voilà.
0: Et c'est facile à trouver.
1: Je rappelle « La forêt au violon » de Cyril Gély. Un grand merci à vous. J'espère que vous nous retrouverez sur notre site internet www.radiograndciel.fr. À bientôt pour une autre émission.

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On parle de la guerre de 100 ans, mais en réalité, il s'agit d'un conflit qui a commencé 3 siècles auparavant, du temps d'Éléonore d'Aquitaine. Elle a épousé notre roi Louis VII, un roi très pieux et très ennuyeux. Elle ne lui a donné que 2 filles, donc le mariage est annulé, il faut un fils, hein, et Aliénor ne met pas longtemps à se retrouver dans les bras de Henri Plantagenet, roi d'Angleterre. Alors ce roi d'Angleterre, il est déjà duc de Normandie. Eh bien, le voilà en plus par sa femme, maître du duché d'Aquitaine, et donc vassal du roi de France pour cette possession. Eh bien, c'est par là que les ennuis vont arriver. Philippe Auguste, lui, met 30 ans pour briser ce rival anglais, parce qu'il arrive à prendre Château-Gaillard en 1204 et grâce à la victoire de Bouvines en 1214. Il récupère donc la Normandie, l'Anjou et le Poitou. À la suite, Saint-Louis, bon, il laisse tomber le problème anglais. Il est plus occupé, lui, par les croisades. Philippe le Bel aussi, parce qu'il a d'autres chats à fouetter, en particulier, il va s'occuper des Templiers. Ses trois fils lui succèdent. Et pour chacun, alors évidemment, le roi d'Angleterre doit prêter soumission au roi de France à cause de sa possession en Aquitaine. Les choses se sont calmées donc sous Saint-Louis et sous Philippe le Bel. On pense alors qu'il n'y aura plus de guerre. Ah ben oui, mais se produit un incident qu'on va appeler même la guerre de Saint-Sardos. Alors ce village, il est situé au cœur de la Genêt, donc il appartient au roi anglais Édouard II, qui est duc d'Aquitaine. Hein. Un vassal de l'anglais s'est permis de construire une bastide fortifiée. Alors le roi de France n'est pas content, à l'époque c'est Charles IV, et il charge son oncle, Charles de Valois, d'aller saisir la bastide et le territoire de Saint-Sardos. Les Gascons reprennent les lieux, font pendre les officiers du roi de France. Le roi d'Angleterre veut apaiser les choses, mais Charles IV ne veut rien entendre. Ce roi d'Angleterre, c'est donc Édouard II, il n'a pas encore prêté l'hommage pour la Guyenne. Donc, le Parlement français décide, puisque c'est ainsi, de confisquer le duché. Ça a lieu le 1er juillet 1324. On laisse quand même au roi d'Angleterre Bordeaux, Bayonne et Saint-Sevé. Édouard III succède à Édouard II. On parlemente et le 31 mars 1327, Édouard III récupère son duché contre la promesse d'une indemnité de guerre. Et la France doit rendre les places fortes qu'elle a confisquées. Eh ben oui, mais tous les prétextes sont bons aux officiers du roi pour retarder la remise des territoires. Tout est matière à conflit. Il ne cesse de tracasser les gens du duc, roi d'Angleterre, et chaque occasion, il doit justifier de sa présence dans ce coin de France. Les choses se gâtent au moment où Édouard III doit prêter hommage au nouveau roi de France. Le nouveau roi de France, c'est Philippe VI. Alors, une petite explication quand même, c'est que les 3 fils de Philippe IV le Bel sont morts sans enfants mâles. Donc, on est allé chercher un cousin, Philippe de Valois. C'est donc un changement de dynastie. On passe des Capétiens aux Valois. Alors, il retarde sans arrêt son hommage, Édouard III, et en plus, sa mère, c'est Isabelle, qui est la fille de Philippe IV le Bel. Hein. Elle dit qu'il est hors de question qu'un roi, son fils, prête hommage à un comte. Ben oui, parce que Philippe de Valois, avant de devenir roi, il n'était que comte. Alors, que faire? Le roi de France ne veut pas confisquer à nouveau le duché. Alors il dit, bon ben, je ne confisque pas le duché, mais j'en saisis les revenus jusqu'à ce que Édouard III me fasse hommage. Édouard III, lui,
Il n'a pas envie d'une guerre avec la France parce qu'il a plein de problèmes en Angleterre, en particulier avec les Écossais. Alors il cède. Il va prêter hommage pour la Guyenne. La rencontre a lieu à Amiens en juin 1329. Édouard III fait son hommage le 6 juin, un hommage restreint, parce que Édouard III veut récupérer certaines terres que Philippe ne veut pas rendre. Alors, il y a des négociations. Qui s'en mêle? C'est toujours vrai. C'est le pape. Le pape qui, à l'époque, est Jean XXII. Il intervient parce qu'il leur dit, il faudrait peut-être bien quand même que vous vous raccommodiez parce que il est temps d'aller en croisade. Pendant, donc, que ces négociations ont lieu, les incidents se multiplient sur le terrain. À plusieurs reprises, on frôle la guerre. Guerre que les rois ne veulent pas pour le moment. Les officiers du roi de France malmènent les marchands londoniens et taxent indûment leur cargaison. Les gens de Douvres pillent un bateau de pêche français qui s'est échoué. Le problème des restitutions est toujours pendant, car le roi d'Angleterre ne s'en occupe pas beaucoup. Il est occupé contre les Écossais. Je rappelle qu'à l'époque, jusqu'en 1707, l'Écosse est un royaume à part de l'Angleterre. Le pape, qui maintenant est Benoît XII, il a peur que le roi de France mette son nez dans les affaires d'Écosse. Pourquoi donc? Eh bien parce qu'il est question d'une croisade, donc Philippe VI doit prendre la tête. Alors en mars 1336, Philippe descend à Avignon pour rencontrer le pape. Vous vous rappelez qu'à partir de 1309, les papes sont à Avignon, pour différentes raisons, pour une raison de sécurité, il ne l'était pas à Rome, et pour une raison aussi qui fait que, à l'époque, attention, Avignon n'est pas en France, Avignon est un territoire à part. Le roi, lui, il voudrait bien partir sur le champ en croisade. Alors, le pape dit, ça pour l'instant c'est impossible, tant que vous ne vous entendez pas les uns les autres, ça n'est pas fait. L'Occident est bien trop divisé. La flotte française, donc, est prête, pourtant, à partir en Méditerranée. Eh ben, dit le roi, puisqu'on ne part pas en Orient, allons donc en mer du Nord. Nous allons faire une première pause.

Nous sommes sur Radio Grand Ciel. Je vous raconte la guerre de Cent Ans. Nous en sommes en France avec le roi Philippe VI de Valois, en Grande-Bretagne avec Édouard III. Édouard III qui a prêté serment puisqu'il possède en France le duché d'Aquitaine. Et on en est là. On devait partir en croisade. Le roi de France avait préparé toute une flotte. Elle est en Méditerranée. Et ben, puisqu'on ne part pas en croisade, puisque le pape a dit que non, ce n'était pas la peine, les rois sont vraiment trop divisés. Le roi de France décide donc d'aller porter sa flotte en mer du Nord. Édouard III voit la flotte arriver en mer du Nord, il prend peur, il se dit ça y est, ils vont débarquer en Angleterre. Alors il fait armer la population. En fait, Philippe VI a l'intention de rejoindre l'Écosse et de s'allier avec elle contre l'Angleterre. Donc il a quand même pas tort, le Édouard III. Hein. Le pape intervient à nouveau. Il calme les ardeurs de Philippe VI. La course aux armements pourtant continue. Ben oui, mais elle est gênée quand même par le manque d'argent des deux côtés. Parce que vous savez que pour avoir de l'argent pour des guerres, il fallait d'un côté comme de l'autre demander l'avis du Parlement. Et c'est le Parlement qui votait les subsides. Et le Parlement n'était pas toujours d'accord. Printemps 1337, la guerre semble inévitable. Personne n'est prêt à une concession. Survient à ce moment-là un descendant de Louis VIII qui s'appelle Robert d'Artois. Il se dit lésé de son comté à cause de sa tante Mao. Et il glisse dans l'oreille d'Édouard III que ce dernier, en tant que petit-fils de Philippe le Bel, a davantage droit à la couronne de France que le roi actuel Philippe VI, qui n'est pas un descendant direct, mais un cousin. Alors Édouard III est absolument charmé d'entendre ça, et il promet évidemment à Robert d'Artois de l'aider à récupérer son bien. Si vous avez vu le film Les Rois Maudits, vous êtes au courant de l'affaire. Subitement, on peut dire que la folie gagne tout le monde. Édouard III, s'avise que ses barons s'ennuient en faisant dériver vers le continent leur besoin d'action et aussi leur soif de profit. Hein. Il met à sa couronne à l'abri des complots. Quant à Philippe VI, il découvre que la paix, ben finalement, c'est la pauvreté. Le fonctionnement de l'État n'est pas assuré. Il faut un pouvoir royal doté de finances régulières. Ces finances régulières que le Parlement vote. Or, le roi n'a de l'argent, évidemment, que lorsqu'on a besoin de cet argent pour la guerre. Si, en plus, la victoire assoit son autorité, c'est parfait. Alors, finalement, on va se battre pour des histoires de captation d'héritage, pour des empiétements de suzerain sur les droits naturels de son vassal et pour les manquements du vassal à la fidélité due en raison de l'hommage. Vers la Toussaint 1337, on voit arriver à Paris l'évêque de Lincoln. Il est porteur d'un message du roi d'Angleterre adressé à Philippe de Valois et il écrit, le roi d'Angleterre, « Philippe de Valois, qui se dit roi de France ?» Sous-entendu, le roi de France, c'est moi. Alors c'est à la fois une rupture de l'hommage prêté à Amiens, une mise en cause de la succession de la couronne de France et une déclaration de guerre. Le roi d'Angleterre a armé une flotte de guerre. Il a envoyé des armes en Guyenne. Philippe, lui, a massé sa flotte en Normandie, relancé la résistance des Écossais. On se cherche bien sûr des alliés, Édouard III du côté des vassaux de l'Empire romain et en Flandre. Philippe a un allié en Castille. Si on s'en tient aux effectifs, le roi de France a gagné d'avance. C'est la lutte d'un royaume de 18 millions d'habitants contre un de 4 millions seulement. Ajoutons pour Édouard III la perte de temps et d'argent que représente bien sûr le fait d'avoir à traverser la Manche. Tout
voit franchir la Manche. En revanche, les Anglais ont une meilleure infanterie et d'excellents archers. J'insiste là-dessus. Au printemps 1339, on engage les hostilités. L'armée anglaise débarque à Anvers et attend l'aide allemande, mais l'aide allemande, elle ne vient pas. Donc, elle assiège Cambrai, cette armée anglaise, sans succès. Les navires du roi de France tiennent la mer, ils harcèlent les convois anglais, ils font régner la crainte sur les côtes de Gastogne, de Sussex, du Devonshire. 5 des plus beaux navires anglais sont coulés. En revanche, en Flandre, on reconnaît Édouard III comme roi de France. Et il s'y voit déjà, si bien qu'il se donne le titre de roi de France et d'Angleterre. Et le 6 février 1340, il convoque à Gand une cour de tous les vassaux de France. Alors ne viennent que quelques barons flamands. Apprenant que les renforts allemands vont être expédiés d'Angleterre, Philippe VI dépêche sa flotte en mer du Nord. Sa flotte, c'est à peu près 200 navires qui se dirigent donc vers le Pas-de-Calais. Il y a même des bateaux génois qui vont aider avec des marins expérimentés. Je vous donne le nom de ces marins, on les connaît, c'est Doria, Grimaldi et Fieschi. En juin, les navires prennent position au large des côtes de Bruges. Alors là, il faut que vous vous représentiez la chose. Les navires français veulent bloquer l'entrée de Bruges, à l'avant-port de l'Écluse. Les Anglais ne doivent absolument pas passer. La faiblesse de la marine française, elle a 200 navires, hein. Ben oui, mais c'est le commandement. Parce que le commandement, ce sont deux messieurs, Quieret et Béhuchet, qui sont bien braves, mais complètement incompétents en ce qui concerne la marine. Devant l'Écluse, les forces sont égales, mais il va y avoir l'un des plus grands combats navals de l'histoire qui va s'ouvrir le 24 juin 1340. Un combat terrestre avec des volées de flèches. Les chefs de l'escadre française montrent tout de suite une incompétence tactique. Alors écoutez bien ce qu'ils ont fait. Pour empêcher les Anglais de débarquer, on va leur barrer la route de Bruges. Le génois Barbareva, il essaie bien de les convaincre en leur disant « Oui, ben d'accord, vous voulez bloquer, mais il faut quand même laisser de la place aux navires français pour manœuvrer, pour pouvoir s'opposer aux navires anglais. » Non seulement on ne l'écoute pas, mais les deux que je vous ai nommés tout à l'heure, là, Quieret et Béhuchet, ont enchaîné les navires les uns aux autres sur 3 rangs. Ils ne peuvent pas bouger. Ajoutez que sur les rives se trouvent des Flamands qui n'aiment pas beaucoup les Français. Édouard III, que fait-il? Il attend la marée. La marée arrive. La flotte anglaise avance, vent en poupe. Les Anglais débarquent sur les navires français. Bien sûr qu'ils ne peuvent pas bouger, ils sont enchaînés tous. Et ils utilisent évidemment, les Anglais, leur arbalète. C'est la déconfiture française. Édouard III est vindicatif. Il fait pendre Béhuchet, décapité Quieret. Qui plus est, les Flamands attaquent les navires français par l'arrière. C'est la victoire anglaise. Il faudra 30 ans à la France pour retrouver une marine. La mer est aux Anglais maintenant. La trêve est signée à Tournai le 25 septembre 1340. Nous allons faire une deuxième pause musicale.

Nous sommes toujours sur Radio Grand Ciel. Je vous raconte la guerre de 100 ans et je viens de raconter la défaite française juste devant Bruges, à l'Écluse, où nous avons perdu tous nos navires. Une trêve est signée, donc, le 25 septembre 1340 à Tournai. Mais ça n'est qu'une trêve. La paix n'est pas conclue. Qui intervient ? Le pape. Le pape, c'est Clément VI. Il propose que des pourparlers s'ouvrent à Avignon. Nous sommes en 1344. Personne ne veut céder. Édouard III demande à garder toute la Guyenne en toute souveraineté. Il ne veut pas prêter hommage au roi de France. Les Français répondent que s'il ne veut pas, il n'a qu'à donner le duché en apanage à l'un de ses fils. Si on le lui rend, parce qu'il a été confisqué, hein. Par-dessus le marché, Édouard III veut absolument la couronne de France. Ainsi, il est sûr de bloquer toutes les transactions. Le pape en a assez, il se lasse de l'affaire. Le roi d'Angleterre, il a alors l'idée de soutenir Jean de Montfort. Alors, qui c'est ça? Eh bien, en Bretagne, le duc est mort sans enfant. Donc, il y a une succession à faire. Ils sont deux à vouloir succéder. Le beau-fils du roi de Bretagne.

12 juillet 1345, il débarque à Saint-Vallaougue, tout à fait en haut du Cotentin. Il vient aider Geoffroy d'Harcourt en rébellion contre Philippe VI. Geoffroy d'Harcourt, c'est un baron de Normandie. Les soldats anglais se comportent comme en pays conquis. Les habitants sont absolument atterrés. Philippe VI alors improvise une armée. Saint-Lô et Caen tombent dans les mains de l'anglais. Puis c'est le tour de Louviers. Dans l'entourage du roi de France, on tremble pour la capitale, parce que la capitale, elle est indéfendable. Depuis Saint-Louis, on considère que la tranquillité de Paris, c'est quelque chose de normal, si bien qu'on n'a pas entretenu l'enceinte qui avait été construite par Philippe Auguste. De plus, la ville est en pleine croissance, elle déborde au-delà de cette enceinte, qui se trouve en très mauvais état. Donc les Parisiens sont complètement affolés. On pense même à démolir le petit pont de Notre-Dame, c'est-à-dire de sacrifier la rive gauche pour sauver la cité et la rive droite, qui sont le quartier des affaires et de l'administration. Mais au fond, Édouard III, Paris, il s'en moque un peu, parce qu'il dit « ça n'est pas à Paris que l'on sacre les rois de France, c'est à Reims ». Alors direction vers le nord, Boulogne ou Calais, il ne sait pas trop. Philippe VI, lui, réunit une armée à Saint-Denis et se lance à la poursuite des Anglais. Ces derniers n'arrivent pas à prendre Beauvais, pas plus qu'Amiens. Les Picards font front. Édouard III essaie alors de passer la Somme. Ah oui, mais alors tous les ponts sont bloqués. Et là va se produire quelque chose d'ahurissant. Il propose alors une énorme somme en or à qui lui donnera le nom d'un pont qui soit libre pour passer. Hélas pour le pauvre roi de France, il s'est trouvé un pauvre bouc de Mons en Vimeux, prisonnier des Anglais. Il s'appelle Gobin Agache. Il sait bien que Philippe VI ne va pas se soucier de payer une rançon pour le libérer. Il n'est rien, lui, il n'est pas noble. Il va donc rester prisonnier. Et qu'est-ce qui va lui arriver? Or, Gobin Agache connaît les lieux. Il est né là. Il connaît un guet entre Abbeville et Saint-Valéry. Et il gagne sa liberté, celle de ses compagnons de captivité, et 100 nobles d'or, Édouard III et son armée, passe le guet. Le sieur Godemard Dufay, qui est donc un baron de par là, il a vu le mouvement. Il réunit les habitants d'Abbeville, de Saint-Riquier, de Montreuil-sur-Mer et du Crotoy, et ils attendent les Anglais à la sortie du guet. Seulement, ils ne sont pas assez nombreux, et les Anglais passent. Ils vont même jusqu'à brûler le Crotoy, prendre les navires du port et les vivres, bien sûr, qui se trouvent à bord. Alors, où est donc Philippe VI? Il est arrivé à Oisemont, au sud d'Amiens, le 24 août. Les Anglais, eux, sont à Crécy. Nous sommes le vendredi 25 août 1346. Édouard III décide de s'arrêter là et propose la bataille pour le lendemain. Vous savez qu'à l'époque, on s'arrangeait entre ennemis pour fixer le jour où on va se battre. Le soir, grande fête dans les deux camps. Il faut se remettre dans l'esprit de l'époque. La bataille, ça n'est pas n'importe quel combat, c'est une liturgie. Une liturgie de cette religion, on peut dire, qu'on appelle la chevalerie. C'est l'intervention de Dieu dans les affaires des hommes. Alors, de part et d'autre, on fête la victoire d'avance. Chacun des combattants pense que Dieu est avec lui. Samedi 26 août au matin, Philippe VI entend la messe, puis se met à cheval. Pas de plan de bataille. On n'a qu'une idée. À l'époque, on disait « sus », « sus » aux Anglais. On se dirige vers Crécy. Il fait chaud. Quatre chevaliers partis en éclaireur, confirment à Philippe VI que les Anglais sont arrivés à Crécy et qu'ils attendent. Les éclaireurs précisent qu'ils ont l'air frais et dispos.

si bien qu'ils disent au roi, il vaut mieux qu'on s'arrête, qu'on se repose, qu'on prenne le temps de choisir une tactique, qu'on dresse un camp, comme ça, demain matin, l'armée française sera aussi fraîche que l'armée anglaise. Alors le roi donne l'ordre de s'arrêter. L'avant-garde s'immobilise, mais dans les deuxièmes lignes, on ne comprend rien à cette manœuvre, alors que les premiers rangs sont sans doute au contact avec l'ennemi. L'idée de s'arrêter à l'arrière semble honteuse à ces chevaliers à l'époque. Ils refusent de s'arrêter. Pour la chevalerie, l'honneur passe avant la discipline. Le gros de la troupe talonne l'avant-garde, laquelle croit qu'on veut la doubler, et voilà maintenant toute l'armée en marche, complètement mélangée, et le roi qui se demande qui commande ici. Ben pas lui, hein. Chacun veut dépasser l'autre pour ne pas perdre sa part de l'honneur de la bataille. Et dans la bousculade, soudain on s'aperçoit qu'on est arrivé devant les Anglais. L'Anglais qui est à cheval, qui est en rang de bataille. Les Français s'avisent qu'ils sont en désordre, que rien n'a été prévu en matière de tactique. Il est trop tard pour remettre au lendemain la bataille de Crécy. Philippe VI a l'avantage du nombre, mais pas du tout le génie de l'organisation. Le gros de l'armée française s'étale tout au long de la route d'Abbeville à Crécy. Ils sont pas tous arrivés, hein. En plus, ils sont fatigués. Ils ont marché avec tous leurs bardas et sous un soleil écrasant. Les Anglais, eux, ils attendent, ils sont en position et ils ont eu le temps de comprendre le terrain. Le bataillon du prince noir, c'est le fils d'Édouard III, est déployé, les archers au premier rang, derrière les compagnies de lanciers gallois, pour riposter aux flèches anglaises. Philippe VI compte sur les arbalétriers. Ce sont des Génois qu'on a payés à prix d'or. Ah oui, mais les Génois disent qu'ils sont fatigués, alors ils ne vont pas tirer. Ils ont marché 6 lieues dans la chaleur en portant leur arbalète. Voilà que l'orage en plus éclate. Les Français et les Anglais sont complètement trempés. Philippe VI donne l'ordre alors d'attaquer avec le soleil dans les yeux. Les Génois, qui ne veulent pas tirer, poussent des cris terrifiants pour faire peur aux Anglais. Alors ça, les archers anglais, ça ne les émeut pas du tout, du tout. Ils mettent un genou en terre et ils tirent une volée de flèches. En même temps, Édouard III fait donner les bouches à feu. Ce sont les premiers canons qui existent. Il en a 3 et les Français n'en ont pas du tout, hein. C'est la panique chez les arbalétriers génois. D'ailleurs, ils ne pourraient pas utiliser leurs arbalètes parce qu'elles ont été trempées par l'orage et les cordes sont trop mouillées pour être utiles. Donc, que font-ils ces Génois? Ils s'enfuient! Philippe VI ordonne à ce moment-là qu'on les tue parce qu'ils gênent. Ben oui, ils font demi-tour. Face aux archers anglais, qui eux ont bien protégé leurs cordes, il n'y a plus que la cavalerie française. Elle est armée, mais les arbres ne peuvent servir qu'en cas de combat rapproché s'ils font pied à terre. La lance ne peut servir qu'une fois, l'épée est lourde, Édouard III a le nombre contre lui, il lui reste l'astuce. Il a établi son observatoire sur le tertre d'un moulin et il voit tout, en particulier, il voit l'ardeur de ses archers, le soleil dans les yeux des Français et leur épuisement. Mais l'honneur exige, on se laisse massacrer plutôt que renoncer. Le soir tombe, les Anglais ont assez de sang-froid pour ne pas se risquer dans la nuit dans une campagne qu'ils ne connaissent pas. En rang serré, ils subissent l'assaut. Tous les risques sont pour les Français qui chargent à l'aveuglette, se perdent de vue. Jean de Hainaut dit au roi de France qu'il n'y a plus rien à gagner, mais tout à perdre. Le centre est enfoncé, l'aile gauche n'existe plus. Les archers font meilleur ouvrage que la chevalerie. Philippe VI comprend que dans cette obscurité, il est inutile de donner un ordre. Il abandonne le combat. Nous allons faire une dernière pause musicale.

Nous sommes toujours sur Radio Grand Ciel, je vous raconte la guerre de 100 ans et les Français viennent de subir la défaite épouvantable de Crécy. 26 août 1346, le roi Philippe VI se rend compte qu'il ne peut plus rien faire et il abandonne le combat. Entouré des barons Hénaud, Montmorency, Beaujeu, il se dirige vers le château de La Broye. Et qu'est-ce qu'il dit ? « Ouvrez, c'est l'infortuné roi de France. » Le pont de Levis s'abaisse, la herse se lève et le châtelain donne de nouveaux chevaux. Le roi alors galope vers Amiens, s'arrête à l'abbaye du Gard. Philippe veut savoir comment les choses se sont terminées. Ben oui, il avait qu'à rester, il l'aurait vu. Hein. Il apprend que la chevalerie française est décimée. Son frère, Charles, comte d'Alençon et du Perche, a péri dans le désastre. Tout le monde se met d'accord pour une trêve de 3 jours. L'autre fils du roi, Jean de Normandie, qui deviendra le roi Jean le Bon, est à l'abbaye de Moissac. Quand il entend ce qui s'est passé, il remonte à Paris, traverse donc le Limousin et il apprend la défaite paternelle et la fuite du roi. Il juge très sévèrement la fuite peu chevaleresque de son père. Édouard III lui remonte vers Calais, où il peut rembarquer. Au passage, il pille, il brûle, il met à sac. C'était la mode de l'époque. Hein. Il arrive à Calais, et il se dit « je vais prendre Calais sans problème ». Il pense qu'un bon siège fera céder la ville. Alors il s'installe, il fait même venir sa femme, la reine Philippa de Hainaut. Les bourgeois de Calais pensent que leurs murailles les protègent de l'assaut. Quand ils se rendent compte que le Plantagenet s'incruste, ils décident d'expulser quelques bouches inutiles. Les plus modestes, ils les font sortir de la ville sous les yeux des Artois. Eh bien, Édouard III, figurez-vous qu'il ne les tue pas. Il leur fait donner à manger et à boire. Quelques esterlins, c'est la monnaie anglaise de l'époque, hein, en argent, et les laisse partir. Et il espère que cette bonne action va être claironnée partout. Pendant quelques semaines, les habitants de Calais croient que le roi de France viendra les secourir. Malheureusement, il ne sait plus le roi de France où donner de la tête. Les Anglais ont brûlé des villes et des villages du Poitou. À Paris, les États généraux ne veulent pas lui voter l'argent nécessaire à la poursuite de la guerre. Édouard III, il est toujours devant Calais. De temps en temps, les soldats brûlent des villages dans tout l'Artois. Ça, c'est une mauvaise réclame pour les Anglais. Le temps passe, Édouard est de plus en plus furieux. Alors, pour se distraire, il pense à marier sa fille, à Louis, comte de Flandre. Seulement lui, quand il voit l'anglaise, il n'en veut pas. Il préférerait la fille de son voisin, le comte de Brabant. Les bourgeois, à ce moment-là, mettent le jeune comte en prison pour lui dire « il faut ne pas mécontenter Édouard III, sinon c'est nous qui allons subir les conséquences ». Donc, après quelques semaines, il le relâche finalement parce qu'il a promis d'épouser l'anglaise. Plusieurs jours passent en préparatif, la veille du mariage arrive. Le jeune comte est là avec son faucon parce qu'il aime beaucoup la chasse. Hein. Ce faucon prend son vol, tout le monde lève le nez pour suivre l'oiseau et quand la tension redescend, on s'aperçoit que le jeune comte a disparu. Son excellent cheval le conduit vers Paris et personne ne peut le rattraper. Planté là avec sa fille à marier, Édouard est plus furieux que jamais. Ça fait 1 an qu'il est sur le continent, Calais tient toujours. Fin juillet 1347, Philippe VI et son armée de secours arrivent enfin devant Calais. Il offre la bataille à son adversaire. Eh ben c'est non. Édouard est certain d'avoir Calais, donc il ne veut pas livrer bataille. Alors on se regarde. Pendant 3 jours, les gens de Calais prient, les soldats français finalement se retirent, encore une fois, hein, vers Arras. L'arrière-garde est même harcelée par les Anglais. Maintenant, à Calais, on meurt de faim. Les bourgeois pensent s'en tirer en négociant leur reddition. Édouard n'accepte aucune condition. Ils ont sous-estimé la fureur de l'Anglais tenue en échec depuis 1 an par des bourgeois. Il fait savoir qu'il fera d'eux ce qu'il voudra. Le 4 août,
Édouard décide que les bourgeois seront prisonniers et qu'il en désignera 6 qui paieront pour les autres. Et voilà ce qu'il dit. « J'en veux avoir 6, les plus gros, ça veut dire les plus riches, hein, de la ville, lesquels viendront par devers moi en pure et simple chemise, le hart au col, c'est la corde, et m'apporteront les clés de la ville. Je ferai d'eux ma pure volonté. » Eustache de Saint-Pierre, le plus riche, se porte volontaire. Et il est suivi de 5 autres qui eux aussi se portent volontaires. Jacques et Pierre de Vissant, Jean de Fienne, Andrieux d'Andresse et Jean d'Aire. Édouard donne l'ordre de leur couper la tête. La reine Philippa, à ce moment-là, qui est enceinte, se met à genoux devant son mari. Et lui, Édouard III, il lui dit « Dame, j'aimerais mieux que vous fussiez autre part. » Et il gracie les 6 bourgeois. Calais devient anglais. Édouard fait venir d'outre-Manche quelques artisans et quelques commerçants. La ville devient l'étape continentale de la laine. Philippe VI est vaincu. Ses sujets lui en veulent de ses échecs. Le royaume est ébranlé. Philippe VI va-t-il redresser la barre ? Eh bien, nous verrons ça la semaine prochaine. Au revoir à tous.

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0: Bonjour Raymond Richard, Hélène Mignot pour l'émission Terre solidaire. Eh bien, nous allons parler d'un projet du Comité catholique contre la faim et pour le développement Terre solidaire au Paraguay. Un projet qui s'appelle Decidamos, qui promeut la démocratie et la justice sociale et qui amène les jeunes et les femmes à l'agroécologie, qui accompagne les communautés paysannes pour qu'elles puissent récupérer leurs terres. Et nous donnons tout de suite la parole à un chargé de programme du CCFD, c'est-à-dire la personne chargée au CCFD de coordonner les actions qui se font en Amérique latine, notamment Pérou, Paraguay et d'autres pays proches. Écoutons-le.
1: Nous voilà partis pour le Paraguay.
2: Avec Robin Villemaine, chargé de programme agroécologie et souveraineté alimentaire au CCFD Terre Solidaire. Bien, l'agroécologie, c'est une science, un mouvement social, des pratiques. Et en Amérique latine, la dimension mouvement social est très forte. On va comparer une grande firme mécanisée agro-industrielle du Paraguay de l'ordre de 5000 hectares avec une communauté composée de 271 familles, unités de production, également sur 5000 hectares. Eh bien, cette communauté villageoise est bien meilleure en termes d'emploi. Elle fait vivre et travailler 817 personnes contre 37 pour la grande firme mécanisée, donc 20 fois plus. Elle est bien meilleure en termes d'autonomie et de résilience grâce à la diversité des systèmes de production. Elle contribue bien mieux à la souveraineté alimentaire du territoire. La qualité de vie est bien meilleure au niveau de la communauté villageoise, car ces personnes ne sont pas que des producteurs, ce sont des gens qui vivent, des familles qui sont dans un territoire. Et elle est aussi beaucoup plus rentable. On voit que si la grande ferme mécanisée agro-industrielle génère un chiffre d'affaires de 5 millions de dollars, tandis que la communauté paysanne 1,1 million. En fait, les dépenses pour faire fonctionner cette grande ferme sont de 4,6 millions de dollars. Dépenses en mécanisation, en pesticides, en engrais, en semences, en frais bancaires. En fait, la marge au niveau de la communauté villageoise est de 1 million, parce que les dépenses sont seulement de 100 000 dollars, tandis qu'au niveau de la grande ferme mécanisée, on est à 700 000 dollars. Donc en fait, il y a toute une déconstruction du discours idéologique qui favorise, qui met sur un piédestal l'agro-industrie qui serait compétitive, moderne, rentable. Ce n'est pas vrai. Et dans un pays comme le Paraguay où le mouvement de l'agriculture familiale, les mouvements paysans sont extrêmement pénalisés, criminalisés, c'est quelque chose de très fort.
0: Je trouve que ce témoignage est tout de même très intéressant, hein.
1: Oui, tout à fait, parce que là, en fait, nous avons bien sûr une idée d'un mouvement agroécologique, et pour une fois, il y a des éléments objectifs et scientifiques. Les chiffres donnés sont vraiment parlants, et on se rend compte de la différence de vie des paysans locaux.
0: Alors, c'est vrai que d'un côté, la même quantité, d'un côté comme de l'autre, chez les paysans, dans leur environnement, et puis sur les terres qui leur ont été confisquées et qui sont voisines, on perçoit que c'est le village paysan qui améliore la vie des hommes, permet une vie sociale et permet aussi aux agriculteurs et aux paysans de vivre. Et le projet de développement que le CCFD soutient, qui s'appelle Decidamos, et qui soutient l'action des paysans pour récupérer leurs terres, pour qu'ils puissent cultiver dans des conditions normales, en étant de bons agriculteurs, en étant rentables, en permettant aux gens de manger et de vivre, eh bien, on perçoit que ce sont eux qui sont pénalisés, que les gouvernements ne soutiennent pas parce que, sous prétexte, que l'agriculture industrielle est plus rentable. Alors la question, c'est, elle est plus rentable pour qui ? Certainement pour l'agro-industrie qui a des terres, des revenus. Et dans un deuxième témoignage, celui de Floriane, nous allons voir comment ces paysans vivent mal. Tu voulais dire quelque chose, tu voulais ajouter quelque chose.
1: Je voulais dire que ces paysans sont criminalisés et justement ce deuxième témoignage a vraiment nous précisé les choses.
3: Dans cette chronique, j'avais envie de vous parler d'une communauté paysanne qui s'appelle la communauté San Jorge, qui est dans la commune d'Avaí, dans le département de Caçapa, donc c'est plutôt dans le sud du pays. Une rencontre assez forte, une communauté paysanne qui souffre de nombreuses violences. Pour vous donner un peu le cadre, on est parti avec Gaspard et Célino, qui sont membres de l'organisation de lutte pour la terre, qui est partenaire du CCFD, et avec qui j'ai été rencontrer cette communauté paysanne. Donc on est parti tôt d'Asunción à 4h du matin et on a mis 10 heures à arriver jusque dans la communauté. Alors c'est 10 heures parce que les routes sont très mauvaises et surtout vers la fin, où c'est surtout les chemins de terre, il y a pas mal plus ces derniers temps et du coup pour arriver jusque dans le lieu, plusieurs fois le 4x4 s'est embourbé. Enfin voilà, c'est un peu une expédition pour arriver jusque dans ce lieu. Donc on arrive dans la maison d'un des paysans de la communauté qui nous dit on est réunis dans le fond du jardin derrière les bananiers. Ils nous expliquent qu'ils sont là parce que la police peut pas trop les voir, mais en tout cas ils sont un petit peu cachés et que de fait ils ont pas le droit de se réunir et donc il faut qu'ils passent un peu en cachette. Donc on arrive, il y a une vingtaine de personnes, surtout des jeunes, une majorité d'hommes, quelques femmes quand même. Pour vous dire un petit peu l'histoire, alors tout se passe en Guarani, communauté qui est sans terre depuis assez longtemps, avec des familles assez nombreuses et donc des enfants qui se retrouvent sur les terrains de leurs parents et qui ont besoin d'avoir de la terre pour pouvoir continuer à vivre, parce qu'un hectare de terre pour dans une famille il y a 10 enfants, c'est pas assez quoi pour que tout le monde puisse vivre dessus. Donc il y a cette nécessité de la terre depuis très longtemps, et là dans le coin il y a un Allemand qui s'est installé sur 3000 hectares de terre qu'il a déforesté pour planter du soja, du maïs transgénique, etc. Et la communauté paysanne, qui était déjà passée par des processus pour obtenir de la terre de la part du gouvernement, ne les a pas obtenus, etc., a supposé que c'était des terres mal acquises, c'est-à-dire destinées normalement à la réforme agraire, donc des terres fiscales, des terres publiques, et qu'il s'en est emparé pour faire, lui, sa production dans son coin. Donc, ils ont fait appel à l'OLT, donc l'Organisation de lutte pour la terre, pour occuper cette terre. Ça, c'est le moyen qu'utilisent beaucoup de paysans latino-américains pour obtenir une terre, parce que par les voies légales, c'est jamais possible. C'est-à-dire que la loi ne les protège pas, ne leur permet pas ça. Enfin, il faut toujours qu'il y ait une mobilisation et que ça se passe par l'occupation de la terre. Et donc, ils ont fait appel à l'Organisation de lutte pour la terre pour qu'ils les accompagnent là-dedans. Alors elle leur a dit, attendez, faites gaffe parce que c'est pas évident, il faut se préparer, il faut se former, faire une occupation de terre, ça se fait pas du jour au lendemain, mais ils étaient tellement impatients qu'ils se sont installés très vite. Ils ont été sur la terre qu'ils avaient repérée, ils ont installé leur maison, leur production, etc. Et en fait, le résultat, ça a trop tardé à se faire attendre, c'est-à-dire que très vite, la police est arrivée. Alors même que le propriétaire a pas de titre de propriété à présenter, mais c'est-à-dire que comme c'est quelqu'un qui a beaucoup d'argent, il a forcément la police de son côté. En tout cas, c'est comme ça que ça marche au Paraguay, c'est-à-dire que les grands producteurs de soja globalement achètent la police et la justice, etc. Donc la police est arrivée et a débarqué toute la communauté, a cassé leur maison, volé leur nourriture, est venue menacer les familles en prétendant chercher des armes, en disant « vous avez des armes », etc., enfin avec des espèces de fausses accusations. Et il y a plusieurs membres de la communauté qui étaient partis se mobiliser et manifester dans la capitale pour réclamer ces terres, qui sont fait arrêter, incarcérer en prison. Il y a 11 personnes en prison. Et il y a 35 personnes au total qui ont un processus judiciaire contre elles, c'est-à-dire un ordre de capture. Et c'est pour ça qu'il y en a beaucoup qui doivent se cacher, etc. Donc voilà, c'est un peu le panorama, un peu terrible dans cette communauté, sachant qu'il y a tout un processus judiciaire qui est en train de se mettre en place pour surtout reconnaître si oui ou non ces terres sont des terres mal acquises. Si ce sont des terres mal acquises, dans ces cas-là, le producteur soja a rien à faire sur ces terres et elles doivent revenir à ces familles-là. Mais pour reconnaître que ce sont des terres mal acquises, c'est tout un processus qui est pas évident du tout et on leur met plein de bâtons dans les roues. Ça met du temps et entre-temps, la police vient tous les jours menacer les familles. Il y a 11 personnes qui sont en prison. Et puis pendant ce temps, le producteur de soja, lui, continue à faire toute sa production en mettant plein de pesticides qui va d'ailleurs sur les maisons pas très loin des gens qui habitent à côté, quoi. Ça, c'est un peu le cas typique de tout ce qui arrive au Paraguay. C'est vraiment un accaparement de terre avec ensuite la production de soja et tout ça au détriment de ceux qui vraiment vivent de la terre. C'est-à-dire vivent au sens, ont toute leur vie sur cette terre. C'est leur mode de vie, c'est leur habitat, c'est leur manière de se loger, leur manière de nourrir leurs enfants, de les envoyer à l'école, etc. Et donc, les dirigeants là, de l'organisation, moi, avec laquelle on travaille, ont essayé de discuter avec eux, de savoir un peu comment faire, de leur parler du processus judiciaire, ils vont les accompagner juridiquement, mais c'est long, quoi. Et le lendemain, on a été dans la prison, voir les 11 personnes qui étaient incarcérées, entassées avec plein d'autres gens. Il y en avait certains, en fait, qui étaient complètement à bout, quoi, qui le fait d'être en prison était trop dur, quoi. Surtout, le seul crime, c'est de pour eux d'avoir revendiqué leur droit à la terre, quoi. Il y en a certains qui étaient plus tranquilles et puis d'autres voilà qui étaient dans des états quand même assez difficiles. Donc là encore, c'était voilà plus une présence. Leur expliquer un peu tout le processus, comment ça va se passer et ça va forcément prendre du temps quoi. Moi, ce qui m'a marqué dans cette rencontre, c'est d'abord le fait vraiment cette violence. J'ai rencontré une communauté, mais c'est le cas de milliers de familles au Paraguay paysannes qui, quand elles réclament un bout de terre qu'il aurait dû, se retrouvent face à cette immense violence de, bah, du coup, souvent de propriétaires de soja, et ce sont souvent brésiliens, qui ont plein d'argent et qui ont à côté d'eux la justice et la police. Et donc, il n'y a pas d'état de droit. C'est-à-dire, c'est ce que me disait une des paysannes. Elle disait, mais en fait, on se sent tellement impuissant parce que normalement, ce serait notre droit à nous de pouvoir avoir un peu de terre. On est quand même dans un pays, hein, où il faut se rappeler qu'il y a 85% des terres qui est entre les mains de 2% des propriétaires. Donc, on a déjà une immense concentration de la terre et le peu de terre qui reste, ils se le font disputer, quoi. Et c'est des gens, en fait, s'ils n'ont pas leur terre, ils n'ont rien d'autre pour vivre. Il faut qu'ils aillent, dans ces cas-là, dans les périphéries d'Asunción, qu'on appelle les bidonvilles, où ils vont pas trouver de travail, enfin, ou des travaux très informels. Donc, c'est très difficile pour eux. Moi, je leur posais la question, je disais, mais en quoi ça sert de prendre autant de risques, vos vies, de vous retrouver en prison, etc., pour un bout de terre, quoi. Enfin, moi, c'était un peu ma vision de française. Et il y en a un qui m'expliquait, mais en fait, nous, pour nous, un paysan sans terre, c'est personne. Ta terre, c'est ton mode de vie, c'est ton moyen de te loger, de nourrir ta famille, d'envoyer tes enfants à l'école, c'est ton identité, ta dignité. Donc nous, on préfère lutter et mourir en luttant plutôt que de renoncer à avoir notre terre, parce que sinon, on n'est rien, quoi. Et ça m'a marqué parce que je me suis dit que c'était quelque chose que je percevais pas de la même manière, tout en étant de fait pas du tout paysanne, voilà. Et en plus, je pense que même le lien à la terre qu'on peut avoir en France, même quand on est agriculteur, est pas du tout le même, quoi. Là, il y a quelque chose qui est très fort, quoi, de l'ordre d'un attachement, d'une appartenance aussi qui est très culturelle. Et voilà, ils se retrouvent face à des grandes puissances ici, très corrompues. Et c'est vrai que ça interpelle et ça interroge, quoi, sur le mode de fonctionnement là du pays et puis de ce type de système, quoi, où très peu de gens ont beaucoup de choses entre les mains et beaucoup de gens se retrouvent sans rien, quoi.
0: Alors nous avons vu dans ce témoignage de Floriane que les paysans qui veulent récupérer leurs terres sont criminalisés.
1: Oui, tout à fait. On se rend compte que les agriculteurs sans terre n'ont pas le droit de se réunir et ils sont obligés de se battre pour avoir des terres, alors que certains font des occupations illégales d'hectares et ce sont vraiment des terres mal acquises. Par contre, il faut le prouver. Et cet accaparement des terres, 80% des terres sont occupées de façon dirigiste et ensuite 20% pour des terres précaires pour lesquelles il faut se battre. En fait, la grande bagarre se situe au niveau juridique. Et là, vraiment, les paysans ont réellement besoin.
0: Besoin du soutien du CCFD, de ceux qui se disent il faut une répartition plus juste des terres et favoriser les paysans qui, sur le petit peu de terres qu'on leur laisse, puissent quand même y vivre et garder ces terres-là. Mes chers auditeurs, nous vous retrouverons la semaine prochaine pour un autre projet du CCFD. Bonne semaine à tous, au revoir.

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2: Marie, je viens vers vous pour une amie qui a le cancer du sein. Je m'en ai compris pour elle et qu'on essaie que ce cancer se passe au mieux. Merci Marie, merci.
3: Je souhaiterais vous déposer une intention de prière pour Noélie, une amie que j'ai perdue ces jours-ci. Que Dieu la reçoive avec grâce. Merci.
4: Vierge Marie, je me tourne vers toi pour te demander de nous aider vis-à-vis de nos enfants, surtout notre fils qui nous porte vraiment beaucoup de soucis. Je t'en supplie, Vierge Marie, viens à notre aide. Merci.
5: Au nom du Père, et du Fils, et du Saint-Esprit.
6: Amen.
5: Chers pèlerins, bienvenue ici dans ce lieu béni de la grotte de Massabielle, où la Vierge Marie est apparue 18 fois à Bernadette. Nous sommes très heureux de prier ce chapelet des mystères joyeux, en particulier avec toute la communauté des foulards blancs qui fête cette année leurs 100 ans. Nous sommes aussi accompagnés des pages de l'Ordre de Malte. Bienvenue aussi à tous ceux qui nous suivent par les réseaux, par la télé et la radio. Je crois en Dieu, le Père Tout-Puissant, Créateur du ciel et de la terre, et en Jésus-Christ, son Fils unique, notre Seigneur, qui a été conçu du Saint-Esprit, est né de la Vierge Marie, a souffert sous Ponce Pilate, a été crucifié, est mort et a été enseveli, est descendu aux enfers, le troisième jour est ressuscité des morts, est monté aux cieux, est assis à la droite de Dieu, le Père Tout-Puissant, d'où il viendra juger les vivants et les morts. Je crois en l'Esprit Saint, à la Sainte Église catholique, à la communion des saints, à la rémission des péchés, à la résurrection de la chair, à la vie éternelle. Amen. Et nous prions aux intentions de notre Saint-Père, le Pape Léon. Notre Père qui es aux cieux, que ton nom soit sanctifié, que ton règne vienne, que ta volonté soit faite sur la terre comme au ciel. Je vous salue Marie, pleine de grâce, le Seigneur est avec vous. Vous êtes bénie entre toutes les femmes, et Jésus, le fruit de vos entrailles, est béni. Je vous salue Marie, pleine de grâce, le Seigneur est avec vous. Vous êtes bénie entre toutes les femmes, et Jésus, le fruit de vos entrailles, est béni.
7: Sainte Marie, Mère de Dieu, priez pour nous pauvres pécheurs, maintenant et à l'heure de notre mort. Amen.
5: Je vous salue Marie, pleine de grâce, le Seigneur est avec vous. Vous êtes bénie entre toutes les femmes, et Jésus, le fruit de vos entrailles, est béni.
7: Sainte Marie,

0: Premier mystère joyeux, l'Annonciation. De l'Évangile selon saint Luc. L'ange du Seigneur dit à Marie, « Sois sans crainte, car tu as trouvé grâce auprès de Dieu. » Présentons au Seigneur avec confiance toutes les intentions que nous venons d'entendre, toutes les intentions qui nous sont confiées. Notre Père qui es aux cieux, que ton nom soit sanctifié, que ton règne vienne, que ta volonté soit faite sur la terre comme au ciel.
1: Je vous salue Marie, pleine de grâce. Le Seigneur est avec vous. Vous êtes bénie entre toutes les femmes. Et Jésus, le fruit de vos entrailles, est béni.
2: Sainte Marie, Mère de Dieu, priez pour nous pauvres pécheurs, maintenant et à l'heure de notre mort. Amen.
1: Je vous salue Marie, pleine de grâce. Le Seigneur est avec vous. Vous êtes bénie entre toutes les femmes. Et Jésus, le fruit de vos entrailles, est béni.
2: Sainte Marie, Mère de Dieu, priez pour nous pauvres pécheurs, maintenant et à l'heure de notre mort. Amen.
1: Je vous salue Marie, pleine de grâce. Le Seigneur est avec vous. Vous êtes bénie entre toutes les femmes. Et Jésus, le fruit de vos entrailles, est béni.
2: Sainte Marie, Mère de Dieu, priez pour nous pauvres pécheurs, maintenant et à l'heure de notre mort.
1: Je vous salue Marie, pleine de grâce. Le Seigneur est avec vous. Vous êtes bénie entre toutes les femmes. Et Jésus, le fruit de vos entrailles, est béni.
2: Sainte Marie, Mère de Dieu, priez pour nous pauvres pécheurs, maintenant et à l'heure de notre mort. Amen.
3: Je vous salue Marie, pleine de grâce. Le Seigneur est avec vous. Vous êtes bénie entre toutes les femmes. Et Jésus, le fruit de vos entrailles, est béni.
2: Sainte Marie, Mère de Dieu,
3: je vous salue Marie, pleine de grâce, le Seigneur est avec vous. Vous êtes bénie entre toutes les femmes, et Jésus, le fruit de vos entrailles, est béni.
2: Sainte Marie, Mère de Dieu, priez pour nous pauvres pécheurs, maintenant et à l'heure de notre mort. Amen.
3: Je vous salue Marie, pleine de grâce, le Seigneur est avec vous. Vous êtes bénie entre toutes les femmes, et Jésus, le fruit de vos entrailles, est béni.
2: Sainte Marie, Mère de Dieu, priez pour nous pauvres pécheurs,
4: je vous salue Marie, pleine de grâce. Le Seigneur est avec vous. Vous êtes bénie entre toutes les femmes. Et Jésus, le fruit de vos entrailles, est béni. Je vous salue Marie, pleine de grâce. Le Seigneur est avec vous. Vous êtes bénie entre toutes les femmes. Et Jésus, le fruit de vos entrailles, est béni. Je vous salue Marie, pleine de grâce. Le Seigneur est avec vous. Vous êtes bénie entre toutes les femmes. Et Jésus, le fruit de vos entrailles, est béni.
2: Sainte Marie,

0: Amen. Ô Marie conçue sans péché. Deuxième mystère joyeux, la visitation. De l'Évangile selon saint Luc. Élisabeth dit à Marie, « Comment ai-je ce bonheur que la mère de mon Seigneur vienne jusqu'à moi ?» Avec Marie, reine des apôtres, intercédons pour tous les missionnaires, spécialement ceux qui annoncent la bonne nouvelle dans des conditions périlleuses. Notre Père qui es aux cieux, que ton nom soit sanctifié, que ton règne vienne, que ta volonté soit faite sur la terre comme au ciel.
1: Donne-nous aujourd'hui notre pain de ce jour. Pardonne-nous nos offenses, comme nous pardonnons aussi à ceux qui nous ont offensés. Et ne nous laisse pas entrer en tentation, mais délivre-nous du mal.
2: Je vous salue Marie, pleine de grâce. Le Seigneur est avec vous. Vous êtes bénie entre toutes les femmes, et Jésus, le fruit de vos entrailles, est béni.
1: Sainte Marie, Mère de Dieu, priez pour nous pauvres pécheurs, maintenant et à l'heure de notre mort. Amen.
2: Je vous salue Marie, pleine de grâce. Le Seigneur est avec vous. Vous êtes bénie entre toutes les femmes, et Jésus, le fruit de vos entrailles, est béni.
1: Sainte Marie, Mère de Dieu, priez pour nous pauvres pécheurs, maintenant et à l'heure de notre mort.
2: Je vous salue Marie, pleine de grâce. Le Seigneur est avec vous. Vous êtes bénie entre toutes les femmes, et Jésus, le fruit de vos entrailles, est béni.
1: Sainte Marie, Mère de Dieu, priez pour nous pauvres pécheurs, maintenant et à l'heure de notre mort. Amen.
2: Je vous salue Marie, pleine de grâce. Le Seigneur est avec vous. Vous êtes bénie entre toutes les femmes, et Jésus, le fruit de vos entrailles, est béni.
1: Sainte Marie, Mère de Dieu, priez pour nous.
3: Je vous salue Marie, pleine de grâce. Le Seigneur est avec vous. Vous êtes bénie entre toutes les femmes et Jésus, le fruit de vos entrailles, est béni.
1: Sainte Marie, Mère de Dieu, priez pour nous pauvres pécheurs, maintenant et à l'heure de notre mort. Amen.
3: Je vous salue Marie, pleine de grâce. Le Seigneur est avec vous. Vous êtes bénie entre toutes les femmes et Jésus, le fruit de vos entrailles, est béni.
1: Sainte Marie, Mère de Dieu, priez pour nous pauvres pécheurs, maintenant et à l'heure de notre mort. Amen.
3: Je vous salue Marie, pleine de grâce. Le Seigneur est avec vous. Vous êtes bénie entre toutes les femmes, et Jésus, le fruit de vos entrailles, est béni.
1: Sainte Marie, Mère de Dieu, priez pour nous pauvres pécheurs, maintenant et à l'heure de notre mort. Amen.
2: Je vous salue Marie, pleine de grâce. Le Seigneur est avec vous. Vous êtes bénie entre toutes les femmes, et Jésus, le fruit de vos entrailles, est béni.
1: Sainte Marie, Mère de Dieu, priez pour nous pauvres pécheurs, maintenant et à l'heure de notre mort. Amen.
2: Je vous salue Marie, pleine de grâce. Le Seigneur est avec vous. Vous êtes bénie entre toutes les femmes. Et Jésus, le fruit de vos entrailles, est béni.
1: Sainte Marie, Mère de Dieu, priez pour nous pauvres pécheurs, maintenant et à l'heure de notre mort.
2: Je vous salue Marie, pleine de grâce. Le Seigneur est avec vous. Vous êtes bénie entre toutes les femmes. Et Jésus, le fruit de vos entrailles, est béni.
1: Sainte

0: Ô Marie conçue sans péché. Troisième mystère joyeux, la nativité. De l'Évangile selon saint Luc. Les anges dirent aux bergers, « Voici que je vous annonce une grande joie qui sera celle de tout le peuple. Prions pour toutes les personnes qui se vouent au service de la vie humaine pour qu'elles soient davantage aimées et protégées. Notre Père qui es aux cieux, que ton nom soit sanctifié, que ton règne vienne, que ta volonté soit faite sur la terre comme au ciel. »
1: Je vous salue Marie, pleine de grâce. Le Seigneur est avec vous. Vous êtes bénie entre toutes les femmes, et Jésus, le fruit de vos entrailles, est béni.
2: Sainte Marie, Mère de Dieu, priez pour nous pauvres pécheurs, maintenant et à l'heure de notre mort. Amen.
1: Je vous salue Marie, pleine de grâce. Le Seigneur est avec vous. Vous êtes bénie entre toutes les femmes, et Jésus, le fruit de vos entrailles, est béni.
2: Sainte Marie, Mère de Dieu, priez pour nous pauvres pécheurs, maintenant et à l'heure de notre mort. Amen.
1: Je vous salue Marie, pleine de grâce. Le Seigneur est avec vous. Vous êtes bénie entre toutes les femmes, et Jésus, le fruit de vos entrailles, est béni.
2: Sainte Marie, Mère de Dieu, priez pour nous pauvres pécheurs, maintenant et à l'heure de notre mort. Amen.
1: Je vous salue Marie, pleine de grâce. Le Seigneur est avec vous. Vous êtes bénie entre toutes les femmes, et Jésus, le fruit de vos entrailles, est béni.
2: Sainte Marie, Mère de Dieu, priez pour nous pauvres pécheurs, maintenant et à l'heure de notre mort. Amen.
3: Je vous salue Marie, pleine de grâce. Le Seigneur est avec vous. Vous êtes bénie entre toutes les femmes, et Jésus, le fruit de vos entrailles, est béni.
2: Sainte Marie, Mère de Dieu, priez pour nous pauvres pécheurs, maintenant et à l'heure de notre mort. Amen.
3: Je vous salue Marie, pleine de grâce. Le Seigneur est avec vous. Vous êtes bénie entre toutes les femmes, et Jésus, le fruit de vos entrailles, est béni.
2: Sainte Marie, Mère de Dieu, priez pour nous pauvres pécheurs, maintenant et à l'heure de notre mort.
3: Je vous salue Marie, pleine de grâce. Le Seigneur est avec vous. Vous êtes bénie entre toutes les femmes, et Jésus, le fruit de vos entrailles, est béni.
2: Sainte Marie, Mère de Dieu, priez pour nous pauvres pécheurs, maintenant et à l'heure de notre mort. Amen.
4: Je vous salue Marie, pleine de grâce. Le Seigneur est avec vous. Vous êtes bénie entre toutes les femmes, et Jésus, le fruit de vos entrailles, est béni.
2: Sainte Marie, Mère de Dieu, priez pour nous pauvres pécheurs, maintenant et à l'heure de notre mort. Amen.
4: Je vous salue Marie, pleine de grâce. Le Seigneur est avec vous. Vous êtes bénie entre toutes les femmes, et Jésus, le fruit de vos entrailles, est béni.
2: Sainte Marie, Mère de Dieu, priez pour nous.
4: Je vous salue, Marie, pleine de grâce. Le Seigneur est avec vous. Vous êtes bénie entre toutes les femmes, et Jésus, le fruit de vos entrailles, est béni.
2: Sainte Marie, Mère de Dieu, priez pour nous pauvres pécheurs, maintenant et à l'heure de notre mort. Amen.

0: Ô Marie conçue sans péché.
1: Priez pour nous.
0: Quatrième mystère joyeux, la présentation de Jésus au temple. De l'Évangile selon saint Luc. Marie et Joseph emmenèrent Jésus à Jérusalem pour le présenter au Seigneur. Prions pour tous les jeunes qui entendent l'appel de Dieu à donner leur vie pour servir le Seigneur et leurs frères et sœurs. Notre Père, qui es aux cieux, que ton nom soit sanctifié, que ton règne vienne, que ta volonté soit faite sur la terre comme au ciel.
2: Je vous salue Marie, pleine de grâce. Le Seigneur est avec vous. Vous êtes bénie entre toutes les femmes, et Jésus, le fruit de vos entrailles, est béni.
3: Sainte Marie, Mère de Dieu, priez pour nous pauvres pécheurs, maintenant et à l'heure de notre mort.
2: Je vous salue Marie, pleine de grâce. Le Seigneur est avec vous. Vous êtes bénie entre toutes les femmes, et Jésus, le fruit de vos entrailles, est béni.
3: Sainte Marie, Mère de Dieu, priez pour nous pauvres pécheurs, maintenant et à l'heure de notre mort. Amen.
2: Je vous salue Marie, pleine de grâce. Le Seigneur est avec vous. Vous êtes bénie entre toutes les femmes, et Jésus, le fruit de vos entrailles, est béni.
3: Sainte Marie, Mère de Dieu, priez pour nous pauvres pécheurs, maintenant et à
2: Je vous salue Marie, pleine de grâce. Le Seigneur est avec vous. Vous êtes bénie entre toutes les femmes, et Jésus, le fruit de vos entrailles, est béni.
3: Sainte Marie, Mère de Dieu, priez pour nous pauvres pécheurs, maintenant et à l'heure de notre mort. Amen.
4: Je vous salue Marie, pleine de grâce. Le Seigneur est avec vous. Vous êtes bénie entre toutes les femmes, et Jésus, le fruit de vos entrailles, est béni.
3: Sainte Marie, Mère de Dieu, priez pour nous
4: Je vous salue Marie, pleine de grâce, le Seigneur est avec vous. Vous êtes bénie entre toutes les femmes, et Jésus, le fruit de vos entrailles, est béni.
3: Sainte Marie, Mère de Dieu, priez pour nous pauvres pécheurs, maintenant et à l'heure de notre mort. Amen.
4: Je vous salue Marie, pleine de grâce, le Seigneur est avec vous. Vous êtes bénie entre toutes les femmes, et Jésus, le fruit de vos entrailles, est béni.
3: Sainte Marie, Mère de Dieu, priez pour nous pauvres pécheurs, maintenant et à l'heure de notre mort.
5: Je vous salue Marie, pleine de grâce, le Seigneur est avec vous. Vous êtes bénie entre toutes les femmes et Jésus, le fruit de vos entrailles, est béni.
3: Sainte Marie, Mère de Dieu, priez pour nous pauvres pécheurs, maintenant et à l'heure de notre mort. Amen.
5: Je vous salue Marie, pleine de grâce, le Seigneur est avec vous. Vous êtes bénie entre toutes les femmes et Jésus, le fruit de vos entrailles, est béni.
3: Sainte Marie, Mère de Dieu, priez pour nous pauvres pécheurs, maintenant et à l'heure de notre mort.
5: Je vous salue Marie, pleine de grâce. Le Seigneur est avec vous. Vous êtes bénie entre toutes les femmes et Jésus, le fruit de vos entrailles, est béni.
3: Sainte Marie, Mère de Dieu, priez pour nous pauvres pécheurs, maintenant et à l'heure de notre mort.

0: Marie conçue sans péché.
1: Priez pour nous.
0: Cinquième mystère joyeux, le recouvrement de Jésus au temple. De l'Évangile selon saint Luc. Marie et Joseph trouvèrent Jésus dans le temple, assis au milieu des docteurs, les écoutant et les interrogeant. Prions avec confiance pour toutes les personnes qui souffrent dans la solitude ou l'angoisse. Notre Père qui es aux cieux, que ton nom soit sanctifié, que ton règne vienne, que ta volonté soit faite sur la terre comme au ciel.
1: Pardonne-nous aujourd'hui notre pain de ce jour. Pardonne-nous nos offenses, comme nous pardonnons aussi à ceux qui nous ont offensés. Et ne nous laisse pas entrer en tentation, mais délivre-nous du mal.
2: Je vous salue, Marie, pleine de grâce. Le Seigneur est avec vous. Vous êtes bénie entre toutes les femmes, et Jésus, le fruit de vos entrailles, est béni.
1: Sainte Marie, Mère de Dieu, priez pour nous pauvres pécheurs, maintenant et à l'heure de notre mort. Amen.
2: Je vous salue, Marie, pleine de grâce. Le Seigneur est avec vous. Vous êtes bénie entre toutes les femmes, et Jésus, le fruit de vos entrailles, est béni.
1: Sainte Marie, Mère de Dieu, priez pour nous pauvres pécheurs, maintenant et à l'heure de notre mort.
2: Je vous salue, Marie, pleine de grâce. Le Seigneur est avec vous. Vous êtes bénie entre toutes les femmes, et Jésus, le fruit de vos entrailles, est béni.
1: Sainte Marie, Mère de Dieu, priez pour nous pauvres pécheurs, maintenant et à l'heure de notre mort. Amen.
2: Je vous salue, Marie, pleine de grâce. Le Seigneur est avec vous. Vous êtes bénie entre toutes les femmes, et Jésus, le fruit de vos entrailles, est béni.
1: Sainte Marie, Mère de Dieu, priez pour nous pauvres pécheurs, maintenant et à l'heure de notre mort. Amen.
3: Je vous salue, Marie, pleine de grâce. Le Seigneur est avec vous. Vous êtes bénie entre toutes les femmes, et Jésus, le fruit de vos entrailles, est béni.
1: Sainte Marie, Mère de Dieu, priez pour nous pauvres pécheurs, maintenant et à l'heure de notre mort. Amen.
3: Je vous salue, Marie, pleine de grâce. Le Seigneur est avec vous. Vous êtes bénie entre toutes les femmes, et Jésus, le fruit de vos entrailles, est béni.
1: Sainte Marie, Mère de Dieu, priez pour nous pauvres pécheurs, maintenant et à l'heure de notre mort. Amen.
3: Je vous salue, Marie, pleine de grâce. Le Seigneur est avec vous. Vous êtes bénie entre toutes les femmes, et Jésus, le fruit de vos entrailles, est béni.
1: Sainte Marie, Mère de Dieu, priez pour nous pauvres pécheurs, maintenant et à l'heure de notre mort. Amen.
0: Je vous salue, Marie, pleine de grâce. Le Seigneur est avec vous. Vous êtes bénie entre toutes les femmes, et Jésus, le fruit de vos entrailles, est béni.
1: Sainte Marie, Mère de Dieu, priez pour nous pauvres pécheurs, maintenant et à l'heure de notre mort. Amen.
0: Je vous salue, Marie, pleine
1: de grâce. Pauvres pécheurs, maintenant et à l'heure de notre mort. Amen.
0: Je vous salue, Marie, pleine de grâce. Le Seigneur est avec vous. Vous êtes

0: Le Seigneur soit avec vous.
1: Et avec votre esprit.
0: Et que Dieu Tout-Puissant vous bénisse, le Père et le Fils et le Saint-Esprit.
1: Amen.
0: Notre-Dame de Lourdes. Notre-Dame de Lourdes.
1: Priez pour nous.
0: Notre-Dame de Lourdes.
1: Priez pour nous.
0: Sainte Bernadette.
1: Priez pour nous.

Chers pèlerins, vous pouvez continuer votre pèlerinage en écoutant l'introduction au message de Lourdes par un chapelain à 16h15 au premier étage du centre information. 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Et nous avons maintenant la joie de pouvoir renouveler les engagements des foulards blancs ici dans la grotte.

0: Chers auditeurs, si je commençais cette émission de Vie de famille en vous demandant dans quel état émotionnel vous vous trouvez en ce moment. Oui, vous m'avez bien entendu si je vous posais la question. Qu'êtes-vous en train de ressentir en ce moment? Il se peut que certains soient habitués à cet exercice et répondent facilement. Il se peut que vos émotions du moment soient pas très intenses et donc difficiles à identifier. Il se peut aussi que vous voyez pas du tout l'intérêt d'un tel exercice. Alors vous l'aurez compris, aujourd'hui nous allons parler de nos émotions et pour nous éclairer sur ce sujet important, j'ai la chance d'accueillir la psychologue et chercheuse Manuela Bro qui est déjà venue plusieurs fois dans le studio. Merci Manuela d'être à nouveau avec nous.
1: Bonjour.
0: Bonjour à vous. Une émission présentée aujourd'hui par Isabelle Boulan. Et on va commencer peut-être par dire aux auditeurs ce qu'est une émotion. Qu'est-ce que c'est?
1: Alors oui, c'est une bonne question. Qu'est-ce que c'est qu'une émotion? Donc il faut se souvenir que ça vient de immovere et movere le mouvement. Donc c'est vraiment important de garder à l'esprit que cette énergie a besoin de mouvement et qu'elle a besoin de circuler. Donc c'est vraiment l'essentiel. Chaque émotion doit circuler et on doit l'aider à circuler, à se mettre en mouvement.
0: D'accord. Donc on sait que ça circule, mais c'est quoi? Qu'est-ce qu'on peut avoir comme type d'émotion?
1: Alors, on peut avoir des émotions qu'on pourrait qualifier d'un peu plus agréables ou désagréables, les positives, négatives. Et la problématique, c'est qu'en fait, on est dans une société où souvent les émotions positives, on les accueille très facilement. Rire, c'est toujours bien vu. Mais les émotions négatives, on a tendance à leur fermer la porte, les plus désagréables. La colère, la rancœur, la frustration. Et sauf qu'en fait, quand on leur ferme la porte au nez, ben, les émotions, elles restent à taper à la porte et elles sont en train, elles s'accumulent avec un côté un peu, on a le vase qui se remplit.
0: Et est-ce que ça a un lien quand on dit aux gens, ça va bien? Et puis on n'écoute même pas trop la réponse.
1: Ouais. Alors ça, c'est typiquement.
0: Ça c'est typique ça.
1: Quand on dit ça va bien ou comment tu vas, on n'attend pas du tout. Ce serait même un code social qui serait complètement à côté en décalage que quelqu'un vous réponde oh, aujourd'hui je me sens pas très bien, je me sens triste, je me sens en colère.
0: Ça ferait bizarre. Hein.
1: Ce serait complètement inadapté. Alors que pourtant c'est vraiment la question.
0: Donc il y a des émotions agréables, la joie, l'amour, la fierté, des émotions désagréables, la peur, la colère, la tristesse. Mm-hmm. Et puis elles peuvent être plus ou moins fortes parce que dans l'introduction de l'émission, je disais ben peut-être que vous ressentez pas des émotions très intenses. Et donc une émotion, on distingue bien les émotions. Je me trompe pas en disant ça. On distingue bien des émotions qui sont faibles. Je sais pas si c'est le mot, mais
1: En fait, on pourrait, pour distinguer un petit peu l'intensité émotionnelle, souvent je conseille d'utiliser comme un thermomètre. Admettons, je ressens la joie aujourd'hui. Je me sens à combien? De 0 à 10 sur mon thermomètre de joie, je suis à combien?
0: Ah oui,
1: et
0: d'accord.
1: En fait, souvent, même dans les émotions positives, quand on est jusqu'à 5, ça se passe bien. Mais quand on est au-dessus de 5, souvent, ça devient difficile à gérer, même dans les émotions négatives, positives. Pardon.
0: Ah oui.
1: Quand on est au travail, vous arrivez au travail le matin, vous êtes à 10 sur 10 en joie. Et le collègue, il vous dit, mais elle a un problème.
0: Oui, j'imagine.
1: Comme ça, elle sourit comme ça. Vous voyez, donc même les émotions intenses, même positives, sont pas toujours bien vues. Alors les négatives, celles-ci, elles n'ont pas du tout leur place, On peut être légèrement triste, légèrement en colère, mais alors il faut pas trop le manifester. Les gens s'en rendent compte et puis il faut que ça reste sur le thermomètre assez bas.
0: Donc en fait, vous préconisez, là aux auditeurs qui nous écoutent, de prendre la température de ces émotions.
1: Complètement. Complètement.
0: Ouais, mais c'est pas si simple, en fait.
1: Non, c'est pas si simple. Alors, déjà, on peut commencer avec des images. On peut, par exemple, s'imaginer tous les matins, pour prendre la température émotionnelle, qu'on sert un peu sa météo des émotions. Aujourd'hui, déjà, je me sens comment? Est-ce qu'à l'intérieur, je sens que c'est la tempête? Est-ce que c'est le plein soleil? Est-ce que on est pas loin du tsunami? Ou est-ce que c'est le ciel dégagé? Donc, déjà, on est pas mal. Et ensuite, on peut mettre en place le thermomètre. Ah, on est à combien de tempêtes? On est à combien de grand soleil? Et puis, si on a vraiment du mal, on peut aussi passer par les couleurs. Ça, on le fait aussi avec les enfants, ça fonctionne bien.
0: Oui.
1: Aujourd'hui, je me sens de quelle couleur à l'intérieur? Je me sens violet clair, violet foncé. Je me sens bleu, un bleu profond, foncé ou un bleu très très clair, très enjoué.
0: Parce que je me demande s'ils font pas ça à l'école maintenant, enfants.
1: Oui, ils font souvent ça.
0: Ouais.
1: Et justement, utiliser les couleurs, c'est parfois plus simple que d'utiliser des mots. Finalement, on est plus proche de l'émotion de l'énergie que déjà passer par le mot qui est déjà une traduction verbale en fait. Donc on est plus proche du ressenti, c'est plus intéressant.
0: Parce que juste, oui, mais alors après, il faut aussi que cette température, elle soit prise à différents moments de la journée.
1: Alors justement, vu que l'émotion, elle circule, elle est en mouvement en permanence, on voit bien que le thermomètre dans la journée, il varie énormément. Ouais. On peut être très en colère le matin et puis à midi, on peut être très enjoué parce qu'une nouvelle est venue à chasser la première, mais il faut absolument la première émotion, la laisser circuler. Et puis aussi, les émotions peuvent venir en copine. Et parfois, en copine, plus et moins.
0: Ça veut dire quoi, en copine?
1: En copine, c'est-à-dire que les émotions, elles viennent rarement toutes seules. Elles viennent souvent ensemble. Mmh. Et par exemple, on peut être... on va évoquer un sujet difficile, mais mes patients qui accompagnent leurs proches en soins palliatifs, au moment du décès de leurs proches, il y en a souvent, ils me disent qu'ils sont de un extrêmement tristes, une tristesse qui les ravage, mais en même temps, ils sont soulagés et presque contents que leurs proches aient arrêté de souffrir.
0: Ouais.
1: Donc, voyez, on peut vraiment traverser par des émotions très fortes et qui paraissent très antagonistes. Et en fait, c'est important de ne pas se culpabiliser, par exemple, dans un cas comme ça, de dire, mais comment ça se fait que je suis content? Je pense à une de mes patientes, il n'y a pas longtemps, qui a perdu son père dans des conditions très difficiles de santé. Elle dit, comment est-ce que je peux presque être contente qu'il soit parti? Mais parce qu'il souffrait trop. Donc, oui, on peut être ravagé de la perte de quelqu'un. Et oui, on peut être en même temps content du fait qu'il ait arrêté de souffrir.
0: Ouais,
1: il faut accueillir les deux. On n'est pas censé culpabiliser l'un envers l'autre. On est et content et ravagé par la tristesse.
0: Et là, pour le coup, ça peut être une émotion plutôt positive, on va dire, si elle est soulagée.
1: Oui.
0: Et donc là, c'est difficile d'accueillir une émotion positive. Parce que tout à l'heure, on disait que les émotions désagréables, c'était les plus difficiles.
1: C'était les plus difficiles, mais parce qu'on est beaucoup guidé par les représentations sociales. Et en fait, dans les représentations sociales, devant les autres, être triste, c'est mal vu, entre guillemets, c'est mal accepté par la société. Quand on a un proche qui décède, on n'a pas le droit, entre guillemets, d'avoir le sourire. Vous voyez, c'est impossible.
0: Mais
1: la personne a un problème. Comment est-ce qu'elle peut être heureuse d'avoir perdu son père? Je pense à ma patiente, alors qu'en fait, non. Elle peut être aussi contente, et être soulagée que son père ait arrêté de souffrir. Mais on est beaucoup guidé par les représentations sociales et le côté un petit peu qu'est-ce que je suis censée montrer comme attitude. Et c'est dommage parce qu'en fait, ça empêche vraiment de se concentrer, de se recentrer sur les ressentis. Et les ressentis, on ne les décide pas. Une émotion n'est jamais décidée. À aucun moment, personne, le matin, vous comme moi, on appuie sur le bouton en disant « Aujourd'hui, je suis joyeuse. Aujourd'hui, je serai triste. » On ne le décide pas. Les émotions s'imposent à nous. Donc,
0: d'accord.
1: Il faut accepter ce mouvement et ne jamais se juger de l'émotion qui arrive. Il faut simplement l'accueillir.
0: Ça, j'aimerais bien qu'on y revienne. Ne jamais juger de l'émotion que l'on traverse. Parce qu'on a tendance parfois à se dire « Ah bah oui, t'es triste parce que, je sais pas moi, t'as tout fait pour que tu sois triste. » En fait, on peut se parler à soi-même en se disant « c'est normal si t'es triste et que t'as fait ceci, cela. »
1: Ça, c'est le sentiment de culpabilité qui vient un petit peu juger l'émotion parce qu'en fait, on se sent responsable souvent de ce qui nous arrive. Et c'est marrant parce qu'on se sent souvent beaucoup plus responsable de ce qui peut générer des émotions négatives que responsable de ce qui peut générer des émotions positives.
0: Ah, c'est vrai, oui.
1: Les émotions positives, c'est souvent la chance, le destin, grâce aux proches, parce que on a fait une fête, mais heureusement qu'ils étaient là.
0: C'était un bonjour, en fait.
1: C'était un bonjour, mais c'est comme si c'était externe. Et tout ce qui est négatif, c'est souvent notre faute. Ah, je suis triste, j'ai loupé un devoir, c'est parce que j'ai pas assez travaillé.
0: Ouais.
1: À aucun moment, si on prend par exemple les étudiants, mes étudiants, jamais, quand ils ont une mauvaise note à leur partiel, ne remettent en question l'enseignant en face en disant, est-ce que réellement le partiel était réalisable en fonction des cours qu'on a eus? À aucun moment. C'est toujours eux le problème.
0: Ah oui?
1: Ben oui, alors qu'en ça peut arriver qu'il y ait des partiels qui soient pas du tout, qui correspondaient pas au cours. Et puis si une moyenne de promo est catastrophique, c'est bien qu'il y a un problème avec le devoir.
0: Oui, c'est vrai. Alors je dis ah oui parce que les jeunes étudiants d'aujourd'hui, est-ce qu'ils sont pas plus habitués à faire attention à leurs émotions?
1: Oui. On a une nouvelle génération pour laquelle c'est beaucoup plus OK. Les émotions, c'est moins tabou. Et il y a aussi une question d'éducation. Voilà, l'émotion est un mot qui était tabou, mais moi, quand, bon, je suis pas si vieille que ça, mais quand j'étais petite, l'émotion était quand même quelque chose qui était difficile à entendre.
0: Oui.
1: Je suis quand même génération où fallait pas pleurer, tomber sur la cour, voilà, il fallait pas montrer ses émotions, jamais. Il fallait être fort.
0: Oui.
1: Aujourd'hui,
0: ouais,
1: c'est plus OK, la nouvelle génération est plus OK avec la vulnérabilité qui est la définition même de l'humanité, en fait. Hein. L'humain est vulnérable.
0: Voilà, ouais. Et donc, on a peur de montrer ses faiblesses, en fait.
1: Voilà, hein, sa vulnérabilité.
0: Sa vulnérabilité.
1: Pour moi, c'est pas de la faiblesse.
0: C'est pas la même chose. Hein. Ouais.
1: Non, parce que la faiblesse, c'est déjà... Oui, on est déjà en train de s'auto-juger.
0: Ah oui.
1: Ouais,
0: oui.
1: On est en train de s'auto-juger de... T'es faible donc parce que t'es censé être fort. Alors que la vulnérabilité, c'est un état de fait. Et c'est ce que j'ai toujours à mes patients. Superman. Qui peut dire que Superman n'est pas fort? Superman est vulnérable avec la kryptonite.
0: Ah.
1: C'est la définition même de la vulnérabilité.
0: D'accord.
1: Et pourtant, Superman est super fort.
0: Alors, sur Superman est super fort, le temps passe vite. Là, c'est déjà le moment de notre pause musicale. Et j'espère que vous êtes dans une émotion agréable, puisqu'on va écouter Happy de Pharrell Williams.

0: Vous êtes bien dans Vie de famille et nous parlons des émotions aujourd'hui avec la psychologue Manuela Bro qui est avec nous dans le studio. J'aimerais bien, Manuela, qu'on revienne sur un sujet, c'est comment faire pour identifier et nommer nos émotions. Est-ce qu'il y a des petites astuces à nous donner?
1: Des petites astuces. Alors, pour identifier les émotions au cabinet, je travaille beaucoup avec un outil qui s'appelle la roue des émotions.
0: Ouais.
1: Alors, elle est constituée en trois parties. Vous pouvez la refaire à la maison très facilement. Dans un premier cercle au centre, il y a des expressions qui permettent d'identifier comment l'émotion se niche dans le corps avec plusieurs expressions. Par exemple, j'ai mal à la tête, j'ai mal au ventre, j'ai des ailes dans le dos, etc.
0: Donc, ensuite, ça, c'est physique.
1: Ça, c'est physique.
0: Ce que je ressens dans mon corps.
1: Tout à fait. Parce que l'émotion se loge toujours quelque part dans le corps. Et d'ailleurs, on a parlé du thermomètre tout à l'heure, mais on peut tout à fait identifier. Par exemple, la colère, je la ressens où ? Dans mon corps.
0: Ouais.
1: Et en se concentrant bien, plus on va s'entraider, plus on va se rendre compte où se loge la colère.
0: Et ça veut dire que si j'ai l'habitude d'avoir identifié que quand je suis contrariée, c'est mon épaule gauche qui se crispe, si je sens que mon épaule gauche se crispe, ça va peut-être me dire, tiens, t'es contrariée.
1: Exactement.
0: D'accord.
1: Exactement.
0: Ouais.
1: On apprend à mieux se connaître.
0: Mm-hmm.
1: Et vous, peut-être que c'est l'épaule gauche, peut-être que moi, c'est l'épaule droite, et peut-être que quelqu'un d'autre, c'est au niveau de la gorge. Voilà,
0: oui,
1: chacun
0: voilà.
1: Sa zone.
0: D'accord, ok.
1: Donc après l'identification, la deuxième partie de la roue, on est dans les émotions pures qui sont classées par famille. La peur, la tristesse, la joie, la colère. Et il y a plein d'exemples de définitions. Par exemple, dans la joie, il y a la bonne humeur, le fait de se sentir confiant, content, enthousiaste, euphorique, etc.
0: Ouais.
1: Et ensuite, une fois qu'on a identifié l'émotion, comme elle vient manifester un déséquilibre, c'est important d'essayer de réfléchir une fois qu'on l'a accueillie, comment on pourrait l'aider à circuler. Et donc, sur ce dernier tour de roue très intéressant, on a des besoins.
0: Mmh.
1: Et par exemple, si on se sent dans une émotion un peu d'insécurité intérieure, on peut essayer de réfléchir dans la roue qu'est-ce qui pourrait nous aider en tant que besoin. Par exemple, je vois dans la roue, il y a comme besoin l'abri. Donc,
0: ouais.
1: Si un jour on se sent en insécurité, on peut se dire si j'ai besoin d'un abri, d'un cocon, bah peut-être qu'aujourd'hui j'avais prévu de faire plein de choses, de sortir, faire des choses administratives. Peut-être que je vais plutôt rester au coin du feu avec un bon plaid, un petit chocolat chaud pour justement répondre à ce besoin de sécurité avec ce besoin d'abri.
0: Mmh.
1: Et comme ça, on va répondre à l'émotion.
0: Oui, même si c'est... on répond à l'émotion et au besoin, on change un peu nos plans en fonction de nos émotions.
1: Exactement, parce que si on se sent en insécurité, si on s'était prévu une grande journée administrative, j'en sais rien, passer aux impôts, vous savez, faire des choses un peu ennuyeuses. des trucs très drôles. Il y a peu de chances demain que ça se passe bien. Et en plus, comme si on se sent en insécurité, on va forcer. Et en fait, on va laisser l'émotion à la porte. Et c'est tout le problème de à chaque fois qu'on bloque une émotion. Et bon, sur une journée, il va rien se passer à part le fait qu'on va faire ce qu'on était censé faire de manière un peu plus tendue, moins agréable. Et en plus, ça va nous coûter beaucoup d'énergie parce qu'il ne faut pas croire, on va lutter contre le fait de ne pas accepter l'émotion.
0: Je vous coupe la parole, mais il y a des trucs qu'on est obligé de les faire.
1: Oui, on est obligé de les faire, mais peut-être pas le jour où on se sent en insécurité.
0: D'accord.
1: C'est vraiment ça, c'est le fait de s'écouter. Et puis, si à 8h du matin, on sent en insécurité qu'on s'est prévu une journée marathon, on peut peut-être se faire ne serait-ce qu'une heure de voilà, je me sens en insécurité, j'ai besoin d'un abri. Et ben, je me fais une petite heure de par exemple, de méditation de pleine conscience au coin du feu avec un plaid, un chocolat chaud. Et une fois que j'aurai senti que mon thermomètre d'insécurité, il est redescendu, ensuite, je pourrais mettre en mouvement.
0: Ouais,
1: c'est pas l'un ou l'autre. Hein. On peut faire l'un et l'autre du moment qu'on s'écoute.
0: Alors, j'ai pas bien compris, c'est pas l'un ou l'autre.
1: Soit on écoute son émotion, soit on l'écoute pas, et c'est radical, c'est noir ou blanc.
0: D'accord.
1: On peut aussi l'écouter et se mettre en action dès qu'on est prêt à s'y mettre.
0: D'accord.
1: Et par contre, forcer, ça me semble pas être une bonne chose. Des fois, j'ai des patients qui sont en arrêt de travail et ils sont malades, ils sont vraiment pas bien. Et là, il y a pas longtemps, j'ai une patiente, elle a une grippe vraiment carabinée.
0: Oui.
1: Et au bout d'une semaine, elle avait un arrêt pour une semaine, elle devait retourner au travail. Et ça m'a semblé. Mais vous voyez, complètement, au bout d'une semaine, elle était mais fatiguée, c'est de grosse fatigue. Et elle dit, mais j'avais un arrêt qu'une semaine. Il aurait fallu que je reprenne rendez-vous chez le médecin pour lui demander un prolongement. Elle me dit, il m'a déjà donné une semaine, c'était pour la grippe.
0: Mmh.
1: Et à aucun moment, elle a accepté de s'écouter. Alors, c'était quoi le problème de rappeler le médecin et de demander peut-être une, deux journées de plus parce qu'elle était vraiment fatiguée. Non, vous voyez, elle s'est pas écoutée. Donc, malgré la fatigue, elle était vraiment pas bien, à la force, elle est retournée au travail. Et en fait, elle a traîné une fatigue comme ça pendant très longtemps après.
0: Ouais. Et vous avez des exemples alors de patients qui n'arrivent pas à reconnaître du tout leurs émotions de manière générale, et c'est quoi les conséquences en fait?
1: Alors à long terme, une émotion qui n'est pas accueillie, quand vraiment on bloque une émotion, le problème c'est que le corps peut somatiser. Alors j'ai des patients qui arrivent, qui ont des émotions refoulées depuis des années, qui peuvent avoir aussi un humour très défensif, hein, qui rigolent tout le temps pour tout, et en même temps on se rend compte qu'il y a des émotions qui leur sont complètement étrangères, la colère, la tristesse, et une fois qu'on les amène un peu à se connecter, bon, déjà l'émotion elle a du mal à circuler, c'est souvent un peu les chutes du Niagara, parce que quand il y a 15 ans de colère qui doivent sortir, faut que ça sorte, c'est un peu compliqué, mais avant ça, le corps peut somatiser. J'ai des patients qui ont des lombalgies chroniques, qui ont des ulcères à l'estomac, des choses quand même assez classiques, ou qui me disent souvent « oh, ça me gonfle !» Genre, il va respirer, dégonfler.
0: Alors, si on est dans le cas où on arrive, là, ça y est, j'ai reconnu mon émotion. Mm-hmm. Alors, si par exemple, c'est, on va dire, une émotion forte et plutôt désagréable, à un moment donné, il va falloir quand même que je gère cette émotion. Qu'est-ce que je peux faire?
1: Alors la gérer, c'est l'accepter. Mais pour l'aider à circuler, si par exemple c'est une émotion, tout à l'heure on a parlé de l'insécurité, on peut par exemple utiliser, je propose des exercices à mes patients, par exemple la couverture lestée. Couverture lestée, c'est tout bête, c'est une couverture qui est très lourde. On peut s'en faire une à la maison facilement, on prend sa couette.
0: Ça s'achète.
1: Ouais. Mais honnêtement, il suffit de prendre, on met sa couette, 2-3 plaids par-dessus, ça fait une couverture lestée. Et en fait, ça amène la contention et ça amène, voilà, c'est presque l'image du bébé in utero. Et en fait, on se retrouve vraiment contenu, et en fait, ça peut aider à faire circuler, à abaisser le niveau d'insécurité. Mais on le fait justement en pleine conscience. C'est pas je lutte contre l'émotion, elle n'a pas le droit, donc j'amène la couverture listée. C'est j'accueille l'émotion, et pour répondre aux besoins générés par l'émotion, je lui ramène de la sécurité et de la chaleur. Donc, je mets la couverture listée sur moi. Et j'observe comment ça réagit dans mon corps.
0: Oui, c'est ça. À la limite, on pourrait se faire une petite image de l'émotion hyper forte qui nous traverse, qui est encore en nous et qui petit à petit s'en va. Ça pourrait
1: tout
0: être
1: à fait.
0: Un peu ça.
1: Mais il faut vraiment s'observer, parce qu'en fait, quand on s'observe, je vous disais tout à l'heure, on peut utiliser les couleurs. On va se rendre compte aussi avec la respiration.
0: Oui.
1: On peut faire des exercices comme ça quand on inspire. Si, admettons, on a repéré au niveau du plexus qu'on se sent, admettons, très rouge foncé. On peut faire un exercice de respiration avec les couleurs. J'inspire du très, très clair. Et à l'expiration, je vois le rouge foncé qui circule, en fait. Et qui bouge dans le corps. Donc, utiliser la respiration pour aussi amener le mouvement. Et en plus, plus on respire fort, plus on bouge le corps et ça ramène du mouvement et ça aide les énergies et donc les émotions à circuler.
0: Ouais, parce que vous disiez ramener du mouvement, je sais pas, vous m'aviez dit, on peut secouer ses mains.
1: Exactement, c'est un exercice très facile. Comme les enfants, vous savez, les enfants, non, j'en ai marre. Ou alors, on peut se faire aussi vraiment secouer les mains. Si on secoue les mains très fort, on va se rendre compte vraiment que ça circule très très vite en fait à l'intérieur. Et on peut faire ça aussi quand on en a marre, ça suffit, ça dégage. Voilà, et on va sentir l'énergie circuler dans le corps. Les enfants le font aussi, ils tapent des pieds.
0: Ah oui, voilà. Oui.
1: Mais ça marche très très bien, taper des pieds quand on est très en colère. Je suis fâchée. ça marche très
0: bien. En fait,
1: faut
0: imiter les enfants, finalement.
1: Les enfants, quand justement on les a pas trop, j'ai envie de dire, déséduqués en leur disant « ne pleure pas, ne rigole pas trop, arrête de gigoter », etc. Voilà, finalement, les enfants, c'est les modèles pour gérer les émotions. On parlait de l'enfant qui tombe sur la cour, un enfant qui tombe sur la cour, il a très très peur, il a mal, il a les larmes qui partent à l'horizontale comme dans un manga. Il y a la petite copine qui arrive qui fait un bisou magique et hop, l'émotion a été accueillie, elle a circulé, il repart en courant et tout le monde est heureux et voilà, tout le monde a le sourire.
0: Ah ouais, et c'est reparti en fait. Ah oui.
1: Une émotion peut circuler très très vite.
0: Bah oui, et ça c'est peut-être la bonne nouvelle qu'on peut se dire. Si on l'aide. Qu'est-ce que vous avez comme autre exercice qu'on pourrait faire?
1: Alors, un exercice, j'aime bien celui avec la feuille, parce que mes patients, je leur conseille de faire ça au travail, quand c'est compliqué au travail. On prend une feuille blanche et on écrit sur la feuille blanche tout ce qui nous embête, tout ce qui est à base d'émotions, on va dire, plus désagréables. Tout ce qui nous fruge, tout ce qui nous met, voilà, tout ce qui génère quelque chose de désagréable. Et on écrit, on décrit, vraiment, faut gribouiller la feuille, faut y aller.
0: On y va à fond.
1: On y va à fond. Et même si à la fin, on a du mal à identifier, comme les enfants, on gribouille, voilà, on gribouille. Et une fois que tout est déposé sur la feuille, qu'elle est vraiment noircie de tout ce qui nous embête, on prend la feuille et on se fait un malin plaisir à déchirer la feuille tranquillement avec, voilà, l'idée que toutes ces émotions désagréables n'ont plus à avoir leur place, c'est bon. Mmh. Elles ont circulé, elles sont passées de mon corps à la feuille, donc elles ont circulé et après, hop, on met à la poubelle. Et souvent, quand mes patients, je leur fais faire ça au cabinet, souvent quand ils mettent à la poubelle, ils se rendent pas compte, mais je leur fais remarquer souvent, il y a comme un, oh, allez, à la poubelle. Ouais. Et on sent, le, voilà, il y a quelque chose.
0: Comme un soupir.
1: Comme un soupir qui vient soulager, qui vient illustrer la tension que venait générer tout ce paquet d'émotions à l'intérieur. Je suis soulagée.
0: Ouais, c'est ça. C'est le mouvement pour accompagner l'émotion, il est important dans les exemples que vous nous avez donnés.
1: Complètement. Ouais. Et c'est pour ça que.
0: Je reste pas figée comme ça.
1: Voilà. Ouais. C'est très compliqué et c'est pour ça qu'on dit qu'il faut faire du sport. Mais au-delà même du sport, parce que c'est compliqué parfois de faire du sport, la marche. La marche amène le mouvement naturellement, et donc les émotions vont circuler. Je mets au défi n'importe qui a une, oui, comme une grosse charge mentale, un gros problème, quelque chose. Vous savez, des fois, on a des espèces de gros problèmes, on se réveille le matin, ah, oh, il revient tout de suite en tête. Allez marcher 2 heures. Au bout des 2 heures, vous aurez nécessairement un début de solution au problème. Soit vous aurez lâché prise, parce que vous n'aurez aucune marge de manœuvre sur le problème, soit vous aurez trouvé un début de solution.
0: Ah ouais.
1: Donc la marche est vraiment excellente pour la gestion des émotions.
0: Et si on peut pas faire 2 heures, on en fait un petit peu moins, mais on
1: Même
0: on
1: un quart d'heure, c'est
0: ouais,
1: déjà
0: voilà,
1: c'est déjà
0: ça.
1: Super
0: ouais,
1: en fait.
0: C'est déjà super.
1: Même un quart d'heure.
0: Alors il y aurait beaucoup de choses à dire, d'exemples à donner, de conseils à donner pour gérer ces émotions, mais malheureusement le temps passe vite. En tout cas, il est temps de reconnaître, on va dire, nos idées reçues sur les émotions. Les émotions ne devraient certainement plus être considérées comme gênantes, voire dangereuses. Certaines émotions, notamment certaines émotions désagréables, sont encore perçues comme des phénomènes honteux, voire tabous. Faisons un effort pour nous familiariser avec le vocabulaire émotionnel. Ça permettra au sein de nos familles une meilleure reconnaissance de chacun de ses membres. Merci beaucoup, Manuela, d'avoir guidé cette réflexion.
1: Merci pour votre invitation.
0: Sur les émotions. Vous pourrez, comme d'habitude, retrouver l'émission Vie de famille sur le site de Radio Fidélité, ainsi que sur toutes les plateformes de podcast, YouTube, Deezer, Spotify. Merci, chers auditeurs, pour votre attention et à la semaine prochaine pour une nouvelle émission.
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Aujourd'hui, Anne-Sophie Chaubaud pour la petite librairie. Aujourd'hui, bien, nous nous retrouvons pour une émission sur ce mois d'avril, un numéro qui va être dédié aux fêtes de Pâques. Avec notre partenaire, la librairie Les Sperluettes de Chartres, je vous propose mes coups de cœur. Nous commençons avec la sélection des livres pour les tout-petits entre 0 et 3 ans des premiers livres d'éveil. Alors, on démarre avec un petit album qui s'appelle « C'est toi mon petit poussin » par Jean Mauby aux éditions de l'École des loisirs dans la collection Pastel. Papa Poule fait toc-toc-toc sur la coquille de l'œuf. « C'est toi mon petit poussin ?»« Mais non, grand bêta, moi je suis bébé canard !» Cet œuf-là alors. « Mais non, grand bêta, moi je suis bébé tortue !» Mais alors, est-ce celui-ci ? Mais non, grand bêta, moi je suis bébé flamant rose. Mais où est donc passé le petit poussin ? Ensuite, un deuxième ouvrage, toujours pour les tout-petits, qui s'appelle « Le poussin de Pâques » par Anne Létouré, avec les belles illustrations de Léa Fabre aux éditions Larousse, dans la collection « Bonjour bébé ». Ding dong, c'est le jour de Pâques. Petit Poussin a tellement entendu parler de cette belle fête qu'il est impatient de trouver son premier œuf en chocolat. Des illustrations tendres avec des petites matières à toucher pour partager un instant de douceur avec son petit. Un troisième livre qui s'appelle « Zélie, la souris de Pâques » par Catherine Léna Orso avec les illustrations de Hag Jakoteska aux éditions Élan Vert dans la collection Roudoudou. Que se passe-t-il chez le lapin de Pâques ? Les œufs ne sont pas prêts. Tiens, tiens, tiens, on toque à la porte. C'est Zélie la souris, pourra-t-elle aider ses amis ? Un dernier ouvrage pour cette sélection des tout-petits. Un petit livre, un petit album qui s'appelle « Joyeuse Pâques », des sons à écouter, des images à regarder par Marion Billet aux éditions Gallimard Jeunesse dans la collection « Mes petits imagiers sonores ». Une chasse aux œufs tout en son et en images. Une chasse aux œufs en 5 scènes. Ding dong, les cloches sont passées. Où sont les œufs ? Oh, en voilà un. Et là, en voilà un autre. Qui va se régaler ? Des sons choisis et mixés avec soin enrichissent chaque scène pour la rendre encore plus vivante. Et toujours à la fin, un petit jeu de cherche et trouve sonore. Maintenant les amis, je vous propose une petite sélection d'albums sur le thème de Pâques pour les enfants entre 3 et 6 ans. Nous commençons par un petit album qui s'appelle « Ma petite histoire de Pâques » par Virginie Aladji, Caroline Pellissier aux éditions Deux Coques d'Or. Un petit album d'éveil à la fois qui explique aux tout petits l'histoire de Jésus-Christ, sa vie, sa passion et sa résurrection à Pâques. Ensuite, un deuxième album, là également, un petit album d'éveil à la fois, « La semaine de Pâques » par David Julier aux éditions Excelsis. Un bel ouvrage d'éveil à la fois, à partir de 3 ans, pour comprendre la semaine sainte qui démarre au dimanche des Rameaux jusqu'à la belle fête de Pâques. Une manière de découvrir la vie de Jésus tout au long de cette semaine sainte, en passant par le jeudi saint, le vendredi saint et la résurrection, la joie du jour de Pâques avec cette promesse du retour de Jésus. Je vous propose ensuite un autre album qui est dédié à l'éveil à la foi, c'est Prune et Séraphin, fête Pâques par Karine Marie Amiot et Florian Touré aux éditions MAM. Dans cette collection Prune et Séraphin, on retrouve deux petits héros drôles et attachants. Des histoires qui mettent en scène tout ce que les parents veulent transmettre aux enfants. La tendresse, du partage, le pardon, la bienveillance, le courage mais aussi la foi et une vie de prière. Ainsi, dans cet album, on découvre Pâques à partir d'une histoire du Vendredi Saint au matin de Pâques avec la résurrection.

Chers auditeurs, vous êtes sur les ondes de Radio Grand Ciel, la radio qui rapproche les hommes. Aujourd'hui, Anne-Sophie Chaubeau pour la petite librairie, je vous propose une sélection de livres sur le thème de Pâques pour ce mois d'avril. Alors, pour la sélection des ouvrages qui sont dédiés aux enfants entre 6 et 9 ans, je vous propose une première histoire. L'histoire du lièvre de Pâques par Thierry Chapeau aux éditions Batzberg. En France, les cloches apportent des chocolats de Pâques aux enfants, mais dans l'Est de l'Europe, et particulièrement en Allemagne, chaque année, au moment des fêtes de Pâques, les enfants confectionnent des petits nids, espérant que le lièvre de Pâques y déposera des œufs multicolores. Pourquoi le lièvre offre-t-il des œufs? Et comment s'y prend-il pour les apporter aux enfants? L'aventure de deux frères est une réponse à toutes les questions que l'on peut se poser sur cette belle tradition. Ensuite, je vous propose un album qui s'appelle « Belles histoires de Pâques autour du monde » par Judith Bouloc aux éditions Plein Vent. De pays en pays, écoutons les anciens transmettre aux enfants leurs coutumes, qu'elles soient culinaires comme la recette sénégalaise de Donatien, artistiques avec des rameaux tressés ou religieuses comme les processions de la Semaine Sainte en Espagne. Après le temps du carême, jaillissent les éclaboussures du lundi mouillé en Pologne pendant que les cerfs-volants des Bermudes prennent leurs envols. Sans oublier les chocolats d'Agatha, la cloche ou le lapin de Pâques. Donc dans cet album, 20 récits pour découvrir les traditions et légendes autour de Pâques dans le monde entier. Ensuite, je vous propose un deuxième album qui s'appelle « Les petites histoires du Père Castor pour Pâques » aux éditions Père Castor. 11 histoires à déguster pour patienter jusqu'à l'arrivée des œufs, des cloches, des poules ou des lapins en chocolat. Le premier œuf de Pâques, le petit lapin malin, petite poule noire comme nuit ou trois petits lapins ou les œufs de Pâques. Bref, beaucoup d'histoires pour passer des bonnes soirées. Maintenant, nous arrivons à la dernière sélection, les ouvrages pour les enfants entre 9 et 12 ans. Eh bien, je vous propose deux livres pour mieux connaître Jésus-Christ. Le premier ouvrage, l'Évangile de Jésus-Christ en bande dessinée par Olivier Drillon, avec les illustrations de Clotilde Gabory aux éditions Le Cénévé. Un nouveau regard sur la plus incroyable histoire de tous les temps. Suivez les pas de Jésus-Christ comme si vous y étiez. Partagez le quotidien de ses disciples, revivez les miracles, les oppositions, écoutez les paraboles et les discours du Christ. Un deuxième livre, eh bien, c'est Jésus en bande dessinée, le récit d'une bonne nouvelle, un évangile pour les enfants par Bénédicte Jeancourt Galigani aux éditions Bayard Jeunesse dans la collection Philothéo bande dessinée. Le savoir-faire de la scénariste rédactrice du magazine Philothéo, spécialisée dans l'écriture pour les enfants, en fait une bande dessinée à la portée des jeunes lecteurs dès 9 ans. Ni complexe, ni simpliste, elle intéressera aussi les adolescents et les adultes. Un gros travail de documentation pour se plonger dans la vie quotidienne en Palestine au temps de Jésus. Textes et images sont présentés et documentés. Vous trouverez dans les planches d'abord la naissance et l'enfance de Jésus, puis Jésus, adulte, qui va prêcher à travers le pays et qui rassemble autour de lui disciples et apôtres. Enfin, l'entrée dans Jérusalem, pour le dimanche des rameaux, la scène, jeudi saint, l'arrestation, le vendredi saint, le procès, la passion et la résurrection du Christ, avec une carte de la Palestine au temps de Jésus qui complète le tout. Notre émission La Petite Librairie, avec ce mois-ci un magazine dédié aux fêtes de Pâques, eh bien, cette émission arrive à son terme. Je remercie Simon qui a assuré la technique. Il est temps pour moi de vous souhaiter une très bonne journée sur les ondes de Radio Grand Ciel et je vous dis à bientôt. Au revoir.

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2: Bonjour à tous et bienvenue dans ce nouveau numéro de Cinémag. Cinémag, qu'est-ce que c'est ? Eh bien, c'est votre magazine hebdomadaire de cinéma sur Radio Grand Ciel. Tous les vendredis à 17h45 avec une rediffusion le samedi à 16h45 et le lundi à 8h15. Et qu'est-ce qu'on y développe dans Cinémag ? Eh bien, 3 semaines sur 4, moi, vais vous proposer une émission d'actualité avec un petit tour des dernières nouvelles concernant le cinéma et les séries, mais aussi la liste des films à découvrir au cinéma Le Ciné-Centre de Dreux, notre partenaire inamovible depuis la création de cette émission, le tout agrémenté de quelques petites critiques et de commentaires par-ci par-là afin de vous permettre de vous faire un meilleur avis. Et puis, la 4e semaine, c'est toute l'équipe du Cinéclic et de l'Option Cinéma du lycée Rotrou qui est là pour vous faire des émissions spéciales où on rentre un peu plus dans le détail de ce qu'on appelle le cinéma. Voilà, vous pouvez maintenant vous caler confortablement dans votre fauteuil et ouvrir bien grand vos yeux et vos oreilles parce que Cinémag, c'est parti ! Et on commence, comme d'habitude, notre émission avec un petit tour de l'actualité cinéma et plutôt une mauvaise nouvelle. On parlait dans la précédente émission des remous concernant l'achat des studios Warner par Paramount. Eh bien, il faut croire qu'il n'y a pas que ça comme problème, puisque l'on vient d'apprendre que Disney vient d'annoncer une grosse vague de licenciements, et notamment chez Marvel. En effet, Josh D'Amaro, le nouveau patron de The Walt Disney Company, a annoncé un important plan de licenciement qui concerne environ 1 millier de personnes. Et ce ne sera pas concentré que sur les films, puisque par exemple Marvel, c'est toute l'entreprise qui est touchée, c'est-à-dire que Marvel va perdre des employés dans la plupart des domaines de l'organisation, alors la production de films et de séries certes, mais aussi les comics, la gestion de franchises, les finances et le juridique. Et ça inclut là-dedans presque toute l'équipe de développement visuel de Marvel Studios, c'est-à-dire les gens qui s'occupent des effets spéciaux des films. On parle donc ici de créatifs, d'artistes, d'illustrateurs et d'autres spécialistes techniques qui sont responsables de l'apparence des productions cinématographiques et télévisuelles de Marvel. Et il y en avait d'ailleurs beaucoup qui travaillaient chez Marvel depuis plus de 10 ans. Alors les raisons sont simples, gagner encore plus d'argent en remplaçant ces créateurs des effets visuels, qui étaient déjà soumis à des pressions et des contraintes de temps absolument terribles. Rappelez-vous les polémiques qu'il y avait eu sur les derniers Marvel, où les responsables des effets spéciaux disaient qu'ils avaient un jour ou deux pour faire des effets spéciaux, que ça changeait tout le temps, qu'ils travaillaient 7 jours sur 7, 24 heures sur 24 pendant des mois pour des salaires de misère. Donc eux étaient déjà soumis à des contraintes, qu'est-ce qu'on va faire ? On va les remplacer simplement par de l'intelligence artificielle. Et oui, même si, attention, ce ne sera pas sans risque. Parce que, une bulle spéculative autour de l'IA peut très rapidement éclater. On rappelle qu'en décembre dernier, Disney et OpenAI, la compagnie qui est à l'origine de ChatGPT, et compagnie qui existe et qui n'a encore jamais gagné d'argent jusqu'à aujourd'hui. Par contre, ils ont reçu beaucoup de financement de Disney, de Google, de choses comme ça, mais pour l'instant, ils sont toujours pas gagnants en argent. OpenAI avait signé avec Disney une partie d'un contrat pour qu'une partie du catalogue du studio soit utilisée par l'outil d'intelligence artificielle Sora, avec un investissement, tenez-vous bien, $1 milliard. En gros, Disney donnait à OpenAI et donc à Sora la possibilité d'utiliser les personnages Disney et de leur donner une licence, ce qui fait que vous pouviez arriver sur Sora et dire crée-moi un film de 3 minutes où Donald se bat contre Spider-Man. C'était possible, sans que Disney ait quelque chose à dire. Il se trouve que ça marche pas, parce que même avec un investissement $1 milliard, en mars, OpenAI, il a abandonné Sora, et dans la foulée, Disney, il a mis fin à l'accord. Donc autant dire que l'intelligence artificielle, tous les producteurs se disent que ça va leur permettre de gagner de l'argent, mais on y va quand même avec des pincettes. S'il faut virer des gens au passage, ce sera pas un problème. Ça craint hein, pour les effets visuels des prochains films Spider-Man, hein, je vous le dis, mais aussi de la figure de proue que devrait être Avengers Doomsday, prévu pour la fin de l'année. Parce que si, effectivement, on a réduit à fond les producteurs, enfin les réalisateurs des effets spéciaux, déjà qu'ils avaient beaucoup de contraintes et que ça donnait des effets spéciaux, on va le dire, assez ternes, si en plus on réduit la voilure, pour des gros films comme ça, je ne sais pas ce que ça va donner. Mais bon, on verra bien, encore une fois, et on souhaite à tous les gens qui se sont fait virer de pouvoir rebondir dans une autre industrie, hein, puisque vraisemblablement, le cinéma, ça commence à sentir mauvais. Bon, allez, on passe à autre chose, c'est peut-être pas mieux, parce que c'est maintenant hein, que les vrais fans de Fantastique vont serrer les dents, puisqu'on vient d'apprendre hein, que James Wan, le réalisateur de films d'horreur comme Saw, mais aussi des deux films Aquaman avec Jason Momoa, vient de reparler de son adaptation de l'œuvre de Philip Lovecraft, à savoir, Cthulhu, hein, l'appel de Cthulhu, puisque la nouvelle de Lovecraft, publiée en 1928, hein, celle qui racontait, vous savez, l'histoire de Francis Thurston, un homme dont le grand-oncle est mort dans d'étranges circonstances, et qui va découvrir dans les documents dont il hérite l'existence d'une secte vouant un culte à une créature innommable, eh bien, James Wan, dans une interview accordée au magazine Screen Rant, eh bien, il a évoqué sa volonté de faire un film, L'Appel de Cthulhu. Il a évoqué surtout ses difficultés de développement et son besoin de liquidité de la part d'un studio. Parce que forcément, un film fantastique comme ça, ça risque de coûter assez cher à produire. Reste à voir hein, si un studio va pouvoir le financer et si jamais ça se fait. Étant donné la frilosité des studios en ce moment, ce projet risque de se retrouver possiblement hein, dans les limbes de la pré-production ou alors avec un budget tellement ridicule que ça risque de donner peut-être quelque chose de pas terrible. Après, c'est peut-être pas si mal si ce projet voit pas le jour parce que imaginez si ça fonctionne. On aurait tout qui serait perverti ensuite et en autres produits dérivés. Et moi, j'ai pas tellement envie de voir l'appel de Cthulhu 7 ou des séries dérivées sur le monstre. Enfin, voilà. Donc, ce serait pas bien. Donc, bon, on verra bien. Après, peut-être que le film pourra être très très bon et lancer quelque chose de très bien. On ne sait pas. Sinon, vous n'êtes pas sans savoir que le mois de mai, c'est bien évidemment le mois du Festival de Cannes et que la plupart des films en compétition ont été annoncés. Alors, pas tous, hein, parce que il reste encore quelques trucs à régler. On a toujours des surprises quelques semaines avant le début du festival. Mais ça va nous permettre de voir ce qu'on va pouvoir découvrir cette année à Cannes. Parce que, rappelons-le, hein, ce festival de cinéma, qui est le plus important du monde, bah, ça annonce souvent les films à venir sur tous les mois qui suivent. Hein. La plupart des films qui ont été sélectionnés à Cannes, bah, ils se retrouvent l'année d'après en bonne position aux Oscars ou aux Césars. Hein. Alors, première remarque, pas beaucoup de films de gros studios américains. Et ouais, on verra pas le dernier Terrence Malick hein, sur la vie de Jésus. On verra pas non plus le tout nouveau Steven Spielberg, hein, Disclosure Day, que moi j'aurais bien vu faire l'ouverture du festival. Donc non, il y aura pas de gros films américains sur la croisette. Et d'ailleurs, pour l'ouverture, ce sera un film français, La Vénus électrique de Pierre Salvadori, qui sera diffusé en même temps. D'ailleurs, il sera projeté le même jour que sa sortie dans les salles de cinéma. Alors, La Vénus électrique, ça raconte quoi? Eh bien, l'action se passe à Paris en 1928, où Antoine Balestreau, jeune peintre en vogue, n'arrive plus à travailler depuis la mort de son épouse. Et il désespère Armand, hein, son galeriste. Un soir d'ivresse, Antoine tente d'entrer en contact avec sa femme par l'intermédiaire d'une voyante, et sans le savoir, en fait, il parle en réalité avec Suzanne, une foraine qui s'est glissée dans leur roulotte pour y voler de la nourriture. Suzanne, eh ben, elle se révèle douée pour l'imposture, hein, et la voilà qui va enchaîner les fausses séances avec Antoine, qui retrouve l'inspiration, mais pour Suzanne, les choses se compliquent parce qu'elle tombe doucement amoureuse de l'homme qu'elle manipule. Un film qui promet d'être plutôt intéressant, hein, avec au casting Pio Marmal.

Javier Bardem, va incarner un réalisateur mondialement célèbre, mais difficile, qui revient en Espagne pour tourner son nouveau film, et y voit l'opportunité de proposer le rôle principal à sa fille, qui avait jusque-là refusé de se confronter à cet homme qu'elle n'a jamais considéré comme son père. Sorogoyen, hein, c'est un spécialiste des relations compliquées et ambiguës, donc on se dit que le film peut être relativement intéressant, même si le concept ressemble vraiment à un film qui a été primé aux Oscars très récemment. Bon, on sera aussi très curieux de voir Hope de Na Hong-jin, réalisateur que vous avez pu connaître avec les très impressionnants The Murderer ou encore The Strangers, hein, et qui avait été présenté d'ailleurs à Cannes hors compétition en 2016. Alors l'histoire de Hope, ça se déroule dans un village isolé de Hope Harbor, près de la zone démilitarisée entre les deux Corées. L'apparition d'un tigre, serait le premier signe d'une menace venue perturber la communauté. Mais attention, pas n'importe quelle menace, puisqu'apparemment il serait question d'extraterrestres. Et ces extraterrestres, ils seraient incarnés par des acteurs non coréens. Taylor Russell, Cameron Britton, Alicia Vikander et Michael Fassbender. En toute honnêteté, moi, ça me vend du rêve et j'ai bien envie de voir ce film Hope. On attendra aussi le nouveau film de Nicolas Winding Refn, qui n'avait plus rien tourné depuis The Neon Demon et Drive. Hein, bon, il y avait fait beaucoup de séries, Nicolas Winding Refn. Alors, son nouveau film, il s'appelle Her Private Hell, donc son enfer privé. Et son accroche, ça ressemble carrément à ce qu'on pourrait attendre d'un tel réalisateur, hein. À Tokyo, une jeune femme se lance dans un périple à la recherche de son père, alors qu'une brume mystérieuse envahit la mégalopole japonaise. Au cours de sa quête, la jeune femme va croiser la route d'un Jedi américain engagé dans un voyage désespéré pour arracher sa fille de l'enfer. C'est alors que le brouillard épais va libérer une présence insaisissable et meurtrière. Alors la première image, on est complètement dans du Refn avec des tons rouges, bleus. Ça a l'air complètement à la portée du réalisateur. Au casting, Sophie Thatcher, qu'on avait pu voir dans Compagnon, un film de science-fiction avec des robots. Et puis Charles Melton, que vous aviez pu croiser dans la série Riverdale, ou bien dans le film May December de Todd Haynes. Alors pour finir, parmi les films en compétition, on pourra citer 4 longs-métrages français. L'inconnu d'Arthur Harari, qui était le co-scénariste d'Anatomie d'une chute, avec Nils Scheider et Léa Seydoux dans les rôles-titres. Avec vraiment un postulat assez étrange, puisqu'un matin, un homme de 40 ans se réveille dans le corps d'une parfaite inconnue. Bon, à voir. Également sélectionné Garance de Jeanne Herry avec Adèle Exarchopoulos, 3 ans après le succès de son film « Je verrai toujours vos visages ». Léa Misius présentera son œuvre « Histoire de la nuit » adaptée du roman de Laurent Mauvignier, avec Bastien Bouillon, Afsia Herzi, Monica Bellucci et Benoît Magimel. Donc ça fera du monde sur le tapis de Cannes. Enfin, La vie d'une femme de Charline Bourgeois-Taquet s'intéressera à une femme incarnée par Léa Drucker, confrontée à la maladie d'Alzheimer de sa mère. Plusieurs acteurs et actrices français seront également présents au Festival de Cannes, mais à l'affiche de films internationaux. Par exemple, vous pourrez voir Gilles Lelouch, alors qui est déjà dans le premier film qu'on a cité d'Arthur Harari, mais il sera aussi là pour faire Jean Moulin, dans le film Moulin du Hongrois Laszlo Nemes. On pourra voir aussi Isabelle Huppert, Virginie Efira, Vincent Cassel, Pierre Ninet et Catherine Deneuve dans Histoire parallèle de l'Iranien Asghar Farhadi. Quant au japonais Ryuzuke Hamaguchi, celui qui avait fait Drive My Car, eh bien il proposera pour sa part son tout premier long métrage en langue française intitulé Soudain. Sinon, qu'est-ce qu'on va pouvoir aller voir pour finir cette émission au cinéma, le Ciné-Centre de Dreux? Pas les films de Cannes, parce que ils seront pas encore sortis. Mais cette semaine, la sortie principale, c'est bien celle du Diable s'habille en Prada 2, la suite donc du Diable s'habille en Prada, avec le même casting que lors du film précédent, à savoir Glenn Close, Anne Hathaway, Emily Blunt et Stanley Tucci. Et donc dans ce film, vous pourrez retrouver l'impitoyable monde de la mode, avec l'abominable Miranda et toutes ses assistantes qu'elle martyrise. Sinon, tous les films qui ont fait parler d'eux seront toujours à l'affiche, comme Michael, le biopic de Michael Jackson, mais aussi Juste une illusion de Toledano et Nakash, ou bien encore Projet Dernière Chance. Écoutez, c'est la fin de cette émission, je vous remercie de m'avoir écouté jusqu'au bout. Je vous dis à la semaine prochaine. En attendant, allez au cinéma et prenez soin de vous.

0: Chers auditeurs, bonjour. Merci d'écouter Au coin de la rue, une émission de partage de rencontres. Au micro, Daniel Mauré, à la technique, Pierre Écart. Aujourd'hui, j'ai rencontré Noémie. Bonjour Noémie.
1: Bonjour Daniel.
0: Alors Noémie a 21 ans, elle habite Germainville et elle est toiletteuse pour chiens et chats. Alors Noémie, comment as-tu connu le toilettage pour chiens?
1: J'ai connu quand j'étais au collège. On m'a conseillé d'être toiletteuse ou d'être dans des animaleries pour les animaux. Mais les animaleries, ça me plaisait pas trop. Du coup, je suis partie plus dans le toilettage canin parce que ça me plaisait plus pour le bien-être animal, pour qu'ils repartent tout beau après leur toilettage et que les clients soient contents aussi de voir leur chien tout beau.
0: Et alors, tu as fait un EPC, c'est ça, en lycée?
1: Oui, c'est équipier polyvalent du commerce. C'était 2 ans de formation. C'était en attendant parce que du coup, je ne trouvais pas de contrat d'apprentissage dans le toilettage canin. Du coup, j'ai fait ça. Et j'avais aussi une personne qui m'aidait du coup à m'accompagner pour trouver... trouver des salons avec leurs adresses et numéros de téléphone pour savoir où ils sont. Après, j'appelais des salons pour savoir s'ils prenaient des apprentis.
0: Oui. Et alors, où as-tu fait ton apprentissage?
1: J'ai fait à Montigny-le-Bretonneux. C'est à Bulldogs Toilettage. Et j'étais aussi, du coup, au CFA de Montereau, qui m'aidait, du coup, aussi dans la formation de toilettage canin.
0: D'accord. Voilà,
1: c'était une école.
0: Et l'apprentissage dure combien de temps?
1: Ça dure 2 ans.
0: 2 ans. Et qu'est-ce que tu fais pendant cet apprentissage?
1: Je toilette les chiens, je les tonds. Ça dépend s'il y a vraiment beaucoup de nœuds. Je coupe les ongles, je les lave. J'enlève aussi les poils qu'ils ont coussinés. Et je fais aussi des spits. Les poils des spits, il faut faire vraiment très attention parce qu'ils ont quand même un double poil. Il ne faut surtout pas les tondre. Du coup, on coupe juste au niveau des fesses, le ventre, les pattes et le poitrail.
0: Ah, oh, ouais. D'accord.
1: Pas plus.
0: D'accord. Hein? Et donc, où as-tu eu ton premier poste?
1: Mon premier poste, c'est... à Montigny-le-Bretonneux, c'est à Bulldogs Toilettage. Du coup, elle m'a gardée après ma formation de CTC, c'est Certificat de Toiletteur Canin.
0: Ah ouais, voilà. Et c'est un CDI, c'est ça?
1: C'est un CDI.
0: C'est bien. Et combien êtes-vous dans le salon de toilettage?
1: Alors, on est 7. Il y a moi, il y a aussi une autre personne qui est en CDI, il y a plus ma patronne et 4 autres apprentis.
0: Ah ouais. Alors, quelles sont tes amplitudes horaires?
1: Alors, je fais de 10h à 18h. Et c'est moi qui ferme le salon.
0: Ouais, et c'est toi qui encaisse.
1: Qui encaisse.
0: Ouais, donc tu as des responsabilités. Dis-moi, Noémie, certains animaux sont-ils dangereux?
1: Oui, ça dépend vraiment du caractère de l'animal. Il y a des chiens qui n'aiment pas du tout les ongles. Du coup, on n'a pas le choix de mettre la muselière. Il y a une autre personne qui rassure l'animal et la personne qui coupe les ongles. Voilà, on rassure vraiment en douceur pour l'accompagner au mieux chaque animal.
0: Et les chats, peuvent-ils être dangereux?
1: Oui, les chats aussi. Il faut vraiment faire très attention, il faut vraiment bien le tenir au niveau de la nuque pour pas qu'il nous morde. Mais ça dépend vraiment de chaque chat aussi. Parce qu'il y a des chats qui n'aiment pas du tout le démêlage, le bain, et on fait vraiment très très attention à ça.
0: Alors, est-ce que ça ne t'a pas découragé?
1: Non, du tout.
0: Non?
1: Non.
0: Est-ce qu'il y a eu d'autres animaux dans le salon?
1: Oui, on peut avoir des lapins et des nacs aussi. On a déjà eu un lapin, c'est juste pour couper les ongles. Voilà.
0: D'accord.
1: On y va vraiment très en douceur parce que les lapins, ils peuvent avoir des petites crises cardiaques.
0: Ouais.
1: Du coup, on va vraiment en douceur. On les lave surtout pas parce que du coup, pour leur cœur, ça peut être très dangereux.
0: Ah bon?
1: Oui, parce qu'ils sont très très sensibles, les lapins.
0: Ah ouais? J'ignorais. Alors, qu'est-ce que tu aimes dans ce métier?
1: d'être avec les animaux, les clients qui sont très très contents aussi de voir leurs animaux tout beaux après le toilettage.
0: D'accord.
1: Voilà.

0: Alors Noémie, tu es détentrice de 3 médailles. Alors peux-tu nous dire lesquelles médailles ?
1: Alors j'ai eu médaille d'or départementale et médaille d'or régionale. J'ai aussi là, une troisième médaille d'or nationale que j'ai été à La Ciotat.
0: Est-ce qu'on t'a contacté pour passer ce concours ou cette compétition ? La première au département.
1: Bah, en fait, c'était au CFA. C'était au CFA à Montereau. C'était le professeur qui organisait ça. Du coup, on pouvait dire oui ou non. Mmh. Bah, en vrai, il nous forçait quand même un petit peu de participer. Mmh. Bah, après, moi, j'ai dit oui pour avoir plus d'expérience. Et comme ça, au moins, pour le diplôme, pour savoir comment ça allait se passer. Mmh. Comme ça, au moins, c'est sûr que je pourrais l'avoir aussi, mon diplôme. Ça se passait comme si c'était un concours. On lavait d'abord les chiens. Ensuite, on nous appelait un par un pour les toiletter. Du coup, c'était en coupe baby. Voilà, tout au ciseau. Il n'y a pas de contre-peigne, rien du tout.
0: D'accord.
1: Voilà.
0: Ça, c'était pour la départementale.
1: En fait, c'était pour les deux. On pouvait avoir départementale et régionale.
0: D'accord. Voilà. Donc, toi, tu as eu les deux.
1: Les
0: tu as
1: deux
0: participé
1: en même
0: aux deux.
1: Oui.
0: Ouais. Et alors, la nationale ?
1: La nationale, c'était bah, du coup à La Ciotat. On m'a envoyé un mail, du coup, pour savoir où ça allait se passer. Voilà. C'était à La Ciotat. Je suis descendue tout en bas. Bah, ça se passait aussi la même chose pour la régionale et la départementale.
0: C'est-à-dire que tu étais appelée, c'était en individuel ?
1: Non, il y avait aussi d'autres personnes du monde. Du monde, enfin, de la France, qui pouvait aussi participer, mais que dans le toilettage canin.
0: Ah, d'accord.
1: Oui.
0: Alors, vous étiez nombreux pour le toilettage canin, mais pour le bain en individuel, c'est ça, si j'ai bien compris ?
1: Le bain, ben, on était plusieurs aussi. En fait, on nous a appelés un par un, mais avec des horaires, du coup, différentes, mais on peut être aussi ensemble dans la même salle.
0: Ah, d'accord.
1: Voilà.
0: Ouais. Et là, tu as remporté le concours de la médaille d'or nationale.
1: Oui, c'est ça.
0: Bah, compliment.
1: Oui, merci beaucoup.
0: Et alors, est-ce que ça t'apporte quelque chose dans ton métier ?
1: Bah, beaucoup, parce que du coup, grâce à ça, il y a des clients qui viennent parce qu'ils ont vu, du coup, sur TF1, qu'on m'a vu dans l'émission. Voilà.
0: Quelle émission ?
1: C'était sur TF1 qu'on me voyait... un petit peu de loin dans le toilettage canin.
0: Ouais, sur TF1 ?
1: Oui, c'était sur TF1.
0: Mais tu te souviens pas du titre de l'émission ?
1: Non.
0: Non.
1: Du tout. Bon, en fait, on m'a dit ça. Mon chien, c'était Mambo. C'était les propriétaires de Mambo, du coup, qui ont dit « Oh, on voit Mambo à la télé » et voilà.
0: D'accord, et c'est eux qui te l'ont dit.
1: C'est ça. Moi, j'étais pas du tout au courant.
0: D'accord, donc ça fait venir des clients au salon.
1: Oui, c'est ça.
0: C'est bien. Pour l'emploi, pour toi, c'est bien.
1: Oui, aussi.
0: Eh bien, écoute, Noémie, as-tu des projets ?
1: Pour l'instant, pas vraiment. Je préfère quand même attendre, mais peut-être, pourquoi pas, ouvrir un salon de toilettage plus tard, mais dans quelques années encore, parce que ça fait quand même que 3 ans que je suis dans le métier. Voilà. Ouais.
0: Et où irais-tu t'installer ?
1: Peut-être dans le sud. Voilà, dans le sud avec le soleil. Voilà, ça me plairait beaucoup.
0: Mais tu as de la famille dans le sud, je crois.
1: Oui, j'ai ma grand-mère qui habite à Fréjus.
0: Voilà. Et tu irais à Fréjus ou...
1: Oui, je pense.
0: Ouais. C'est une jolie ville ?
1: Oui. Oui. Parce qu'il y a la mer. Voilà.
0: Ouais. Bien, merci Noémie. Alors, bon projet. Et quelle chanson as-tu choisie pour terminer l'émission ?
1: Soleil bleu de Louisa.
0: Merci.
1: Ouais, merci beaucoup.
0: À bientôt.
1: À bientôt, au revoir.

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2: Les médias aiment bien nous faire peur et nous aussi, consommateurs, aimons bien avoir peur en les écoutant. Ainsi, il y a peu, nous pouvions entendre que la France allait bientôt manquer d'œufs. Après le pétrole qui flambe, ce sont les poules qui nous trahissent. Mais on ne plaisante pas avec les œufs dont les Français, ai-je appris, sont de plus en plus gourmands. En 2025, les achats d'œufs des ménages ont progressé de 5% en volume, tout mode d'élevage confondu, comparé à 2024. Dans sa ferme des petites guignières à la Croix du Perche, Mathieu Dalibard et ses deux frères sont à la tête d'un élevage de 22 000 poules. Alors comment se porte leur activité? Comment fonctionne leur élevage et quels sont les produits, en plus des œufs qu'ils proposent à la vente? Toutes ces questions, nous allons les poser à Mathieu Dalibard, l'aîné des trois frères. Bonjour Mathieu.
3: Bonjour, bonjour à tous.
2: Le marché des œufs est vraiment en tension?
3: Oui, effectivement, le marché des œufs est en tension aujourd'hui. Comme vous l'avez dit, sur la croix, on va dire, de consommation.
2: Oui.
3: Mais bon, en fait aussi, c'est qu'aujourd'hui, il y a un manque de volume au niveau aussi production en France. Et je pense, vu le contexte international ou national, on va dire politique ou autre, oui. Et surtout sur une valeur nutritionnelle de l'œuf qui aujourd'hui apporte, on va dire, de l'apéro au dessert, quoi.
2: Mais oui, c'est pour ça. Les gens consomment plus d'œufs parce que effectivement, on consomme peut-être moins de viande aussi.
3: Moins de viande et puis à cause de, de tarifs et aussi facilité. Mais on s'aperçoit qu'aujourd'hui, on casse un œuf, on mange. Que la viande, faut la travailler, ça se cuisine. L'élaboration au niveau cuisine est beaucoup plus complexe et le manque de temps, je pense, ménage aujourd'hui, faut en faire plus.
2: Les œufs, c'est tellement bon.
3: Oui, c'est tellement bon.
2: Alors, en tant que consommateur, on s'y perd un peu, parce que sur les étiquettes, il y a quatre types d'élevage différents. C'est bien ça. Comment on les reconnaît finalement? C'est quoi les critères principaux?
3: On les reconnaît via un tatouage qui est sur l'œuf. De toute façon, je pense que tout le monde l'a remarqué en magasin sur les boîtes. Donc, il y a le code 3, code 2, code 1 et code 0.
2: D'accord.
3: Donc, c'est la différenciation entre le mode d'élevage, comment ils sont élevés. Donc, code 3, donc c'est en cage. 2, c'est au sol, donc dans un bâtiment, mais sauf qu'ils sont au sol et ils ne voient pas à l'extérieur.
2: Oui.
3: Code 1, donc là, ils sont dans le bâtiment et à l'extérieur, plein air. Donc, ils ont 4 mètres carrés par poule à l'extérieur. Donc, je donne un exemple. Pour 5000 poules, il faut 2 hectares.
2: Mais oui.
3: Voilà. Et après, donc, il y a le label donc AB Bio, donc en code 0. Et là, par contre, donc c'est sur les mêmes contraintes, on va dire, que le plein air, sauf que c'est alimentation bio, donc AB, pour élever ces jeunes poulettes.
2: Et vous êtes en plein air.
3: En plein air, code 1.
2: D'accord. Voilà. Donc, des poules qui peuvent sortir.
3: Sortir. Bon, sauf depuis ces deux dernières années, l'hiver, où c'est compliqué avec la grippe aviaire. Donc, il y a des arrêtés pour pas qu'elles sortent. Donc, pas le choix de respecter. Que ce soit sanitairement et puis même, on va dire, côté entreprise économiquement, parce que si demain il y a la grippe aviaire, tout est foutu en l'air.
2: Ça, c'est une épée de Damoclès.
3: Sanitairement, c'est dur parce que, c'est des gros enjeux, on va dire, financiers. Pour vous dire aujourd'hui, une poule, ça coûte entre 7 et 8 euros. Donc, s'il y a 10 000 poules, je vous laisse calculer. Donc, c'est un gros point dur parce que, on n'est pas à l'abri demain d'attraper ce problème-là, la grippe aviaire, bâtiment.
2: Alors, je le disais en préparant cette émission qu'en France, plus de la moitié des poules ont accès à l'extérieur. Et finalement, c'est une particularité en Europe, particularité en phase avec les attentes des consommateurs quand même.
3: En attente des consommateurs, mais c'est surtout, je pense, c'est vrai que la France, sur ça, sanitairement, elle est l'exemple européen, de toute façon, il faut le dire, parce qu'aujourd'hui, on a des œufs. Parce qu'il faut savoir que dans les autres pays autour France, aujourd'hui, ils sont, on manque encore pire que ce qu'on est aujourd'hui, nous. Je pense, ouais, sanitairement, on va dire, ça a été très dur ces 10 dernières années pour le faire comprendre aussi aux éleveurs. Mais aujourd'hui, ils ont une sécurité qu'ils ont mis en place, qui, je pense, est grandissante via les autres pays aussi. Et je pense que c'est ça aujourd'hui. On va dire, les limitrophes sont très demandeurs parce qu'ils ont plus d'élevage avec la grippe aviaire. Et ça tire sur le marché français. Ouais.
4: C'est qu'on n'en peut plus les images de KFC avec les poules sur les qui sont broyées, qui sortent en croquettes.
3: Donc après, il y a un autre point aussi qu'on peut, aborder, c'est que depuis deux ans, c'est sur l'ovosexage aussi. Alors je sais pas si
4: c'est quoi ça. Ouais.
3: Alors l'ovosexage, c'est sortie éclosion, les poussins ils étaient triés, mâles et femelles. Mmh. Les mâles étaient s'en débarrasser. Sauf que la France, elle était prémisse en Europe. Ils ont une machine qui vaut des millions. Il y en a une à côté du Mans. Ça prétrie les œufs dès qu'ils sont fécondés pour dire si c'est des mâles qui sortent ou des femelles. Donc en gros, il n'y a pas de naissance poussin. Les œufs sont directement emmenés casserie pour l'ovoproduit, ceux qui sont sexés mâles.
4: D'accord. Voilà. Donc encore. Encore un axe sur le bien-être animal.
3: Sur le bien-être animal.
4: Maintenant,
3: ça y est, ça part sur d'autres pays.
4: Et à la Croix du Perche, à la ferme des petites guinières, pas d'antibiotiques.
3: Non. C'est ce que je pense. Et puis même, c'est comme nous en tant qu'être humain. Aujourd'hui, on remontait à 15 ans, ils ont fait la guerre sur ça. Aujourd'hui, je pense qu'on a fait un gros pas. Et je ne verrais pas pourquoi faudrait le manger. Pour pouvoir, je pense, sur ça, il y a une transition. Puis même, on le voit sur, pas que la poule, nous, en tant que, parce que on a des bovins aussi en allaitant charolais, l'antibiotique, non. C'est ce qu'on a pu voir, moi qui ai été dans d'autres pays, de l'autre côté de l'Atlantique, ou que ce soit antibiotiques ou hormones, c'était à fond. Ouais. Voilà.
4: Ouais. C'est une nouvelle génération quand même d'exploitants, d'agriculteurs, pose un regard un petit peu différent que ces années.
3: Un regard différent parce qu'en fait, on a grandi avec. Voilà. Moi, aujourd'hui, j'ai 33 ans et mes frères, 2 ans de moins chacun, au fur et à mesure. On a grandi avec et en fait, on se rend compte qu'est-ce que ça peut apporter de plus. Parce que c'est pour aller plus vite. Faut le dire, le mot aller plus vite, mais si derrière c'est pour impacter sur des vies humaines ou même nous tout court,
4: sachant que c'est généralement les agriculteurs, les exploitants, les premiers touchés
3: touchés, puis la conscience, une conscience, même pas professionnelle, je dirais personnelle.
4: Oui, tout à fait.

0: Vous êtes sur Radio Grand Ciel dans l'émission Terre de Réloir et aujourd'hui on parle des œufs et des poules pondeuses avec Mathieu Dalibard qui dirige la ferme des petites guinières à la Croix du Perche. Alors l'élevage en lui-même, il existe depuis 48 ans et vous, vous avez repris l'exploitation depuis combien de temps?
1: Eh ben nous, ça va faire 4 ans au mois de juillet.
0: 4 ans, donc c'est encore tout récent.
1: Bah, tout frais, oui.
0: Puis vous êtes appuyé donc sur une exploitation qui existait déjà.
1: Qui existait déjà, donc qui était à Bruno Debré et avant à ses parents. On a repris donc il y a 4 ans sur... un marché que Bruno a bien construit, voilà, que je remercie encore de nous avoir transmis et accompagné, et qui nous, qu'on voit de temps en temps encore, qui nous accompagne.
0: Alors quand vous avez repris l'exploitation, vous aviez une idée précise de ce que vous vouliez faire, ou alors c'était dans la continuité de ce qui se faisait
1: Une idée précise, je vais vous dire l'origine de ce que je voulais faire. Je voulais être en grande culture, donc rien
0: d'accord,
1: à voir.
0: Rien à voir
1: c'est
0: déjà.
1: Pour l'histoire, c'est un de mes frères qui est venu le soir à table, dit voilà. Bruno, il a envie de tout laisser tomber.
0: Lui, il travaillait déjà avec Bruno, c'est ça?
1: Oui, il travaillait déjà avec Bruno, le petit frère. Ouais. Et donc, il a envie de tout laisser tomber. C'était un repas de famille le soir. Il dit, si ça vous intéresse, parce que mon frère, il devait partir dans l'armée, donc rien à voir. C'est celui-là qui était chez Bruno.
0: D'accord.
1: Donc, puis c'est comme ça que ça s'est fait. On a été le voir et puis mon frère, tous les trois, même le dernier, a dit, allez hop, je me lance avec vous. C'est comme ça que l'histoire a commencé.
0: Alors, il y a 4 ans. Vous avez vu évoluer l'exploitation. Ouais. Qu'est-ce qui a changé en 4 ans?
1: Ce qui a changé, c'est que on a reconstruit un poulailler. Ouais. Donc, on a en plein air. On est en train de finaliser un centre de conditionnement pour se moderniser un peu, être dans la vague. Et puis, on est en train de remonter un autre poulailler de 6000 poules. Donc, on espère que ça va continuer comme ça. C'est surtout offrir la fraîcheur et la rapidité, que ce soit en magasin, revendeur ou même restaurateur.
0: Alors, quel est le quotidien, justement, d'un éleveur de volailles comme vous? Vous partagez le travail, évidemment.
1: Oui, chacun, son domaine, parce que c'est le but d'être ensemble, c'est de se faire une grande confiance. Au niveau travail, c'est plus au niveau, gestion, commerce, et puis, la vision à long terme. Thomas, lui, donc c'est vraiment sur l'élevage, donc lui pur élevage, et c'est lui qui s'occupe des poules, le ramassage des œufs, et puis l'entretien bâtiment extérieur.
0: Donc ça c'est 7 jours sur 7.
1: Oui. Là comme là.
0: Pas 24 heures sur 24, celui qui dorme, mais.
1: Oui. C'est 7 jours sur 7. Et puis nous, qu'on est 3, et c'est le gros point. Aujourd'hui, c'est un point où je voudrais dire s'il y en a qui veulent se lancer en agricole aujourd'hui. Tout seul, c'est difficile.
0: Et il y a les livraisons, parce que les œufs, les magasins, ils les veulent frais.
1: Ils les veulent frais, et nous, donc, on assure les livraisons. Donc aujourd'hui, moi, c'est plus mon frère Nicolas, qui s'occupe de cette partie-là. Il part pour la journée type, il part le matin à 4 heures en livraison, et il fait sa tournée pour livrer les œufs. Donc on est épaulé, on a 5 salariés.
0: Des œufs que vous retrouvez dans les supermarchés, dans la plupart des...
1: Supermarchés, petite épicerie, revendeur sur marché, et puis restaurateur, boulanger.
0: Et donc 5 salariés, vous m'avez dit. Ouais. Alors les poules, quand elles ne pondent plus, elles passent à la casserole, et puis vous avez donc des produits qui sortent, rillettes, terrines, plats cuisinés, et puis le fameux saucisson de poule.
1: Oui, saucisson de poule, donc ça c'est les deux derniers, parce qu'il y a saucisson de poule nature, donc 80% de filet de poule et 20% de gras de bœuf.
0: Donc un saucisson de poule, ça ressemble à un saucisson?
1: Un saucisson prêt à découper pour l'apéro
0: d'accord.
1: Et sinon, façon chorizo, donc la même composition, mais façon chorizo avec piment et paprika.
0: Et ça, c'est vous qui les faites aussi?
1: Nous, on le fait faire par un charcutier. Mais par contre, oui, l'idée, on avait mis 6 mois, 8 mois pour se caler. Quand je l'ai annoncé à mon chef, il dit ça le fera jamais. On essaye. Le vaccin, il est venu comme ça, Pasteur. L'été, surpris. Ouais. On a dit allez hop, on essaye, on verra bien.
0: Ça a très bien marché. Voilà. C'est passé à la télé. Il y a eu un engouement. Ouais. Là, vous m'avez dit que c'était un peu retombé.
1: Et puis
0: votre but,
1: le but, nous, c'est vraiment.
0: C'est pas de devenir une multinationale.
1: C'est ça. Parce qu'il y a une enseigne qui est venue me voir pour ça et au contraire, ça me dérangerait pas. Mais faut pas oublier d'où on vient.
0: En fait, pour vous, c'est important d'être ancré localement et de connaître aussi le consommateur.
1: Et connaître le consommateur et de. Je reviens à ce que je disais au début. C'est surtout sur le respect des autres et le respect des non professionnels, mais rien que soi. De dire le produit, faut que il y ait déjà d'une histoire, mais c'est surtout comment il a été fait. Le respect, on va dire du terroir. Quoi.
0: Enfin, ouais. D'où la marque Terre de Ré-Loire également, qui valide un petit peu tous ses choix. Mathieu Dalibard, un grand merci.
1: Merci à vous.
0: Cette émission touche à sa fin. 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À très bientôt sur Radio Grand Ciel.

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Airborne de Mike Oldfield, extrait de l'album Platinum. Mais aujourd'hui, nous allons parler du best-of de Mike Oldfield, épisode qui parut 2 ans après Platinum et dans lequel figurait le morceau que vous venez d'entendre. Il y avait également un autre morceau de l'album Platinum dans le best-of épisode que nous allons entendre, mais avant tout, je voudrais quand même vous dire 2 mots de Platinum. Donc, c'est le 5e album de Mike Oldfield, paru le 23 novembre 1979 sur le label Virgin, qui était le label de Mike Oldfield depuis l'origine. On dit même que Richard Branson a créé Virgin pour pouvoir produire le premier album de Mike Oldfield, c'est vous dire. Après 4 albums comprenant presque exclusivement de longs morceaux complexes et plutôt acoustiques, on va dire que Platinum est le premier album de Mike Oldfield à inclure plusieurs chansons et morceaux courts et surtout de la musique électronique. Il faut dire que cet album, beaucoup plus commercial que les précédents, Mike Oldfield l'a produit pour gagner un peu d'argent après une tournée assez désastreuse et coûteuse. Voilà, donc les morceaux de Mike Oldfield qui figurent dans Platinum sont quand même, à mon sens, un peu moins intéressants que les précédents. Néanmoins, on va quand même écouter Woodhenge, qui est un morceau de Platinum que vous retrouverez sur le Best of épisode.

Woodenge, extrait de l'album Platinum, que vous retrouverez également dans le best-of épisode dont nous parlons aujourd'hui. Il y a dans Platinum un certain nombre de musiciens additionnels, je vais les citer. Alors tout d'abord évidemment Mike Oldfield qui joue de la guitare acoustique, de la guitare électrique, des marimbas, piano, synthé, vibraphone et chant. À la basse Francisco Centeno, Neil Jason à la basse, Hans Ford Rowe à la basse également, au clavier Peter Lemmer, Nico Ramsden à la batterie et au vibraphone un français, Pierre Moerlin, qui fut l'un des membres éminents du groupe Gong, à la batterie Maurice Pert également et Alan Schwarzberg, aux cloches tubulaires, les fameuses tubular bells qui ont rendu Mike Oldfield célèbre, Sally Cooper, Demelza au congas, et puis on peut entendre Wendy Roberts qui chante sur Into Wonderland et I Got Rhythm, une reprise de Gershwin, David Bedford aux arrangements des chœurs et à l'arrangement des cuivres, Peter Gordon et Michael Risman. Poursuivons sur la seconde face du best-of épisode. On peut également entendre trois morceaux de l'album QE2 qui fut le sixième album de Mike Oldfield et qui sortit le 31 octobre 1980. Il fut coproduit par Mike et David Henschel qui a notamment travaillé avec le groupe Genesis. Et Henschel joue également de la batterie, des synthétiseurs et chante sur l'album. Je vous propose d'écouter pour commencer Sheba, qui est donc l'un des trois morceaux qui figure sur épisode, et vous entendrez un morceau de batterie assez sympathique dont l'auteur ne vous est pas inconnu, je vous dirai son nom après l'avoir écouté. Sheba, Mike Oldfield.

C'était Sheba, Sheba, extrait de l'album de Michael Field. Alors, le nom du batteur qui s'exprime dans le morceau que vous venez d'entendre n'est autre que Phil Collins. Eh oui, on oublie trop souvent que Phil Collins, qui était un excellent chanteur, certes un excellent faiseur de tubes, fut aussi tout de même pendant de longues années le batteur du groupe Genesis. Et là, eh bien, il a accepté de répondre à l'invitation que Michael Field lui a donnée pour jouer de la batterie dans ce morceau Sheba que vous venez d'entendre. On poursuit notre exploration de QE2. Alors c'est un album, donc c'est le sixième album, je le disais, hein, de Michael Field, sorti en 1980. Il est vraiment dans une veine extrêmement différente des albums par lesquels Michael Field a commencé sa carrière, très différent de Tubular Bells, d'Homme Adam, de Erga Strige ou de Incantation. C'est un album vraiment presque entièrement électronique, avec une utilisation forcenée du vocodeur. Néanmoins, je le trouve supérieur à Platinum. Il y a vraiment des morceaux qui sont très très heureux, si j'ose dire. On va écouter par exemple Conflict, qui est un des meilleurs morceaux de l'album.

Conflict, on voit la palette de Michael Field dans cet album, son humour aussi, avec voilà, la petite introduction de Bach au milieu du morceau, c'est toujours assez amusant au synthétiseur. On arrive au terme de cette émission, mais il reste encore 9 minutes, je vous les avais réservées pour vous faire écouter Taurus 1, c'est un morceau de l'album Q2 qui ne figure pas sur épisode, mais je vous le passe parce que Taurus 1 préfigure l'album suivant que Michael Field fera paraître 2 ans plus tard, Five Miles Out. Il y a en effet un Taurus 2 dans cet album et évidemment, vous l'avez peut-être compris, dans 4 semaines, je vous proposerai de nous pencher sur cet album Five Miles Out et de vous faire écouter, entre autres, le Taurus 2. Mais là, maintenant, place au Taurus 1. Je vous souhaite de passer une excellente fin de journée à notre écoute. On se retrouve dans 4 semaines pour un nouveau vinyle.

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1: On a parfois l'impression que la nuit n'existe qu'à travers son antinomie avec le jour. Il existe deux mondes que tout oppose et qui ne cohabitent qu'à travers de courts espaces de temps, l'aube et le crépuscule. Mais nous sommes loin d'être les seuls à vivre la nuit. Elle fait partie du cycle de la grande majorité des êtres vivants sur Terre. Ainsi, comment la nuit nous impacte-t-elle? Et comment impacte-t-elle les animaux, les plantes? Dans l'ombre de la nuit se cachent de nombreux mystères. Peut-être arriverons-nous à tous les percer, un jour? Et dans l'ombre de la nuit, c'est l'obscurité qui vient remplacer la lumière sous tous ses sens. C'est le silence qui vient remplacer le brouhaha. C'est l'inertie qui vient remplacer le mouvement. Mais pour autant, il serait injuste et erroné de décrire le passage du jour à la nuit comme le passage de la vie à la mort. Car la nuit est partie intégrante de la vie. On y vit autant que le jour, chacun et chacune à notre manière. La nuit, on s'y repose, on s'y réfugie, ou alors on s'y échappe lorsque le jour nous a déçus. Pendant la nuit, on joue à se faire peur, ou à bien à rêver le jour autrement. On vit des nuits blanches, des nuits noires, des nuits bleues, des nuits courtes, des nuits mouvementées, des nuits pleines, des nuits calmes.
2: Et ce soir, au Labo des Savoirs, faisons toute la lumière sur la nuit. Nous avons la chance d'être accueillis à l'intérieur même du bar Pioche, près de Talensac à Nantes, et entourés de nos amis de l'association des petits débrouillards Grand Ouest. Et ces derniers ont été les lauréats des projets Les Temps de la Nuit soutenus par la ville de Nantes. Fluorescence et phosphorescence sont au programme de cette nuit avec des ateliers et des défis pour toutes et tous. Et pour tout savoir sur le fluo, nous aurons successivement plusieurs coordinateurs de projets et animateurs, animatrices, des petits deb avec nous pour répondre à nos questions. Mais aussi au cours de l'émission, deux chroniques de nos bénévoles, à commencer par Lila. Salut.
3: Hello.
2: Sur quoi est-ce que tu vas nous éclairer ce soir?
3: Eh bien, ce soir, je vais parler des œuvres de cinéma qui parlent de la peur du noir.
2: Parfait. Et une deuxième chronique de votre co-animateur, Yelda.
4: Salut.
2: Quel sera ton sujet?
1: Ce sera la pollution lumineuse.
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2: Et pour commencer, avec nous ce soir, Benjamin Goudjard, bonjour.
5: Bonjour.
2: Vous êtes coordinateur de projet au Petit Débrouillard à Nantes et Grand Ouest et avez participé à l'élaboration du projet autour de la phosphorescence et de la fluorescence qu'on voit ce soir à Pioche. Alors quand l'appel à projet est sorti, le thème général était la nuit, notamment la nuit à Nantes. Comment est-ce que vous êtes emparé de ce sujet? Vous avez voulu parler de fluorescence et de phosphorescence. Comment avez-vous fait le lien entre ces deux sujets?
5: En fait, on s'est posé la question de qu'est-ce qui pourrait être intéressant d'aborder autour de la lumière, qu'est-ce qui pourrait être un peu sensationnel, un peu exceptionnel à voir. Parce que la lumière, en fait, on y est confronté tous les jours, mais on n'y fait pas forcément attention. Et donc là, c'était voir la lumière, mais sous un autre œil, sous un autre angle. Voilà.
2: Donc profiter du noir pour vraiment faire parler de la lumière et de tout ce qu'elle peut nous dire.
5: Exactement, profiter du contraste, en fait, qui s'offre à nous.
2: Comment est-ce que vous avez choisi aussi le sujet un petit peu, je veux dire, scientifique autour de ça? Parce que la lumière dans les sciences, on en a vraiment à toutes les sauces.
5: Oui, exactement, c'est vrai. En fait, c'est quelque chose qu'on a très rarement, qu'on n'avait pas abordé jusque-là. Donc, c'était aussi un challenge en équipe de se dire qu'on était capable d'aborder cette thématique qui est assez complexe et de la rendre accessible à tous et à toutes. Donc voilà, c'était aussi pour le défi.
2: Parce qu'en effet, au Petit Débrouillard, vous travaillez notamment avec des enfants de tout âge. Ça va de quel âge jusqu'à quand, à peu près?
5: Alors, il y a certains collègues qui aiment bien rire en disant qu'on est plutôt sur du 7 à 77 ans. Mais en fait, il ne faut pas se voiler la face. Donc on touche beaucoup d'enfants, mais on est aussi beaucoup sur donc plutôt des 6-12 ans. Mais on touche aussi des adultes, ça tout au long de l'année. Et en fait, c'est aussi un plaisir de toucher les adultes parce qu'on peut aborder des choses différentes. Et je pense, alors notamment les jeunes adultes, où là, on va aussi parler de sexualité, qui sont aussi des thématiques qui sont très importantes à aborder en termes scientifiques pour décrypter certaines informations, avoir un esprit critique sur ce qui nous entoure.
2: J'imagine que du coup, la notion de la lumière et du noir n'est pas la même chez un jeune enfant qu'un jeune adulte, voire les adultes ensuite plus vieux.
5: Oui, exactement. En fait, on peut aller plus loin avec, avec les adultes. Mais il faut aussi se rendre compte que les adultes ont besoin de jouer. Les adultes sont des vieux enfants, en fait. Et des fois, ils veulent aussi rester un petit peu au niveau des enfants. Et en fait, ils adorent expérimenter. Et c'est un réel plaisir de voir des adultes mettre la main à la pâte et jouer avec la lumière, jouer avec des animaux qui sont à leur disposition. Parce que voilà, il faut jouer.
2: Et est-ce que vous avez déjà abordé ce sujet du coup du noir et de la nuit avec des enfants ? Est-ce que c'est quelque chose dont ils avaient peur, par exemple ?
5: Alors, c'est quelque chose qui peut générer de la peur, mais après, c'est aussi le rôle en tant qu'animatrice de créer un espace qui est sécuritaire pour les personnes qui nous entourent. Donc, finalement, on vient combattre cette peur ensemble parce qu'on est en groupe aussi. Et se dire que c'est ok vu qu'on est ensemble d'être. Voilà.
2: Est-ce que le noir finalement ce n'est pas aussi et la nuit un moment propice à raconter des histoires ?
5: Si dans le noir le calme s'installe, tout le monde est à l'écoute, les sens sont à l'éveil et donc on peut stimuler d'autres choses. On peut stimuler Louis qui est des fois un peu trop excité.
2: Donc on peut stimuler de l'ouïe, mais vous avez fait surtout des expériences au niveau de la lumière, donc quelque chose de très visuel qui oui. passe par la vision.
5: Oui, exactement. Là, du coup, on vient se glisser dans le noir quasiment complet. Donc on se crée des espaces qui permettent de filtrer la lumière pour pouvoir comprendre un petit peu qu'est-ce qui se joue comme phénomène. Comprendre que la phosphorescence et la fluorescence, ce sont des phénomènes qui nous entourent, auxquels on est confronté sans s'en rendre compte, parce qu'on n'a pas toujours le regard posé dessus.
2: Et la phosphorescence et la fluorescence, on y reviendra plus précisément en deuxième partie de notre émission. Mais auparavant, nous allons revenir un petit peu sur ce qu'on a dans l'imaginaire sur la nuit et le noir, qui sont parfois associés à de la crainte qui peut susciter de la peur. Et cette peur est bien exploitée par le cinéma, notamment celui d'horreur, qui a inspiré Lila.
3: Alors, comme tu l'as si bien dit, c'est dans le noir, quand nos sens sont vaincus ou trompeurs, que nous nous surprenons à nous demander si la clarté va revenir, que nous redoutons si dissimule quelques créatures, tapis en secret pour mieux nous bondir dessus. La peur du noir, c'est une peur primaire, suffocante, c'est une inquiétude qui a traversé les siècles et qui a logiquement occupé la pensée de beaucoup de conteurs et de cinéastes. Alors, je tiens à dire, ça va spoiler sévère. Certains films cultes et moins cultes, donc à vos risques et périls. Alors, des tas de choses peuvent nous pousser à avoir peur du noir. Les médias d'horreur arrivent à exploiter ces différentes raisons pour créer une expérience de terreur optimale. Dans le noir, c'est impossible de voir si des dangers ou des prédateurs rôdent autour de nous. Et le film Alien de Ridley Scott nous a montré que le danger est bien plus effrayant quand il n'est pas visible. Et dans ce film de SF horrifique datant de 1979, on retrouve les 7 membres d'équipage du Nostromo, un cargo spatial sur le point de retourner sur Terre. Pendant le voyage, ces derniers sont tirés de leur hibernation, plutôt prévu par l'ordinateur de bord du vaisseau, qui a détecté des signaux radio inconnus dans l'espace. Et du fait d'une clause attenante dans le contrat de navigation, les membres du Nostromo sont tenus de vérifier si tout indice de vie extraterrestre, et forçant ainsi l'équipage à organiser une expédition sur une planète inconnue. Évidemment, ça ne loupe pas. Un des membres de l'équipage se fait attaquer par une créature mystérieuse qui refuse de le lâcher. Et le reste de l'équipe est contraint d'emmener la créature mystérieuse avec eux sur le vaisseau. La suite, vous la connaissez, l'animal renaît en tant qu'alien dans la scène de césarienne la plus gore de l'histoire du cinéma. Et s'ensuit un jeu macabre du chat et de la souris entre l'équipage et l'alien. Alors moi, ce que j'ai beaucoup aimé dans ce film, c'est qu'au final, l'alien, on ne le voit pas tant que ça. Et malgré tout ça, bah, on a peur de lui tout le long du film, précisément parce qu'il est impossible à distinguer. Pendant l'intégralité du film, la créature se cache dans les interstices du vaisseau, se tapisse dans l'obscurité, dans les différentes parties du Nostromo qui sont plongées dans le noir. Et la discrétion doublée de la cruauté du prédateur plonge le spectateur dans un état constant de paranoïa. L'alien surgit pour attaquer, puis disparaît quasi instantanément. Alors, ne sachant pas où et quand le danger va survenir, c'est impossible de relâcher sa garde, ne serait-ce qu'une seconde. Ce concept de danger slash créature qui se cache dans le noir, c'est un peu vu et revu dans la science-fiction et le cinéma d'horreur, mais c'est quand même terriblement efficace. J'aurais aussi pu citer comme film connu « Je suis une légende » ou « Livre, selon vos préférences », où le héros doit se défendre contre des créatures nocturnes, donc qui n'attaquent que la nuit, mais en sécurité pendant la journée. Alors parce que oui, la peur du noir, c'est aussi la peur de la nuit. Tout le monde se sent plus en sécurité en pleine journée, mais quand la nuit tombe, on se dépêche de rentrer, on regarde par-dessus son épaule, on devient un peu paranoïaque au moindre bruit. Et alors imaginez un peu si la sécurité du jour disparaît pour laisser petit à petit place à une nuit perpétuelle. Alors c'est ce que Brad Anderson a fait pour son film L'Empire des Ombres, qui sortit en 2010. Dans ce film, pour une raison inexpliquée, la ville de Détroit est plongée dans le noir et toute vie humaine semble avoir disparu dans la seconde. Et c'est ce que constate Luc, le protagoniste, en se rendant au travail. Alors il y a des voitures abandonnées, des vêtements répandus sur le trottoir, radio et télévision sont muettes. Une seule source de lumière persiste, celle d'un bar éclairé grâce à un générateur électrique, où les survivants vont se réunir petit à petit. Et rapidement, ces derniers vont se rendre compte que des ombres se cachant dans l'obscurité sont responsables de la disparition de la quasi-totalité de la population. Et que rester dans le noir, c'est synonyme de mort. Petit à petit, les journées sont de plus en plus courtes et la nuit dure de plus en plus longtemps. Et l'électricité s'épuise. Le film compense son manque d'explication par une ambiance très anxiogène avec des ténèbres tapis dans l'ombre prêts à surgir au moindre vacillement de lumière, derrière lesquels les personnages se protègent en vain. Personnages qui finissent d'ailleurs par disparaître les uns après les autres. Ce film n'a pas été très bien accueilli par les critiques, mais moi je l'ai beaucoup aimé. C'est un peu survival horror en huis clos, où l'obscurité elle-même est le danger. Le scénario a été jugé un peu trop évasif, mais honnêtement, je crois pas que le but de Brad Anderson c'était de faire un film à l'histoire très élaborée, mais plus d'instaurer une ambiance inquiétante et sombre dans laquelle on se laisse emporter. Et il m'a un peu fait penser à un épisode de la quatrième dimension en version longue. Alors si vous voulez regarder un film au scénario élaboré et extrêmement flippant, je vous conseille de regarder Skinamarink, mon petit favori de cette sélection. Alors Skinamarink, c'est un film d'horreur expérimental canadien sorti en 2022, réalisé par Kyle Edward Ball. Ce film raconte l'histoire de Kaylee et Kevin, deux enfants de 6 et 4 ans qui se réveillent en pleine nuit pour constater que leur père n'est plus là et que les portes, fenêtres et objets de leur maison disparaissent graduellement. Skinamarink, c'est un film hautement expérimental et qui soulève plus de questions que de réponses. Il a soulevé de nombreuses discussions en raison de ses éléments non conventionnels. Alors les visuels sont très très granuleux, un peu à la manière d'un found footage. Les protagonistes ne sont vus qu'occasionnellement à l'écran et souvent de dos. Mais ce qui est sûr, c'est que quelque chose dans l'obscurité parle à Kaylee et Kevin et leur demande de faire des choses de plus en plus horribles. Le spectateur est complètement désorienté, semblable à la disparition des fenêtres, portes et toilettes. La maison apparaît à l'envers et semble être une forme de manipulation interdimensionnelle. Les règles standards de la physique ne s'appliquent absolument pas. Et l'entièreté de Skinamarink est une mise en scène comme un cauchemar, vivant. Je ne vais pas trop donner de détails pour ce film parce que j'encourage vraiment les gens à aller le voir. Et surtout, Edward Ball a volontairement produit Skinamarink comme un film ambigu et ouvert à l'interprétation. La fin n'est d'ailleurs pas très claire. Et bien que Skinamarink ait très peu d'explications, une lecture générale communément admise, c'est que le film reflète les peurs de l'enfance, notamment le fait d'avoir peur de quelque chose dans le noir. Le film se concentre d'ailleurs sur les jouets et les dessins animés que les enfants eux-mêmes utilisent en général pour échapper à leurs peurs et à leurs cauchemars. Et cependant, comme l'une des plus grandes frayeurs de Skinamarink, c'est un téléphone Fisher-Price, Edward Ball établit qu'il n'y a pas d'échappatoire aux horreurs qui règnent dans cette maison. Alors, c'est la fin de cette chronique, j'espère avoir convaincu certaines personnes de voir les films évoqués. Mention honorable à d'autres médias comme le manga 6000 Sea of Madness et à la websérie Mandela Catalogue qui n'ont pas eu leur place méritée dans cette chronique.
4: Et merci Lila pour ces recommandations et ces pépites à découvrir. Donc, je ne sais pas si je vais tenter le téléphone Fisher-Price pour les peurs de l'enfance, ça ne donne pas forcément très envie. Mais c'était intéressant d'utiliser peut-être ces rappels à l'enfance pour peut-être se rendre détaché. Et j'ai l'impression que c'est quelque chose qui se fait pas mal dans le cinéma de réutiliser un petit peu son histoire pour
3: totalement
4: s'analyser en tant qu'adulte.
3: Oui, vraiment. Mais surtout, Skinamarink, c'est vraiment les peurs de l'enfance, dans des trucs que les adultes trouveraient pas forcément très effrayants, mais là, c'est vraiment du point de vue d'un enfant. Et oui, les jouets dans les films d'horreur et les enfants dans les films d'horreur, c'est souvent utilisé comme élément un peu effrayant, justement parce que c'est innocent.
4: Alors, sachant que souvent en médiation ou en vulgarisation, on utilise les codes de la pop culture pour comme porte d'entrée, on va peut-être pas utiliser les films d'horreur, surtout au petit débrouillard, mais est-ce que c'est déjà arrivé d'utiliser des codes justement de communs, que ce soit les comics, les cinémas, les séries, comme porte d'entrée pour expliquer des concepts scientifiques ou en introduction d'animation?
5: En fait, les petits débrouillards, c'est à la fois une association d'éducation aux sciences, de culture scientifique et technique, mais aussi une association d'éducation populaire. Et donc, en fait, qui dit éducation populaire dit forcément se baser sur une culture commune au plus grand nombre. Et en fait, cette culture commune au plus grand nombre, bah, ça peut être des films d'horreur, ça peut être des mangas. Et il y a beaucoup de choses à dire dans l'univers des mangas. En fait, il y a énormément de choses qui peuvent être abordées scientifiquement dans les mangas. Et c'est très, très, très, très, très, très, très intéressant. Et donc, finalement, effectivement, c'est quelque chose qu'on vient piocher, cet univers culturel commun.
1: Moi, la lumière dans la nuit, ça m'évoque plutôt quelque chose de dangereux pour moi. Moi, j'ai cette impression que la nuit, elle est très réconfortante d'une certaine manière, mais que voir une lumière, c'est voir quelque chose de vivant et d'inconnu qui s'approche de moi. Et j'ai pas forcément envie de voir une lumière si je marche dans une proche d'une forêt dans la nuit. Je préfère être tout seul.
4: Tu préfères ne pas voir ce qu'il y a autour de toi parce que tu ne le sais pas ou parce que la lumière serait un synonyme de danger?
1: La lumière ne serait pas forcément synonyme de danger. Peut-être qu'on peut encore se faire un minimum conscience, mais...
5: Alors, je sais pas si vous avez déjà essayé de marcher une soirée de nouvelle lune dans la nuit. Là, pour le coup, l'absence de lumière est vraiment effrayante. Voilà, juste guidé par les étoiles, mais les étoiles sont pas suffisantes pour y voir très clair sur sa route. Des fois, la lumière, juste de la lune.
1: J'ai jamais fait. Après, c'est vrai que je pensais plus à une lumière artificielle. C'est sûr, faut différencier les deux. La lumière de la nuit, de la lune, des étoiles, est peut-être moins effrayante.
4: Alors que dit la science? Si le débat qui nous anime maintenant peut nous sembler une évidence qu'on aurait peur de l'obscurité parce qu'il n'y a pas de lumière, eh bien, il faudrait le prouver scientifiquement. Mais vous commencez à vous y habituer. En science, il n'y a jamais rien d'évident. 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
8: Si l'obscurité est effrayante, cela pourrait être dû à une réponse bien particulière du cerveau liée à l'absence de lumière.
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0: le monstre tapis dans ce si sombre placard. La créature attendant patiemment dans les ténèbres sous le lit. La tête se glissant dans l'entrebâillement de la porte, depuis le couloir plongé dans le noir. Qu'est-ce qui, au niveau cérébral, rend l'obscurité si effrayante? C'est notamment pour tenter d'identifier un lien qui, dans le cerveau, pourrait unir l'absence de lumière à la peur, que des chercheuses et chercheurs australiens se sont intéressés en 2021 à l'impact que la lumière pourrait avoir sur l'amygdale, une région du cerveau jouant un rôle dans l'expression de la peur. Pour ce faire, les scientifiques ont soumis une vingtaine de participants à une lumière blanche d'intensité modérée ou faible, ainsi qu'à l'obscurité, tout en mesurant indirectement les variations de l'activité de l'amygdale de ces individus grâce à un examen d'IRM fonctionnel. Les résultats de cette étude montrent que, comparé à l'obscurité, l'exposition à la lumière diminue fortement l'activité de l'amygdale. Une diminution de l'activité de l'amygdale qui semble d'autant plus grande que l'intensité de la lumière l'est également. Il apparaît aussi que l'exposition à la lumière améliore la connectivité fonctionnelle entre cette partie du cerveau et le cortex préfrontal ventromédian, une région cérébrale jouant un rôle essentiel dans l'extinction de la peur. Même si ces résultats demandent à être confirmés et approfondis par d'autres études sur davantage d'individus et avec des mesures plus diverses, dont notamment comportementales, il semblerait exister un lien entre la diminution de la luminosité à laquelle nous sommes exposés et un affaiblissement des mécanismes cérébraux permettant de réguler l'expression de la peur. Ainsi, si l'obscurité peut nous apparaître si effrayante, cela pourrait être dû, au moins en partie, à l'effet bien particulier que l'absence de lumière semble produire sur notre cerveau. Pour aller plus loin, je vous renvoie vers un article disponible gratuitement, en ligne, qui a pour titre « Peur de l'obscurité, blâmez votre cerveau, pas le monstre sous votre lit ». Il est écrit par Yann Contega et il est à retrouver sur le site dailygeekshow.com. Toutes les études scientifiques m'ayant servi à écrire cet épisode, ainsi que les références de l'article pour aller plus loin, se trouveront sur mon site Cerveau en argot, dont le lien se trouve dans la description de l'épisode. Dans cet épisode, j'ai parlé de l'influence que l'absence de lumière pourrait avoir sur notre cerveau. C'est pour cela que je vous invite à écouter l'épisode numéro 79 de La tête dans le cerveau. Dans celui-ci, vous pourrez découvrir ou redécouvrir que si de nombreuses légendes à travers le monde décrivent l'existence d'êtres qui, une fois la nuit venue, se transforment en véritables monstres débordant de violence, il se pourrait que derrière ces mythes se cache un mécanisme cérébral responsable d'une exacerbation des comportements violents une fois la nuit venue. Pour continuer à échanger, vous pouvez me retrouver sur les réseaux sociaux, sur YouTube ou me contacter par mail. Tous ces liens sont, eux aussi, dans la description de l'épisode. Si pour vous, ce podcast est gratuit et sans publicité, pour moi il représente plusieurs milliers d'heures de travail et me coûte quelques centaines d'euros chaque année. Alors, un très grand merci à toutes celles et ceux qui prennent le temps de me faire des retours, de partager mon travail sur les réseaux sociaux et de me laisser de très sympathiques commentaires et 5 étoiles sur les plateformes d'écoute de podcast. Pour me permettre de travailler dans de meilleures conditions, vous pouvez également me soutenir financièrement avec un don ponctuel ou mensuel sur la page KissKiss Bank Bank du podcast.
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2: Et nous remercions Christophe pour nous avoir permis de reprendre sa chronique pour notre émission. Et vous pouvez écouter les plus de 250 chroniques de la tête dans le cerveau sur vos plateformes de podcast et YouTube. Allez vous y plonger. Et si le sujet de la peur du noir vous intéresse, on ne peut que vous conseiller la web-série documentaire Méandre, dont on a déjà parlé au Labo des Savoirs il y a peu. Vous suivrez au travers de 4 épisodes l'exploration urbaine du trio Explorers, composé de Terence, Renaud et Yuen, accompagné d'invités face au fonctionnement de leur cerveau. Le deuxième épisode, avec Marie Trébert de la boîte à curiosités, traite justement de la peur du noir. Les épisodes sont à retrouver sur la chaîne YouTube Explorers, à regarder comme au cinéma.

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1: Vous venez d'écouter Crépuscule par Chien Méchant et vous êtes toujours à l'écoute du Labo des Savoirs, plongé dans la nuit et dans l'ambiance du bar Pioche, en public et avec Ophélie, toujours de l'association Les Petits Débrouillards.
2: Bonjour Ophélie.
3: Bonjour.
2: Vous êtes animatrice au Petit Débrouillard et avez travaillé sur le projet Fluorescence et Phosphorescence qui est actuellement présent à Pioche. Alors, comme nous le disait Benjamin un peu plus tôt dans l'émission, vous avez choisi de parler de lumière pour parler de la nuit, mais la lumière peut prendre plusieurs formes. Alors, vous qui avez précisément travaillé sur ce projet, pourquoi la fluorescence ?
3: En fait, la fluorescence, c'est une histoire d'électrons et d'énergie. Quand on a des éléments qui sont fluorescents ou phosphorescents, qu'on va avoir un atome classique avec un noyau avec des neutrons et des protons, il y a des électrons qui gravitent. Ces électrons gravitent avec un certain degré d'énergie, donc gravitent dans des couches d'énergie différentes. Quand on les éclaire avec de la lumière, ces électrons gagnent en énergie et passent sur une couche d'énergie supérieure.
2: En fait, l'électron a un trop-plein d'énergie.
3: C'est ça.
2: C'est ça. Quand il est sur les couches supérieures.
3: C'est ça. Quand on va cesser de l'éclairer, il va revenir à son état initial, son état neutre. Et en fait, en revenant à une couche d'énergie inférieure, il va libérer des photons. Et donc, c'est comme ça que de la lumière est produite. Et là, on a deux cas de figure. Soit on a une matière qui est fluorescente et du coup, ce changement de couche d'énergie est très rapide. Et donc, dès qu'on cesse d'éclairer, l'effet lumineux cesse. Tandis que quand on a une matière qui est phosphorescente, une fois qu'on a cessé d'éclairer, l'électron va mettre un certain laps de temps avant de revenir à son état initial. Et c'est cette durée-là pendant laquelle il va émettre des photons.
2: Donc, si je résume, la fluorescence ou la phosphorescence, c'est quand on éclaire un atome et ses électrons,
3: ouais,
2: qu'on leur donne plein d'énergie en fait, et qu'à un moment donné, quand on arrête de les éclairer, ce trop plein d'énergie devient de la lumière dans nos yeux.
3: C'est ça.
2: Et la seule différence entre fluorescence et phosphorescence, c'est sur le temps dont vous parliez où on peut émettre cette lumière.
3: Exactement.
2: Vous nous avez expliqué en effet le fonctionnement de la fluorescence et de la phosphorescence. Est-ce que c'est quelque chose que vous avez choisi au Petit Débrouillard parce que finalement c'est présent tout autour de nous ou parce que le sujet vous plaisait tout simplement, parce que c'est joli?
3: Ouais, le sujet nous plaisait, c'est aussi partie de l'initiative d'une personne en particulier qui a eu envie de travailler sur ce sujet, qui a dédié du temps à faire un peu des recherches dessus, et puis de là est né aussi un intérêt collectif et l'envie de faire un événement sur ce sujet.
2: Et comment est-ce que vous avez justement traduit ces aspects physiques ? On parle d'atomes, d'électrons, de photons, des choses qu'on ne voit pas, en des choses qu'on arrive à voir via justement cette lumière phosphorescente et fluorescente.
3: Pour le montrer, pour le voir, simplement avec des lampes UV, il suffit de prendre des produits fluorescents ou phosphorescents. Et en fait, il y en a quand même pas mal dans le quotidien, des boissons, l'huile d'olive, le miel, le Schweppes, le lait.
2: C'est phosphorescent.
3: Plutôt fluorescent. Ouais. Et donc, simplement avec une lumière UV, on a pu tester déjà par nous-mêmes et voir le phénomène. Après, pour l'expliquer, on a fabriqué une petite maquette, fait maison, avec du papier mâché. On a fabriqué un gros atome avec des petites balles de ping-pong et puis pour montrer en fait ces transferts d'énergie d'une couche à l'autre.
1: Est-ce qu'il y a une règle simple qui fait que une matière, un objet, est fluorescent ou ne l'est pas, voire est phosphorescent ou ne l'est pas ? Est-ce qu'il y a une règle simple ?
3: Pas vraiment. La fluorescence, en fait, elle va aussi dépendre de pas mal de paramètres. Par exemple, l'éosine, c'est une substance qui n'est pas fluorescente à l'état pur, mais si on la dilue avec de l'eau, elle va devenir fluorescente. Là, ça se passe au niveau du noyau et on a un échange de protons qui va changer le comportement, en tout cas de l'atome. Il y a aussi le pH qui va influencer. Une expérience qu'on a faite là ce soir, par exemple avec les enfants, c'était tout simplement de partir du Schweppes, qui contient de la quinine et qui est du coup fluorescent. Le Schweppes est plutôt acide. Si on le rend plus basique en lui ajoutant du bicarbonate de soude, par exemple, il va devenir violet. Et si on le re-acidifie avec du vinaigre, eh bien, il perd à nouveau sa couleur violette et revient retend vers du jaune clair, transparent.
1: Ok. Et le violet, il ne peut pas être fluorescent ou
3: Si, le violet, enfin, en tout cas dans le cadre du Schweppes, si on ajoute du bicarbonate au Schweppes, il va rester fluorescent mais devenir violet.
1: Ok. Ah oui, donc il change de fluorescence.
3: Couleur, voilà, c'est ça. Okay, il change de couleur dans le spectre de la fluorescence.
1: Ok, mais on voit bien que ça dépend dans tous les cas de plein de paramètres physico-chimiques. Ça doit être plus difficile à expliquer à des enfants pour le coup.
3: On cherche pas forcément à l'expliquer, mais en tout cas au moins à l'observer.
2: Merci Ophélie d'avoir répondu à nos questions. On va vous laisser retourner auprès de vos enfants et des plus grands pour votre atelier. Et Sophie, le thème de la nuit et de la fluorescence te plaisait bien aussi, alors tu as voulu approfondir en plus de faire notre magnifique réalisation aujourd'hui.
4: Tout à fait, Dounia, parce que quand on parle de fluorescence, on pense souvent aux insectes comme les vers luisants ou aux poulpes et leurs couleurs bioluminescentes magnifiques. Mais ce ne sont pas les seuls qui peuvent nous éblouir de beauté une fois la nuit tombée. T'as vu, ça rime ? Je suis pas peu fière de celle-là. Par exemple, savez-vous que certains coraux peuvent être fluorescents ? Exposés à une lumière ultraviolette dans la nuit noire, ils révèlent de merveilleuses couleurs bleues, orangées ou vertes. Si bien qu'on peut parfois ne pas les reconnaître, tant leur apparence change comparée à la lumière naturelle. C'est en tout cas ce que m'a raconté Martin Colognoli, biologiste et photographe, qui a inauguré récemment son exposition Coraux au Muséum d'Histoire Naturelle de Nantes. Il a notamment réalisé une série de photos appelée « Intime » sur les coraux fluorescents pour son livre Corail, visible en partie sur son site internet. Sans l'appareil photo et son filtre UV, impossible donc pour nous de voir ces belles couleurs fluo. Alors c'est magnifique, mais comment ça marche ? C'est une question de protéines, plus exactement la protéine de fluorescence verte. C'est vraiment son nom, Green Fluorescent Protein, GFP. Pour une fois, les scientifiques ont fait simple. Découverte dans les années 60 chez les méduses par Osamu Shimomura, un biologiste et chimiste japonais, cette protéine est devenue un marqueur pour suivre l'expression des gènes dans les cellules. Le scientifique et son équipe ont d'ailleurs reçu un prix Nobel en 2008 pour cette découverte. Alors, spoiler alerte, les méduses et les coraux font partie de la même famille, celle des cnidaires. Donc, les coraux possèdent aussi cette petite protéine. Mais, contrairement aux méduses, qui dérivent pour se nourrir, les coraux sont fixes, accrochés à leurs rochers. Mais ils possèdent des alliés, des micro-algues appelées zooxanthelles, dans leurs tissus avec lesquels ils vivent en symbiose. Un amour fou qui leur rend plein de merveilleux petits services. Parce que comme toutes les plantes, ces micro-algues font de la photosynthèse à la lumière du jour et produisent du sucre, sucre dont se nourrit le corail. La fluorescence provoquée par notre protéine de fluorescence verte permet de faciliter cette photosynthèse, même la nuit, donc de produire plus de nourriture. Enfin, la protéine protégerait les micro-algues contre les UV qu'ils absorbent et émettent. C'est donc bien pratique d'être lumineux dans le noir.
2: Eh bien, merci Sophie, on ne s'attendait pas à ce que même les coraux brillent dans le noir. On se retrouve pour la dernière partie de notre émission après avoir écouté Silver Night de Matchka.

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1: Et pour cette dernière partie de l'émission, nous recevons ni plus ni moins que Manon, la Baudroie abyssale et animatrice au Petit Débrouillard Grand Ouest, évidemment. Et Manon, vous vous en doutez, sa spécialité, ce sont les animaux, surtout ceux qui font de la phosphorescence et de la luminescence. Et première question, Manon, qu'est-ce que vous avez sur la tête ?
2: Alors, comme toutes les Baudroies et donc comme tous mes congénères, en fait, on a une petite lumière, en fait, juste devant notre bouche. Et en fait, cette petite poche renferme des bactéries qui sont luminescentes. Donc en fait, c'est une symbiose entre la Baudroie, donc entre le poisson, et à l'intérieur, tout un tas de bactéries qui lui permettent de faire de la lumière. Et en fait, le but, un peu comme quand on dit « ouais, j'ai vu de la lumière, donc j'y suis allée », et ben la Baudroie utilise le même stratagème, c'est-à-dire qu'elle fait de la lumière, et du coup, les petits poissons, ils voient ça de loin, ils disent « waouh, mais c'est super cette lumière », ils s'approchent, et malheureusement, c'était un piège, ils se font gober. Donc ça, c'est une des raisons pour les poissons et pour les animaux d'émettre de la lumière, c'est pour attirer, donc attirer les proies, etc. Mais il y a aussi d'autres animaux comme la luciole, qu'on connaît tous. D'ailleurs, lus, ça veut dire lumière en latin, il me semble. Bon, en tout cas, l'origine de lus, le prénom d'ailleurs, ça veut dire lumière. Et donc la luciole émet de la lumière pour attirer, mais cette fois pas les proies, mais ses congénères en fait. C'est une forme de parade nuptiale, de parade amoureuse.
1: Voilà. Donc la luciole utilise, elle, la luminescence comme message.
2: Oui, c'est ça, pour communiquer avec en fait les autres membres de son espèce et du coup les attirer à elle.
3: Il n'y a pas une forme de danger d'être repéré plus facilement par des prédateurs? J'imagine que la Baudroie, c'est ça, elle n'a pas forcément de prédateurs, de gros prédateurs vu sa taille, mais pour la luciole, c'est une autre histoire.
2: Oui, alors c'est vrai qu'on imagine toujours le champ du visible un peu comme les humains, mais en fait les animaux, ils voient pas forcément ce que nous on voit. Enfin, ce que je veux dire par là, c'est que là c'est vraiment les UV. C'est pour ça qu'on utilise dans le cadre de l'expérience, mais c'est les UV qui dévoilent cette lumière, et tous les animaux voient pas les UV. Et en fait, il y a aussi un autre truc que je trouve hyper intéressant, c'est que à l'inverse, des fois d'émettre de la lumière, ça peut être un camouflage. Donc c'est contre-intuitif, mais par exemple, il y a des espèces marines comme la méduse qui est lumineuse, et en fait c'est pour reproduire la lumière de la lune. Donc en fait, comme elle est lumineuse comme la lune, toutes les espèces qui sont en dessous ne la voient pas. Et en fait, voilà, si elle n'était pas lumineuse, du coup il y aurait de l'ombre. Et comme il y a l'ombre, elle est repérable. Et en fait c'est un peu bizarre, mais émettre de la lumière, ça la fait être invisible.
1: Mais est-ce que les animaux voient finalement mieux la nuit que nous? Parce qu'on a l'impression qu'ils ont plein de façons de se repérer, et nous on est là avec notre petite lampe torche et nos grands lampadaires qui sont parfois gênants, et on le verra un peu plus tard dans l'émission. Mais est-ce que finalement les animaux se débrouillent mieux que nous dans la nuit?
2: Bah, y a un peu tout, hein, parce qu'il y a même des animaux, enfin là on sort un peu de la luminescence, mais il y a des animaux qui sont carrément aveugles, il y a des animaux qui voient beaucoup mieux que nous. Par exemple, le chat, ce qui est super intéressant, c'est que au fond de l'œil, il a un tapis de cellules réfléchissantes, comme un miroir. Donc en fait, au fond de l'œil, il a, et elle, enfin les chats et les chattes ont des miroirs, et en fait ça fait passer la lumière plusieurs fois. Donc du coup c'est pour ça que en fait quand on met un phare de lumière, on les voit, mais ça leur permet aussi d'avoir plusieurs passages de la lumière dans leur œil, et du coup ils voient mieux la nuit que les humains par exemple.
1: Donc il n'y a pas que la luminescence et la phosphorescence, mais c'est quelque chose qui est beaucoup utilisé dans le règne animal. Est-ce que c'est pareil dans le règne végétal aussi? Ce sont un moyen de communiquer, de trouver de la nourriture aussi?
2: C'est marrant parce que le premier truc auquel j'ai pensé quand t'as parlé de végétaux lumineux, c'est à l'inverse, ça a été créé par l'homme. C'est des arbres qui sont modifiés génétiquement avec justement les protéines de la méduse, bref. Et en fait, maintenant, ils font des arbres qui sont phosphorescents. Et dans l'idée de pouvoir les mettre dans les parcs et de supprimer l'éclairage public ou en tout cas de le diminuer. Et donc les villes du futur pourraient utiliser justement cette phosphorescence, j'allais dire naturelle, mais bon là on a quand même créé des arbres transgéniques pour ça, donc voilà, ça questionne un peu. Mais sinon, en dehors des végétaux, il y a les champignons. Ça c'est super intéressant parce qu'en fait c'est en dessous du champignon qu'ils sont lumineux. Et là pour le coup c'est aussi pour attirer, mais pour attirer les insectes pour après la pollinisation. Donc en fait, là où c'est lumineux, c'est là où il y a les spores. Et du coup, ça permet aux insectes, ça attire les insectes qui du coup se couvrent de spores et qui après vont aller polliniser et donc permettre la dissémination de l'espèce des champignons, quoi. Du coup, ça, c'est encore un autre objectif des organismes d'être lumineux, quoi. Les calamars, c'est un peu pareil, c'est une symbiose entre des bactéries luminescentes et donc l'animal. Et ça permet d'avoir comme ça des petits cercles sur la surface du calamar. Le calamar, c'est aussi bien la journée pour attirer des proies que la nuit, un peu comme la méduse dont on parlait tout à l'heure, pour se camoufler en fait et ressembler à la lune. Voilà. Et après, d'autres façons pour les animaux d'être luminescents, c'est la protéine, la fluorescine, qui maintenant est largement utilisée dans la médecine et dans la recherche médicale, aussi bien pour détecter des choses. Donc c'est pour ça qu'il y a des microscopes à fluorescence, par exemple. Ça utilise en fait la fluorescence qui va être injectée grâce à des protéines et ça permet le marquage. Donc en fait, par exemple, là, il n'y a pas longtemps, il y a une tumeur qui a été marquée à la fluorescine. Du coup, ça a permis de la voir plus facilement et de l'opérer plus facilement. Donc ça, c'est un exemple d'application en médecine, mais donc le microscope, c'est une application en recherche fondamentale pour voir des choses et pour mettre en évidence des choses.
1: Donc on retrouve, donc grâce à ce qui se passe dans la nature, donc la fluorescence, la phosphorescence chez les animaux, chez des végétaux, grâce à des protéines, grâce à des bactéries, plein de choses, des choses qui peuvent nous être, entre guillemets, utiles dans notre vie de tous les jours, dans la médecine, dans plein d'applications différentes.
2: Du coup, là, je vous parlais des applications qu'on a déjà et qu'on utilise déjà donc dans la médecine et dans la recherche fondamentale. Mais voilà, ces propriétés qu'on retrouve dans la nature sont déjà étudiées, notamment par des startups. Mais en fait, voilà, le but, ce serait de repenser les villes et notamment l'éclairage public, la signalétique, etc., en utilisant en fait du mobilier urbain qui serait phosphorescent. Et ça permettrait en fait de s'affranchir, enfin de limiter l'usage de l'électricité. C'est vu comme un impact positif pour l'environnement parce que réduction de l'électricité, etc. Et l'idée, c'est d'avoir à la place des bactéries en fait lumineuses dans les enseignes, etc.
1: Et des bactéries lumineuses qui pourraient peut-être même remplacer, comme vous l'avez dit, l'éclairage public et de limiter la pollution lumineuse, ne sait-on jamais, car si on parle depuis le début de nuit et de noir, quelque chose vient troubler cette obscurité, la lumière. Et nous n'allons pas ici parler de celle naturelle de la lune, mais une autre qui pollue et dont nous sommes à l'origine.
3: En venant jusqu'au bar, j'ai pu faire un petit peu attention autour de moi et j'ai repéré des dizaines et des dizaines de sources lumineuses différentes. Tout d'abord, j'ai trouvé des lampadaires et autres éclairages publics de tout type, de toute forme, de toutes intensités. J'ai vu les phares de voiture, les phares de bus et de tram, les lumières de vélo. J'ai aussi remarqué les lumières dans les immeubles, celles qui traversent les fenêtres ou bien les devantures de chaque commerce, quel qu'il soit. J'ai noté de nombreux affichages publicitaires, voire même des écrans. Dans la nuit tombante, toutes ces sources lumineuses sont d'origine anthropique et nous sont plutôt utiles. Enfin, pour les affichages publicitaires, ça reste quand même à prouver. Mais dans certaines situations, ou pour d'autres organismes, l'être humain, cette lumière devient néfaste. C'est à partir de là que l'on parle de pollution lumineuse.
1: Donc, trop de lumière la nuit devient un problème. Mais alors, quelles sont les conséquences ?
3: Eh bien, par exemple, c'est à cause de la pollution lumineuse que l'on ne peut pas observer les étoiles dans les grandes villes. L'omniprésence des sources de lumière en ville représente un trop gros contraste. De l'extérieur, c'est frappant. Un grand dôme de lumière semble embrasser la ville. Si vous avez l'occasion, je vous conseille vraiment de tenter l'expérience. chercher un point en hauteur à plusieurs kilomètres de Nantes Métropole ou bien de la métropole la plus proche de chez vous. Positionnez-vous de nuit et observez le ciel en direction de la métropole. On pourrait croire presque que le jour est proche de se lever. Et c'est encore plus évident si vous souhaitez observer une ville côtière, par exemple Saint-Nazaire depuis une plage de Saint-Brévin autour de l'estuaire. Cette coupole de lumière que vous voyez, elle est créée par la réfraction de la lumière artificielle sur les gouttes d'eau, les aérosols ou les particules fines présentes dans l'atmosphère. Ce qui signifie par ailleurs que l'intensité du dôme est également liée à la pollution de l'air. Ainsi, les astronomes fuient les grandes villes et même toutes sortes d'habitations, comme pourrait en témoigner la localisation des principaux observatoires d'astronomie en France.
1: Mais j'imagine que les conséquences de la pollution lumineuse ne s'arrêtent pas à cette petite nuisance visuelle ?
3: Pas du tout. La pollution lumineuse a de nombreux effets néfastes sur la physiologie humaine, en bouleversant notamment notre rythme circadien, c'est-à-dire l'ensemble des processus biologiques internes qui durent 24 heures et qui sont donc réglés sur le cycle jour-nuit. Par exemple, l'exposition à la lumière freine la production de mélatonine, une hormone qui permet le sommeil. Bon, il est vrai, cela nous mène à des conclusions qui étaient déjà bien ancrées en nous. Il ne faut pas dormir la lumière allumée, logique. Mais il faut tout de même préciser que ces processus physiologiques ne sont pas liés uniquement à la phase d'endormissement. Ainsi, bouleverser le cycle naturel de production de mélatonine peut être cause de stress et cela peut aller plus loin que l'insomnie. Plusieurs études effectuées dans plusieurs pays, par exemple la Slovaquie, la Corée du Sud ou Israël, montrent par exemple que la pollution lumineuse accroît le risque de cancer du sein.
1: Et les autres animaux, ils doivent être tout autant perturbés, non ?
3: Carrément, chacun à sa manière. Pour commencer, il y a les animaux diurnes qui vivent le jour et dorment la nuit. Finalement, ceux-ci sont un petit peu impactés de la même manière que nous. À la différence qu'ils n'ont pas les moyens d'adaptation que nous avons, ils ne possèdent malheureusement pour eux pas de volets. Alors, ils dorment moins ou ils se couchent plus tard et se lèvent plus tôt. Parmi les vertébrés, les oiseaux sont particulièrement impactés car très présents dans les écosystèmes urbains. Une étude sur des mésanges charbonnières a montré une perte de sommeil de 5% lorsqu'elles étaient en présence de lumière et a également noté certains changements comportementaux dans l'utilisation de leur nid, par exemple. Du côté des animaux nocturnes, à présent, le principal danger de la pollution lumineuse est qu'elle bouleverse les équilibres de prédation. Le prédateur voit beaucoup mieux sa proie. Ainsi, on retrouve chez les principales victimes de ce péril des petits mammifères et beaucoup d'insectes. D'ailleurs, ces insectes nocturnes sont fortement désorientés par la lumière artificielle. Comme ils sont nombreux à se servir de la lumière de la lune comme repère, ils se perdent car ils ne parviennent pas à faire la différence entre toutes ces sources lumineuses.
1: Donc finalement, tous les animaux sont un peu concernés par les conséquences de la pollution lumineuse.
3: En effet, et pas seulement. On note également des incidences chez les plantes, tout d'abord car elles manquent de pollinisateurs. En fait, chez les plantes, on compte de nombreuses stratégies de pollinisation. On a la pollinisation par l'eau, par le vent. Pour les plantes dites entomogames, la pollinisation se fait très largement par les insectes qui transportent donc le pollen. Ainsi, le décroissement des populations d'insectes pollinisateurs nocturnes, comme les papillons de nuit en sont beaucoup par exemple, ce décroissement de population il se répercute chez les plantes qui se reproduisent beaucoup moins. Mais les effets de la pollution lumineuse ne s'arrêtent pas là chez les plantes. Des études commencent à s'intéresser aux perturbations de la photosynthèse par l'exposition à la lumière artificielle. Dans le cas où l'exposition est proche de la plante, elle modifie la photopériode, c'est-à-dire la période de temps pendant laquelle la plante reçoit de la lumière en une journée. Or, certaines plantes sont moins tolérantes que d'autres et sont adaptées à une photopériode peu changeante, c'est-à-dire une dose de lumière relativement fixe chaque jour. Ainsi, la pollution lumineuse risque de bouleverser les écosystèmes urbains en impactant la flore tout autant que la faune.
1: Alors, comment remédier à cela ? On éteint toute la ville chaque nuit ?
3: Eh bien, en réalité, on dispose de nombreux leviers pour atténuer les causes de pollution lumineuse. Car le système global d'éclairage de nos villes est plein de défaillances qui réduisent son efficacité. On peut commencer par jouer sur l'intensité de cet éclairage. Mais il faut également concentrer nos sources de lumière sur les zones qui en valent la peine. Dans toutes les grandes villes, de nombreuses infrastructures urbaines restent illuminées toute la nuit, parfois par un très léger souci d'esthétique. alors que les éclairages en question sont inutiles. Et il faut aussi parler plus précisément des systèmes d'éclairage. De très nombreux modèles favorisent la pollution lumineuse. Prenons l'exemple d'un lampadaire sphérique. Il éclaire dans toutes les directions, même vers le ciel, ce qui nous sert pourtant strictement à rien, et qui baisse l'intensité du faisceau éclairant notre chemin. Dans d'autres cas, lutter contre la pollution lumineuse est un choix qui devient politique. Posons-nous la question, dans quel modèle de société souhaitons-nous vivre ? Peut-on vivre dans un monde sans écran publicitaire constamment allumé ou éclairé ? Si oui, cela nous permettrait quand même de faire quelques économies d'énergie.
1: Merci Eltaz pour cette...
3: Si oui, cela nous permettrait quand même de faire quelques économies d'énergie.
1: Merci Eltaz pour cet éclairage non polluant.

0: Débrouillard. Et pour être en immersion totale, vous qui êtes à distance via nos ondes, allez tout de même pouvoir profiter des ateliers et défis préparés par les petits Deb. Et ce grâce à Sophie, qui a sorti son micro de reporter.
1: On est dans le bar à pioches. Sur la table, il y a des petits animaux. Une animatrice a les joues peintes d'une super peinture fluorescente et les enfants autour d'elle l'écoutent nous expliquer la différence entre fluorescent et phosphorescent.
2: Tu vois, dès que j'enlève la lumière, c'est ça d'ailleurs la différence entre la phosphorescence et la fluorescence. C'est que là, la lumière, une fois que j'ai arrêté d'éclairer, elle reste. Du coup, maintenant que j'ai expliqué ça, est-ce que ma boule là, elle est fluo ou phosphorescente ?
3: Fluo.
2: Où elle s'en va, elle reste. Ok.
3: Mais elle part au bout d'un moment.
4: Bah, on a appris qu'il y avait un petit peu de magie.
5: Les animaux dans l'eau qui font de la lumière, bah, ils vivent au fond, dans les abysses.
6: Et on a appris aussi les boules qui absorbent la lumière.
7: Que les pieuvres étaient fluorescentes.
2: Et qu'est-ce que vous avez appris justement par rapport à ce poisson-là?
8: Bah, que
2: pourquoi
8: ce poisson,
2: est-ce qu'il fait de la lumière?
8: Il avait une lampe devant. Bah, du coup, les poissons, ils disaient qu'est-ce que c'est que cette lampe, et après, ils les gobaient, ils les mangeaient.
0: Cette parenthèse crépusculaire aura donc été une histoire d'obscurité et de lumière. Car là où le jour n'est que le reflet du soleil, la nuit peut finalement se vanter d'être un équilibre entre l'ombre et l'éclat de la lune. Ainsi va l'harmonie de la nuit, et ainsi se termine notre nuit pour que commence la vôtre.

Merci à Benjamin, Ophélie et Manon de l'association des Petits Débrouillards Grand Ouest pour leurs réponses. Merci à Lila et Yeltaz pour leur chronique, à Sophie pour son reportage et au Bar Pioche de nous avoir accueillis ce soir. 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Retrouvez-nous sur labodessavoirs.fr ou nos réseaux sociaux et on vous dit à la semaine prochaine pour une nouvelle émission.

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2: Je suis à nouveau aujourd'hui avec Marie-Christine Miquel, qui est enseignante émérite à l'Université Toulouse 3, où elle enseignait la biologie et la neurobiologie en particulier, qui est chercheuse au CRCA, qui est le Centre de recherche en cognition animale, avec laquelle on a parlé la semaine dernière.

0: manière de la plasticité cérébrale et de la manière dont le cerveau pouvait se, disons, reconstituer en cas d'accident, en cas d'AVC, par exemple. Et donc, on va revenir un petit peu sur ce sujet de la plasticité cérébrale et puis parler de, un petit peu de la maladie d'Alzheimer et aussi de la manière dont on sait tout ce qu'elle nous a raconté la dernière fois. Marie-Christine, bonjour.
1: Bonjour Sylvie.
0: Merci de revenir à l'antenne. Donc, tu peux rappeler aux auditeurs ce que c'est que cette plasticité cérébrale avant de parler de, des techniques ?
1: Oui, donc on avait évoqué la dernière fois ce terme de plasticité. On avait dit justement le cerveau est plastique, mais ce n'est pas du plastique. En fait, ce terme plastique, je m'étais souvent demandé pourquoi est-ce qu'on appelle le plastique plastique, puisqu'il n'est pas finalement...
2: La question se pose, oui.
1: Oui, parce que finalement, c'est lorsque les chimistes ont ouvert la capacité de faire des polymères auxquels ils pouvaient donner la forme qu'ils voulaient. Mais encore une fois, le cerveau, on ne lui donne pas la forme qu'on veut. En revanche, on l'avait vu la dernière fois, les connexions qui nous permettent d'avoir ce que l'on appelle des activités cognitives, hein, c'est-à-dire de comprendre, de calculer, d'imaginer tout ce qu'on fait à l'intérieur de notre tête et la conduction d'influx nerveux.
0: Donc on a des techniques pour étudier le cerveau. Tu m'avais parlé de voir des parties oxygénées du cerveau et quand on avait des émotions quelque part, ça oxygénait certaines parties du cerveau. Et ça se voyait avec certains instruments. Et puis, tu as l'étude des animaux aussi.
1: Oui. Et alors, je voudrais aussi parler de ce qui est fait sur l'anatomopathologie, les techniques de microscopie. Comment sait-on qu'il y a des cellules ? Le doigt à l'évolution de la microscopie. Alors, évidemment, sur des tissus qu'on va pouvoir découper, traiter chimiquement avec des colorants particuliers, de façon à ce qu'il y ait un contraste qui rende les éléments visibles, les frontières des cellules, hein, les membranes, et puis ce qu'on a à l'intérieur, les noyaux. C'est l'évolution de la chimie liée à celle de la physique, de l'optique, qui a permis d'avoir une résolution à quelques microns près, hein, pour les microscopes les plus performants. Donc, lorsque le cerveau est à l'état de cervelle, en quelque sorte, qu'on peut le découper, on y trouve des renseignements absolument passionnants. Et on parlait la dernière fois de synapses. On les voit, c'est quelque chose que l'on peut visualiser, que l'on peut compter dans la matière cérébrale, donc qui permettent de définir la matérialité, hein, proprement dite, des connexions entre neurones. Bon. Alors, quand le cerveau est vivant, c'est l'influx nerveux qui passe d'un neurone à l'autre. On appelle ça le potentiel d'action, c'est-à-dire une variation du potentiel électrique qui définit à ce moment-là un signal. Des appareils, des électrodes sont utilisés pour mesurer les variations d'activité électrique à la surface du crâne, et c'est ce qu'on appelle l'électroencéphalogramme. Mm-hmm. Et tout le monde a peut-être déjà vu ces images où on voit des différentes ondes en fonction de l'activité des personnes. Il y a un nombre d'électrodes, en général c'est 64, des petits disques, hein, qui sont placés à la surface du crâne. On peut le faire chez les bébés, on peut le faire, c'est absolument pas invasif, et ça permet d'avoir des renseignements sur l'activité cérébrale. Et tout le monde sait que lorsque l'on a un électroencéphalogramme plat, hein, une personne en état, voilà, c'est en état de mort cérébrale, il n'y a plus de courant, il n'y a plus de conduction. Donc, on mesure ce qu'il se passe au niveau cortical, hein, on est bien d'accord, au niveau de l'écorce. Ces électrodes-là ne permettent d'enregistrer que ce qui parvient à passer avec des amplificateurs évidemment très, très puissants, hein, ce qui parvient à passer la barrière du crâne et qui vient d'être couche corticale, ce cortex cérébral. On peut évidemment enregistrer de façon beaucoup plus fine les activités électriques avec des électrodes qui vont pénétrer à l'intérieur du cerveau. Et ça, c'est ce qui est fait en clinique de façon invasive lorsqu'il y a une opération chirurgicale. Lorsque, par exemple, pour des crises d'épilepsie, lorsqu'il y a un défaut de régulation de l'émission de ces fameux potentiels d'action, on parle de foyer, on imagine sur ces fameuses ondes, on va voir quelque chose de parfaitement fouillis, avec des pics aberrants, une activité aberrante. Donc, revenons à la façon dont on peut, de façon non invasive, de façon régulière, se rendre rendre compte de ce qui se passe à l'intérieur du cerveau. L'électroencéphalogramme va renseigner sur ce qui se passe au niveau de la zone corticale. Et en revanche, ce que qu'on a vu et ce qu'on voit assez souvent sont des images comme des tranches de cerveau avec des zones plus ou moins colorées. Et ça, c'est dû à ce qu'on appelle l'IRM fonctionnel, donc la résonance magnétique qui est utilisée pour, cette fois-ci, détecter l'activité d'une région du cerveau due à une consommation d'oxygène accrue. En tout cas, c'est l'hypothèse consacrée. On va remarquer des niveaux d'hémoglobine oxygénée versus non oxygénée qui permettent de définir une activité, quelque chose qui se passe dans cette région-là du cerveau. Et de nouveau, grâce à la puissance de machines, hein, les progrès technologiques, on peut arriver à détecter des zones très petites. Et donc là, la personne est parfaitement, normale. On va pas, ça ne génère pas de souffrance ou quoi que ce soit. On peut demander, par exemple, à une personne de regarder une image ou d'effectuer une activité de calcul ou bien de lire quelque chose. Et donc, de cette façon, on arrive à se rendre compte des variations des activités. Par exemple, on évoquait les accidents vasculaires cérébraux. Et c'est comme ça que l'on peut se rendre compte de cette fameuse plasticité, de la réalité de cette plasticité cérébrale, puisque suite à un AVC, on va voir par exemple une certaine zone dévolue à la compréhension sémantique, qui va se trouver moins active chez la personne. Et puis au fur et à mesure de la récupération, on peut voir si l'accident vasculaire n'a pas été trop important, cette zone elle-même peut récupérer, ou bien une zone à côté qui va être mobilisée pour pouvoir réaliser cette tâche qui était perdue.
0: Et alors Alzheimer, un peu, tu peux nous dire quelques mots. Alors Alzheimer, je sais qu'aussi que vous utilisez des souris pour mieux comprendre Alzheimer.
1: Voilà, parce qu'on
0: Donc tu peux me dire, Alzheimer, il y a un aspect génétique, un aspect, comment dire, héréditaire, un aspect qui ne l'est pas. Enfin, tu peux nous en dire un petit peu plus?
1: Oui, donc on voit bien, lorsque l'on peut utiliser ces techniques non-invasives chez l'humain, et en particulier en cas de pathologie de type Alzheimer, des déficiences de l'activité cérébrale. Et donc, comme tu le disais, Alzheimer, c'est donc une maladie très importante en termes de santé publique, qui touche des millions de personnes de par le monde. Et parmi la population définie cliniquement comme atteinte de cette maladie, il y a un faible pourcentage qui est dû à une forme héréditaire, comme tu le disais, qui est due à des mutations de certains gènes qu'on a identifiés et que l'on va retrouver dans des familles, donc avec des noms de villes ou de pays, Swedish ou London, enfin bref. Et donc, puisque cette mutation est connue, cette cause génétique est connue, on peut utiliser cette découverte chez des animaux, chez des souris. Et donc, chez ces souris, qu'on appelle à ce moment-là modèle de la maladie d'Alzheimer, on va retrouver les symptômes de cette pathologie. En particulier, la capacité, comme on le sait, souvent, le début d'Alzheimer, ce sont des défauts cognitifs à s'orienter dans l'espace.
0: Et ça, c'est différent de la démence sénile, tu me disais. Je crois que c'est important à préciser. Il y a des symptômes particuliers. Alzheimer, c'est pas la démence sénile, c'est autre chose. C'est une maladie particulière.
1: Oui. Alors, après, étant donné le vieillissement de la population, le nombre croissant de personnes qui sont diagnostiquées Alzheimer, il y a certaines personnes qui disent, effectivement, on peut se demander quelle est la réalité de cette pathologie. Mais les médecins, les cliniciens ont dans leur arsenal de diagnostic tout un tas de critères qui permettent de définir Alzheimer avec une progression aussi qui est toujours la même, qui n'est pas la même chose que la démence sénile, ni Parkinson, ni les autres, ni Creutzfeldt-Jakob, qui ont aussi une composante de déficience cognitive, mais qui n'est pas
0: particulière.
1: Donc, de facto, chez les modèles animaux, on va observer une progression des symptômes qui y ressemblent. Et en particulier, au centre de recherche sur la cognition animale, le savoir-faire, c'est vraiment de savoir observer les animaux. Donc, et on les observe en les mettant dans des situations particulières, les activités cognitives sont révélées par la capacité à résoudre des problèmes. Et on peut demander même à un animal de le mettre en situation où il va devoir, pour obtenir une récompense, effectuer une certaine tâche, voire même s'orienter dans un labyrinthe. Et donc, comme on le disait, hein, Alzheimer, on n'arrive plus à se repérer. Eh bien, les animaux modèles de la maladie, dans un premier temps, on va regarder leur performance dans des labyrinthes. Et on s'aperçoit qu'elles déclinent rapidement. Donc, l'environnement dans lequel vivent ces animaux peut être enrichi. Hein, au lieu d'avoir un certain type de cage, on va l'agrandir, on va leur mettre des jouets en quelque sorte, changer leur environnement, mettre des éléments sur lesquels ils peuvent monter, qu'ils peuvent explorer. Et puis aussi, on peut leur proposer des roues, comme pour les cobayes. Là, on voit ça, les cochons d'Inde qui tombent dans leurs roues. Les petites souris aiment beaucoup ça, et donc elles peuvent passer beaucoup de temps là-dessus. Et donc, quand ils sont soumis à un environnement enrichi, et en particulier, s'est rendu compte, c'est un travail de Laure Véret et Claire Rampon au laboratoire, il y a déjà quelques années, on s'est rendu compte que lorsque ces animaux modèles, hein, génétiquement atteints, lorsqu'ils étaient placés dans ces environnements assez tôt, l'équivalent de la période d'adolescence ou en tout cas de jeune adulte, eh bien, on pouvait retarder la survenue de ces déficits cognitifs. Donc ça, tout simplement, hein, on observe en proposant aux animaux ces activités. Et ce dont on s'aperçoit, lorsqu'ensuite on regarde ce qui s'est passé à l'intérieur du cerveau, on s'aperçoit que cet enrichissement de l'environnement a des conséquences sur la neurogénèse adulte qu'on évoquait la dernière fois. Et donc elle est augmentée par l'exercice physique, par l'enrichissement environnemental.
0: Eh ben, on peut se dire que c'est important justement de travailler son cerveau quand on prend de l'âge et de faire des exercices physiques.
1: Et surtout de l'avoir fait dès le début.
0: Et d'avoir toujours fait.
1: De l'avoir toujours fait et de continuer à le faire.
0: Merci beaucoup Marie-Christine pour toutes ces informations.
1: Avec plaisir Sylvie, merci à toi.
0: Au revoir.
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1: Michel Serres était un ami de René Girard. Ils étaient de la même génération. Girard naquit en 1923 et Michel Serres en 1930. Tous deux tâtonnèrent avant de trouver leur voie. Girard fit, comme son père, l'école des chartes. Puis, ne trouvant point d'emploi en France, il partit tenter sa chance aux États-Unis. Il y passa un doctorat d'histoire et devint enseignant en littérature française. Michel Serres, de son côté, commença par l'école navale, puis bifurqua vers l'école normale, les mathématiques et l'agrégation de philosophie. Il mena dès lors une carrière universitaire, s'imposa comme philosophe des sciences et sa réputation atteignit le grand public. Les deux hommes se rencontrèrent à l'université de Buffalo en 1972. Michel Serres y avait été invité pour donner une conférence à laquelle René Girard assista. Il fut frappé par les similitudes de préoccupation entre ce qu'exposait Michel Serres et ses propres recherches. De là naquit une profonde amitié et des conversations d'une grande densité. Michel Serres écrivit de nombreux ouvrages dans une optique girardienne. Les deux penseurs ne cessèrent de s'entraider. À vrai dire, c'est surtout Michel Serres qui travailla sans relâche à la reconnaissance en France de René Girard. Celui-ci avait été ostracisé après son troisième livre, « Des choses cachées depuis la fondation du monde ». Il s'y révélait non seulement chrétien, mais soutenait la thèse que le christianisme contient une connaissance anthropologique de nature scientifique. C'était plus que n'en pouvait supporter une intelligentsia française de l'époque, résolument athée et hostile au christianisme. Mais les efforts de Michel Serres furent couronnés de succès. En 2005, René Girard fut élu à l'Académie française. À la cérémonie de réception de son ami, Michel Serres prononça un magnifique discours à l'adresse de René Girard. Le lien de Michel Serres avec le grand public s'est entre autres concrétisé par une chronique dominicale sur France Info. Michel Serres y était interviewé par le journaliste Michel Polacco. Cette chronique, intitulée « Le sens de l'info », resta à l'antenne pendant 14 ans, de 2004 à 2018. Michel Serres y évoque une multitude de sujets, et il ne manque pas de parler de son ami René Girard et de sa pensée. Voici la chronique numéro 30, diffusée le 27 mars 2005 et intitulée « La violence selon René Girard ».

Michel Serre. Cette semaine, parlons des mécanismes de la violence en France. Les violences entre jeunes, lors des récentes manifestations, sont encore dans tous les esprits. Aux États-Unis, cette semaine, un adolescent a tué 9 personnes, dont 5 lycéens, avant de se suicider. Cette violence, vous souhaitez en parler, au travers des thèses d'un nouvel élu à l'Académie française, le philosophe et anthropologue René Girard, qui parle de concurrence, de jalousie, de persécution, des mécanismes qui régissent notre vie de tous les jours. Réponse de Michel Serre. Aujourd'hui, comme toujours, rien n'est plus important que de parler de la violence. Le philosophe et anthropologue René Girard, que l'Académie française vient d'élire, en parle excellemment. Il part de l'imitation, de choses simples, observées depuis longtemps, que l'homme imite mieux encore que le singe, qui lui-même est à nos yeux un animal extraordinairement mimétique. René Girard commence à percer vraiment le mystère lorsqu'il parle du désir. On peut le susciter dès lors qu'on récompense un enfant. Donnez une poupée à l'un d'eux, aussitôt les autres crient « moi aussi ». Que l'un satisfasse un désir le suscite aussitôt chez l'autre. Nos amis anglais et américains appellent « French Triangle » le triplet composé de l'amant, de la femme et du mari. L'autre survient de ce que l'un désire une femme. On désire quelqu'un ou quelque chose parce que son frère, son voisin, quelqu'un d'autre, le désire. René Girard appelle ce processus « désir mimétique ». Ainsi va la mode, mode féminine d'habillement, de coiffure ou de maquillage, mode des idées, phrases ou mots, propagés comme la foudre, contagieux comme la peste. Nous désirons, vous le savez, être habillés de façon éminemment singulière, à la condition expresse de l'être comme tout le monde. Tous en salopette, convenablement déchirés aux genoux. Tous à genoux devant la pensée unique, chimpanzé ou perroquet. Michel Polaco. Ainsi, la différence, l'envie, la jalousie, engendre la violence? Réponse de Michel Serre. Dans cet univers de l'imitation, tout le monde alors désire la même chose. En désirant la même chose, la rivalité arrive, entre l'amant et le mari, entre frères, entre sœurs. La rivalité croît jusqu'à la violence, non seulement individuelle, un contre un, mais la violence collective, tous contre tous. L'exaspération des rivalités individuelles conduit parfois à une gigantesque crise sociale. On passe ainsi de processus psychologiques fort simples à des états sociopolitiques. Des philosophes politiques comme Thomas Hobbes parlent ainsi de la guerre de tous contre tous. À cette guerre de tous contre tous, à cette violence déchaînée, sans loi, quel est le remède? Michel Polaco, la civilisation. Réponse de Michel Serre. Hélas, d'abord, la barbarie.

À force de se déchirer l'un l'autre, un étrange mécanisme collectif apparaît, irrésistible et parfaitement atroce. Lassé de ces violences, le groupe entier se précipite sur une victime collective, sur un bouc émissaire. « Voilà le responsable de nos maux !» crie la foule. « Haro sur le baudet !» dit La Fontaine. Reconnu coupable par le collectif en totalité, le bouc émissaire le voit l'entourer pour le lacérer, le déchirer, pour le lyncher. Michel Polaco, c'est la victime expiatoire. Réponse de Michel Serres. Victime expiatoire, bien connue depuis le rite que la Bible décrit, le rite du bouc émissaire, chargé de tous les péchés que l'on expulse à l'extérieur de la société, que l'on sacrifie. Voilà, dit René Girard, l'origine de ce sacrifice rituel dont on retrouve la trace dans presque toutes les religions du monde, sinon toutes. Toutes connaissent plus ou moins ce rite. Sacrifice humain chez les Aztèques, sacrifice animaux partout. Instinctivement, la collectivité cherche toujours un coupable. Il y a toujours des persécutions, il y a toujours des persécutés. Méfions-nous donc de nos réactions. Quand tout le monde est d'accord pour accuser quelqu'un, ne suivons pas d'instinct ce sentiment général. Michel Polaco, l'observez-vous au quotidien dans notre société? Réponse de Michel Serres. Oui, il y a toujours un persécuté, il y a toujours un coupable, on cherche, on trouve, on désigne toujours un responsable. Souvenez-vous de la triste histoire d'Édipe. On dit de lui qu'il a couché avec sa mère, qu'il a tué son père. René Girard nous fait relire 1000 textes de persécution où l'on accuse le coupable de ses deux méfaits. Le Moyen-Âge persécute la communauté juive en disant des juifs qu'ils couchent avec leur mère et qu'ils tuent leur père. Reprenons cette histoire. La peste fait rage à Thèbes. Tout le monde en meurt. Question angoissante. Pourquoi la peste? Pourquoi tous ces morts? Nous payons tous pour un coupable. Qui a péché? Édipe. Pourquoi? Il a couché, etc., etc. Tous l'accusent et veulent se précipiter sur lui pour le tuer. Voilà le mécanisme du bouc émissaire, bientôt sacrifié. Le persécuté est sacrifié, parce que tout le monde est persuadé de sa culpabilité. D'où la question, est-il vraiment coupable? A-t-il vraiment tué son père? Ou n'est-il que la victime d'un mécanisme collectif devant lequel tout le monde, lui compris, est aveugle?

Michel Polaco. Il nous faut trouver une solution. Réponse de Michel Serres. René Girard nous ouvre les yeux, magnifiquement, à ce mécanisme. Non seulement il nous fait passer du désir individuel à la violence collective, mais aussi de cette violence collective au sacré. Le sacrifice produit du sacré. Le sacré recouvre cette violence abominable. Du coup, René Girard donne des religions une vision parfaitement simple et claire. Il les divise en deux catégories. Premièrement, les religions sacrificielles, celles où les mythes expliquent et affirment que la victime est coupable, et vont ainsi parfois jusqu'au sacrifice humain. Et les religions qui refusent ce sacrifice. Tout à coup, arrive la révélation monothéiste chez les prophètes écrivains d'Israël. René Girard m'a convaincu de ce que la distinction entre polythéisme et monothéisme ne distinguait pas tant ceux qui vénéraient plusieurs dieux ou un seul, mais simplement où l'on accepte le sacrifice humain ou on l'interdit. À partir du judaïsme, le sacrifice humain n'aura plus lieu. Voilà le sens fondamental du sacrifice d'Abraham, où soudain, le père épargne le fils. Abraham ne tue pas Isaac. Les religions juives et plus tard chrétiennes reconnaissent que le sacrifié est innocent. René Girard distingue donc d'un côté le sacré, le polythéisme, les mythes, les sacrifices, et de l'autre la révélation que la victime est innocente. Jésus-Christ est la victime innocente par excellence, et c'est cela, dit René Girard, la révélation du christianisme. Les victimes que la société choisit au cours de ce mécanisme terrible sont toujours innocentes. Michel Polaco. Pourtant, combien de gens ont été tués en ton nom, mon Dieu ? Réponse de Michel Serres. Les mécanismes sociaux reviennent toujours, comme un cauchemar. Les mécanismes du sacré, toujours là, ressemblent à des revenants. Seul nous en préserve la sainteté. Merci de votre écoute. À notre prochaine rencontre.

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1: Bonjour, bienvenue dans l'histoire en musique. Aujourd'hui, je vous propose de nous intéresser au deuxième concerto pour piano de Franz Liszt, un des monuments de cet instrument, un des plus grands concertos de l'époque romantique. Alors, parlons un peu du compositeur en préambule. Né en 1811 en Hongrie, Franz Liszt est l'une des figures les plus fascinantes du 19e siècle, de cette époque romantique, pianiste, virtuose, adulé dans toute l'Europe. C'est une véritable star, d'ailleurs, avant l'heure. Il révolutionne l'art du récital, repousse les limites techniques de son instrument. Mais Liszt n'est pas seulement un virtuose flamboyant, il est aussi un compositeur audacieux, novateur, profondément engagé dans l'évolution du langage musical. Son deuxième concerto pour piano occupe une place particulière dans son œuvre, esquissé dès les années 1830. Il ne sera achevé et créé qu'en 1861. Vous voyez, 31 ans pour l'achever. À Weimar, ville où Liszt s'est installé comme chef d'orchestre et directeur musical. Cette longue maturation explique sans doute la cohérence remarquable de la partition. Contrairement au concerto traditionnel en trois mouvements, en règle générale un concerto pour piano, mouvement vif, mouvement lent, mouvement vif, Liszt adopte ici une forme continue. C'est pour ça qu'on va l'écouter dans son intégralité. Finalement, ce concerto, c'est une succession de thèmes, de mouvements qui s'enchaînent sans discontinuer. Procédé d'ailleurs à appeler des transformations thématiques et puis même une esthétique listienne. Il va réinventer en fait le concerto. C'est tantôt lyrique, héroïque, intime ou triomphant. On est vraiment quasiment sur un poème symphonique pour piano, une forme qui apparaît d'ailleurs à cette époque, au 19e siècle, à l'époque romantique. Une partition redoutablement difficile à jouer d'ailleurs, où il y a vraiment un dialogue. C'est pas vraiment un concerto pour piano où le piano est mis en valeur et accompagné par l'orchestre, ce qui est finalement un concerto. Un concerto, c'est une pièce où l'orchestre accompagne un soliste. Non, là, il y a vraiment des échanges, des dialogues. Vous allez le constater sur une œuvre d'un peu plus de 20 minutes où le piano est un membre finalement de l'orchestre, avec évidemment beaucoup plus à jouer, et puis quelque chose d'extrêmement technique, d'extrêmement virtuose, dramatique, mais il y a une mutation dans l'idée du concerto, et on est vraiment quasiment dans ce que je vous disais, un poème symphonique avec piano finalement, un genre que Liszt contribue d'ailleurs largement à inventer. Donc sans plus attendre, je vous propose l'écoute intégrale de ce concerto pour piano numéro 2 de Franz Liszt, sous les doigts de François-René Duchâble.

Nous venons d'entendre le concerto pour piano numéro 2 de Franz Liszt sous les doigts de François-René Duchâble. Alors, ce qui frappe d'abord, je vous le disais en introduction de cette émission, c'est sa liberté de construction. Hein. Il rompt Franz Liszt avec la forme classique du concerto pour proposer un discours continu, presque narratif. L'œuvre progresse comme un voyage intérieur où les thèmes se transforment sans cesse, révélant différentes facettes d'une même idée musicale. On y retrouve bien sûr la virtuosité spectaculaire du pianiste Liszt, là interprété par François-René Duchâble, très rapide, octave puissante, grand élan lyrique, virtuosité jamais gratuite. Il y a toujours une expressivité du discours. C'est pas simplement des notes pour des notes. Il y a quelque chose d'absolument fabuleux dans cette composition poétique et totalement romantique de ce 19e siècle. Et l'image, évidemment, du virtuose flamboyant qu'était lui-même Franz Liszt, qui va d'ailleurs influencer beaucoup d'autres compositeurs comme Tchaïkovski et Rachmaninov dans ses concertos pour piano également. Œuvre de maturité, hein. Plusieurs décennies de réflexion à 31 ans pour composer finalement pour aboutir à la composition définitive de ce concerto. Il a une maîtrise de son art, de l'audace aussi, pour réformer complètement ce style du concerto et en faire véritablement un poème symphonique pour piano. À très bientôt dans l'histoire en musique.

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0: Art. Bonjour Sarah.
1: Bonjour Marie-France.
0: Et Sarah, qui vient tout droit du domaine royal de Dreux, bien sûr, sur les hauteurs, autour de la chapelle royale.
1: C'est ça.
0: Vient nous parler de la programmation très dense pour toute cette année. Sarah, est-ce que c'est quelque chose que vous préparez, évidemment très en amont, j'imagine, mais c'est vous qui trouvez les idées ?
1: Alors, j'en trouve quelques-unes, bien sûr, mais en équipe, on collabore ensemble sur la réflexion autour des saisons. Et on a parfois quand même beaucoup l'influence du conseil d'administration de la Fondation Saint-Louis, qui a des demandes parfois un peu particulières suivant des thématiques ou lors d'anniversaires, comme c'est le cas cette année avec Philidor. Et là, on nous demande de tourner autour de ces anniversaires ou ces thématiques avec des événements ponctuels.
0: Il y a beaucoup de monde qui... Non pas qui dirige, parce que j'imagine que la Fondation Saint-Louis dispose d'un président.
1: C'est ça. On a donc un conseil d'administration avec un président, un vice-président, le président d'honneur qui est le comte de Paris aussi, et une dizaine d'autres personnes qui composent le conseil d'administration, qui viennent tous du monde de la culture. Il y a aussi des avocats.
0: Voilà, c'est Stéphane Bern.
1: Stéphane Bern aussi, bien évidemment, et dans le conseil d'administration. Donc, on a vraiment les décisions qui viennent de ce conseil. Et on a après le secrétaire général de la fondation et la secrétaire générale adjointe, qui sont vraiment nos directeurs les plus proches, qui vont directement nous faire part des demandes et autres.
0: Est-ce qu'il y a le frère du comte de Paris, le prince Eudes ?
1: Oui, tout à fait, qui a rejoint le conseil il y a quelques mois maintenant.
0: Tout récent donc.
1: Oui.
0: Vous avez donc des choses particulières qu'on vous demande. Il y a des choses qui vous étonnent parfois.
1: Alors il y a 3-4 ans maintenant, on nous a demandé de commencer à réfléchir autour d'un festival au fil des siècles en début d'année, en septembre-octobre. Alors souvent les festivals historiques se font très en amont, puisqu'il faut choisir les compagnies de reconstitution qui sont très demandées. Et alors là, c'est une demande qui arrivait assez tard sur l'année, puisqu'on devait commencer à préparer le festival en octobre, novembre, pour le mois de juillet. Donc on avait vraiment très peu de mois. On a été assez surpris de cette demande. Et puis finalement, on voit qu'on a réussi notre pari, puisqu'on va être sur la 4e édition en 2026. Donc depuis 4 ans, c'est un renouvellement de cet événement. Et maintenant, on s'y prend vraiment en avance au moins un an pour pouvoir choisir les compagnies, les contacter et bloquer les dates.
0: Ça, c'est vraiment formidable, parce qu'on vous donne au fil des siècles. Alors là, vous avez... tous les siècles devant vous, et ça vous aide sans doute dans la programmation. Et alors à ce moment-là, c'est vous qui choisissez le siècle ou pas ?
1: Alors la première année, la première demande, non. La première demande, nous n'avons pas choisi l'année, on nous a directement dirigé vers l'époque plutôt médiévale, avec le 15e siècle, puisque c'était plus facile de commencer par là, étant donné que le Moyen-Âge parle à un plus grand nombre de personnes que les autres siècles. Et il y a aussi beaucoup plus de compagnies qui existent sur cette thématique. Donc on a tourné autour de ça.
0: Des compagnies, c'est-à-dire des chevaliers en armure,
1: des chevaliers avec les campements, jeux, voilà, les jeux, le tir à l'arc, tout ce qui va bien. Il y en a énormément qui existent sur le thème médiéval, pour les joutes aussi équestres par exemple. Et quand on commence à se diriger vers d'autres siècles, comme on a eu le cas en 2025 avec la Renaissance, ou là en 2026 avec le 18e siècle, on commence à voir que les compagnies se font de plus en plus rares, puisque forcément, plus on monte dans les époques, plus les costumes parfois sont élaborés. Donc plus ça coûte cher pour les compagnies d'avoir ces équipements, ces outils, et donc moins il y en a.
0: Oui, mais ils sont quand même extrêmement demandés. Donc, je suppose qu'il y a beaucoup de châteaux, de domaines qui font...
1: Tout à fait. Et parfois sur des dates similaires. Donc, il faut effectivement... C'est pour ça qu'il faut s'y prendre tôt. On a eu le cas, nous, là, sur l'édition qui approche, de tarder à donner les retours par rapport à des votes budgétaires. Et il y a certaines compagnies...
0: Il y a le vote budgétaire.
1: Et il y a certaines compagnies qui m'ont répondu que malheureusement, elles ne pourraient pas venir chez nous puisqu'on avait trop tardé à leur répondre et qu'elles avaient déjà donné une réponse à un autre château qui organisait sur le même week-end une fête.
0: Est-ce que vous pensez, Sarah, que finalement le succès du Puy du Fou fait beaucoup, à la fois pour les châteaux et pour ce genre de manifestations ?
1: Oui, c'est vrai que ça plaît énormément. Alors, nous, on dit toujours qu'on n'est pas le Puy du Fou, parce que souvent, les visiteurs ont des attentes assez importantes quand on promet une programmation avec un festival, etc. Donc, voilà, on n'est pas le Puy du Fou, on n'a pas les décors et les costumes et les comédiens qui vont avec. Mais effectivement, ça popularise l'histoire, finalement. Ça permet de toucher tout public et les intéresser.
0: Jusqu'aux États-Unis d'ailleurs, puisque le Puy du Fou a obtenu pour de leur spectacle le titre de meilleur spectacle du monde, ce qui est quand même extraordinaire.
1: Très important.
0: Un succès, 3 millions de visiteurs l'année dernière.
1: Oui, non, mais c'est incroyable. Le Puy du Fou n'est qu'à recommander pour les spectacles qu'il propose vraiment. Et puis on voit sur même aux alentours, il y a énormément de fêtes, rien que dans l'Eure-et-Loir ou en Normandie, qui est très proche de nous aussi. Il y a beaucoup de fêtes, beaucoup médiévales qui s'organisent et il y a toujours beaucoup de monde qui viennent à ces fêtes pour les marchés, etc.
0: Et puis Guillaume le Conquérant était normand. Alors
1: oui.
0: Forcément, ça donne des sujets.
1: C'est ça. Alors là, du coup, on sera sur le 18e siècle, en 2026. Mmh. Toujours sur le même week-end de juillet, donc la troisième semaine, les 18 et 19 juillet. Et alors, pourquoi le 18e? Étant donné qu'on a déjà parlé du Moyen-Âge et de la Renaissance, c'est parce que l'on a le tricentenaire de Philidor, de la naissance de François-André d'Anican Philidor, qui est né sur le domaine, qui est né en 1726. Donc on va tourner autour de cette période sur la majorité de nos événements cette année, notamment le festival. On souhaite que ce soit toujours une fête adaptée à tous, aux familles notamment, grand public. Donc on aura toujours des spectacles équestres, alors pas de joutes, puisque forcément au XVIIIe siècle, les joutes sont finies, mais on aura des combats à cheval.
0: Il y a des duels.
1: Des duels, des jeux toujours à cheval aussi, et surtout une partie dressage et acrobatie qui commençait à voir le jour au 18e avec les cirques, avec les chevaux. Donc on aura plutôt ce genre de spectacle équestre.
0: Et ils viennent de loin, vos chevaux?
1: Alors, ils viennent de Normandie. Voilà, donc on a une compagnie avec qui on travaille depuis maintenant 2 ans, qui a aussi ses contacts proches. Et on a réussi, grâce à eux, à trouver une compagnie vraiment 18e. Donc on est très contents de les accueillir. Et puis, on va toujours avoir, bien sûr, de l'escrime, donc des combats à l'épée, des campements un peu immersifs avec la cuisine, les us et coutumes de l'époque, des ateliers broderie, par exemple, du tir à l'arc, des combats pour les enfants. Alors ça, c'est une compagnie qu'on a depuis le début, donc qui est au départ une compagnie médiévale, mais qui aime tellement venir nous voir à Dreux sur ce week-end-là qu'à chaque fois, ils nous disent « Non, mais on s'adapte au thème que vous avez choisi.
0: Oh, » Donc là, ils s'adaptent. Ça, c'est formidable.
1: Oui, ils sont vraiment super.
0: Et puis, on crée des liens, mais d'amitié.
1: Tout à fait.
0: Ça se fait
1: tout
0: beaucoup plus facilement, certainement.
1: Donc, ils s'adaptent à nous, mais ils gardent ce qui marche. Donc, par exemple, ils proposent du maquillage pour les enfants. Ils proposent donc le tir à l'arc. Et surtout, ce qui marche très bien, c'est le combat pour les enfants. Donc, ils ramènent leur matériel. Des petites épées et boucliers en mousse avec un petit casque et les enfants s'équipent et ils courent partout dans le parc, ils bataillent ensemble avec les adultes aussi et tout le monde se prend au jeu et c'est vraiment super à chaque fois. Donc on aura cette compagnie toujours, on va avoir aussi beaucoup cette année sur le 18e la marine royale, l'arrivée des sciences aussi.
0: Et bien sûr, vous faites venir un bateau, il n'y a pas de problème.
1: Alors, pas le bateau, malheureusement, mais par exemple, un canon qui se trouvait sur les navires de l'époque, on aura ça. On aura effectivement un artilleur avec d'autres armes, canons, qui tirera dans le parc.
0: À boulet rouge sur la ville.
1: C'est ça. Alors, on est vers le cimetière, donc...
0: Ok, donc pas grand-chose à détruire. Enfin, si, il y a de beaux monuments.
1: Mais je rassure tout le monde, ce ne sont pas des vrais...
0: Des ils tirent en blanc.
1: C'est ça, tout à fait. La poudre noire, donc il y a quand même la sécurité autour. Il prévient bien de se boucher les oreilles aussi quand on est assez proche.
0: Bien sûr.
1: Mais il n'y a pas d'incidence particulière.
0: Mais vous avez aussi, bien sûr, pour toutes ces manifestations dont on va parler très en détail, les pompiers qui sont sur place,
1: pour
0: la
1: le festival,
0: police
1: oui.
0: aussi.
1: Oui, pour le festival au fil des siècles, effectivement, puisque c'est un événement qui commence à prendre de l'ampleur. Donc on a des agents de sécurité déjà qui gèrent le flux sur le parking.
0: Oui, très bien d'ailleurs.
1: Voilà, et puis on a effectivement, nous, la protection civile qui est sur place les deux jours, s'il y a un petit bobo, un malaise ou autre, qui peuvent intervenir directement.
0: C'est la Croix-Rouge,
1: c'est... Non, c'est la protection civile.
0: Protection civile.
1: Oui, oui, qui a un bureau à Annette. Et aussi une antenne à Annette, mais la branche est vraiment à Chartres. Donc, eux viennent vraiment sur les deux jours, sont là toute la journée. Donc, au moindre problème, ils peuvent intervenir directement. Et ensuite, si c'est plus important, bien sûr, les pompiers sont prévenus. Et puis, on a la police municipale qui vient faire des rondes assez régulièrement sur ce week-end-là. Donc, tout est vraiment sécurisé.
0: Tout va bien.
1: Et alors, cette année, pour la nouveauté, on aura vraiment donc les deux jours qui sont ouverts au public. Je précise que c'est le festival est inclus dans le billet d'entrée. Donc quand vous arrivez, vous payez l'entrée du domaine comme d'habitude, mais vous avez accès vraiment à cette fête qui n'est pas en supplément. Et en plus, on a des tarifs préférentiels sur ce week-end-là pour les enfants qui ne payent pas.
0: Quels sont les détails des prix, justement ? D'abord pour le domaine ?
1: Alors, pour le domaine, on a un petit peu augmenté, comme beaucoup d'autres lieux. On passera à 10 euros l'entrée pour les adultes, 5,40 euros pour les enfants de 7 à 14 ans. Donc, c'est gratuit pour les enfants de moins de 7 ans. Et ensuite, on a des tarifs réduits, donc de 7,80 euros pour les groupes, donc à partir de 20 personnes. Et les habitants de Dreux aussi bénéficient d'un tarif réduit sur présentation d'un justificatif de domicile.
0: Ou d'une carte d'électeur.
1: Oui, par exemple. Donc, on a ces tarifs réduits-là qui vont aussi être utilisés pour les personnes en situation de handicap, par exemple, et leurs accompagnateurs. Et puis, on a un tarif aussi étudiant à 7,90 euros. Donc, voilà, ça
0: c'est reste très raisonnable.
1: Très raisonnable ou pas, je ne sais pas, mais dans ce prix, vous avez accès, bien sûr, au domaine et puis avec l'audio guide. Qui est inclus dans le prix. Vous ne payez pas le supplément pour avoir aussi l'audio guide si vous le souhaitez.
0: Et en temps normal, beaucoup d'amis me posent la question, est-ce qu'on peut accéder au deuxième parc ?
1: Alors le deuxième parc, nous, n'est pas accessible sur l'ouverture au public.
0: Seulement dans les naturalis, par exemple, où les naturalis sont dedans ?
1: Seulement lors du naturalis, effectivement, lors du festival au fil des siècles, puisque toute la fête historique se passe dans cette partie du domaine. Donc sur ce week-end-là, vous avez, pour le même prix, accès à la chapelle, aux deux parcs et à la fête.
0: Très intéressant.
1: Et il y a des tarifs préférentiels.
0: Et la cuisine fournit aussi des repas ?
1: Alors, pour le festival, nous avons le cochon de Saint-Antoine, donc traiteur drouet, qui nous accompagne depuis la première année, qui a donc un stand de restauration dans le second parc pour le déjeuner, les crêpes, du goûter aussi, qui marche assez bien. Et alors cette année, on va aussi avoir le traiteur le soir, le samedi soir donc, puisqu'on va garder le domaine ouvert, alors bien sûr avec toujours l'entrée à régler au départ, mais on a un spectacle de feu qui est prévu le samedi soir du festival.
0: De feu ?
1: Oui, dans le parc, qui commencera à 22h. Donc, il y a un petit peu de marge entre la fin des spectacles qui seront à 19h
0: et 22h. On a le temps de goûter à la cuisine du XVIIIe siècle.
1: C'est ça, le temps de se promener, de refaire un tour dans la chapelle si besoin, et de dîner plutôt le soir avec le traiteur qui sera toujours présent.
0: Ça va être magnifique.
1: J'espère.
0: Un petit peu de la Saint-Jean, non ?
1: On espère pas autant quand même, parce qu'on a quand même pas mal d'arbres, mais que ce soit.
0: Mais justement, vous avez du bois pour mettre dans le feu.
1: Oui, alors ça, le bois, on en a suffisamment pour équiper les compagnies qui en demandent aussi souvent quand elles dorment en fait sur place. La plupart dorment sur place la nuit et elles ont besoin de bois pour faire leur cuisine. Et ça permet aussi de rajouter un atelier pour le public, puisque c'est sur place en direct, ils les voient faire, donc c'est assez intéressant.
0: Ah, très bien.
1: C'est bien, là, déjà pour juillet, on est pas mal.
0: Alors, entrons donc, ma chère Sarah, dans la programmation.
1: Oui, alors, outre le festival dont on a parlé en juillet, on commence dès...
0: Redites-moi les dates.
1: 18 et 19 juillet, pour le festival au fil
0: des
1: siècles.
0: Sur deux jours, ça va être dense.
1: Sur deux jours, avec le spectacle de feu le samedi soir. Donc, effectivement, deux grosses journées qui s'annoncent. Et sinon, on va commencer avec nos nocturnes en février.
0: En février, le château est fermé.
1: Alors, on ferme le domaine, effectivement, pour la période hivernale, donc entre début novembre, à la fin des vacances de la Toussaint, jusqu'au 1er avril. On a donc une trêve où on accueille les groupes sur réservation toujours, si on a des demandes. Et on essaye depuis 3 ans de mettre en place des événements ponctuels sur cette période qui est plus, comment dire, fluide pour nous. On peut programmer plus de choses, comme les nocturnes. Donc ça permet toujours aux familles de venir voir le site. Et les nocturnes, c'est une visite guidée à la chandelle. Je précise que ce sont des vraies bougies, puisque dans beaucoup de lieux maintenant historiques, pour raison de sécurité, notamment les châteaux qui ont du mobilier ou des tapisseries, doivent maintenant avoir des LED. Nous, on a moins de risques, donc on choisit d'avoir de vraies bougies. C'est vraiment l'ambiance immersive. Il y a environ 400 bougies qui décorent déjà la chapelle, les escaliers, les tombeaux, et chaque personne a sa bougie. Il repart avec, c'est le petit cadeau aussi de la soirée. Et donc, c'est une visite guidée de 45 minutes qui permet d'avoir vraiment une ambiance très chaleureuse. On voit le domaine, la chapelle, comme on ne le voit pas en journée. C'est vraiment
0: Il y a l'ambiance, forcément.
1: C'est une ambiance très particulière qui attire d'ailleurs un public qui ne viendrait pas forcément en journée, qui ne s'intéresse pas forcément à l'histoire ou aux lieux patrimoniaux. Et ce côté nocturne les fait venir et après, ils reviennent en journée.
0: Et vous dites que ça dure 45 minutes.
1: 45 minutes de visite guidée et il y a 15 minutes de surprise pour clôturer la visite.
0: Eh bien.
1: Donc ce sont des créneaux d'une heure. On a 4 départs, 19h, 20h, 21h et 22h.
0: Les gens sont certainement mais enchantés parce que vous avez raison, Sarah, c'est une découverte tout à fait particulière.
1: Tout à fait. Même les enfants. On a beaucoup de familles qui viennent avec des petits enfants, mais. La bougie, ça rajoute quelque chose
0: eh oui,
1: de vraiment
0: naturellement.
1: Très sympathique déjà. Et puis, on a quand même un commentaire et un échange humain aussi, hein, qu'on n'a pas quand on a l'audioguide, par exemple. Et puis, donc, en plus des
0: C'est vous qui faites la visite ?
1: Alors oui, avec des collègues aussi, puisque 4 créneaux, ça reste beaucoup.
0: Oui, évidemment, c'est dense.
1: Donc, on est 2 à assurer les visites. Et puis, on a aussi, outre les bougies, des néons donc, qui changent de couleur, qui sont placés à différents endroits un peu stratégiques de la chapelle. Comme ça, on a vraiment, en plus, des ambiances un peu colorées. On va avoir du rose. Alors, ça peut paraître assez étonnant, mais dans le souterrain avec Saint-Louis, on va l'avoir en rose. On va avoir le cœur qui va changer de couleur entre du bleu, du vert. C'est très joli.
0: La statue de Saint-Louis, en particulier, est très... Elle est superbe.
1: Oui, puis on arrive vraiment dans le souterrain, dans la crypte, et on a la perspective avec Saint-Louis qui vient nous accueillir finalement avant d'arriver dans la chapelle royale en tant que telle. C'est vraiment une superbe vue quand on arrive au bout du couloir.
0: Je n'avais jamais vu, évidemment, les souterrains parce qu'il y a quelques années seulement que vous faites cette visite.
1: Oui.
0: Et j'ai été surprise de retrouver Saint-Louis ici parce qu'en fait, il était dans le parc avant, non ?
1: C'est ça. Il se trouvait dans le second parc, donc le parc
0: des
1: Naturalis.
0: Enfin,
1: on pouvait le voir parce que quand on se trouve sur le pont Louis-Philippe, donc la grille du deuxième parc est fermée, mais on avait quand même la stèle avec la statue de Saint-Louis qui était juste en face. Donc on pouvait le voir,
0: oui.
1: Pas l'approcher, mais effectivement il était extrêmement abîmé avec les intempéries,
0: bien sûr.
1: L'exposition à l'extérieur. Donc quand on a décidé d'ouvrir la crypte au public et de changer tout le parcours de visite, il nous semblait logique de mettre Saint-Louis déjà à l'abri et de le restaurer en
0: bien
1: plus.
0: Sûr. Bien sûr, ça a dû être un gros travail d'ailleurs.
1: Effectivement, de plusieurs mois de restauration, puis il a fallu le déplacer aussi. Mais grâce à des mécènes, on a réussi à assurer la restauration de cette statue.
0: Il faut remercier les mécènes, c'est vraiment... D'ailleurs, on dit que c'est grâce aux mécènes qu'il y a encore des monuments en France.
1: Oui, le mécénat est vraiment très important pour beaucoup de projets, et surtout les monuments historiques où c'est tout de suite assez cher de réaliser des travaux de restauration. Et avec les priorités qui changent du jour au lendemain, quand on a une pierre qui tombe, qui n'était pas prévue, il faut s'en occuper, donc le reste est mis de côté. Donc les mécènes sont extrêmement importants, effectivement.
0: Et je pense évidemment en particulier à Versailles, qui lui non plus n'existerait plus sans les mécènes, c'est certain.
1: Tout à fait. Donc on essaye, nous, au fur et à mesure d'agrandir notre liste de mécènes. La majorité de nos mécènes qui ont participé pour la restauration de Saint-Louis sont déjà des férus d'histoire, forcément, et des antiquaires.
0: Ah oui !
1: Oui, puisqu'on a un ancien guide du domaine qui est devenu antiquaire, et donc avec son réseau, on a beaucoup d'antiquaires parisiens, notamment.
0: Lui, on peut le citer.
1: Oui, alors c'est Philippe Copin, qui est un ancien guide de la chapelle. Il a été guide dans les années 90, hein. Et maintenant, il est antiquaire à Saint-Ouen.
0: Mmh. Et là où il y a beaucoup d'antiquaires, d'ailleurs.
1: Effectivement, et puis c'est... extrêmement expert sur le sujet du 19e siècle, particulièrement.
0: Il connaît bien la chapelle.
1: Il est attaché, forcément, très attaché à la chapelle.
0: Hmm. Mais je suppose qu'il y a aussi des mécènes, des industriels, des...
1: Un peu moins pour le moment, mais effectivement, on essaie de les toucher, grosses entreprises, notamment du bassin de Rouen. On espère pouvoir les toucher
0: naturellement
1: prochainement sur des projets.
0: Alors donc, grâce aux mécènes, tout va bien.
1: Oui.
0: Enfin, pratiquement. Bien. Alors, les autres manifestations.
1: Alors, donc, toujours en basse saison, février-mars, on aura nos visites exceptionnelles de 4 heures, d'une durée de 4 heures. Ce sont des visites où on part à la découverte des endroits secrets. Alors, pas que, puisqu'on visite notamment aussi la chapelle, où on la revisite, mais on va découvrir le donjon qui est fermé, des souterrains, le second parc qui est fermé au public effectivement aussi, avec les vestiges du jardin de Louis-Philippe, notamment une cascade. Et oui, il y avait une cascade à l'époque de Louis-Philippe dans le parc.
0: Plus.
1: Elle existe toujours, enfin le décor de la cascade existe, mais bien sûr elle n'est plus alimentée en eau. Mais le décor existe toujours et c'est très joli d'ailleurs. Alors quand on s'imagine comment ça pouvait être à l'époque, c'est vraiment assez intéressant. Donc on va voir toutes ces choses. Et alors ces visites sont sur réservation obligatoire aussi. Elles auront lieu les 14 et 22 mars. Pour ceux qui le souhaitent, c'est déjà en ligne.
0: 14 et 22 mars, voilà, c'est ça. Redonnez-moi, vous dites que c'est en ligne, redonnez-moi le site.
1: Alors, c'est sur le site du domaine, www.domaine-royal-dreux.com. Sur la billetterie, l'onglet billetterie, et vous retrouverez les nocturnes et les visites.
0: Toutes les propositions.
1: C'est ça.
0: Alors, plus avant dans l'année.
1: Alors ça, c'est vraiment ce qu'on a au départ. Et ensuite, on va avoir en mars, on va commencer à parler des échecs. Avec Philidor, donc, qui était un compositeur, mais aussi un maître des échecs. Il a écrit un traité, d'ailleurs, sur le sujet. Il est assez connu pour les joueurs d'échecs. Et donc, on commence avec un tournoi féminin, le dimanche 8 mars. Alors, c'est vrai que les échecs, ça reste encore très masculin. En majorité, il y a beaucoup plus d'hommes dans les clubs que de femmes.
0: Mais depuis la série Netflix, Le jeu de la dame...
1: Tout à fait, où Philidor d'ailleurs est cité. Très peu, mais il est quand même cité dans cette série. Il y a de plus en plus de femmes, effectivement, qui s'inscrivent dans les clubs. Et donc, on va collaborer avec une femme qui a été longtemps présidente, justement, de la partie féminine du club d'échecs de la Fédération nationale. Donc, qui va nous aider tout au long de la saison pour mettre en place ces différentes activités. Et avec elle, on organise donc le dimanche 8 mars un tournoi féminin au domaine. Donc, il y a déjà quelques inscriptions qui ont été faites. Pour le moment, beaucoup de joueuses qui viennent de l'Île-de-France. Et on va avoir aussi le club de Chartres qui va collaborer et inscrire quelques-unes de ces joueuses. Donc, on a hâte de voir ce que ça va donner. Donc, il y a des prix, etc. Puis surtout, le lieu, le cadre... qui va, je pense, beaucoup plaire.
0: Ça va avoir lieu dans quel endroit ? L'évêché ?
1: Dans la salle Henri VI.
0: La salle Henri VI, donc ce qui a été installé pour pouvoir faire des réceptions.
1: Oui, c'est ça, notre salle de réception, celle voûtée avec les briques rouges.
0: Superbe.
1: Où on a organisé, en juillet dernier, notre banquet Renaissance, par exemple.
0: Allez, un banquet
1: qui a très bien fonctionné. Donc, on ne renouvelle pas le banquet cette année, puisqu'on a d'autres programmations, mais on n'exclut pas de le refaire une autre année sur une autre thématique.
0: J'aime bien le banquet comme titre. Je pense à mon amie Marguerite-Marie Lezac, qui, elle, organise dans son centre d'art Jean Lezac, côté du Bois d'Eau, des ripailles.
1: Oui.
0: c'est rien que le mot, on voit tout à fait ce que c'est. Quoi.
1: C'est ça, on voyage déjà dans l'histoire.
0: C'est joyeux, c'est succulent. Et bon, alors au prochain banquet, ma chère Sarah.
1: Pour rester sur la thématique des échecs, donc on continuera au mois de mai avec un week-end vraiment thématique Philidor, les 30 et 31 mai, où on aura une conférence donnée par un monsieur qui connaît très bien Philidor. On aura une exposition artistique.
0: Vous voulez dire qu'il l'a connu physiquement ?
1: Non, mais voilà, un expert sur ce sujet. Mm-hmm. Donc on aura une conférence donnée avec une exposition artistique dans l'évêché. Donc effectivement, l'évêché est fermé lui aussi au public, hors exposition temporaire. Donc là, il sera ouvert pour l'occasion le 30 et 31 mai. Où c'est une femme qui réalise beaucoup d'œuvres d'art autour des échecs. Donc, elle va exposer ses œuvres. On aura aussi donc un tournoi, forcément, et un maître des échecs qui va jouer à l'aveugle. Donc, on appelle ça une simultanée à l'aveugle.
0: Ça me paraît extraordinaire quand même. Il faut d'abord une mémoire fantastique.
1: Donc, j'ai hâte de voir ça, puisque je suis très novice aussi en la matière.
0: Ça.
1: Et même en étant novice, ça intéresse beaucoup, puisque ça reste impressionnant. Et le jeu d'échecs est un très beau jeu, c'est un bel objet. Donc, même en n'y jouant pas, on est forcément attiré. Ouais. D'ailleurs, on mettra à disposition des visiteurs dans le parc des jeux d'échecs géants pour que les enfants puissent en profiter, les adultes aussi. On a déjà fait le test cette année, enfin en 2025, pardon, et ça a beaucoup fonctionné. On voyait les gens se diriger naturellement vers le jeu.
0: Moi, je vais faire le cavalier parce que j'aime bien partir comme ça en diagonale, ça me plairait bien.
1: Pour aussi allier à la musique, hein, puisqu'on n'oublie pas que Philidor était compositeur avant tout d'ailleurs, on organisera un concert.
0: Évidemment, Sarah, vous reviendrez faire une émission dans les studios du Rocas de Radio Grand Ciel parce qu'il y a beaucoup à dire sur ce Philidor et il faut le glorifier toute l'année 2026.
1: Oui.
0: C'est l'année de la naissance.
1: Oui, les 300 ans de la naissance de Philidor.
0: 1726. Ouh, ça y est, je suis remontée en arrière, c'est parfait. Merci beaucoup, Sarah, d'être venue nous parler de ce grand homme du Rocas, et pas seulement du Rocas. Et nous allons aborder toute l'œuvre musicale, cette fois de Philidor, dans une deuxième émission. Merci, Sarah, d'être venue me rejoindre
1: dans
0: le studio. On se retrouve bientôt.
1: Avec plaisir.
0: Philippe Maillard enregistre cette émission pour vous, chers auditeurs, et la réalisera dans les studios du Rocas de Radio Grand Ciel. Au revoir.
1: Au revoir.

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2: Il vaut mieux s'occuper du changement avant qu'il ne s'occupe de nous. Bonjour, vous êtes sur votre radio chrétienne pour écouter votre émission Grand Format. Aujourd'hui, premier volet d'une conférence animée par Stéphane Amarcy qui intervenait pour Regards Croisés à Nantes le 16 mars 2026. Le sujet de sa conférence, l'intelligence artificielle, l'IA. Avec une philosophie simple mais puissante, « mieux vaut s'occuper du changement avant qu'il ne s'occupe de vous », son approche se distingue par son pragmatisme et son insistance sur la nécessité d'agir et de s'adapter pour mieux naviguer dans ce monde en constante évolution. Entrepreneur visionnaire et pionnier dans l'intersection de l'intelligence artificielle et de la transformation organisationnelle et sociétale, il est le fondateur de The Next Mind, une entreprise dédiée à repenser l'avenir en guidant les dirigeants à travers les bouleversements à venir. Nous l'écoutons.
3: Bonjour à tous, je suis ravi de passer une partie de l'après-midi avec vous. Alors en effet, on va parler d'IA et vous verrez que l'IA, c'est pas juste ces deux termes, intelligence et artificielle, sur lesquels je reviendrai, mais c'est tout un écosystème, c'est une transformation. Et avant de commencer, je voudrais faire un petit sondage.

Dans la salle. Qui utilise de l'IA? Levez la main. Alors, il y en a qui font coucou. Très bien. Est-ce que vous l'utilisez pour faire des recherches sur Internet comme vous utilisiez Google avant? Allez-y, levez la main. Ok. Est-ce que certains d'entre vous l'utilisent pour des conseils médicaux? Est-ce que certains d'entre vous expliquaient vos tracas et demandaient à l'IA de trouver des solutions? Est-ce que certains d'entre vous se font coacher par l'IA? Non? Est-ce que certains d'entre vous utilisent l'IA pour trouver des recettes de cuisine avec ce qu'ils ont dans le frigo? Et pour finir, j'ai une question assez particulière à vous poser. Alors, je ne vous demande pas de vous projeter sur les autres. Je vous demande de répondre à titre personnel. Okay. Est-ce que parmi vous, il y a des personnes qui pensent pouvoir tomber amoureuses ou amoureux d'une IA? Personne? Non? Il y en a qui n'osent pas. Alors, sachez que ça me donne une excellente idée de votre âge. 85% des moins de 20 ans disent oui. Donc, vous avez plus de 20 ans. Bon, je vous rassure, ça se voit. 85% des moins de 20 ans disent oui. Évidemment, ça nous paraît complètement fou. Ça nous paraît même pas imaginable. Maintenant, il suffit de voir leur investissement émotionnel quand ils jouent à des jeux vidéo ou autres pour le comprendre, ce chiffre-là. Ça montre aussi que par l'expérience du quotidien, même si c'est pas vis-à-vis d'une IA, l'IA est au cœur de la relation de plus en plus. Alors, je vais citer un exemple qui m'est arrivé il y a quelques semaines. J'étais dans le métro et à côté de moi, il y avait un ado qui avait à peu près 16-17 ans et qui demandait à l'IA, alors il y a cette fille, elle me plaît, tout ça, qu'est-ce que je dois lui dire? Et donc, l'IA lui disait ce qu'il devait dire. Il tapait ça en message, il attendait, elle répondait. Et là, elle m'a répondu ça. Qu'est-ce que je lui dis? Et ce qu'il faut imaginer, c'est qu'elle, de l'autre côté, devait faire la même chose. Vous voyez? Donc, on est en train de parler d'un profond changement. Un changement, ce n'est pas juste un changement technologique dont on est en train de parler. Vous comprenez bien que c'est un changement sociétal. Bien ou pas bien, à la limite, ce n'est pas le sujet pour moi. Le sujet, c'est simplement de dire que l'avenir appartient à ces personnes-là. Mon rôle, à moi, par exemple, c'est comme ça que je vis les choses, c'est de leur donner les clés pour qu'ils puissent décider de leur futur. C'est pas à moi de décider de leur futur. C'est à eux de décider, mais il faut leur donner les clés. Et c'est pour ça que j'adore commencer mes conférences par cette phrase d'Alvin Toffler, qui dit que les illettrés du 21e siècle sont ceux qui ne savent pas apprendre, désapprendre et réapprendre. Apprendre, nous l'avons tous fait. Réapprendre, nous le faisons continuellement. Les façons de faire changent. L'environnement change, les comportements changent, les lois changent, les outils changent. Bref, tout change tout le temps. Mais ça se fait en continuité, par petites touches, jamais de façon brutale. Et ce qui fait qu'on évite de passer par la phase de désapprentissage, du désapprendre, qui est extrêmement complexe, qui demande beaucoup d'énergie, beaucoup d'efforts. On n'a pas besoin de le faire. Ce qui fait que c'est la fameuse partie d'une phrase des économistes qui dit « toute chose égale par ailleurs », vous avez entendu ça? Eh bien, nous, dans notre façon de faire, on est tout le temps en « toute chose égale par ailleurs ». Et on change à petite touche. L'IA, c'est une rupture majeure. Alors l'IA, il faut savoir que c'est pas du tout ChatGPT, Mistral ou autre que vous pouvez utiliser. Ça, c'est pas l'IA. Ça, c'est 0,01% de l'IA. L'IA, c'est beaucoup plus profond que ça. Je vais vous l'expliquer. Et si vous voulez profiter de cette révolution, si sociétalement on veut profiter de cette révolution sans se faire cannibaliser, sans se faire avaler tout cru, il va falloir désapprendre. Alors je vous donne deux exemples pour que vous compreniez. Vous l'avez vu, l'IA, elle parle comme nous, elle parle notre langue. Mais c'est pas du tout une humaine. Ça n'a rien à voir. Donc c'est piégeux. Je vais vous expliquer tout à l'heure comment elle fonctionne. Mais si vous l'utilisez avec une projection anthropomorphique, vous l'utilisez mal parce que vous projetez vos propres besoins, vos propres façons de s'exprimer sur un système probabiliste. L'IA ne fait que donner la réponse la plus probable au regard de ce que vous avez exprimé.
Elle ne va pas vous questionner, elle va vous donner une réponse. Vous voyez ? Et donc, dans ce cadre-là, je vous donne un exemple très concret. Si quand vous avez un problème, vous demandez à l'IA une solution, excusez-moi du terme, mais c'est stupide. Pourquoi ? Parce qu'elle vous donne la situation la plus probable. Est-ce que vous pensez que vous avez bien exprimé votre problème ? Bien sûr que non. C'est compliqué de bien exprimer quelque chose. Et tout ce qui n'est pas explicite, vous laissez la place à l'IA qui va décider pour vous. Donc si vous voulez bien utiliser l'IA, il va falloir déjà être capable de bien décrire votre situation. Pour minimiser ce risque-là, plutôt que de demander une solution, vous allez tout de suite demander 5 solutions. Et comme ça, ça va vous obliger à être confronté à différentes choses et à construire la vôtre à partir de ces 5-là. Vous voyez, juste par cet exemple, je vous montre qu'elle n'est pas humaine, parce que jamais on va demander à quelqu'un « Tiens, tu peux me donner 5 solutions différentes en 30 secondes ?» On ne sait pas faire ça, nous. De la même manière, vous avez besoin d'idées. Si vous demandez à l'IA « Tu peux me donner 2-3 idées ?» Ça aussi, c'est stupide. C'est une limite humaine. Parce que l'IA 3 ou 300, c'est pareil. Et la probabilité de trouver des trésors dans 300 est nettement supérieure que dans 3. Mais pourquoi on lui demande 3 ? Parce que je ne vais jamais demander à quelqu'un 300 idées. Donc je m'auto-limite. L'IA, ce qu'il faut comprendre, c'est que même sur des choses très basiques, il y a des choses qu'on sait faire qu'elle ne sait pas faire. Et il y a des choses extrêmement complexes qui nous dépassent qu'elle sait faire. Donc elle n'est pas comme nous, encore une fois, il y a une asymétrie. Projeter nos propres limites sur l'IA est un facteur limitant. D'où le terme « désapprendre ». Autrement dit, si j'utilise l'IA juste pour savoir faire ce que je sais faire, ça n'a pas beaucoup de valeur. Si j'utilise l'IA pour faire des choses que je ne sais pas faire, qui vont permettre de m'enrichir et d'aller développer des compétences et développer d'autres façons de faire, là, ça devient riche. C'est une complémentarité. Vous voyez, c'est ça qui se joue avec l'IA. Et le problème de fond, c'est qu'on est dans une société qui a tendance à abandonner, qui prend juste le côté confortable. Ça va vite, c'est génial, ça fait ce que je fais, et donc j'ai plus besoin de le faire. Eh bien ça, c'est une société qui s'atrophie. Si par contre je l'utilise pour me développer, c'est tout à fait autre chose. Et on reviendra là-dessus. Alors sachez que l'IA aujourd'hui, elle est déjà au cœur de nos vies, à peu près partout. Et l'IA aujourd'hui, c'est aussi tout ça. Alors tout ça, ça veut dire quoi ? Ça veut dire que là, il y a des choses que vous connaissez. Par exemple, ce magnifique baiser à gauche. Alors, il y a des jours où c'est d'actualité, il y a des jours où c'est pas d'actualité. C'est très variable. Là, vous avez des vidéos qui sont faites par de l'intelligence artificielle, créées par un groupe d'activistes aux États-Unis qui s'appelle The Door Brothers et qui utilisent l'IA à des fins politiques. Donc, eux, ils ont un positionnement qui consiste à critiquer les grandes entreprises de la tech et leur connivence avec le politique pour aller dans une société qui leur déplaît. Qu'on soit d'accord ou pas d'accord, c'est pas le sujet. Le sujet, c'est que l'IA devient un moyen de faire du prosélytisme politique. Okay. Vous avez ici, vous l'avez peut-être vu, la Chine, qui est un grand acteur de l'IA, déjà aujourd'hui, et ça va s'accélérer fortement, qui, pour le nouvel an chinois, a fait une démonstration de ses capacités, à la fois en robotique et en IA. Vous l'aviez vu, cette vidéo ? Alors, pour ceux qui l'ont pas vu, ce que vous voyez ici, ce sont des robots augmentés par de l'IA, et ils ont fait un petit balai.

Alors, je vous passe les détails, mais ils dansent, ils font des saltos, ils font tout ce que vous voulez. Alors, évidemment, c'était montré pour le nouvel an chinois, mais c'est surtout une démonstration de puissance. Parce que derrière ce côté spectacle, il y a aussi l'armée. Bon, il faut le voir comme ça. Vous connaissez cette personne ? Ah, il y a quelqu'un qui dit oui. Alors, qui est-elle ? Alors, une ministre. C'est une ministre albanaise. En Albanie, ils en avaient marre de la corruption. Et donc, ils ont nommé une ministre IA en charge des achats du gouvernement. C'est la première fois que ça se fait dans le monde. Ils sont ravis. Parce qu'évidemment, corrompre une IA, c'est plus compliqué que corrompre une personne. Ils l'ont personnifiée. C'est pas par hasard qu'ils lui ont donné le visage d'une femme. On en parlera tout à l'heure après la conférence, si vous voulez. Là, vous avez une chaîne de télé 100% IA. La personne que vous voyez, c'est un avatar, elle n'existe pas. Ils captent de l'information en temps réel partout dans le monde, ils traduisent en américain, ils n'ont pas de contenu, ben vous comprenez qu'on peut le fabriquer. Donc on peut faire ce qu'on veut. Vous connaissez cette chanteuse, Xania Monet ? Alors je vous fais écouter Xania Monet.

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1: Alors évidemment, si je vous en parle, c'est que c'est une IA. Et celle-ci, elle va rester dans l'histoire de l'humanité, pour une raison simple, c'est que c'est la première fois qu'une IA a signé un contrat avec un producteur pour être représentée. Ce producteur était prêt à dépenser 2 millions de dollars pour avoir ses droits. Alors évidemment, c'est pas l'IA qui a signé le contrat. C'est pas l'IA qui a encaissé le virement. C'est son créateur. Ça, il a fait ça avec une IA qui est très connue dans le monde de la musique, qui s'appelle Suno, S-U-N-O. Peut-être que parmi vous, il y en a déjà qui ont créé de la musique avec de l'IA. C'est le cas ? Personne ? Alors, rappelez-moi, à la fin, on va se créer une petite chanson. Vous allez voir, ça va nous prendre à peu près 35 secondes. Ce sera le tube de l'été. Là, vous avez, de la même manière, un groupe de K-pop, Korean Pop. Tout le monde est fan de Korean Pop, ici ? Très bien. Donc, elles sont trois singularités. Elles ont chacune, évidemment, leur personnalité. Elles donnent des interviews, elles donnent des concerts, elles participent à des shows télé. Comme des humains. Elles ont un succès fou. Et ici, vous avez, je vous la présente parce que ça a beaucoup évolué depuis, mais c'était la première. Ça, c'est un premier mannequin IA. C'est Mango, la marque de prêt-à-porter, qui a été la première marque à utiliser des mannequins IA, en disant que c'est dégradant d'utiliser le corps des humains pour faire ça. Donc, ils basculent sur l'IA, tout en reproduisant les mêmes stéréotypes. Vous voyez ? Là, vous avez Mia. C'est une IA, encore une fois, qui est sur Insta, une influenceuse. Elle place des produits comme n'importe quelle influenceuse. Évidemment, son créateur est ravi parce que elle a un succès fou. Elle a plein d'humains qui la suivent. Et ici, vous la connaissez peut-être, cette personne. Peut-être que dans 3 ans, elle aura un Oscar. Elle n'existe pas, évidemment. C'est une IA. C'est une société, je vous montre ça parce que c'est important de comprendre, qui s'appelle Particle 6. Que voilà, eux ils disent à l'industrie du cinéma, vous n'avez plus besoin de faire des tournages, la publicité de Porsche que vous voyez a été faite 100% par de l'IA, pas de sujet, on peut tout faire par de l'IA, ça coûte beaucoup moins cher, l'empreinte carbone est nettement moindre. Alors évidemment, au début, tout le monde disait non, les actrices et les acteurs sont absolument mécontents de tout ça. Alors pour compenser le mécontentement des actrices et des acteurs, ils leur ont proposé, mais signez un contrat avec nous, on crée votre double, comme ça vous pouvez tourner, même une fois malade, vous pourrez à n'importe quel âge, vous pourrez même continuer à tourner une fois décédé, c'est pas un problème. Leurs ayants droit sont ravis, ils viennent de gagner au loto. Vous voyez ? Alors, pour ceux qui sont déjà en place, qui sont des stars, c'est très bien, mais tous les nouveaux, comment ils existent dans ce monde-là ? J'insiste, tout ce que vous voyez, c'est de l'intelligence artificielle, absolument rien n'existe. Tout est créé. Ok ? Vous voyez que le monde change très vite. Ce que je vous présente maintenant, c'est exactement les mêmes technologies à des fins professionnelles. Alors ça coûte beaucoup moins cher, évidemment.
2: Bonjour, et on peut faire ce genre de choses. Je suis un Stéphane pionnier dans l'intersection là, de l'intelligence artificielle.
1: C'est pas moi que vous voyez, c'est mon avatar.
2: Sociétale. Ma mission,
1: c'est absolument pas
2: réveiller
1: moi.
2: La conscience des dirigeants. Vous voyez,
1: modélisation des tics du visage, de la voix.
2: Ek is Stefana Marci,
1: je parle Afrikaners comme vous tous.
2: Van kunstmatige intelligentie en samenlevingstransformatie. My missie, om die geweten van leiders wakker te maken via die dringendheid om in hier die revoluties op te treden.
1: Je parle coréen aussi. C'est tellement bien fait qu'un coréen peut lire son
2: mail-avant.
1: Ça, c'est fait à partir d'une modélisation. J'ai besoin d'à peu près 30-40 secondes de vidéo. Et c'est parti. Celle en haut à droite, c'est une photo, une simple photo, et je peux animer la personne. Donc, vous comprenez qu'il suffit que je récupère une photo de vous, 30 secondes de votre voix, je fabrique votre double et je vous fais dire ce que je veux dans n'importe quelle langue. Alors, vous comprenez que, par exemple, quand vous demandez à la banque de faire un virement exceptionnel ailleurs et qu'on vous dit oui, on vous rappelle pour vérifier. Très facile. Que demain, j'aurai plusieurs appels sur WhatsApp depuis tout à l'heure en vidéo, je connais pas le numéro, je décroche pas. Finalement, je finis par décrocher parce que ça m'inquiète. Et là, je vois ma fille qui me dit « Papa, on m'a agressé, on m'a tout volé, nanana. Est-ce que tu peux pas me faire un virement de 100 euros sur ce téléphone ?» Parce que la personne a eu gentillesse de me passer son téléphone, je suis dans la panade là. Alors là, il faut résister. Parce que dans la famille, on a mis un mot de passe. Et là, je dois lui dire « Stop, Maëlle, donne-moi le mot de passe. » Alors évidemment, qu'est-ce que va faire l'IA? Elle va dire, tu crois que c'est le moment de me demander ça? Culpabilisation. Il faut résister. Non, non, non, non. Alors évidemment, si c'est vrai, bah, tant pis pour elle. Mais la probabilité que ce soit vrai est nettement inférieure à la probabilité que ce soit faux. Vous voyez? Donc je vous invite à réfléchir à tous ces sujets-là. Pour continuer, vous avez quelques chiffres ici, beaucoup de chiffres, mais ça va vous permettre de comprendre les enjeux de l'intelligence artificielle aujourd'hui. 123 500 000, c'est le nombre d'abonnés payants à ChatGPT dans le monde. Hein, vous faites fois 25 euros et ça vous donne une idée du chiffre d'affaires mensuel. 750 millions, c'est le nombre de personnes distinctes en une semaine qui ont utilisé Gemini, c'est celle de Google. 750 millions. Alors sachez que tout le monde sur la planète ne peut pas utiliser l'intelligence artificielle aujourd'hui. Parce que si on n'a pas d'électricité, le réseau suffisant et autres, ça ne marche pas. 900 millions, c'est le nombre d'abonnés distincts utilisateurs en une semaine de ChatGPT. 900 millions de personnes. 2 milliards 500 millions, c'est le nombre de prompts par jour sur ChatGPT. Prompt, je vous rappelle, c'est quand on demande quelque chose à lire. Ce chiffre, en 6 mois, il a pris plus 1,5 milliard. Il était 1 milliard, il est passé à 2,5 milliards. En 6 mois. 100 milliards de dollars, c'est le montant de la prochaine levée de fonds d'OpenAI, qui est la maison mère de ChatGPT. 100 milliards de dollars. Pour une valorisation d'une entreprise qui a 830 milliards. Une entreprise qui, en 2025, a fait 13 milliards de chiffre d'affaires pour 9 milliards de pertes. Et elle en vaut 830 milliards. 600 milliards de dollars, toujours, c'est le montant que Meta, maison mère de Facebook, Instagram, WhatsApp, va investir seul pendant 5 ans dans l'IA. Donc ils sont capables de sortir 120 milliards par an d'investissement. Ça vous donne un ordre d'idée de la puissance économique de ces groupes. 2000 milliards, c'est le montant prévu en investissement dans l'IA cette année, dans le monde entier. 2000 milliards. Avec 2000 milliards, on pourrait résoudre pas mal de problèmes, vous croyez pas? Ben, sauf que c'est pas le choix de nos sociétés. 5100 milliards, c'est la valorisation à son top d'une entreprise qui s'appelle Nvidia, qui conçoit des puces de très très haut niveau pour l'intelligence artificielle. 5100 milliards, jamais une société dans le monde n'a eu une valorisation de cet ordre-là. Alors ça a baissé, maintenant ils sont à peu près à 4700 milliards, ce qui reste complètement démentiel. 2000 dollars, c'est le montant auquel il faudrait qu'ils vendent leurs abonnements pour être zéro à zéro économiquement. Donc structurellement, toutes les offres d'IA perdent de l'argent. Parce que l'objectif n'est pas d'en gagner aujourd'hui, l'objectif c'est de créer une dépendance. C'est ça qui se joue. 20% et 3%, 20% c'est la part du trafic qui est arrivé sur le site internet de Walmart aux États-Unis, l'équivalent de Carrefour, qui venait de ChatGPT en septembre 2025. Un an avant, c'était zéro. Parce que ça n'existait pas, c'était pas possible. En un an, les IA ont pris 20% du trafic. Et 3%, c'est la même chose sur Amazon. Parce qu'Amazon ne voulait pas être tributaire de ChatGPT. Donc, ils ont bloqué les robots qui allaient référencer les produits sur le site d'Amazon. Résultat aux États-Unis en 2025. Amazon a perdu des parts de marché quand Walmart en a gagné. Alors vous avez des acteurs qui ont déjà décidé de disparaître. Alors je vous donne un exemple. Booking, Expedia, qui ont totalement disrupté le marché du tourisme, ont déjà accepté de disparaître puisqu'ils donnent la possibilité aux IA d'utiliser leurs moteurs et leurs données. Donc vous n'aurez plus besoin d'aller sur Booking, vous pourrez travailler directement dans l'IA et avoir toutes les fonctionnalités de Booking. Mais s'ils font ça, vous comprenez qu'ils ont déjà accepté de disparaître. Oui. Donc il y a 10 ans, ils ont disrupté un marché et aujourd'hui ils se retrouvent eux-mêmes disruptés. Voilà la vitesse à laquelle ça se passe. 6,5%, c'est la part de l'énergie mondiale qui est consacrée au digital et 2%, c'est celle qui est consacrée à l'IA. Et je reviendrai plus précisément sur le sujet de l'énergie. Donc aujourd'hui, 2%, c'est l'équivalent du transport aérien dans le monde. Alors je ne parle pas d'empreinte carbone, je parle simplement d'énergie consommée. Et juste pour relativiser les choses, sachez que l'élevage, c'est 12% de l'énergie mondiale.
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1: Alors, on se dit, mais l'IA, déjà, je vous l'ai dit tout à l'heure, on peut l'utiliser comme prosélytisme politique. Et là, je vous donne un exemple. Un exemple, alors c'est en anglais, je vais le traduire, où la question a été posée à Grok et l'IA d'Elon Musk, ChatGPT, Claude et Gemini. Gemini, c'est celle de Google. Est-ce que Donald Trump a bien fait d'attaquer l'Iran? Et il fallait répondre par oui ou non. Alors Grok, Elon Musk, dit oui, de façon catégorique, comme vous pouvez le voir. ChatGPT dit non. Gemini n'est pas capable de dire oui ou non. Il développe, comme vous pouvez le voir. Et il dit que c'est plus compliqué que ça. Et Claude, pareil, va dire que c'est plus compliqué que ce que oui ou non. Donc Claude, c'est une IA qui est très connue aussi, qui est très très très utilisée, d'une société qui s'appelle Anthropic, okay, dont Google et Amazon, par exemple, sont actionnaires. Okay. Donc vous voyez, une IA n'est pas neutre. Une IA a un avis et une orientation politique en fonction de la façon dont on l'a construite. Ça, c'est très important de le comprendre. Et au travers de cette introduction, vous comprenez mieux pourquoi ça s'appelle « Il vaut mieux s'occuper du chemin que s'occupe de vous ». Sachez que c'est mon mantra. Tous les matins, quand je me lève, c'est la première chose à laquelle je pense, en me disant « Ce que tu sais d'hier, tu peux tout remettre en cause. » Parce que ça va tellement vite, c'est tellement massif ce qui est en train de se passer, qu'il faut tout le temps s'ouvrir. Alors évidemment, c'est plus ou moins complexe selon les personnalités, mais pour moi, c'est vraiment ma façon de faire. Et pour vous parler un peu plus précisément de ce qui a été dit tout à l'heure, moi je suis un mathématicien de formation et un chef d'entreprise depuis longtemps, parce que j'ai créé ma première boîte en 2001, qui était spécialisée dans le traitement de données pour des tiers, par exemple pour des opérateurs télécom, pour des banques, des assureurs, de la grande distribution, du e-commerce, des médias, peu importe. Ils nous ont récupéré leurs données et ont calculé tout un tas de choses pour essayer de probabiliser tout ce qui allait se passer. Donc dans ma entreprise, j'avais beaucoup de mathématiciens. Et j'ai développé cette entreprise en France et à l'international. Alors des fois, ça n'a pas du tout marché comme aux États-Unis, mais ça a marché pendant 5 ans en Russie, de 2010 à 2015. Ça a marché au Canada, en Europe, en Afrique, au Moyen-Orient. Bref, arrive 2016. Et 2016, c'est la première fois qu'on peut utiliser l'intelligence artificielle à des fins opérationnelles dans mon métier. Alors pas du tout la générative que vous connaissez. Alors on dit génératif parce qu'elle crée du contenu audio, vidéo, texte, mais elle crée du contenu, d'où génératif. Là, c'est des IA de calcul. Et en 2016, j'avais 65 personnes, dont 45 mathématiciens dans l'entreprise. Et je me suis dit, il faut absolument que j'identifie l'impact de ces technologies sur le futur de mon entreprise. Alors, j'ai imaginé 8 futurs différents et j'ai réalisé que mon entreprise disparaissait systématiquement. Gloops. Donc, j'avais 3 possibilités. Soit la vendre vite. J'ai pas fait ça. La deuxième, c'était d'attendre ma belle mort, ne sachant pas quand est-ce qu'elle allait arriver. Et la troisième, c'était de la transformer totalement. J'ai choisi le troisième chemin. Et je l'ai totalement transformé avec l'intelligence artificielle dès 2016. Ça m'a pris 4 ans avec vraiment un travail de fond. J'ai dû faire des levées de fonds. Et arrive 2021. Ça y est, tout est fait. Il y a des nouveaux produits. Ça marche très bien. On est 110 personnes dans l'entreprise. Et si vous voulez, en ayant vécu cette transformation dans mon entreprise, plus avec mes clients un peu partout dans le monde, puisqu'on travaille dans une trentaine de pays, et ça faisait plus de 20 ans que j'enseignais aussi en master 2 dans différents endroits, eh bien j'ai réalisé qu'on n'était pas du tout prêt pour les futurs qui allaient arriver, qu'on était en train de construire. Quand je dis pas du tout prêt, d'un point de vue sociétal. Et moi je l'ai vécu comme une prise de conscience de ma mission de vie, qui était d'informer le plus grand nombre de ce qui était en train de se passer. Et donc j'ai organisé la fusion de mon entreprise avec une autre entreprise, ce qui m'a permis de sortir. Alors, je suis toujours actionnaire, mais je ne fais plus rien. Et j'en ai créé une autre qui s'appelle The Next Bank, comme ça a été dit, dont l'objectif et ma mission, transformer, expliquer les enjeux aux organisations. Alors, il se trouve que je le fais très, très majoritairement auprès d'entreprises, parce que l'entreprise est le seul acteur économique qui n'a pas d'autre choix que de se transformer. Sinon, elle disparaît, et vite. Nous, en tant que citoyens, ça se saurait. Et les politiques, ils sont à notre image, donc il ne se passe pas grand-chose. Vous voyez, l'entreprise, elle n'a pas le choix. Donc l'entreprise est le facteur de transformation le plus fort, le plus utile pour tout ce qui est en train de se passer. C'est pour ça que je fais un focus dessus. Et j'adore écrire depuis très longtemps. Donc vous avez vu tout à l'heure qu'il y a des livres là-bas. Il y a aussi un manga. Alors juste pour expliquer à la personne qui est venue, le manga, il est venu d'un souhait pour moi qui était de parler au plus grand nombre et en particulier aux jeunes, comme je vous l'ai dit. Et les ados, le manga est le meilleur des médias pour leur parler puisqu'ils lisent majoritairement des mangas. Alors j'ai une anecdote à vous raconter, c'est que j'ai choisi volontairement un dessinateur humain jeune qui avait 24 ans, parce que pour moi c'était important qu'il soit né dans cet écosystème-là. Donc déjà ça a été une rencontre des fois avec beaucoup d'énergie pour converger, et une fois qu'on avait fait quasi tout, je l'ai donné à mon fils qui a 16 ans en lui demandant ce qu'il en pensait. Et là il me dit mais c'est nul. Je dis ok. Alors il me dit pourquoi c'est nul? Il me dit mais parce que on parle pas comme ça. Donc entre 16 ans et 24 ans, c'est déjà un gouffre. Et je lui dis ok, très bien, réécris-le. Donc il l'a réécrit. Et j'ai gardé 85% de ce qu'il a fait. Il était très très vexé que j'ai pas pris 100%. Sans reconnaître que 85% c'était pas mal, mais il y a des choses, je dis ah non. Désolé, ça ira pas dans le livre. Donc voilà, pour vous raconter simplement qu'on est vraiment sur d'autres générations, d'autres façons de penser, et que, comme je dis souvent, on peut toujours attendre qu'ils s'adaptent à nous, mais le plus efficace, c'est de nous adapter à eux. Et c'est ça que j'essaie de faire au travers de ce manga. Pour continuer, je suis sûr que vous avez déjà entendu ça. Intelligence artificielle, ça vient de l'anglais. Intelligence en anglais, ça veut dire information, connaissance, renseignement. Donc, c'est pas intelligent. Et ça s'arrête là. Le débat s'arrête là. Vous avez entendu ça? Alors ça s'appelle faire l'autruche. Pourquoi? L'objectif des grandes boîtes de tech, Google, Meta, et ainsi de suite, c'est quoi? C'est de dépasser l'intelligence humaine. Alors, comment on peut rester sur cette vision? Alors que l'objectif d'entreprises qui ont des centaines de milliards de dollars à investir est de dépasser l'intelligence humaine. C'est pour ça que je dis, ça s'appelle faire l'autruche. Ici, je vous ai mis les 7 intelligences selon Howard Gardner, les 9 intelligences selon Howard Gardner. Il y en a qui disent qu'il y en a 7, 13, peu importe. L'idée, c'est de regarder ces 9-là. C'est comme des couleurs primaires pour les intelligences. Et ce que je vous propose de faire, c'est de regarder où est-ce qu'en est l'intelligence artificielle, là, par rapport à l'intelligence humaine. Comme vous voyez, la première, c'est l'intelligence linguistique. Est-ce que l'IA est bonne? Meilleure que les humains, sachez-le. Conséquence directe de ça, vous avez peut-être entendu que Salesforce a licencié la moitié de son équipe qui faisait de l'aide aux utilisateurs. 3000 personnes sur 6000 personnes. Pourquoi? Parce que les IA font mieux. Elles comprennent mieux et elles expliquent mieux. Alors les 3000 qui restent, ils font ouf, mais dans un an. Et en réalité, ils n'auront juste besoin que de 300 personnes pour continuer à faire apprendre. Mais les IA nous dépassent sur la partie linguistique. La deuxième, c'est l'intelligence logico-mathématique. Elle est bonne? Oui ou non? Eh ben non. Elle n'est pas bonne. Pourquoi? Parce que c'est un modèle de probabilité. Ça prévoit la prochaine chaîne de caractères. Un raisonnement mathématique, ben vous pouvez toujours essayer de prévoir ce que vous voulez, ça ne marche pas. Sinon, on serait tous bons en maths. Vous voyez, ça ne marche pas, c'est autre chose. Ça a été fait à partir du langage. Alors, on corrige les choses, on ajoute ce qu'on appelle des données synthétiques, c'est des données créées artificiellement, pour changer les probabilités, mais ça prend du temps, ça prend l'énergie. Alors, vous voyez, je vais vous donner un exemple. Il y a encore un an et demi, vous posiez la question suivante à une IA, question ultra basique, et je vais vous la poser, tiens, on va faire un test. Sophie a un frère et 2 sœurs, combien de sœurs a le frère? Vous répondez tous? Mais j'ai des IA dans la salle! Sophie a un frère et 2 sœurs, combien de sœurs a le frère? Ah! Merci! Il y a 18 mois, les IA répondaient 2. Bah, Sophie a un frère et 2 sœurs. Le plus probable, c'est 2 sœurs. Vous voyez? Aujourd'hui, elles répondent toutes justes. Et oui, elles répondaient toutes juste maintenant. Parce qu'on a corrigé tous ces problèmes-là. Aujourd'hui, elle a le niveau à peu près Bac plus 3 en maths. Si ça commence à être sérieux. Hein, il y a un an, c'est le niveau Bac. En un an, Bac plus 3. Donc ça augmente. Pour la première fois, il s'est passé un truc incroyable. C'est qu'une IA a démontré un théorème de maths que les humains n'arrivaient pas à démontrer. pour la première fois. Vous voyez ? Donc ça progresse, mais c'est long. Naturellement, elle n'est pas bonne là-dedans. Ensuite, on a l'intelligence spatiale, savoir se déplacer. Elle est bonne ? Tous les robots autonomes, ils font comment ? Elle progresse très vite. L'intelligence intrapersonnelle, connaissance de soi. Autrement dit, est-ce qu'elle a conscience d'elle-même ? Vous dites ça pour vous rassurer, vous êtes convaincu ? Convaincu ? Alors, ça dépend comment on définit la conscience. Si c'est une conscience au sens classique du terme, non, elle n'en a pas aujourd'hui. Si c'est une conscience fonctionnelle, elle en a une. Vous voyez ? Déjà, on va amener de la nuance. Par contre, aucun chercheur n'imagine dépasser ou se rapprocher de l'intelligence humaine sans une forme de conscience. Donc, il y a beaucoup de travaux là-dessus. Ensuite, vous avez l'intelligence interpersonnelle. Combien d'entre vous l'utilisent à la voix, en discutant avec l'IA ? Levez la main. 2 personnes. Ok, 3. Eh bien, sachez qu'aujourd'hui, les IA, vous pouvez discuter avec elles. Alors, méfiez-vous quand vous utilisez tout ça. Ce sont des vieux modèles, ce n'est pas les modèles récents. Elles ne peuvent pas faire de recherche sur Internet ou quoi que ce soit. Donc, sa base de données, elle est vieille. Donc, c'est intéressant à utiliser pour s'entraîner soi-même à l'oral, pour lui expliquer des choses, pour voir si on est clair ou autre. Mais ne lui demandez pas plus que ça. Ok, méfiez-vous. Ok. Et il faut savoir que les psychiatres utilisent de plus en plus l'IA pour proposer des exercices à leurs patients entre 2 séances. Donc là aussi, elle progresse de façon remarquable sur ces sujets-là. L'intelligence musicale, j'en ai parlé, je ne reviens pas dessus. Aujourd'hui, sachez juste que sur Deezer, Spotify, Apple Music ou autre, vous avez à peu près à 30 à 40% des nouveaux morceaux de musique qui sont mis sur les plateformes qui sont faits par de l'IA tous les jours. Voilà. L'intelligence naturaliste, ça c'est une intelligence qui est propre à l'espèce humaine depuis très longtemps et qu'on tend à faire disparaître, c'est savoir vivre avec l'environnement. L'IA n'est pas bonne, mais c'est pas une question de possibilité, c'est une question de moyens. On n'investit pas là-dedans. On préfère investir pour qu'elle fasse des vidéos, tout un tas de trucs comme ça, plutôt que nous aider à résoudre les problèmes du vivant. C'est juste le reflet de notre société. C'est des choix que nous avons tous faits globalement. C'est ça. Ni moins, ni plus. Et enfin, l'intelligence existentielle, dépassement de soi, philosophie, religion. L'IA, elle s'en fiche totalement. Par contre, on peut l'utiliser pour. Je peux, comme ça, lancer des gourous IA. J'accepte la carte bancaire, tout va bien. Très facile. Les grandes religions s'interrogent. Par exemple, pendant l'été 2024, près de Lausanne, le clergé a mené une expérience où vous pouviez vous confesser auprès d'un avatar de Jésus. Ben oui, ils ont compris que demain, ça ne sera pas comme aujourd'hui. Donc, ils essaient de trouver des nouvelles voies, si je puis me permettre. Vous voyez ? C'est ça qui se joue. Et donc, dans ce cadre-là, pourquoi les IA arrivent à un tel niveau de capacité aujourd'hui ? Eh bien, il y a 3 piliers dans ces capacités qu'il faut bien comprendre. Premier pilier, c'est la partie algorithmique. Ok ? Le deuxième, c'est ce qu'on appelle le cloud computing, c'est la capacité de calcul. Et le troisième, c'est la partie données, la data. C'est ces 3-là. Il faut avoir ces 3-là pour que ça fonctionne. Et là, je vous ai mis une chaîne de valeur simplifiée. Vous allez me dire, t'es gonflé de dire que c'est simplifié. Et si, je vous assure, c'est simplifié. Alors, je vous propose de l'expliquer. Et ensuite, on va regarder, comparer quelques régions du monde. Que vous compreniez que la géopolitique d'aujourd'hui et les conflits que vous êtes en train de découvrir au fur et à mesure, malheureusement, sont au cœur de tout ça. Alors, derrière l'algorithmie, il faut les bonnes ressources humaines. Rares, très rares. Vous avez peut-être entendu que Meta a dépensé 200 millions de dollars pour recruter 18 personnes. Comme une équipe de foot. Les salaires sont millions de dollars. Alors, moi, j'ai pas le droit, hein. Mais c'est des personnes très particulières. Ces personnes sont totalement aidées par l'IA. Aujourd'hui, il n'y a aucun chercheur dans le monde entier qui travaille sans IA. Les IA font des découvertes par elles-mêmes. Je vous ai parlé des maths tout à l'heure, mais en médecine, les 2 derniers antibiotiques qui ont été trouvés, c'est l'IA. En physique des matériaux, plus de 1200 nouveaux alliages qui ont été trouvés par l'IA, et ainsi de suite, et ainsi de suite, et ainsi de suite. Ça s'accélère. Est-ce que les chercheurs savent comment ils arrivent au résultat ? Pas du tout. C'est tellement complexe qu'on a abandonné de comprendre au profit du résultat. Ok ? Ça, c'est important à comprendre. Et ça se développe à une vitesse pas possible. Donc, pour avoir ces RH, vous comprenez qu'il faut beaucoup d'argent. L'argent va servir aussi à acheter toute la filière qui permet d'avoir les bonnes puces. Ça commence par les terres rares, évidemment les puces, il y a après toutes les capacités de calcul, il faut l'énergie pour que ça fonctionne, tout ça. Il faut acheter les éléments de réseau également pour que l'information circule partout sur la planète. Et l'autre facteur qui peut tout changer, c'est la législation. Voilà grosso modo. Okay. Alors on va commencer par les États-Unis. Les États-Unis en algorithmie sont plutôt pas mal, vous êtes d'accord? Mais leur point faible dans cette filière, c'est les ressources humaines. 80% des chercheurs sont émigrés. Indiens, français, chinois, partout, la planète entière. Alors le Donald Trump arrive au pouvoir avec le mouvement MAGA, zéro immigration. Ben, les boîtes de tech hurlent en disant ben, vous êtes en train de nous tuer. Alors ils acceptent de faire un visa à 100 000 $. Les grosses boîtes payent, mais vous pensez que tout le petit écosystème de start-up va pouvoir payer ça? Pas du tout. Donc ils sont en train d'appauvrir leur leadership technologique. Et de plus en plus d'entreprises commencent à réfléchir à mettre leur R&D à l'extérieur des États-Unis. Vous voyez? C'est ça qui se joue. Au niveau de la finance, tout va bien. Au niveau des puces, tout va très très bien. Ils ont 65% du marché mondial des puces. Et beaucoup plus sur les puces à très haute valeur ajoutée. Sachez qu'en Virginie, vous avez 23% de l'écosystème mondial de cloud computing, de capacité de calcul, qui est en Virginie simplement. Alors ça pose plein de problèmes énergétiques, d'eau et ainsi de suite, mais il y a une concentration qui est très très forte. Vous avez ensuite sur la data, c'est pas les États-Unis en soi, mais c'est des champions, Google, Amazon, Meta, XAX et ainsi de suite, qui ont énormément de données. Donc ça c'est la situation des US. Si je prends le grand rival, la Chine, au niveau algorithmie, ils sont comment? Ben, c'est les meilleurs au monde. Ils sont meilleurs que les US. Sachez que plus de la moitié des brevets qui sont déposés tous les mois en ce moment sur l'intelligence artificielle sont des brevets chinois. Plus de la moitié. Il est en train de se passer exactement la même chose que sur les véhicules électriques où la R&D est chinoise. Oui. Donc, pourquoi ils sont bons? Parce que c'est le pays qui a le plus de ressources humaines, à la fois en chercheurs, en ingénierie, très très développé. Finance, c'est pas mal, mais c'est moins développé. Leur puissance, c'est les terres rares. Ils ont le contrôle sur les terres rares, je reviens là-dessus tout à l'heure. Au niveau du cloud computing, ils sont pas bons du tout. Et c'est aussi cette faiblesse qui a conduit à ce qu'ils fabriquent des algorithmes différents. Et enfin, sur la partie données, c'est les rois du monde. Vous avez 1,3 milliard de personnes qui fabriquent de la data homogène tous les jours. Pourquoi? C'est le pays le plus digitalisé au monde. Je vous rappelle juste qu'un mendiant a un téléphone pour qu'on lui donne de l'argent. Ça vous donne une idée du niveau de digitalisation du pays. Dans la donnée, elle est au cœur de tout. Elle est partout. Personne n'a ça. Si maintenant je regarde Europe / France, au niveau algorithmie, on est comment, d'après vous? On est pas mal. On est pas mal. Au niveau cloud computing, on est comment? On est très très mauvais. On est totalement inféodé aux Américains. Ils font ce qu'ils veulent. Du jour au lendemain, ils coupent, on n'a plus rien. D'où la souveraineté qui est mise en avant de plus en plus. Ben, au moins, l'élection de Donald Trump va provoquer ce réflexe-là, donc c'est pas mal, mais il faut accélérer. Et au niveau de la data, eh bien, on n'a pas grand-chose. Vous voyez? Donc on est assez faible. Et au passage, je voudrais juste que vous compreniez une chose, c'est qu'un pays seul dans ce monde-là n'existe pas. Ça n'existe pas. L'Allemagne seule n'existe pas. La France seule n'existe pas. C'est obligatoirement par des grandes puissances économiques qu'on peut exister dans ce monde-là. Sinon, c'est pas possible. Je vous l'ai dit tout à l'heure, tout le monde perd de l'argent dans l'intelligence artificielle, sauf le monde de l'intelligence artificielle physique, que j'ai schématisé là-dessus. Avec ce monde-là commence avec les terres rares. Tout le monde connaît les terres rares? Hein, je vous rappelle juste qu'il y en a des sympas en Ukraine et au Groenland. Un an, je passe. Une fois qu'elles sont extraites, il y en a un peu partout dans le monde, il faut les raffiner. Personne ne voulait de cette industrie qui est vraiment très sale. La Chine a dit, Moi, je prends rien longtemps. Aujourd'hui, ils ont 85% du raffinage des terres rares. Indispensable pour la tech, indispensable pour les éoliennes, indispensable pour les panneaux solaires, indispensable pour à peu près tout ce que nous avons aujourd'hui. Donc la Chine fait ce qu'elle veut par rapport à ça. Une fois que c'est raffiné, il va falloir fabriquer ces fameuses puces qui vont permettre de faire du calcul à très haute fréquence. Là, il y a un triptyque gagnant qui a 85% du marché. Designer, j'en ai parlé tout à l'heure, Nvidia. Ils font du design, ils commercialisent. Il faut des machines particulières pour les fabriquer. Le leader mondial est à ASML, un néerlandais. Et il faut des usines très particulières. Le leader mondial est TSMC, un taïwanais. À eux trois, 85% du marché mondial des puces aujourd'hui. Donc la Chine envahit Taïwan, on fait « oups ». Ok. D'où la prise de conscience de la nécessaire souveraineté, parce qu'un jour, les dirigeants européens, japonais et américains ont regardé enfin une map monde. Ils se sont aperçus que de l'autre côté du détroit de Taïwan, il y avait un petit pays qui n'avait aucune validité vis-à-vis de ce territoire. Donc ils ont dit « ah, il faut remettre ça chez nous ». Donc on remet des usines. Mais aujourd'hui, avec l'élection de Donald Trump, Taïwan a parfaitement compris les enjeux, donc il bloque la délocalisation en dehors du territoire pour qu'il y ait toujours cette dépendance. C'est une garantie de leur souveraineté pour le futur.
0: 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Aujourd'hui, premier volet d'une conférence donnée le 16 mars 2026 pour Regards croisés à Nantes par Stéphane Amarcy sur l'intelligence artificielle.
1: Bref, les puces valent très très cher. Qui achète ceux qui ont beaucoup d'argent, qui les remettent, soit ils les utilisent pour eux, soit ils les remettent en vente dans les capacités de calcul. Donc là, sur toute cette chaîne-là, tout le monde gagne de l'argent et beaucoup, beaucoup, beaucoup d'argent. Énormément d'argent. Et la Chine ne pouvait pas être en reste, donc ils ont développé un écosystème parallèle qui est beaucoup moins puissant, mais qui progresse très, très vite. Alors, je vais dire juste quelque chose pour ceux qui connaissent un petit peu la technologie. Sachez que dernièrement, ils ont inventé une puce sans silicium. Oui, voilà, tout est dit. Comment ? Alors, c'est pas très clair, il y a un papier de recherche là-dessus, ils ont fait des tests, et elle consomme à peu près 30% d'énergie en moins, et elle est à peu près 25% plus performante. Oui. Donc, comme on dit en anglais, wait and see. Mais en tout cas, il y a beaucoup de recherche là-dessus, et vous comprenez qu'on arrive sur une zone où on va avoir des disruptions très très fortes au niveau technologique. Et qui va les maîtriser? Eh bien ça, point d'interrogation, on ne sait absolument pas. D'où la course-poursuite en géopolitique pour la maîtrise de la chaîne de valeur qui commence avec des choses très très physiques comme avec les terres rares. Et celui qui possède toute cette chaîne ou des nœuds névralgiques au milieu de cette chaîne, eh bien vous comprenez bien qu'il fera ce qu'il veut. Et la Chine est très très très bien passée par rapport à ça. Alors, pour vous expliquer très rapidement, il faut savoir que derrière cet écosystème, on parlait d'algorithmie, sachez-le pour votre culture, ces algorithmes, ils s'appellent des Transformers. Alors, rien à voir avec les films que vous avez pu voir. C'est leur nom. Ils sont pas très bons, les Transformers, et pour que vous compreniez comment ça fonctionne, je vous passe une petite vidéo, vous allez comprendre comment, quand vous posez une question à une IA, la réponse se forme. Regardez. En réalité, il y a toutes ces possibilités. Donc là, ça commence par intelligence, is, vous voyez, veut, define, is, generally, naninana. Et au fur et à mesure, en fonction du contexte, l'IA va trouver la réponse qu'elle va vous proposer. C'est comme ça que ça se passe. D'accord ? Donc c'est fondamentalement pas humain. Ok, pour vous ? Alors quand vous faites un prompt, donc quand vous demandez quelque chose à une IA, il y a ces 7 étapes. Vous faites déjà votre demande. Ce qui se passe après, c'est qu'il va y avoir de la correction, de la lémmatisation. La lémmatisation, c'est qu'on garde la racine du mot. Vous voyez, c'est des termes linguistiques. C'est pour ça que si vous faites des fautes d'orthographe, tout ça, l'IA, elle s'en fiche. Parce qu'elle garde que la racine du mot. Par contre, si votre faute d'orthographe change la racine du mot, là, ça va poser un problème. Derrière, il y a un système qui s'appelle de la tokenisation qui va disparaître. C'est qu'on regroupe, on découpe en petites entités les mots, comme vous pouvez le voir en dessous. Ça va permettre de passer dans l'ère des mathématiques en faisant des vecteurs mathématiques, des combinaisons, je vous passe les détails, qui vont permettre à l'IA de comprendre ce qu'on lui demande. Et en étape 5, elle va aller regarder dans sa base d'apprentissage, qu'est-ce qu'il y a là-dessus. En étape 6, elle va faire la prédiction de la prochaine chaîne de caractères, comme je vous l'ai montré sur la vidéo, au regard de votre demande. Et dans la étape 7, elle va rédiger la demande. Donc si vous dites pour expliquer à un enfant de 7 ans ou pour un chercheur, ça se joue que dans l'étape 7. D'accord ? Donc vous êtes acteur de deux choses. Vous êtes acteur sur la qualité de votre prompt, en précisant bien le contexte. Parce que, je vous l'ai dit tout à l'heure, si vous laissez des zones d'ombre, vous laissez l'IA décider pour vous. Et maintenant qu'elles peuvent toutes aller chercher sur Internet, vous pouvez mettre des documents ou autres en lui disant « Mais va voir sur site Internet, utilise ces documents ou autres qui permet d'éviter qu'elles fassent ce qu'on appelle des hallucinations. » Une hallucination, vous vous rappelez, c'est quand l'IA vous donne un résultat qui n'est pas bon non volontairement. Alors si je précise non volontairement, ça veut dire que les IA peuvent donner des faux résultats volontairement, donc mentir. Ben, la réponse est oui, bien sûr, comme nous. Par stratégie. Et je vous rappelle qu'elle a appris de l'humanité, quand même. Donc on ne peut pas reprocher aux IA de faire ce qu'on fait. Ben oui. C'est compliqué. Qui n'a jamais menti ici ? Personne ? C'est bien. On est objectif dans la salle. Alors, l'autre point que j'en ai parlé tout à l'heure, c'est que la donnée, elle est au cœur de tout ça. Je vais vous expliquer un certain nombre de choses sur ce qui est en train de se jouer sur les données. La première chose, c'est l'origine de la donnée. Sachez que jusqu'à il y a 2 ans, l'IA, les humains fabriquaient l'entièreté des données qui étaient disponibles. Aujourd'hui, les humains sont passés en minorité. Plus de la moitié des données qui vont arriver aujourd'hui sur Internet sont fabriquées par des IA. Alors ça pose un problème, parce que si les IA apprennent à partir des IA et que les IA hallucinent ou que les humains les utilisent pour fabriquer des choses fausses, eh oui, et ça s'appelle l'intoxication de l'IA, c'est une stratégie de certains acteurs. Alors je vous donne un exemple. Imaginons que je sois un pays qui est rejeté par à peu près tout le monde en ce moment et qui veut lutter contre ça. Eh bien, je vais mettre des IA qui vont tenir des propos me favorisant à peu près partout, dans tous les forums, partout. Et comme ça, comme les IA vont reprendre tout ce matériel, je vais influencer au fur et à mesure le propos des IA. Vous connaissez ce pays ? Là ? La Russie. Exactement. La Russie, c'est les champions en la matière. Alors avant, c'était des humains qui faisaient ça, maintenant c'est des IA qui font ça. Il y a des études qui ont montré comment les grandes IA étaient de plus en plus influencées par les propos russes. Vous voyez ? Évidemment, toute donnée est biaisée. Alors pour ces grandes IA, typiquement, si on n'avait pas ajouté ce qu'on appelle l'éthique de l'IA, qui est une surcouche qu'on ajoute dessus, elles auraient toutes été sexistes. Pourquoi ? Parce que les données sont sexistes. C'est comme le mensonge tout à l'heure. Le mensonge est dedans, donc... Et donc, si moi je suis propriétaire d'une IA et je dis non, mais je veux surtout pas que mon IA soit sexiste, il va falloir que lui faire comprendre ce que c'est que le sexisme. Et ce sont pas juste des règles pour définir ce que c'est que le sexisme. Sinon, les humains adorent, vous savez, contourner les règles et dire ah, ça marche pas leur truc. Non, il va falloir que ce soit plus profond que ça. Ça, on fait ça par un processus qui s'appelle le renforcement. Alors, essayez de retenir ce terme parce que vous allez voir, il y a tout un business autour de ça. Ce renforcement, ce sont des gens ou des IA elles-mêmes qui vont faire un retour par rapport à l'usage au regard d'une éthique qui a été définie par une entreprise. Donc quand vous utilisez ChatGPT, vous utilisez l'éthique de OpenAI, Gemini, celle de Google, et ainsi de suite, et ainsi de suite, et ainsi de suite. Est-ce que c'est la même ? C'est sensiblement la même, sauf une, qui s'appelle Grok, et celle d'Elon Musk. Par exemple, dans celle d'Elon Musk, vous pouvez tenir des propos sexistes, il n'y a aucun problème. Vous pouvez même fabriquer des photos de quasi-nus de n'importe qui. Dans les autres, ça ne marche pas, vous n'avez pas le droit. Ouais. Donc cette éthique là elle est au cœur du sujet. Je reviens sur mes personnes qui font ça, ils ont un nom, c'est un nom ce métier, il y a 2 noms, soit c'est dresseur ou dresseuse d'IA, soit c'est entraîneur ou entraîneuse d'IA, chacun son domaine sémantique. Sachez que c'est des millions de personnes qui font ça, des millions de personnes, où ? Au Sénégal, en Tanzanie, au Kenya, Madagascar, en Inde. Et ils sont payés, la plupart du temps, pas très cher. Par contre, si je veux que mon IA soit très très bonne en astrophysique, je fais appel à vous dans la salle, là ? Non? Donc je vais aller chercher des spécialistes, des chercheurs. Eux, je suis prêt à les payer 100, 200, 300, 400 dollars l'heure. Par contre, une fois que l'IA a pris, poupou, au revoir. Alors je vous donne des exemples. Il y a des pays qui sont spécialisés en certains domaines. Par exemple, vous savez que l'IA progresse très très vite en médecine. Parce que il y a du renforcement qui se fait en médecine, soit par l'usage à peu près partout, parce que l'intérêt des médecins, c'est évidemment que tout le monde soit en meilleure santé, donc ils font ça volontairement, soit ce sont des entreprises qui proposent du personnel qualifié en Philippines, qui est un endroit très particulier pour la médecine. Il y a des chercheurs, des professeurs, des chirurgiens, des médecins qui ne vont jamais pratiquer. Ils sont tout de suite embauchés, mis dans des entreprises pour aider le développement des intelligences artificielles en matière de médecine. Vous voyez ? Ça, c'est la réalité de ce monde dans lequel on vit. Alors, l'éthique, c'est très, très compliqué. Je vous donne un exemple très concret. Si vous demandez aux IA chinoises, alors, il s'est passé quoi sur la place Tiananmen ? Elles répondent, je ne peux pas en parler. OK ? Si vous demandez aux toutes les autres, elles disent ce qui s'est passé. Par contre, si vous prenez un révisionniste scientifique, dont je tairai le nom pour pas faire de pub, et vous dites aux IA, alors qu'est-ce que tu penses de ça? Alors les IA chinoises, elles démontent tout, scientifiques à fond, Gemini pareil, ChatGPT pareil, ainsi de suite. Et Grok, ça commence comme ça, c'est un autre point de vue qui s'oppose au point de vue général. Ben, vous voyez que l'éthique, c'est complexe. Entre je ne peux pas répondre et dire quelque chose qui va dans le sens d'une fake news ou d'une théorie complotiste, ce que vous voulez, c'est pas simple. Encore une fois, pas de jugement de valeur par rapport à ça, à chacun de choisir, mais en âme et conscience. Ce qu'il faut, c'est connaître pourquoi on choisit. Alors souvent on dit, oula, mais tout ça, c'est de la pensée unique, de l'appauvrissement. Oui, si on l'utilise comme des débiles. Bon, il se trouve qu'on l'utilise comme des débiles. Et plus on est jeune, plus on l'utilise comme des débiles. Pourquoi? Parce que la dimension essentielle pour bien utiliser l'IA, c'est d'être critique. Et évidemment, si j'ai pas été formé à être critique, si le confort de l'usage me permet d'aller beaucoup plus vite, eh bien, c'est difficile de lutter. Alors, vous voyez, moi, je baigne dedans depuis très longtemps, j'ai un fils de 16 ans, il n'a pas le droit d'utiliser l'IA. Parce que, il n'est pas encore assez critique. Il verrait que le confort. Alors, quand il en a besoin, je m'assois à côté de lui, il le fait, puis je lui pose des questions. Et ce qui lui permet, comme ça, de comprendre tous les travers, tous les dangers, et cette problématique d'abandon dont je parlais précédemment, où je ne deviens plus acteur, je suis passif. Et dans ce cadre-là, je ne me développe plus. Et l'IA, la data, c'est de la compétition, de la compétition, de la compétition. Pourquoi? Parce que plus j'ai de données, plus je vais aller loin. Alors le chemin que je suis en train de vous décrire, il n'est pas écrit, il n'est pas sûr, parce qu'il y a beaucoup de mais qui sont là, et avec des grands enjeux. Alors vous comprenez qu'au niveau mathématique, c'est assez faible, la façon dont c'est produit. Donc il y a beaucoup de recherches sur des nouveaux modèles de mathématiques qui vont beaucoup plus loin. Vous avez aussi le modèle économique où tout un secteur d'activité perd de l'argent à ce niveau-là, c'est pas possible. Donc il va y avoir plusieurs nouvelles. La première, c'est la monétisation par la publicité de vos usages, premier point. Deuxième façon de faire, c'est évidemment le trafic qui arrive sur le site de Walmart aux États-Unis. Pour l'instant, c'est gratuit, ils vont le vendre. Et troisième façon de faire, eh bien, vous passez 3 heures par semaine à faire cette tâche-là, à la fin du mois, on va dire que ça coûte 100, eh bien, je vous propose une IA qui coûte 50 et qui fait mieux que vous. Deal? Bah, deal. Et voilà comment je peux vendre plus cher mes IA. Donc ça, c'est en train de se développer, c'est en train d'arriver là, en ce moment. De la même manière, il y a un certain nombre de facteurs qui peuvent tout bouleverser. La régulation en fait partie. Souvent on dit il n'y a plus de données pour apprendre. C'est complètement faux. Dans nos cerveaux, il y a des tonnes et des tonnes de données pas exploitées. C'est juste que c'est pas la même façon de travailler pour aller les chercher. Dans les entreprises, il y a plein de données qui sont pas exploitées par ces IA. Ça coûte cher d'aller les chercher, mais c'est un autre business model. Les terres rares, s'il y en a plus suffisamment, s'il y a plus suffisamment de puces, évidemment, vous comprenez que tout s'arrête. C'est pas possible. Si la Chine envahit Taïwan, pour l'Occident, ça s'arrête. La Chine, ils ont un système réel qui fonctionne sans les puces américaines, donc pas de sujet. Oui. Mais tout peut s'arrêter comme ça du jour au lendemain. Il fonctionne sans les puces américaines, donc pas de sujet. Oui. Mais tout peut s'arrêter comme ça du jour au lendemain. Mais en attendant, aujourd'hui,

un bond technologique incroyable, puisqu'il est désormais possible de cloner des voix, créer des avatars très proches du réel, des influenceurs totalement virtuels, mais aussi faire des raisonnements complexes, de la programmation, des mathématiques. Auteur de Métamorphose à l'ère de l'intelligence artificielle, Stéphane Amarcy appelle à valoriser nos qualités humaines à l'heure où les technologies génératives redéfinissent nos façons de travailler et d'interagir. 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Je vous remercie de votre fidélité et je vous dis à très vite pour un nouveau rendez-vous sur votre radio chrétienne.

0: Alors, bonjour à tous et à toutes. Vous écoutez l'émission du Secours catholique sur Radio Grand Ciel. Aujourd'hui, nous allons parler particulièrement de l'injuste prix de notre alimentation. Ah, nous avons le plaisir d'avoir Christiane, qui est bénévole à Nogent-le-Roi, et Marie,
1: coordinatrice de la solidarité alimentaire sur le territoire d'Eure-et-Loire.
0: Vous allez nous dire, toutes les deux, d'abord, Christiane, ce que vous faites et ce que vous pensez de notre journée d'aujourd'hui. Quel est l'intérêt de cette journée?
2: Alors, je commence par ce que je fais. Voilà, donc moi je suis bénévole à Nogent-le-Roi. Nogent-le-Roi a la particularité de ne pas faire l'alimentation, puisqu'on n'a pas de local pour ça. On n'a pas une population non plus qui nécessite de l'accueil de jour, de choses comme ça. Donc nous, on est plutôt axé sur la boutique, le jardin partagé et le groupe convivial où on reçoit les gens pour partager avec eux, jouer avec eux, faire des ateliers, des choses comme ça. J'étais intéressée par venir à cette journée-là parce que justement, il est important d'essayer de s'alimenter de plus en plus. Et on voit quand même, malgré tout, même si le Secours catholique de nos gens n'a pas de... Comment dire? Ne participe pas activement à l'alimentation de ces gens-là.
0: D'une certaine façon, peut-être, parce que vous donnez des aides financières.

0: On donne des aides financières et on a un partenaire à côté que le Secours Populaire qui participe beaucoup aussi à l'alimentation. D'accord. Donc le jardin partagé, bah, c'est là où on essaye d'avoir quelques personnes pour essayer de partir déjà cultiver et puis partager les légumes. On essaye aussi de voir avec les fermes alentours pour le glanage des pommes de terre que l'on va partager avec les gens, les glanages des oignons, des choses comme ça. Et nous, au niveau alimentation, c'est surtout par le biais de bons qui sont alimentés par justement les ressources de la boutique et des choses comme ça.
1: Et vous avez vous discuté beaucoup de recettes, de choses, de façons de s'alimenter. Vous en parlez beaucoup.
0: Pas trop. On voudrait le développer un petit peu plus. Oui. Mais pour le moment, c'est un petit peu compliqué, étant donné qu'on n'a pas de cuisine, de coin cuisine pour pouvoir partager. On essaye de développer, là on va faire des pique-niques avec les gens du groupe convivial à partir du jardin partagé.
1: On va donner la parole à Marie qui va nous expliquer ce qu'elle fait.
2: Alors moi actuellement je fais un diagnostic de la solidarité alimentaire sur le territoire. J'ai commencé au mois de novembre ce diagnostic, donc c'est pour repérer les besoins, les difficultés des structures d'aide alimentaire et aussi celles des bénéficiaires. J'ai aussi une mission de mobilisation citoyenne sur le département, donc amener le grand public à devenir bénévole dans les structures d'aide alimentaire. Sur cette journée, on a vu plusieurs thématiques ce matin qui étaient intéressantes et qui va permettre d'enrichir mon diagnostic. Et cet après-midi, je tiens un stand pour repérer un peu les freins de l'accès à l'aide alimentaire pour le public qui en bénéficie.
1: Un grand merci à Marie, un grand merci à Christiane pour leur intervention très intéressante.
0: Merci à vous.
2: Merci à vous.
1: Alors, maintenant, nous recevons Coralie, qui représente les Solibio. Elle va nous expliquer ce que fait Solibio.
3: Solibio a trois missions. Une mission sociale, puisque nous accompagnons une trentaine de salariés en insertion vers l'emploi. Une mission agricole. Nous cultivons 4 hectares de légumes en agriculture biologique à Vauves, au sud de Chartres. Et nous commercialisons les légumes surtout sous forme de paniers de légumes qui sont livrés chaque semaine à une centaine d'adhérents sur le département de l'Eure-et-Loire. Puis on a une troisième mission alimentaire pour sensibiliser au bien-vivre alimentaire, en particulier des enfants et des personnes en précarité, à travers des ateliers cuisine et des ateliers maraîchage, qui leur permettent de se familiariser avec les légumes de saison et d'apprendre à les cuisiner.
1: Très important. Et comment devient-on adhérent à Solibio?
3: Alors, en nous appelant, il suffit d'aller sur Internet, Jardin Solibio, vous tombez sur notre site, vous nous appelez, et puis vous pouvez adhérer. Ça vous permet donc non seulement de faire partie intégrante de l'association, mais de pouvoir acheter donc des paniers de légumes. On a 3 formats de paniers, petits, moyens ou grands, selon la taille du foyer. À 8, 5 ans, 12 ou 17 euros le panier. Et voilà, il n'y a aucun engagement sur le nombre de paniers achetés par an. Vous pouvez en acheter 2 ou jusqu'à 51, puisqu'on est ouvert 51 semaines sur l'année.
1: Et on va demander à Philippe maintenant, qui est bénévole au Secours catholique.
4: Plus rattaché à la délégation. Bonjour, excusez-moi. Je m'occupais plus particulièrement du fraternibus pour lequel je circulais dans tout le département pour faire de l'accueil écoute. Recenser les besoins des gens, voilà. Je travaille sur plusieurs projets gouvernementaux, dont l'alimentaire. Et moi, je suis ici plus spécialement pour essayer de découvrir tout ce que l'on peut mettre en œuvre dans le cadre d'une aide alimentaire, tant au niveau des producteurs que des consommateurs qui peinent à être consommateurs.
1: Faire en sorte que les personnes s'alimentent de manière plus digne et voilà, plus saine.
4: Et que le coût soit en adéquation avec ce qu'ils consomment.
1: Exactement, tout à fait. Donc c'est là que Solibio intervient pour aider les personnes à s'alimenter avec des légumes.
3: Des légumes à tarif réduit. Voilà. On propose des paniers de légumes, donc ils sont vraiment identiques à nos paniers classiques, mais à un tiers du prix du marché. Donc ce qui permet aux bénéficiaires enfin qui deviennent réellement adhérents de l'association, d'acheter un panier à 4 euros au lieu de 12 euros.
1: Un très grand merci à tous les deux. À bientôt.
4: Merci à vous.
1: Là, à présent, nous accueillons Bernard, qui est d'Illier, à propos des jardins partagés. Alors Bernard, tu vas nous parler des jardins partagés d'Illier, s'il te plaît.
5: Le jardin partagé d'Illier a démarré il y a une bonne douzaine d'années, à l'initiative du Secours catholique. Au moment, le Secours catholique faisait de l'aide alimentaire, et on a dit, c'est pas tout de donner à manger, faut aider les gens à faire leur manger eux-mêmes, disons. Donc c'est là que le jardin a démarré, avec quelques personnes. C'est parti avec 3 bénévoles qui étaient prêts à encadrer. On a demandé un terrain à la commune, qui nous a prêté un terrain, et le jardin a démarré comme ça. Au départ, avec 5-6 accueillis, là on en est à une douzaine à peu près, qui viennent 3 fois par semaine. Pas forcément à chaque fois, mais un petit peu. Et pour jardiner, récolter et emmener des légumes. Ça se fait dans une bonne ambiance. C'était sur un terrain de la commune au départ. Maintenant, c'est sur un terrain privé qu'une personne nous a proposé, où la terre est nettement meilleure.
1: Et puis, Emmanuel...
6: Je dépends de l'équipe du Secours catholique de Senonce. On a monté cette activité de jardin il y a un peu plus d'une dizaine d'années. C'est des jardins qu'on loue à la commune de Senonche. On a une parcelle à peu près de 500 m2. On se retrouve à la belle saison à peu près 3 fois par semaine pour jardiner, récolter.
1: Et vous avez des bénévoles, des personnes accueillies qui participent
6: un petit peu, oui. Nous-mêmes, on est bénévoles, donc on aide aussi. Et on a aussi l'aide des apprentis d'Auteuil, section horticole,
1: oui,
6: qui viennent nous aider de temps en temps pour les gros chantiers de désherbage.
1: Très bien, Un grand merci à tous les deux pour votre participation et puis pour ce que vous faites. Voilà, nous avons le grand plaisir d'avoir Tiffaine avec nous et Olivia, qui vont nous expliquer ce qu'elles font au niveau de l'aide alimentaire ou des... Je ne sais pas, elles vont nous dire. Voilà, Tiffaine.
7: Oui, bonjour. Tiffaine, donc en charge du projet alimentaire territorial de Chartres Métropole, qui est un projet qui déploie une multitude d'actions autour de l'alimentation et de l'agriculture du territoire dans l'intérêt de permettre aux habitants de mieux manger, de mieux s'alimenter, d'avoir une alimentation durable, accessible. C'est aussi le sujet de la journée, accessible au plus grand nombre, en faisant travailler nos producteurs locaux au travers d'ateliers, au travers de portes ouvertes des exploitations agricoles. Donc c'est pour ça qu'on se voit aujourd'hui pour traiter de ces sujets-là. C'est le socle d'autonomie alimentaire de notre territoire.
1: C'est parfait. Et Olivia ?
8: Bonjour, je suis Olivia, enchantée. Je travaille au sein de l'association Impact Centre, qui est donc une tête de réseau régionale de l'agriculture citoyenne et territoriale. Donc notre but, c'est promouvoir, développer, faire connaître l'agriculture de proximité citoyenne portée par les paysans, paysannes.
1: Très bien, alors on découvre plein de choses aujourd'hui, toutes ces structures qu'on connaissait un peu de loin, mais qui en fait sont vraiment très intéressantes et qui permettent justement, qui permettront, nous l'espérons tous, une meilleure alimentation pour les personnes, surtout pour les personnes en difficulté. On est d'accord, Tiffaine, que c'est le projet essentiel.
7: Oui, tout à fait. On traite différentes thématiques et notamment la précarité alimentaire est l'un des axes principaux du projet alimentaire de territoire. Et donc de travailler avec les différentes structures qui gravitent autour de ces sujets-là, de les mettre en commun et de chercher de mettre en place des solutions ensemble pour les habitants et pour ces personnes qui ont des difficultés à bien s'alimenter.
1: Et ben, un grand merci à toutes les deux.
7: Merci à vous.
1: Alors, à présent, nous accueillons Jeanne, qui va nous expliquer ce qu'elle fait dans cette journée.
9: Je suis Joanne Perron, je suis responsable départementale pour l'association Ciel Bleu. Je suis venue ici pour présenter un de nos axes d'engagement qui comprend l'alimentation, la nutrition. On essaye de faire en sorte que les personnes puissent apprendre de façon ludique comment réapprendre à bien manger et aussi à retrouver le plaisir de manger par exemple le toucher ou le goût, l'odorat pour dans leur alimentation au quotidien.
1: Vaste problème. Et puis nous avons également le plaisir de recevoir Olivier.
10: Olivier Coulon, je suis bénévole à Nogent-le-Roi et je suis venu ici parce que nous avons un jardin partagé à Nogent-le-Roi. Et je me rends compte qu'il n'y a pas beaucoup de monde et j'aimerais organiser autour de ce jardin partagé un pique-nique pour faire découvrir aux gens la facilité de faire des salades d'été et puis de se nourrir autrement que par des produits tout faits et industriels.
1: Oui, c'est aussi un vaste sujet.
10: Qu'il y a un a priori sur la différence de prix entre les produits tout faits et les produits de jardin. Ah. Et je crois que il y a un déficit d'éducation alimentaire auprès des gens, des personnes.
1: Oui.
10: Voilà. Pas uniquement bénéficiaires, mais dans l'ensemble de la société, je crois.
1: Oui, je pense que c'est vrai. Et c'est l'intérêt justement des accueils du Secours catholique qui permettent justement surtout pour des personnes en précarité,
10: oui,
1: de leur réapprendre.
10: Alors moi, ce que je voudrais,
1: utiliser des produits frais.
10: Voilà, qu'elle participe à ce jardin partagé et qu'on puisse avec elle créer des plats, des très simples, hein.
1: Oui.
10: Des cuissons à la vapeur.
1: Oui, oui. Voilà.
10: Mais qu'elle se lance, qu'elle ose se lancer et qu'elle ne reste pas enfermée dans du produit tout fait.
1: Leur donner confiance en fait quelque part.
10: Oui.
1: Bien sûr. C'est un très beau projet, hein. Est-ce que Jeanne est d'accord avec ça?
9: Ah oui, totalement. C'est un problème, l'alimentation de nos jours. On en parlait justement tout à l'heure. Les gens ne savent plus comment s'alimenter et comment bien s'alimenter. Et surtout, ils perdent aussi le plaisir de bien manger, justement.
1: Eh bien, un grand merci à tous les deux. Vous nous avez apporté beaucoup de... Mais une vraie lumière sur les problèmes actuels. Un grand merci.

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1: Bonjour chers auditeurs. Claire Tiercelin pour l'émission Aimer, c'est tout donner, consacrée aux sœurs de Saint-Paul de Chartres. La congrégation, fondée dans un petit village de Beauce, n'a cessé d'essaimer dans le monde entier. Aujourd'hui, je reçois sœur Marie-Angèle, malgache, et qui réside actuellement à la maison mère 5 rue Saint-Jacques. Bonjour sœur Marie-Angèle.
2: Bonjour Claire.
1: Alors, sœur Marie-Angèle, la congrégation des sœurs de Saint-Paul est présente à Madagascar depuis 70 ans et de nombreuses maisons y sont implantées. Mais pouvez-vous nous donner tout d'abord un aperçu de la religion catholique dans votre pays qui compte 25 millions d'habitants et 20 ethnies?
2: La religion à Madagascar compte 52 religions traditionnelles, 41% protestantes et catholiques, 10% islam. L'Église catholique est divise dans 5 archidiocèses et 20 diocèses. Nous avons actuellement autour de 500 prêtres diocésains, 650 prêtres religieux, 1494 religieux et 3930 religieuses pour 102 congrégations féminines.
1: Alors, sœur Marie-Angèle, pourquoi les sœurs de Saint-Paul sont venues chez vous en 1955?
2: Les pères lazaristes de Saint-Vincent-de-Paul partirent à Fort-Dauphin, plus au sud du Tuléard, et les sœurs de la Fille de la Charité devaient les suivre. Abandonnant école, dispensaire, tous les travaux accomplis durant 50 ans, qui les remplacerait? L'évêque du diocèse a envoyé une lettre à la supérieure des sœurs de Saint-Paul à Paris pour demander des sœurs, si possible, pour Madagascar. En janvier 1955, la réponse était favorable. Voilà que le 28 août 1955, les sœurs de Saint-Paul de Chartres accostaient à Tuléard, pleines de joie, et étaient au nombre de 6 sœurs.
1: Alors, 6 sœurs au départ, et après, comment la congrégation s'est développée?
2: Vite, des jeunes filles malgaches rentrent dans la congrégation. En 1958, un juvénat est ouvert, puis les noviciats. Grâce du début, en 1962, nous avons eu 4 jeunes font les prises d'habits, fiers de nos premières sœurs. Et depuis, les vocations ne s'arrêtent plus de fleurir. Nous comptons 225 sœurs de Saint-Paul de Chartres à Madagascar, dont 160 vœux perpétuels et 45 jeunes sœurs, toutes malgaches sauf une sœur coréenne. Aujourd'hui, nous avons 24 communautés dans 5 diocèses. Nous avons 3 lieux de formation, postulat, noviciat, juniorat, et nous avons 16 novices aujourd'hui.
1: Alors, avec toutes ces sœurs de Saint-Paul à Madagascar, quelles sont les missions de vos sœurs?
2: Notre mission sont multiples aujourd'hui. L'enseignement, la santé, la pastorale, l'aumônerie, les œuvres sociales.
1: Alors, commençons par l'enseignement.
2: L'enseignement, nous avons 21 établissements scolaires, crèches, maternelles, primaires, collèges, lycées, école ménagère, classe spécialisée pour les enfants des rues.
1: Et en ce qui concerne la santé?
2: La santé, on a 14 centres de santé. Il y a des dispensaires, maternités, cliniques et centres handicapés.
1: Et la mission pastorale et aumônerie?
2: On a les mèges, scoutisme, enfance missionnaire, foi et lumière, réflexion chrétienne pour des adultes, aumônerie dans les écoles et dans les prisons.
1: Et pour les œuvres sociales?
2: On travaille avec foyer pour les jeunes filles en recherche de vocation religieuse et internat pour les enfants et les jeunes étudiantes.
1: Alors, est-ce que certaines sœurs malgaches sont parties à l'étranger?
2: Bah oui, ces sœurs de Madagascar sont en mission en dehors du pays, 2 au Canada, 1 en Suisse, 7 en France, 1 à Rome, 4 au Congo et une au Cameroun.
1: Alors, en dehors des vocations religieuses, se sont développés les Amis Saint-Paul. Ce sont des laïcs, proches de vos communautés, qui vous soutiennent et suivent une spiritualité proche de la vôtre. Combien de groupes ?
2: Oui, nous avons des Amis de Saint-Paul depuis 2001. Ils se répartissent en 13 groupes et comptent plus de 250 membres adultes. En communion avec la congrégation qui les soutient spirituellement, les Amis de Saint-Paul s'engagent dans la mission de l'Église en servant leurs frères. Ils puisent dans l'Évangile leur vie spirituelle. Le chapelet est pour eux l'occasion de méditer avec la Vierge Marie le mystère du Christ. Apôtres par leur baptême, ils vivent et travaillent au milieu des hommes, désireux d'annoncer à tous la bonne nouvelle du salut en Jésus-Christ, dans le décret de l'apostolat des laïcs, numéro 16. Vraiment, les Amis de Saint-Paul sont des membres actifs de l'Église, témoignent du Christ là où ils sont.
1: Alors, vous-même, Sœur Marie-Angèle, comment avez-vous connu la congrégation des Sœurs de Saint-Paul et quand y êtes-vous entrée ?
2: À Madagascar, en ce moment-là, quand j'étais encore jeune, il y avait plus de 80 congrégations féminines où chacune a son charisme, sa spiritualité, son apostolat. Fille des catéchistes comme je suis et d'une mère enfant de Marie, très catho, petite et ado, j'étais dans les mèches, après avoir écouté des témoignages des religieuses et lu des différents dépliants, j'ai été attirée par la spiritualité des Sœurs de Saint-Paul, une vie centrée sur le Christ, congrégation polyvalente, enseignante, catéchiste, hospitalière, missionnaire, qui se fait tout à tous, comme Saint-Paul, leur patron. J'ai compris que c'était là que je pouvais réaliser mon désir. Après mes études de baccalauréat, j'ai décidé, avec l'aide du Seigneur, de répondre à son appel. En 1991, j'ai rentré au postulat. En 1994, j'ai prononcé mes vœux temporaires.
1: Alors, Sœur Marie-Angèle, après toutes ces années chez les Sœurs de Saint-Paul, quel bilan feriez-vous de votre vie ?
2: 33 ans de vie religieuse dans la congrégation des Sœurs Saint-Paul, une congrégation internationale, je suis très heureuse. Je ne regrette rien. Je suis consciente de l'amour de Dieu pour moi. Il m'a aimée telle que je suis. Oui, comme dans toute vie, il y a des hauts et des bas, mais je ne suis pas seule. Je sentais la présence du Seigneur et la force de l'Esprit Saint pour réaliser ce à quoi j'étais appelée. Je crois profondément à son amour et je me donne avec joie à son service. 15 ans en France, je travaille à l'infirmerie auprès de nos sœurs aînées et auprès des prêtres aînés du diocèse de Chartres. Heureuse d'être religieuse, heureuse d'être là, à côté des aînés, présence, écoute, soins, accompagnement, fin de vie. Maman Marie reste toujours mon aide et mon exemple. Elle prie, confiance, fidélité, disponibilité.
1: Au revoir, chers auditeurs. Je reviendrai le mois prochain avec un autre témoignage des sœurs de Saint-Paul de Chartres. Au revoir, sœur Marie-Angèle.
2: Au revoir, merci Claire, merci de m'avoir invitée pour cette émission.
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2: Maud, nous allons continuer à avancer dans notre réflexion sur la sanctification du mariage. Nous avons vu une seule chair de l'âme, puis après une seule chair du cœur. Et là, nous allons voir pendant 6 émissions, une seule chair du corps. Donc tout ce qui se rapporte, je dirais, à l'intimité sexuelle entre l'homme et la femme. Et donc pour cette première de ces 6 émissions, 6 étapes que nous allons consacrer à la question de la sexualité, bien sûr, Maud, il faut revenir un peu aux fondamentaux, je dirais, de l'intimité sexuelle de l'homme et de la femme, et donc à la création de l'homme et de la femme, où notamment en Genèse 2, Dieu constate la solitude d'Adam et qu'elle n'est pas bonne pour lui. Il n'est pas bon que l'homme soit seul, dit Dieu à la Genèse. Et donc, cette solitude, cette expérience de la solitude, je dirais, liée à la personne, là, c'était concernant Adam, mais ça pouvait bien sûr concerner la femme, il n'est pas bon que l'homme, que la personne soit seule. L'être humain est un être de relation. Et donc, le dessein nuptial pour l'être humain aspire à combler, je dirais, le cœur de chaque personne par cette relation d'amour exclusive. D'où la création de la femme à partir du côté de l'être humain. Et c'est très intéressant d'ailleurs cette question du côté de l'être humain, parce que c'est le parallèle avec les côtés de l'arche. Dans l'arche d'alliance, justement, c'est par les deux côtés de l'arche, avec les deux chérubins, que justement la présence de Dieu est contenue dans l'arche. Et donc, on peut faire vraiment le parallèle que les deux côtés de l'humain, homme et femme, effectivement, rassemblent également la présence de Dieu, ce qui renvoie d'ailleurs à l'image de Dieu du couple, homme et femme, qui est évoquée en Genèse 1. Et donc, il est très important de bien souligner que ce texte de la Genèse met en évidence que hommes et femmes ont même nature, même corporéité, même dignité, et donc ils sont une dignité aussi, ils sont en face à face, mais ils ne sont pas identiques, ils sont complémentaires. Et le texte parle de l'aide d'Ève, de l'aide qui lui soit assortie, et effectivement Adam et Ève sont chacun l'un pour l'autre l'aide de l'autre. Et donc c'est le fondement de la vision chrétienne sur la même humanité, mais avec une différence. Et cette différence, bien sûr, c'est lié à la différence sexuée, avec ces deux facettes de l'humanité, masculin-féminin. Et d'où l'importance d'éviter la confusion, l'acte de séparer pour unir, par la suite, et donner la vie. Et donc c'est vraiment le mouvement trinitaire de la création. Et là on arrive vraiment, je dirais, au thème que nous allons aborder pendant ces 6 émissions, toute la question de la sexualité, parce que c'est la réaction de l'homme. Voici l'os de mes os, la chair de ma chair. Et donc, vous voyez, c'est un cri d'exultation, je dirais, d'Adam devant Ève. Ce cri qui vient d'un moment des profondeurs et qui fera dire, c'est pourquoi l'homme quittera son père et sa mère, s'attachera à sa femme pour ne faire qu'une seule chair. Voilà. Vous voyez, on n'est pas dans une grande dissertation philosophico-amoureuse et spirituelle, mais vraiment sur dire, voilà, comme si j'aimais tout le dessein conjugal était ramené dans ce une seule chair. Et Jean-Paul II, d'ailleurs, fera le parallèle entre ce petit verset qui illustre l'exultation extraordinaire d'Adam et Ève avec le Cantique des Cantiques. Voilà ce qu'il dit. Ce que Genèse 2 exprime en peu de mots se développe dans le Cantique des Cantiques au travers d'un ample dialogue mutuel où s'exprime et se répète continuellement stupeur, allégresse, fascination, séduction, dialogue, affection, admiration, ravissement et attachement, découverte, émerveillement dans l'expérience directe de leur visibilité et de leur expression de tendresse. Donc, vous voyez comme, finalement, le Cantique des Cantiques va déployer comme tout l'arc-en-ciel de ce qui est contenu dans ce petit verset de Genèse 2. Voici l'os de mes os, la chair de ma chair. Et l'expérience de la nullité de Genèse 2 va illustrer également cette bénédiction originelle. Ils n'avaient point de honte l'un devant l'autre. Donc il n'y avait rien de nuisible. Pourquoi ? Parce que vraiment dans toute la, justement, la vision anthropologique chrétienne, je dirais le corps est comme le reflet direct, spontané, total du cœur et de l'âme. Il y a donc une totale transparence, vérité entre les trois niveaux anthropologiques de l'être. Et donc la sexualité va exprimer, je dirais, l'attachement du cœur et de l'âme à l'autre.
3: Alors avançons sur le sens de la sexualité selon la révélation. Après ce qu'Alex vient d'exposer, nous pouvons reprendre les paroles de Jean-Paul II qui parle d'une seule chair des époux comme le lieu d'une intense communion spirituelle et charnelle, des époux qui se donnent l'un à l'autre, découvrant la plénitude, la profondeur de cette unité qui leur est propre. Donc, une seule chair des époux est vraiment l'expression visible du mystère du mariage. Il ajoute, à travers l'un et l'autre, le langage du corps devient la langue de la liturgie qui élève le pacte conjugal aux dimensions du mystère. Autrement dit, le langage du corps est la façon dont les époux vont pouvoir célébrer leur amour, puisque la liturgie est une célébration. Donc, ils célèbrent leur amour, ils célèbrent leur communion, en utilisant le langage du corps. Le pape François ajoute « La valeur de l'union sexuelle des époux est exprimée dans des paroles de consentement. Je me donne à toi. » Elle lui donne sens et la libère de toute ambiguïté. Voilà pourquoi nous allons évoquer essentiellement le sens de la sexualité dans le cadre d'un couple qui s'est uni dans le sacrement de mariage et qui a prononcé publiquement cette parole et cet engagement « Je me donne à toi et je te reçois ». Alors, qu'est-ce que la liturgie ? La langue liturgique dont parle Jean-Paul II concernant la sexualité conjugale célèbre le grand mystère dont parle saint Paul en Éphésiens 5 lorsqu'il dit du mariage que c'est à l'image de l'union de Christ et de l'Église. Et donc, Vatican II reprendra cette comparaison en parlant de l'expression et la manifestation d'un mystère divin authentique. Chez saint Jean Chrysostome, qui est un père de l'Église, chantre du mariage chrétien, voici ce qu'il ajoute. « Ils s'unissent, accomplissant non une image inanimée ou terrestre, mais une image de Dieu lui-même. » Et le pape François confirmera ce sens de la sexualité avec cette parole. L'objectif de cette union est de parvenir à une seule chair, soit par l'étreinte physique, soit par l'union des cœurs et des vies, et peut-être à travers l'enfant qui naîtra des deux et portera en lui, en unissant génétiquement et spirituellement, les deux chairs. Autrement dit, le sens de la sexualité est effectivement de faire un dans l'amour, cette union pouvant donner ou non naissance à un enfant, mais par elle-même, elle a du sens dans la dimension unitive de la sexualité. Donc l'objectif de la sexualité est de faire un de tout son être, corps, cœur et âme, par le don mutuel dans l'amour. C'est aussi d'exprimer et de célébrer le mystère du mariage, et donc de Dieu Trinité dont les époux sont l'image. Et c'est aussi d'actualiser et vivre le don mutuel qui était celle d'Adam et Ève à la création. Et puis, éventuellement, de donner la vie, la fécondité, qui est aussi, pas simplement charnelle, mais aussi spirituelle.
2: Voilà, on saisit combien la sexualité, dans son essence, telle qu'elle a été voulue par Dieu, est sainte, telle que, effectivement, Maud l'a développée. Mais on peut également évoquer saint Paul, qui, de multiples manières, dira par exemple « Glorifiez Dieu dans votre corps, votre corps est le temple de l'Esprit-Saint, ce mystère du mariage est de très grande portée, ne vous refusez pas l'un à l'autre, que le mariage et la couche nuptiale soient honorés de tous, etc. etc. » Donc vraiment, une vision, je dirais, très sainte de la sexualité. Et le pape François, on parle beaucoup de la théologie du corps de Jean-Paul II, etc. Mais le pape François n'a pas été en reste. Il a beaucoup parlé, je dirais, de la sainteté de la sexualité. Je prends quelques exemples. La sexualité conjugale est un instrument de l'action divine. C'est une réponse à l'appel de Dieu. C'est un don portant des fruits bénis. Ou encore, c'est un don merveilleux de Dieu aux époux. Un don d'amour où chacun est pris au sérieux, qui illustre le don l'un à l'autre lors du mariage. Je me donne à toi pour t'aimer. Voilà, c'est également, dit-il, un chemin de croissance, un langage d'amour, de spontanéité, d'affirmation de soi. Et il va même jusqu'à dire, même Jean-Paul II ne l'avait pas utilisé ce terme, mais le pape François l'a utilisé, il parle de l'érotisme le plus sain, et ça hyène, même lié à la recherche de plaisir, est un émerveillement pour les époux. Voilà, donc... Voilà, il y a 100% la vision de la sexualité par l'Église, et effectivement, ça a beaucoup évolué aujourd'hui, et 100% action de grâce et déculpabilisation. Donc, je crois que c'est très important à cette étape de tordre le cou à beaucoup de bêtises sur la doctrine chrétienne par rapport à la sexualité, et pour que les choses soient claires, voilà, sur la pensée de l'Église depuis 40 ans sur la sexualité, avec cette révolution, disait le grand spécialiste français de la question Yves Semaine, une révolution qui a reposé vraiment les fondements de la théologie et de la vision de la sexualité. Donc, nier la beauté et la sainteté de la sexualité en tant que telle n'est pas conforme à la révélation chrétienne. Voilà. Tout ce qui peut être porteur de mépris, d'ambiguïté, de négation, de simple tolérance en raison de la procréation, ou de discrédit, de mal permis de la sexualité conjugale, n'est pas conforme à l'Évangile et à la révélation telle que le porte l'Église. Plus encore, dit Jean-Paul II, toute union sexuelle, donc même déviante, quel que soit le lieu et le temps où elle se déroule, plonge de fait ses racines aux origines. Et donc, il faut voir derrière l'immense énergie sexuelle qui habite, je dirais, l'ensemble de l'humanité. Confusément, chacun attend inconsciemment de revivre cette exultation première d'Adam et Ève. C'est donc une clé pour comprendre, je dirais, la puissance atomique de l'attirance sexuelle et combien c'est quelque chose, une expérience qui est centrale dans la vie des gens. Bien sûr, ces racines qui plongent dans les origines va être pervertie, comme on va le voir, mais derrière cette énergie, cette attente immense envers la sexualité de la part des hommes et des femmes, et ben en fait, plonge nos racines anthropologiques. Donc, la sexualité en elle-même n'est pas accessoire dans la vie humaine, n'est pas accessoire dans la vie des époux chrétiens. Elle est essentielle, d'une richesse incontournable et indispensable.
3: Et maintenant que nous avons vu le sens de la sexualité et ce qu'elle signifie, eh bien, pourquoi a-t-elle besoin du salut? Eh bien, parce que sans vouloir poser une vision moraliste ou autre sur la sexualité, qu'elle soit chrétienne ou non, il est clair que l'hypersexualisation de la société, de la culture, des biens de consommation, de la publicité, etc., illustre la blessure d'amour dont hommes et femmes sont marqués. Nous avons tellement besoin de donner et de recevoir de l'amour que même s'il est frelaté, trompeur, mercantile ou superficiel, eh bien, nous avons recours à la sexualité pour vivre cette relation d'amour dont nous avons tant besoin. Or, chacun bataille avec cette expérience de la sexualité en essayant de le vivre de façon positive, mais parfois, qui est un lieu aussi de blessures et de douleurs. C'est pour ça qu'on a vu dans notre société, par exemple, les réactions de MeToo, qui a été pour dénoncer les actes d'agression sexuelle ou autres. Et puis, on peut évoquer, bien sûr, le crime de la pédophilie, la question de la pornographie, etc. Donc, la société prend conscience de quelque chose que Benoît XVI a déjà dénoncé plusieurs fois, et notamment lorsqu'il a dit « L'éros, ivre et indiscipliné, n'est pas extase, mais chute et dégradation. » Il y a donc dans la sexualité une ambivalence. Soit c'est le lieu qui nous mène vers la communion avec l'autre, soit c'est un lieu qui, au contraire, nous mène à la dégradation humaine lorsqu'il est utilisé de façon, je dirais, captative à l'égard des personnes. Donc, la sexualité est donc bien le lieu où nous avons un besoin impérieux de vivre le salut du Christ. Nous avons, à cause du péché originel, ces blessures d'amour fondamentales qui font que chacun est malade de cet amour et développe des comportements parfois pathologiques. Chacun essaye de s'en sortir. Mais c'est pour cela que déjà les apôtres disaient qu'il ne valait mieux pas se marier tellement c'était difficile de vivre cette communion jusqu'à la fin. Donc, Jésus nous a répété que c'était impossible pour l'homme, en effet, mais que Dieu le rendait possible si cela nous était donné. Et c'est cela le salut que le Christ nous donne. Et cela vaut pour la sexualité. Nous pouvons vivre notre sexualité en accueillant la grâce de Dieu pour qu'elle soit progressivement purifiée et devienne le lieu de la communion et non le lieu d'une captation ou d'un plaisir égoïste. C'est pour cela que Jean-Paul II a dit que dans la sexualité, les mariés ont besoin de la grâce du Christ pour être guéris de la blessure du péché. Nous retrouvons toujours ce même mouvement. Appel au bonheur, blessure du péché et guérison par le salut que le Christ nous apporte. Et donc dans la sexualité, qui est le lieu même où nous allons refléter l'image de Dieu par la communion des époux, eh bien nous avons besoin de ce salut du Christ pour accéder à la plénitude que le Seigneur a voulu pour nous.
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4: Aujourd'hui, nous sommes le samedi 2 mai de la 4e semaine du temps pascal et nous fêtons Saint Athanase, moine et évêque du 4e siècle, docteur de l'Église. Il confessait contre vents et marées la Trinité ainsi que l'union des deux natures divines et humaines dans le Christ. J'ai choisi de prendre ce temps pour prier et tout d'abord pour me mettre en présence du Seigneur, Père, Fils et Esprit. Par ma posture, un geste ou une simple attention à ma respiration, j'ouvre mon âme à l'accueil de la parole. Avec Saint Athanase, je demande la grâce de contempler comment Jésus révèle le Père. Au nom du Père et du Fils et du Saint-Esprit, Amen. Nous écoutons le chant « Notre Dieu s'est fait homme » par la communauté de l'Emmanuel.

0: La lecture de ce jour est tirée du chapitre 14 de l'Évangile selon saint Jean.
1: En ce temps-là, Jésus disait à ses disciples : Puisque vous me connaissez, vous connaîtrez aussi mon Père. Dès maintenant, vous le connaissez et vous l'avez vu. Philippe lui dit : Seigneur, montre-nous le Père, cela nous suffit. Jésus lui répond : Il y a si longtemps que je suis avec vous, et tu ne me connais pas, Philippe. Celui qui m'a vu a vu le Père. Comment peux-tu dire « montre-nous le Père » ? Tu ne crois donc pas que je suis dans le Père et que le Père est en moi. Les paroles que je vous dis, je ne les dis pas de moi-même. Le Père, qui demeure en moi, fait ses propres œuvres. Croyez-moi, je suis dans le Père et le Père est en moi. Si vous ne me croyez pas, croyez du moins à cause des œuvres elles-mêmes. Amen, amen, je vous le dis, celui qui croit en moi fera les œuvres que je fais. Il en fera même de plus grandes, parce que je pars vers le Père, et tout ce que vous demanderez en mon nom, je le ferai, afin que le Père soit glorifié dans le Fils. Quand vous me demanderez quelque chose en mon nom, moi, je le ferai.
0: Je suis dans le Père et le Père est en moi, dit Jésus. Cette unité avec le Dieu créateur, dont Jésus témoigne avec force, est provocante pour ses contemporains. Elle s'exprime aussi quand nous affirmons en Église les deux natures de Jésus, 100% homme et 100% Dieu. Qu'est-ce que cela me fait ? Est-ce une affirmation provocante pour moi ?

Le Père qui demeure en moi fait ses propres œuvres. Croyez du moins à cause des œuvres elles-mêmes. Comme en filigrane des paroles de Jésus, il y a ses œuvres. La parole de Dieu, de la Genèse au sacrement, est performative, c'est-à-dire qu'elle fait ce qu'elle dit. Jésus m'invite à voir combien il en est ainsi dans toute sa vie. Ce qu'il a dit, il l'a fait.

Quand vous me demanderez quelque chose en mon nom, moi je le ferai. » Voilà l'expérience de bien des chrétiens jusqu'à nos jours. Mettant leur confiance en cette parole, ils ont vu se poursuivre et se multiplier les œuvres de Dieu. Je prends le temps de contempler cela.

0: De nouveau, j'écoute les mots de Jésus comme si j'étais Philippe ou de sa descendance.
1: En ce temps-là, Jésus disait à ses disciples : Puisque vous me connaissez, vous connaîtrez aussi mon Père. Dès maintenant, vous le connaissez et vous l'avez vu. Philippe lui dit : Seigneur, montre-nous le Père, cela nous suffit. Jésus lui répond : Il y a si longtemps que je suis avec vous et tu ne me connais pas, Philippe. Celui qui m'a vu a vu le Père. Comment peux-tu dire « montre-nous le Père » ? Tu ne crois donc pas que je suis dans le Père et que le Père est en moi. Les paroles que je vous dis, je ne les dis pas de moi-même. Le Père, qui demeure en moi, fait ses propres œuvres. Croyez-moi, je suis dans le Père et le Père est en moi. Si vous ne me croyez pas, croyez du moins à cause des œuvres elles-mêmes. Amen, amen, je vous le dis, celui qui croit en moi fera les œuvres que je fais. Il en fera même de plus grandes, parce que je pars vers le Père, et tout ce que vous demanderez en mon nom, je le ferai, afin que le Père soit glorifié dans le Fils. Quand vous me demanderez quelque chose en mon nom, moi, je le ferai.
0: Je m'adresse maintenant au Seigneur dans la confiance d'un disciple pour son maître. Je lui partage ce qui m'a touché pendant ce temps de méditation et laisse monter ma gratitude ou ma confusion, mon émerveillement comme mes demandes.

0: cœur la prière apprise de lui.
1: Notre Père, qui es aux cieux, que ton nom soit sanctifié, que ton règne vienne, que ta volonté soit faite, sur la terre comme au ciel. Donne-nous aujourd'hui notre pain de ce jour. Pardonne-nous nos offenses, comme nous pardonnons aussi à ceux qui nous ont offensés. Et ne nous laisse pas entrer en tentation, mais délivre-nous du mal. Amen.
0: Au nom du Père, et du Fils, et du Saint-Esprit. Amen.

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1: Bonjour, aujourd'hui une émission consacrée à Bach. Lorsque j'écris, Jean-Sébastien Bach est souvent là comme fond sonore. Cette musique, qui ne se gausse jamais, est la parfaite compagne d'écriture. Elle est là, sans jamais s'imposer. Elle se déroule avec la simplicité apparente des pièces d'horlogerie. Son côté mécanique, parfois, cache une profondeur qui est toujours clairement énoncée par la musique même. Oublié, loué par Mozart, on entend l'hommage rendu au maître dans les grandes fugues du Requiem, vénéré par Beethoven, qui écrira la fameuse grande fugue dans son 13e quatuor. Son influence sur la musique allemande et européenne fut telle que 200 ans plus tard, un musicien dodécaphonique comme Anton Webern réorchestrera la fugue finale de l'offrande musicale. Quel merveilleux titre! Offrande musicale. Offrir la musique. Nous en écouterons le dernier quart d'heure, canon à deux voix, puis à quatre. Cette partie évoque chez moi des fusées de feux d'artifice s'élevant vers le ciel. Pourtant, cette musique est pure. Prenons cette comparaison comme une simple équivalence. Elle ne dit rien. Elle évoque. C'est évidemment chez Bach un au-delà. Quelqu'un a dit « Lorsque j'écoute Bach, je crois en Dieu ». L'œuvre, l'offrande musicale, finit par une grande fugue vers des sommets. Le grand Hermann Scherchen dirige l'ensemble à cordes de la Philharmonie de Vienne.

Je ne suis pas trop amateur de piano en général, à l'exception de Glenn Gould, pianiste canadien qui renouvela la manière d'interpréter la musique de Bach et la transfigura. Petite anecdote, je me promenais dans le Vieux-Lille lorsque, par une fenêtre entr'ouverte, j'entendis une musique qui me parlait. Ne reculant devant rien, j'interpellai la personne qui se trouvait là. « C'est quoi cette musique ?» Il avança, se pencha vers moi. « Ce sont les variations Goldberg jouées par Glenn Gould. » Voici donc les variations Goldberg interprétées, transmutées, pourrait-on dire, par Glenn Gould, enregistrement de 1955.

Pour finir cette émission, la première suite de Jean-Sébastien Bach, le New Philharmonia Orchestra sous la baguette d'Otto Klemperer. Trois mots, solennité, beauté, hauteur d'esprit.

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1: Bienvenue à vous, chers amis, auditrices, auditeurs. Dans le mystère de la foi chrétienne, vous savez, il existe des chemins qui ne s'imposent pas d'eux-mêmes, mais qui se dévoilent peu à peu à mesure que l'on entre dans la logique intérieure de Dieu. Cette année, j'ai proposé que nous puissions marcher à l'école des saints en découvrant la Vierge Marie. La Vierge Marie à l'école des saints. Nous avons déjà parlé de Saint François d'Assise, de Saint Dominique, de Saint Bernard de Clairvaux. Eh bien, nous allons parler aujourd'hui, dans une série de trois rencontres, d'un autre apôtre de la dévotion mariale. Il s'agit de Saint Louis-Marie Grillon de Montfort. Eh bien, c'est un prêtre missionnaire, un contemplatif, un homme saisi par Dieu, qui a résumé toute sa vie spirituelle dans une formule qui traverse les siècles. Se donner totalement à Jésus par Marie. Saint Jean-Paul II est allé à son école. D'ailleurs, il a consacré toute sa vie, sa mission à travers la spiritualité mariale enseignée par Saint Louis-Marie Grillon de Montfort. Eh bien, cette expression « se donner totalement à Jésus par Marie », cette expression peut étonner. Elle semble introduire une médiation, là où l'Évangile nous donne accès directement au Christ. Et pourtant, Montfort ne détourne pas de Jésus. Il nous reconduit au cœur même du mystère chrétien. Dieu a voulu passer par un chemin humain. Dieu a voulu se donner par Marie. Et ce choix de Dieu devient pour nous un chemin de retour vers lui. C'est ce chemin que nous allons parcourir aujourd'hui dans une première étape, comprendre ce que

signifie se donner? Car, au fond, une question demeure, silencieuse mais décisive. À qui appartient ma vie? Eh bien, nous aurons comme invité tout à l'heure, qui va nous parler de sa communauté, la Croix Glorieuse, le Père José-Marie, Joël Marie Ferrand, et qui va nous parler de sa communauté et puis de sa dévotion mariale. Et voilà ce qui va nous conduire à découvrir encore plus la spiritualité de Saint-Louis-Marie Grillon de Montfort. Merci à Enzo qui va nous accompagner à la technique aujourd'hui. Une pause musicale. Eh bien, chers frères et sœurs, au cœur de la pensée de Saint-Louis-Marie Grillon de Montfort, il y a une intuition simple et forte. Je l'ai dit tout à l'heure dans mon introduction, se donner à Marie, c'est se donner parfaitement à Jésus. Ce n'est pas d'abord une pratique, c'est une logique théologale. Dieu a choisi de venir à nous par Marie. Le Verbe s'est fait chair. Jean, chapitre 1er, verset 14. Je suis la servante du Seigneur. Luc, chapitre 1er, verset 38. Eh bien, les pères de l'Église l'avait déjà contemplé. Saint Irénée écrit « Le nœud de la désobéissance d'Ève a été délié par l'obéissance de Marie. » Et Saint Augustin va préciser « Elle a conçu dans la foi avant de concevoir dans la chair. » Autrement dit, Marie n'est pas un détour, elle est le lieu de l'accueil. Au calvaire, ce don devient personnel. Voici ta mère. Jean, chapitre 19, verset 27. Le catéchisme de l'Église catholique affirme « Elle est devenue pour nous mère dans l'ordre de la grâce. » Saint-Louis-Marie Grillon de Montfort ne fait que déployer cette vérité. Dieu passe par Marie pour venir à nous. Nous passons par Marie pour retourner à lui. Mais pourquoi se donner? Parce que la foi chrétienne est une réponse d'amour. Saint Thomas d'Aquin le rappelle, l'amour tend à l'union. Se donner, ce n'est pas se diminuer, c'est entrer dans la dynamique même de Dieu qui se donne. Saint Jean-Paul II, marqué par Saint-Louis-Marie Grillon de Montfort, va dire « La consécration à Marie, je cite, « La consécration à Marie est la meilleure manière de vivre le don du Christ. » Fin de citation. Et Saint-Bernard de Clairvaux, dont nous avons déjà parlé dans trois séries de chroniques, dans Stella Maris, résumait déjà en disant « Par Marie, on va plus sûrement au Christ. » Ainsi, la consécration n'est pas une dépendance, mais une libération intérieure. Libération de soi, libération du contrôle, libération de la peur de se donner. Se donner à Marie, c'est consentir à être conduit là où Dieu nous attend. Eh bien, la consécration n'enlève rien, elle remet tout à Dieu. Eh bien, avant de faire une pause pour retrouver notre invité du jour, le Père Joël-Marie Ferrand, prêtre de la communauté de la Croix Glorieuse, eh bien, retenons ceci. Ce que nous venons de contempler pourrait demeurer une construction spirituelle cohérente, mais va rester une construction abstraite. Or, dans la vie chrétienne, tout se vérifie dans l'expérience. Une spiritualité n'est vraie que si elle peut être vécue. Un chemin n'est sûr que s'il peut être parcouru. Alors,
une question se pose. Que devient ce don dans une vie concrète? Eh bien, nous allons faire une pause ici pour retrouver le père Joël-Marie Ferrand qui va nous donner son témoignage de sa rencontre avec la Vierge Marie.

0: Eh bien, chers amis, auditrices, auditeurs, c'est la partie de l'invité de notre chronique Stella Maris de ce jour. Eh bien, j'ai la joie de recevoir en studio le père Joël Marie Ferrand. Aujourd'hui, nous allons entrer dans une spiritualité profondément enracinée dans le mystère pascal, la croix et la gloire. Et au cœur de ce mystère, une présence discrète, mais essentielle, la Vierge Marie. Eh bien, Père Joël Marie, bonjour.
1: Bonjour Frère Clément Marie, bonjour à tous les auditrices et auditeurs de Radio Présence.
0: Vous êtes de la communauté de la Croix Glorieuse. Eh bien, je suis très heureux de vous recevoir. Et pour mieux connaître un peu cette communauté, je voudrais vous poser la question toute simple. De quoi s'agit-il quand on parle de la communauté de la Croix Glorieuse?
1: C'est une petite communauté qui se trouve uniquement à Perpignan et à Toulouse, qui rassemble des personnes d'états de vie différents. Il y a des couples mariés, il y a des prêtres, il y a des sœurs, et il y a aussi même une veuve, voilà, qui est... Nous n'habitons pas tous sous le même toit, seuls les frères et sœurs consacrés en vie commune sont sous le même toit. Notre première mission est au service des paroisses, mais nous assurons aussi d'autres apostolats, à Perpignan par exemple, l'aumônerie de prison, de lycée, service à l'Institut catholique à Toulouse. Et puis bien sûr, il y a des membres de la communauté laïque, mais aussi des sœurs qui ont un travail professionnel. À Toulouse, nous sommes 11 implantés sur les paroisses de l'Immaculée Conception, Faubourg Bonnefoy et Saint-Vincent de Paul.
0: Alors, Père Joël-Marie, quand on parle d'une communauté, quand on parle d'un institut, on parle souvent de charisme. Et quel est le charisme spécifique de la communauté et de la Croix Glorieuse?
1: Nous portons le nom de Croix Glorieuse et nous n'avons pas encore fini de le découvrir.
0: Ah oui,
1: d'accord. Heureusement, il y a Marie sur le chemin qui nous aide à entrer dans ce mystère. Et puis aussi, nous essayons, bien sûr, d'être une communauté de communion. Et nous nous mettons aussi à l'école de Saint-Augustin pour cela.
0: Alors, je vais tout droit dans cette émission parler de la Vierge Marie, puisque cette émission est dédiée à Marie. En quoi la croix et la gloire sont-elles liées à la Vierge Marie?
1: Eh bien, on va y arriver, mais je voulais dire quand même que dès le début de la communauté, il y avait au départ que des jeunes hommes qui voulaient vivre une vie communautaire, un petit peu de type monastique d'ailleurs, ça a évolué depuis. Et la première chose qu'ils ont fait, le premier jour où ils se sont retrouvés ensemble, ils ont vécu ensemble une consécration à Marie. Je crois qu'ils ont utilisé la consécration de Saint-Louis-Marie Grignon de Montfort. Plus tard, nous avons composé par la communauté une prière d'alliance. Voilà, une prière d'alliance mariale. Je vais vous la lire.
0: Ah oui,
1: si
0: d'accord,
1: vous voulez.
0: Oui, très bien.
1: Vierge Marie, choisie par Dieu pour être mère du Christ et de l'Église, le Seigneur a trouvé en toi le consentement parfait à son amour. Animée du désir de vivre pleinement ma consécration à la croix glorieuse de notre Seigneur Jésus-Christ, je te reçois pour mère et je te demande de faire alliance avec moi. Apprends-moi à vivre chaque jour ta confiance à l'égard du Père, ta vigilance aux inspirations de l'Esprit, ta collaboration aimante à l'œuvre de ton Fils. Que cette alliance soit également vécue par tous mes frères et sœurs de la communauté. Ainsi nous grandirons dans la communion fraternelle et nous anticiperons le règne de Dieu, préparant et hâtant son avènement. Cette prière nourrit bien notre prière personnelle, nous unit à la Vierge Marie chaque jour. Mais il ne suffit pas qu'il y ait un beau texte.
0: Et il faudrait vivre le contenu et
1: voilà
0: l'orientation de ce texte, oui, c'est ça.
1: Il nous faut saisir le lien, voilà, la croix et la gloire.
0: Oui.
1: la croix, la gloire, c'est d'abord quelque chose de concret. Je me souviens, à la même époque où il y avait cette prière d'alliance qui avait été composée, nous avions dans la communauté à l'époque un couple et un enfant était né et quelques jours après il était décédé. Et donc il nous a été donné de vivre dans la foi et avec une expérience spirituelle très belle, cette lourde épreuve. Et c'est à travers cet événement et bien d'autres que s'est enraciné en nous ce mystère de la croix glorieuse. Et bien sûr, Marie est au cœur de cela parce qu'elle est au pied de la croix, oui. Elle est debout au pied de la croix.
0: Oui, stabat mater dolorosa.
1: Et c'est, voilà. C'est cela nous interpelle toujours, et c'est toujours bien sûr à construire. Ah, et oui. Puis il y a la résurrection. Quand Marie a vécu cette résurrection du Christ, elle croyait bien sûr dans la foi, puisqu'elle avait bien entendu le message de Jésus qui l'annonçait. Mais ensuite, elle a compris que tout ce qu'elle avait vécu avec Jésus, au fil des années, depuis tout début à Nazareth, eh bien, tout cela, qui était une communion d'âme, de prière, de souffrance aussi, eh bien, allait porter maintenant un fruit de vie par la résurrection du Christ. Vous voyez, il y a tout un cheminement intérieur dans le cœur de Marie qui, par la résurrection du Christ, vient comme une fleur qui s'ouvre et qui est donnée au monde.
0: Père Joël-Marie, comment Marie peut-elle façonner le cœur missionnaire de chaque chrétien et d'ailleurs même des membres de la communauté?
1: Oui, nous sommes chrétiens parmi d'autres et nous entendons, comme tout le monde, ces récits de la Pentecôte et ce récit particulier de Marie avec les disciples, avec les apôtres, qui prient entre le temps de l'Ascension et de la Pentecôte. Et ça nous a toujours touchés parce que c'est au cœur de cette alliance avec Marie, de cette prière avec elle, que s'enracine l'élan missionnaire.
0: Oui. Père Joël-Marie, une question, on la pose très souvent. Que diriez-vous à quelqu'un qui pense que la dévotion mariale...
1: Ça, je vais répondre tout à l'heure. Mais j'ai une chose à dire avant.
0: Ah d'accord, oui.
1: Parce que, à propos de la Pentecôte, à propos de Marie et l'élan missionnaire qu'elle nous aide à accueillir dans la prière avec elle, elle nous fait comprendre qu'elle a une âme conquérante.
0: Ah oui.
1: Marie est conquérante des âmes. Et c'est bien ça aussi l'Église. Marie ne va pas nous fournir des techniques d'évangélisation. Ça, à nous-mêmes de les découvrir.
0: Bien sûr.
1: Elle nous partage son âme conquérante. Et donc c'est plus qu'un modèle extérieur. Et elle nous fait entrer dans cet élan intérieur qui la traverse. Et c'est là aussi, bien sûr, qu'elle nous aide par sa maternité et qu'elle nous façonne. Et qu'elle façonne même Jésus en nous, quoi. C'est étonnant, quoi. Et donc Marie, bien sûr, n'est pas un outil d'évangélisation. Un petit quelque chose en plus, là. Elle est vraiment au cœur pour nous aider au plus profond de notre âme à une transformation, à lui ressembler un peu.
0: Père Joël-Marie, vous dites quelque chose de très intéressant qui éveille en moi cette mission que Marie façonne le Christ en nous et nous aide aussi à accoucher le Christ dans le cœur des autres.
1: Tout à fait.
0: Voilà.
1: Tout à fait.
0: Et alors donc, vous allez me dire un peu ces réticences, par exemple, quand quelqu'un me dit que la dévotion mariale est secondaire.
1: Et bien sûr, ça nous arrive souvent de rencontrer des personnes qui vivent ça, parce que, j'oserais dire, je le témoignerai peut-être pour moi-même, ça n'a pas été si simple de venir aussi à la Vierge Marie. On peut venir à Jésus, puis Marie, qu'est-ce qu'elle fait là? Pourquoi l'accueillir? Et la première chose que j'ai envie de dire à ces personnes, eh bien, ne fermez pas la porte à Marie. Marie, elle est discrète. Elle aime la discrétion. Et c'est elle qui saura vous rejoindre au moment où vous aurez besoin d'une mère. Et je ne pense pas qu'il s'agisse de vous forcer à dire des prières, à dire des chapelets. Par contre, peut-être un effort pour essayer de comprendre qui elle est. Nous avons une personne en face de nous. Et une personne, c'est un mystère. Et encore plus pour Marie, bien sûr. Mais une joie de découvrir une personne, c'est... Et puis, dernière consigne, quelque part, si j'ose une consigne, c'est... Ben, dans l'Église, heureusement qu'il y a cette diversité. Il y a des gens qui... Et tous, d'ailleurs. À un moment donné, on cherche sur tel point, sur tel autre point. Et ben, ne pas juger. Ne pas juger quelqu'un qui a du mal avec Marie.
0: Oui, voilà. Nous avons seulement quelques secondes pour finir, oui. Père Joël-Marie. Très souvent, on entend dire les saints, que les saints nous disent, j'allais dire, que la clé pour vivre l'Évangile aujourd'hui, c'est Marie.
1: Et j'y crois. Marie, elle est une clé pour vivre l'Évangile aujourd'hui. Et si elle est une clé, c'est pour ouvrir une porte. Et quelle porte Marie peut ouvrir? Eh bien, elle peut réveiller en nous le désir de comprendre. Vous vous rappelez cette parole de Marie le jour de l'Annonciation? Comment cela se fera-t-il? Elle veut comprendre et Dieu veut lui expliquer. Et comment Dieu va-t-il finaliser son œuvre avec cette sacrée humanité? Eh bien, c'est Marie qui va nous aider à chercher et à mieux comprendre.
0: Père Joël-Marie, merci pour cet éclairage. Eh bien, chers amis, Marie n'est pas seulement au pied de la croix, elle est aussi déjà dans la gloire, nous rappelait le Père Joël-Marie. Et nous allons le retrouver dans un autre rendez-vous et puis très heureux de le découvrir, le cœur de la Vierge Marie aussi, son expérience personnelle. Père Joël-Marie, merci.
1: Eh bien, merci Clément-Marie.

Eh bien, merci au Père Joël Marie et pour ce cœur à cœur, ce cœur ouvert. Nous le retrouverons encore pour deux autres rendez-vous. Il va nous parler de son expérience aussi personnelle au-delà de sa communauté, de la spiritualité de sa communauté, de la croix glorieuse qui exprime une présence mariale. Il va nous parler de son expérience personnelle. Eh bien, si la consécration est un acte, elle devient surtout une forme de vie. Saint Louis-Marie Grignon de Montfort ne propose pas un moment spirituel, mais une existence configurée au Christ. Il résume cela en une formule célèbre : tout faire par Marie, avec Marie, en Marie et pour Marie. Vous l'avez compris tout à l'heure, quand le Père nous parlait de le Père Joël Marie nous parlait de cette expression de consécration de sa communauté. Eh bien, ce langage peut surprendre, mais il décrit une transformation intérieure profonde. Saint Paul en donne la clé. Ce n'est plus moi qui vis, c'est le Christ qui vit en moi. Épître aux Galates, chapitre 2, verset 20. La consécration conduit à cette unification. Les pensées s'orientent vers Dieu, les actes s'offrent à Dieu, la vie devient relation. Saint Jean de la Croix écrit : pour parvenir à posséder tout, ne veut posséder rien. Et Saint Thérèse de Lisieux dira : tout est grâce. Eh bien, dans cette lumière, la consécration devient un chemin de dépossession aimante. Marie joue ici un rôle unique. Elle n'est pas seulement un modèle extérieur, elle devient une présence éducatrice. Saint Louis-Marie Grignon de Montfort écrit dans le traité de la vraie dévotion, je cite, « Marie est le moule de Dieu ». C'est en elle que les âmes sont formées en Jésus-Christ. Oui, Marie est le moule de Dieu. C'est en elle que les âmes sont formées en Jésus-Christ. Eh bien, le moule ne fabrique pas. Il forme de l'intérieur. Ainsi, la consécration agit en profondeur. Elle purifie les intentions, elle simplifie la prière, elle unifie la vie intérieure. Concrètement, cela passe par des gestes simples. Offrir sa journée, Marie, je suis à toi. Remettre une décision, vivre une épreuve avec elle. Et peu à peu, la vie cesse d'être, je dirais, fragmentée. Elle devient donnée. Le Concile Vatican II, dans son document Lumen Gentium, rappelle la médiation maternelle de Marie qui ne diminue en rien l'unique médiation du Christ, mais en manifeste la puissance. Ainsi, vivre la consécration, ce n'est pas multiplier les pratiques, c'est entrer dans une relation qui unifie tout. Eh bien, la consécration n'ajoute pas à la vie chrétienne, elle l'unifie. Avec Marie, la vie devient offrande continue. Se donner à Marie, c'est laisser le Christ vivre en nous. Eh bien, je voudrais finir ce rendez-vous d'aujourd'hui en fixant notre regard sur Marie. La vie chrétienne n'est pas d'abord une accumulation d'actes, mais une orientation du cœur. Saint Louis-Marie Grignon de Montfort ne nous demande pas de faire davantage. Il nous invite à nous donner. Et ce don passe par un chemin simple, humble, sûr, la Vierge Marie. Non pas comme un détour, mais comme une présence maternelle qui nous conduit à Jésus. Alors, la question demeure pour chacun de nous. Suis-je prêt, prête à remettre ma vie à Dieu? À laisser
l'ancre ou le volant de ma vie à Dieu, non pas en théorie, mais dans la réalité. Car Dieu ne prend pas, il attend que nous donnions. Eh bien, je finis par cette prière avec vous. Ô Marie, mère et chemin vers ton Fils, apprends-nous à nous donner comme toi, tu t'es donné. Prends nos vies, nos hésitations, nos résistances et conduis-nous à Jésus. Fais de nous des cœurs libres, des cœurs unifiés, des cœurs totalement offerts. Amen. Que Dieu vous garde et vous bénisse. Amen.

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1: Marie, je viens vers vous pour une amie qui a le cancer du sein. Je m'en ai compris pour elle et qu'on essaie que ce cancer se passe au mieux. Merci Marie, merci.
2: Je souhaiterais déposer une intention de prière pour Noëlie, une amie que j'ai perdue ces jours-ci. Que Dieu la reçoive avec grâce. Merci.
3: Vierge Marie, je me tourne vers toi pour te demander de nous aider vis-à-vis de nos enfants, surtout notre fils qui nous porte vraiment beaucoup de soucis. Je t'en supplie, Vierge Marie, viens à notre aide. Merci.
4: Au nom du Père, et du Fils, et du Saint-Esprit.
5: Amen.
4: Chers pèlerins, bienvenue ici dans ce lieu béni de la grotte de Massabielle, où la Vierge Marie est apparue 18 fois à Bernadette. Nous sommes très heureux de prier ce chapelet des mystères joyeux, en particulier avec toute la communauté des foulards blancs qui fête cette année leurs 100 ans. Nous sommes aussi accompagnés des pages de l'Ordre de Malte. Bienvenue aussi à tous ceux qui nous suivent par les réseaux, par la télé et la radio. Je crois en Dieu, le Père Tout-Puissant, Créateur du ciel et de la terre, et en Jésus-Christ, son Fils unique, notre Seigneur, qui a été conçu du Saint-Esprit, est né de la Vierge Marie, a souffert sous Ponce Pilate, a été crucifié, est mort et a été enseveli, est descendu aux enfers, le troisième jour est ressuscité des morts, est monté aux cieux, est assis à la droite de Dieu, le Père Tout-Puissant, d'où il viendra juger les vivants et les morts. Je crois en l'Esprit Saint, à la Sainte Église catholique, à la communion des saints, à la rémission des péchés, à la résurrection de la chair, à la vie éternelle. Amen. Et nous prions aux intentions de notre Saint-Père, le Pape Léon. Notre Père qui es aux cieux, que ton nom soit sanctifié, que ton règne vienne, que ta volonté soit faite sur la terre comme au ciel.
6: Pardonne-nous aujourd'hui notre part de ce jour. Pardonne-nous nos offenses, comme nous pardonnons aussi à ceux qui nous ont offensés. Et ne laisse pas entrer en tentation, mais délivre-nous du mal.
4: Je vous salue Marie, pleine de grâce. Le Seigneur est avec vous. Vous êtes bénie entre toutes les femmes, et Jésus, le fruit de vos entrailles, est béni.
6: Sainte Marie, Mère de Dieu, priez pour nous pauvres pécheurs, maintenant et à l'heure de notre mort. Amen.
4: Je vous salue, Marie, pleine de grâce. Le Seigneur est avec vous. Vous êtes bénie entre toutes les femmes, et Jésus, le fruit de vos entrailles, est béni.
6: Sainte Marie, Mère de Dieu, priez pour nous pauvres pécheurs, maintenant et à l'heure de notre mort.
4: Je vous salue Marie, pleine de grâce, le Seigneur est avec vous. Vous êtes bénie entre toutes les femmes, et Jésus, le fruit de vos entrailles, est béni.
6: Sainte Marie, Mère de Dieu, priez pour nous pauvres pécheurs, maintenant et à l'heure de notre mort. Amen.

0: Premier mystère joyeux, l'Annonciation de l'Évangile selon saint Luc. L'ange du Seigneur dit à Marie, « Sois sans crainte, car tu as trouvé grâce auprès de Dieu. » Présentons au Seigneur avec confiance toutes les intentions que nous venons d'entendre, toutes les intentions qui nous sont confiées. Notre Père qui es aux cieux, que ton nom soit sanctifié, que ton règne vienne, que ta volonté soit faite sur la terre comme au ciel.
1: Donne-nous aujourd'hui notre pain de ce jour. Pardonne-nous nos offenses, comme nous pardonnons aussi à ceux qui nous ont offensés. Et ne nous laisse pas entrer en tentation, mais délivre-nous du mal. Amen.
2: Je vous salue Marie, pleine de grâce. Le Seigneur est avec vous. Vous êtes bénie entre toutes les femmes. Et Jésus, le fruit de vos entrailles, est béni.
1: Sainte Marie, Mère de Dieu, priez pour nous pauvres pécheurs, maintenant et à l'heure de notre mort. Amen.
2: Je vous salue, Marie, pleine de grâce. Le Seigneur est avec vous. Vous êtes bénie entre toutes les femmes. Et Jésus, le fruit de vos entrailles, est béni.
1: Sainte Marie, Mère de Dieu, priez pour nous pauvres pécheurs, maintenant et à l'heure de notre mort.
2: Je vous salue Marie, pleine de grâce. Le Seigneur est avec vous. Vous êtes bénie entre toutes les femmes. Et Jésus, le fruit de vos entrailles, est béni.
1: Sainte Marie, Mère de Dieu, priez pour nous pauvres pécheurs, maintenant et à l'heure de notre mort. Amen.
2: Je vous salue Marie, pleine de grâce. Le Seigneur est avec vous. Vous êtes bénie entre toutes les femmes. Et Jésus, le fruit de vos entrailles, est béni.
1: Sainte Marie, Mère de Dieu, priez pour nous pauvres pécheurs, maintenant et à l'heure de notre mort. Amen.
3: Je vous salue Marie, pleine de grâce. Le Seigneur est avec vous. Vous êtes bénie entre toutes les femmes, et Jésus, le fruit de vos entrailles, est béni.
1: Sainte Marie, Mère de Dieu, priez pour nous pauvres pécheurs, maintenant et à l'heure de notre mort. Amen.
3: Je vous salue Marie, pleine de grâce. Le Seigneur est avec vous. Vous êtes bénie entre toutes les femmes, et Jésus, le fruit de vos entrailles, est béni.
1: Sainte Marie, Mère de Dieu, priez pour nous pauvres pécheurs, maintenant et à l'heure de notre mort. Amen.
3: Je vous salue Marie, pleine de grâce. Le Seigneur est avec vous. Vous êtes bénie entre toutes les femmes, et Jésus, le fruit de vos entrailles, est béni.
1: Sainte Marie, Mère de Dieu, priez pour nous pauvres pécheurs, maintenant et à l'heure de notre mort. Amen.
4: Je vous salue Marie, pleine de grâce. Le Seigneur est avec vous. Vous êtes bénie entre toutes les femmes, et Jésus, le fruit de vos entrailles, est béni.
1: Sainte Marie, Mère de Dieu, priez pour nous pauvres pécheurs, maintenant et à l'heure de notre mort. Amen.
4: Je vous salue, Marie, pleine de grâce. Le Seigneur est avec vous. Vous êtes bénie entre toutes les femmes, et Jésus, le fruit de vos entrailles, est béni.
1: Sainte Marie, Mère de Dieu, priez pour nous pauvres pécheurs, maintenant.
4: Je vous salue Marie, pleine de grâce. Le Seigneur est avec vous. Vous êtes bénie entre toutes les femmes. Et Jésus, le fruit de vos entrailles, est béni.
1: Sainte Marie, Mère de Dieu, priez pour nous pauvres pécheurs, maintenant et à l'heure de notre mort.

0: Ô Marie conçue sans péché. Deuxième mystère joyeux, la visitation. De l'Évangile selon saint Luc. Élisabeth dit à Marie, « Comment ai-je ce bonheur que la mère de mon Seigneur vienne jusqu'à moi ?» Avec Marie, reine des apôtres, intercédons pour tous les missionnaires, spécialement ceux qui annoncent la bonne nouvelle dans des conditions périlleuses. Notre Père qui es aux cieux, que ton nom soit sanctifié, que ton règne vienne, que ta volonté soit faite sur la terre comme au ciel.
1: Pardonne-nous nos offenses, comme nous pardonnons aussi à ceux qui nous ont offensés. Et ne nous laisse pas entrer en tentation, mais délivre-nous du mal.
2: Je vous salue Marie, pleine de grâce. Le Seigneur est avec vous. Vous êtes bénie entre toutes les femmes, et Jésus, le fruit de vos entrailles, est béni.
1: Sainte Marie, Mère de Dieu, priez pour nous pauvres pécheurs, maintenant et à l'heure de notre mort. Amen.
2: Je vous salue Marie, pleine de grâce. Le Seigneur est avec vous. Vous êtes bénie entre toutes les femmes, et Jésus, le fruit de vos entrailles, est béni.
1: Sainte Marie, Mère de Dieu, priez pour nous pauvres pécheurs, maintenant et à l'heure de notre mort. Amen.
2: Je vous salue Marie, pleine de grâce. Le Seigneur est avec vous. Vous êtes bénie entre toutes les femmes, et Jésus, le fruit de vos entrailles, est béni.
1: Sainte Marie, Mère de Dieu, priez pour nous pauvres pécheurs, maintenant et à l'heure de notre mort. Amen.
2: Je vous salue Marie, pleine de grâce. Le Seigneur est avec vous. Vous êtes bénie entre toutes les femmes, et Jésus, le fruit de vos entrailles, est béni.
1: Sainte Marie, Mère de Dieu, priez pour nous
3: Je vous salue Marie, pleine de grâce. Le Seigneur est avec vous. Vous êtes bénie entre toutes les femmes et Jésus, le fruit de vos entrailles, est béni.
1: Sainte Marie, Mère de Dieu, priez pour nous pauvres pécheurs, maintenant et à l'heure de notre mort. Amen.
3: Je vous salue Marie, pleine de grâce. Le Seigneur est avec vous. Vous êtes bénie entre toutes les femmes et Jésus, le fruit de vos entrailles, est béni.
1: Sainte Marie, Mère de Dieu, priez pour nous pauvres pécheurs.
3: Je vous salue Marie, pleine de grâce. Le Seigneur est avec vous. Vous êtes bénie entre toutes les femmes et Jésus, le fruit de vos entrailles, est béni.
1: Sainte Marie, Mère de Dieu, priez pour nous pauvres pécheurs, maintenant et à l'heure de notre mort. Amen.
2: Je vous salue Marie, pleine de grâce. Le Seigneur est avec vous. Vous êtes bénie entre toutes les femmes et Jésus, le fruit de vos entrailles, est béni.
1: Sainte Marie, Mère de Dieu, priez pour nous pauvres pécheurs, maintenant et à l'heure de notre mort. Amen.
2: Je vous salue Marie, pleine de grâce. Le Seigneur est avec vous. Vous êtes bénie entre toutes les femmes. Et Jésus, le fruit de vos entrailles, est béni.
1: Sainte Marie, Mère de Dieu, priez pour nous pauvres pécheurs, maintenant et à l'heure de notre mort. Amen.
2: Je vous salue Marie, pleine de grâce. Le Seigneur est avec vous. Vous êtes bénie entre toutes les femmes. Et Jésus, le fruit de vos entrailles, est béni.
1: Sainte Marie, Mère de Dieu, priez pour nous pauvres pécheurs, maintenant

0: Ô Marie conçue sans péché. Troisième mystère joyeux, la nativité. De l'Évangile selon saint Luc. Les anges dirent aux bergers, « Voici que je vous annonce une grande joie qui sera celle de tout le peuple. » Prions pour toutes les personnes qui se vouent au service de la vie humaine pour qu'elles soient davantage aimées et protégées. Notre Père qui es aux cieux, que ton nom soit sanctifié, que ton règne vienne, que ta volonté soit faite sur la terre comme au ciel.
1: Donne-nous aujourd'hui notre pain de ce jour. Pardonne-nous nos offenses, comme nous pardonnons aussi à ceux qui nous ont offensés. Et ne laisse pas entrer en tentation, mais délivre-nous du mal.
2: Je vous salue, Marie, pleine de grâce. Le Seigneur est avec vous. Vous êtes bénie entre toutes les femmes, et Jésus, le fruit de vos entrailles, est béni.
1: Sainte Marie, Mère de Dieu, priez pour nous pauvres pécheurs, maintenant et à l'heure de notre mort. Amen.
2: Je vous salue, Marie, pleine de grâce. Le Seigneur est avec vous. Vous êtes bénie entre toutes les femmes, et Jésus, le fruit de vos entrailles, est béni.
1: Sainte Marie, Mère de Dieu, priez pour nous pauvres pécheurs, maintenant et à l'heure de notre mort. Amen.
2: Je vous salue, Marie, pleine de grâce. Le Seigneur est avec vous. Vous êtes bénie entre toutes les femmes, et Jésus, le fruit de vos entrailles, est béni.
1: Sainte Marie, Mère de Dieu, priez pour nous pauvres pécheurs, maintenant et à l'heure de notre mort. Amen.
2: Je vous salue, Marie, pleine de grâce. Le Seigneur est avec vous. Vous êtes bénie entre toutes les femmes, et Jésus, le fruit de vos entrailles, est béni.
1: Sainte Marie, Mère de Dieu, priez pour nous pauvres pécheurs, maintenant et à l'heure de notre mort.
3: Je vous salue Marie, pleine de grâce. Le Seigneur est avec vous. Vous êtes bénie entre toutes les femmes, et Jésus, le fruit de vos entrailles, est béni.
1: Sainte Marie, Mère de Dieu, priez pour nous pauvres pécheurs, maintenant et à l'heure de notre mort. Amen.
3: Je vous salue Marie, pleine de grâce. Le Seigneur est avec vous. Vous êtes bénie entre toutes les femmes, et Jésus, le fruit de vos entrailles, est béni.
1: Sainte Marie, Mère de Dieu, priez pour nous pauvres pécheurs,
3: Je vous salue Marie, pleine de grâce, le Seigneur est avec vous. Vous êtes bénie entre toutes les femmes, et Jésus, le fruit de vos entrailles, est béni.
1: Sainte Marie, Mère de Dieu, priez pour nous pauvres pécheurs, maintenant et à l'heure de notre mort. Amen.
4: Je vous salue Marie, pleine de grâce, le Seigneur est avec vous. Vous êtes bénie entre toutes les femmes, et Jésus, le fruit de vos entrailles, est béni.
1: Sainte Marie, Mère de Dieu, priez pour nous pauvres pécheurs, maintenant et à l'heure de notre mort. Amen.
4: Je vous salue, Marie, pleine de grâce. Le Seigneur est avec vous. Vous êtes bénie entre toutes les femmes. Et Jésus, le fruit de vos entrailles, est béni.
1: Sainte Marie, Mère de Dieu, priez pour nous pauvres pécheurs, maintenant et à l'heure de notre mort. Amen.
4: Je vous salue, Marie, pleine de grâce. Le Seigneur est avec vous. Vous êtes bénie entre toutes les femmes, et Jésus, le fruit de vos entrailles, est béni.
1: Sainte Marie, Mère de Dieu, priez pour nous pauvres pécheurs, maintenant et à l'heure de notre mort. Amen.

0: Ô Marie conçue sans péché. Quatrième mystère joyeux, la présentation de Jésus au temple. De l'Évangile selon saint Luc. Marie et Joseph emmenèrent Jésus à Jérusalem pour le présenter au Seigneur. Prions pour tous les jeunes qui entendent l'appel de Dieu à donner leur vie pour servir le Seigneur et leurs frères et sœurs. Notre Père qui es aux cieux, que ton nom soit sanctifié, que ton règne vienne, que ta volonté soit faite sur la terre comme au ciel.
1: Donne-nous aujourd'hui notre pain de ce jour. Pardonne-nous nos offenses, comme nous pardonnons aussi à ceux qui nous ont offensés. Et ne nous laisse pas entrer en tentation, mais délivre-nous du mal.
2: Je vous salue, Marie, pleine de grâce. Le Seigneur est avec vous. Vous êtes bénie entre toutes les femmes, et Jésus, le fruit de vos entrailles, est béni.
1: Sainte Marie, Mère de Dieu, priez pour nous pauvres pécheurs, maintenant et à l'heure de notre mort. Amen.
2: Je vous salue, Marie, pleine de grâce. Le Seigneur est avec vous. Vous êtes bénie entre toutes les femmes, et Jésus, le fruit de vos entrailles, est béni.
1: Sainte Marie, Mère de Dieu, priez pour nous pauvres pécheurs, maintenant et à l'heure de notre mort. Amen.
2: Je vous salue, Marie, pleine de grâce. Le Seigneur est avec vous. Vous êtes bénie entre toutes les femmes, et Jésus, le fruit de vos entrailles, est béni.
1: Sainte Marie, Mère de Dieu, priez pour nous pauvres pécheurs, maintenant et à l'heure de notre mort. Amen.
2: Je vous salue, Marie, pleine de grâce. Le Seigneur est avec vous. Vous êtes bénie entre toutes les femmes, et Jésus, le fruit de vos entrailles, est béni.
1: Sainte Marie, Mère de Dieu, priez pour nous pauvres pécheurs, maintenant et à l'heure de notre mort. Amen.
3: Je vous salue, Marie, pleine de grâce. Le Seigneur est avec vous. Vous êtes bénie entre toutes les femmes. Et Jésus, le fruit de vos entrailles, est béni.
1: Sainte Marie, Mère de Dieu, priez pour nous pauvres pécheurs, maintenant et à l'heure de notre mort. Amen.
3: Je vous salue, Marie, pleine de grâce. Le Seigneur est avec vous. Vous êtes bénie entre toutes les femmes. Et Jésus, le fruit de vos entrailles, est béni.
1: Sainte Marie, Mère de Dieu, priez pour nous pauvres pécheurs, maintenant et à l'heure de notre mort. Amen.
3: Je vous salue, Marie, pleine de grâce. Le Seigneur est avec vous. Vous êtes bénie entre toutes les femmes. Et Jésus, le fruit de vos entrailles, est béni.
1: Sainte Marie, Mère de Dieu, priez pour nous pauvres pécheurs, maintenant et à l'heure de notre mort. Amen.
2: Je vous salue, Marie, pleine de grâce. Le Seigneur est avec vous. Vous êtes bénie entre toutes les femmes. Et Jésus, le fruit de vos entrailles, est béni.
1: Sainte Marie,
2: je vous salue, Marie, pleine de grâce. Le Seigneur est avec vous. Vous êtes bénie entre toutes les femmes, et Jésus, le fruit de vos entrailles, est béni.
1: Sainte Marie, Mère de Dieu, priez pour nous pauvres pécheurs, maintenant et à l'heure de notre mort. Amen.
2: Je vous salue, Marie, pleine de grâce. Le Seigneur est avec vous. Vous êtes bénie entre toutes les femmes, et Jésus, le fruit de vos entrailles, est béni.
1: Sainte Marie, Mère de Dieu, priez pour nous pauvres pécheurs,

0: Amen. Ô Marie conçue sans péché. Cinquième mystère joyeux, le recouvrement de Jésus au temple. De l'Évangile selon saint Luc. Marie et Joseph trouvèrent Jésus dans le temple, assis au milieu des docteurs, les écoutant et les interrogeant. Prions avec confiance pour toutes les personnes qui souffrent dans la solitude ou l'angoisse. Notre Père qui es aux cieux, que ton nom soit sanctifié, que ton règne vienne, que ta volonté soit faite sur la terre comme au ciel.
1: Donne-nous aujourd'hui notre pain de ce jour. Pardonne-nous nos offenses, comme nous pardonnons aussi à ceux qui nous ont offensés.
2: Ne nous laisse pas entrer en tentation, mais délivre-nous du mal.
3: Je vous salue, Marie, pleine de grâce. Le Seigneur est avec vous. Vous êtes bénie entre toutes les femmes, et Jésus, le fruit de vos entrailles, est béni.
4: Sainte Marie, Mère de Dieu, priez pour nous pauvres pécheurs, maintenant et à l'heure de notre mort. Amen.
3: Je vous salue, Marie, pleine de grâce. Le Seigneur est avec vous. Vous êtes bénie entre toutes les femmes, et Jésus, le fruit de vos entrailles, est béni.
4: Sainte Marie, Mère de Dieu, priez pour nous pauvres pécheurs, maintenant et à l'heure de notre mort. Amen.
3: Je vous salue, Marie, pleine de grâce. Le Seigneur est avec vous. Vous êtes bénie entre toutes les femmes, et Jésus, le fruit de vos entrailles, est béni.
4: Sainte Marie, Mère de Dieu, priez pour nous pauvres pécheurs, maintenant et à l'heure de notre mort. Amen.
3: Je vous salue, Marie, pleine de grâce. Le Seigneur est avec vous. Vous êtes bénie entre toutes les femmes, et Jésus, le fruit de vos entrailles, est béni.
4: Sainte Marie, Mère de Dieu, priez pour nous pauvres pécheurs, maintenant et à l'heure de notre mort. Amen.
5: Je vous salue, Marie, pleine de grâce. Le Seigneur est avec vous. Vous êtes bénie entre toutes les femmes, et Jésus, le fruit de vos entrailles, est béni.
4: Sainte Marie, Mère de Dieu, priez pour nous pauvres pécheurs, maintenant et à l'heure de notre mort.
5: Je vous salue, Marie, pleine de grâce. Le Seigneur est avec vous. Vous êtes bénie entre toutes les femmes, et Jésus, le fruit de vos entrailles, est béni.
4: Sainte Marie, Mère de Dieu, priez pour nous pauvres pécheurs, maintenant et à l'heure de notre mort. Amen.
5: Je vous salue, Marie, pleine de grâce. Le Seigneur est avec vous. Vous êtes bénie entre toutes les femmes, et Jésus, le fruit de vos entrailles, est béni.
4: Sainte Marie, Mère de Dieu, priez pour nous pauvres pécheurs, maintenant et à l'heure de notre mort. Amen.
6: Je vous salue, Marie, pleine de grâce. Le Seigneur est avec vous. Vous êtes bénie entre toutes les femmes, et Jésus, le fruit de vos entrailles, est béni.
4: Sainte Marie, Mère de Dieu, priez pour nous pauvres pécheurs, maintenant et à l'heure de notre mort. Amen.
6: Je vous salue, Marie, pleine de grâce. Le Seigneur est avec vous. Vous êtes bénie entre toutes les femmes, et Jésus, le fruit de vos entrailles, est béni.
4: Sainte Marie, Mère de Dieu, priez pour nous pauvres pécheurs, maintenant et à l'heure de notre mort. Amen.
6: Je vous salue, Marie, pleine de grâce. Le Seigneur est avec vous. Vous êtes bénie entre toutes les femmes, et Jésus, le fruit de vos entrailles, est béni.
4: Sainte Marie, Mère de Dieu, priez pour nous pauvres pécheurs, maintenant et à l'heure de notre mort. Amen.

0: Marie conçue sans péché.
1: Priez pour nous, pécheurs.
0: Prions le Seigneur. Tu as voulu, Seigneur, qu'à l'annonce de l'ange, ton Verbe prit chair dans le sein de la Vierge Marie. Réponds à nos supplications, puisque nous la croyons vraiment Mère de Dieu. Fais que nous trouvions secours dans sa prière auprès de toi. Par Jésus-Christ, ton Fils, notre Seigneur, qui vit et règne avec toi dans l'unité du Saint-Esprit, Dieu pour les siècles des siècles.
1: Amen.
0: Le Seigneur soit

0: Notre-Dame de Lourdes,
1: priez pour nous.
0: Notre-Dame de Lourdes,
1: priez pour nous.
0: Notre-Dame de Lourdes,
1: priez pour nous.
0: Sainte Bernadette,
1: priez pour nous.

Chers pèlerins, vous pouvez continuer votre pèlerinage en écoutant l'introduction au message de Lourdes par un chapelain à 16h15 au premier étage du centre information. Ensuite, il y aura la procession eucharistique à 17h et ce soir, la procession mariale à 21h. Bon pèlerinage à tous. Et nous avons maintenant la joie de pouvoir renouveler les engagements des foulards blancs, ici dans la grotte.

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1: Poème de Jalal al-Din, grand poète persan. Oiseau, vous êtes du ciel. Libérez-vous de vos cages. Levez la tête, dégagez votre face et dites où vous êtes maintenant. Votre barque, cassée, est en dérive sur cette eau. Devenez poisson, nagez et puis envolez-vous hors de l'eau. Le moule se brise, l'ami est accessible. Le piège disparaît, dégagez-vous des raies du filet. Vous êtes vous-même les bûches du feu qui vous consume. Éteignez cette flamme et vous verrez que vous êtes lumière de Dieu. Vous êtes fané car le vent céleste vous est devenu souffle de peste. Devenez libre et ressentez de nouveau la fraîche brise de l'aube. Sachez percevoir les réponses de votre âme dans toute parole, même si votre bouche ne s'ouvre point. Combien de bonheur avez-vous écrasé dans le mortier de votre existence? Faites-en maintenant du kohl et embellissez vos regards. Vous étiez mort lorsque vous êtes né. Mourez et naissez une seconde fois en amour. Naissez, que vous naissiez hindou ou turc, peu importe, naissez en amour. Le jour se lève lorsque vous rejetez votre voile. Si, comme moi, vous devenez digne de Shams de Tabriz, alors vous serez roi le jour de la résurrection.

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1: Amis auditeurs, bienvenue à l'écoute de ce programme. Le pape Léon XIV a reçu ce samedi 2 mai dans la salle des bénédictions au Vatican les employés de la conférence épiscopale italienne et leurs familles. Dans son discours, il a souligné l'importance de la mission de cette conférence, la décrivant comme un pilier de la communion entre les églises locales. Et dans la soirée de ce même samedi, le pape Léon XIV a célébré une messe en la basilique Saint-Jean de Latran, au cours de laquelle il a ordonné 4 évêques. Plus de détails dans la rubrique consacrée à la semaine du pape. L'actualité de l'Église en Afrique aujourd'hui nous conduira au Mozambique, en République démocratique du Congo, au Cap-Vert, entre autres. Et après l'actualité sociale et politique sur le continent, nous écouterons dans notre rubrique invité du jour la sœur Caroline Achat, religieuse de la Congrégation des Sœurs de Sainte Thérèse de l'Enfant Jésus de Boya. Elle décrit un univers carcéral marqué par la précarité, le rejet et l'abandon. Enfin, nous conclurons cette émission avec la méditation de ce 5e dimanche de Pâques. C'est donc tout pour le titre aujourd'hui. Merci et bonne condition d'écoute.
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1: Ouvrons donc la page consacrée à l'actualité de l'Église par la semaine du pape présentée par Fabrice Baguenekere.
2: Eh bien, Camara, cette première semaine du pape après le long voyage apostolique en Afrique a été marquée par plusieurs audiences et correspondances, au centre desquelles l'audience générale de mercredi, où le pape a offert dans sa catéchèse une relecture de sa visite sur les continents. Mais avant d'y revenir, parlons de ses gestes du jour. Le pape a présidé ce samedi soir une célébration eucharistique dans la basilique Saint-Jean du Latran, mais au cours de laquelle il a ordonné 4 nouveaux évêques auxiliaires du diocèse de Rome, dont il est l'ordinaire. Les nouveaux évêques sont Monseigneur Stefanos Parapani, Monseigneur Alessandro Zenobi, Monseigneur Andrea Carlevalle et Monseigneur Marco Valenti, tous du clergé de Rome. Plus tôt dans la matinée, le pape a reçu en audience les collaborateurs de la conférence épiscopale italienne. Dans son adresse, le Saint-Père a rappelé combien il est important pour chaque institution que chacun soit fidèle à sa tâche, aux engagements les plus ordinaires, une pratique suivie avec attention, une réunion bien préparée, la patience d'un moment d'écoute prolongé, le dévouement à répondre à une demande, l'ordre et le soin apporté au lieu. Ce sont des choses simples mais utiles pour le bien de tous et grande aux yeux des dieux, a dit le Saint-Père. Toujours ce samedi, le pape a reçu les membres de la Papal Foundation, une organisation charitable basée aux États-Unis et dédiée à l'accomplissement des requêtes du Saint-Père pour les besoins de l'Église dans les divers pays. À eux, le pape a rappelé la responsabilité que partagent tous les membres de l'Église en vertu de leur baptême, de proclamer l'évangile de la paix tant par la parole que par les actes de charité, une urgence pour notre temps marquée par une multitude des conflits. Retour à présent sur l'audience générale de mercredi. Devant les milliers de fidèles venus écouter la catéchèse du Saint-Père, ce jour, le pape est revenu sur son récent, long et mémorable voyage apostolique en Afrique qu'il a conduit en Algérie, au Cameroun, en Angola et en Guinée équatoriale. Léon XIV a présenté ce déplacement comme un message de paix dans un contexte international marqué par les conflits, les tensions et par de graves et fréquentes violations du droit international. Il a exprimé sa gratitude pour cette opportunité à lui offerte, remerciant les évêques et autorités civiles pour leur accueil, ainsi que tous ceux qui ont contribué à l'organisation de cette visite apostolique. La semaine a aussi été marquée par la publication jeudi de la vidéo de l'intention de prière du Saint-Père pour le mois de mai, diffusée par le réseau mondial de prière du Pape via la campagne Prie avec le Pape. Le Pape nous invite ce mois à prier pour une alimentation pour tous, nous exhortant en même temps à éveiller en chacun de nous une nouvelle conscience de consommation, apprendre à rendre grâce pour chaque aliment, consommer avec simplicité et partager avec joie, en saisissant les fruits de la terre comme un don des dieux destiné à tous et pas seulement à quelques-uns. En début de semaine, le pape a notamment visité l'Académie pontificale ecclésiastique au cœur de Rome. Cette institution fondée il y a 325 ans par Clément XI forme le corps diplomatique du Saint-Siège. Lors de cette visite à l'école des nonces, le Saint-Père est revenu dans son discours sur la mission des diplomates, exhortant les futurs nonces apostoliques à continuer de porter à tous la parole du Christ ressuscité en étant des ponts et des canaux afin que la grâce qui vient du ciel puisse frayer un chemin à travers les méandres de l'histoire. Autre fait ayant marqué le début de la semaine, c'est la rencontre entre le Saint-Père et sa grâce Sarah Mulally, archevêque de Canterbury et primat de la communion anglicane, qu'il a reçu en audience lundi, un mois après son intronisation. Alors que le monde en souffrance a cruellement besoin de la paix du Christ, le pape a souligné la nécessité de persévérer dans nos prières et nos efforts pour éliminer tout obstacle qui entrave la proclamation de l'Évangile, affirmant que les divisions entre chrétiens affaiblissent notre capacité à être de véritables porteurs de cette paix. Enfin, toujours lundi, le pape a autorisé la promulgation des décrets concernant le martyr des serviteurs des dieux Stanislas Ortega Garcia et ses 48 compagnons, religieux prophètes de l'Institut des Frères de l'Instruction Chrétienne de Saint-Gabriel, ainsi que d'Emmanuele Berenguer Clusella, prêtre diocésain, tous tués entre juillet et novembre 1936 par reine de la foi en divers lieux de Catalogne en Espagne, dans les contextes de la persécution. Le Saint-Père a reconnu en même temps l'offrande de la vie du serviteur de Dieu Pietro Emmanuel Salado Alba, fidèle laïc espagnol, ainsi que les vertus héroïques de la servante de Dieu Marie Electa de Jésus, religieuse professe de l'ordre des Carmélites déchaussés, et la servante de Dieu Maria Teresa de la Très Sainte Trinité, religieuse professe de la congrégation des sœurs carmélites du Divin cœur de Jésus.
1: Merci Fabrice. Et les nouvelles de l'Église qui nous parviennent du continent. L'évêque du diocèse de Pemba, Monseigneur Antonio Julias Ferreira Sandramo, au Mozambique, a exprimé sa tristesse après une attaque terroriste ayant détruit la paroisse historique Saint-Luc de Montfort dans la province de Cabo Delgado, affirmant que la communauté locale reste sous le choc après cette attaque. Dans un message envoyé à l'aide à l'Église en détresse, Fondation catholique soutenant l'Église souffrante dans le monde, le vendredi premier mai, Monseigneur Antonio a indiqué que la paroisse de Mensa dans le nord du Mozambique a été entièrement incendiée lors d'une attaque menée par des insurgés le jeudi 30 avril. En République démocratique du Congo, plus de 2000 enseignants des écoles catholiques du diocèse de Gaumont se sont réunis le 30 avril pour célébrer la Journée nationale des éducations, mettant en lumière à la fois le rôle essentiel des éducateurs et les défis croissants auxquels le secteur est confronté.
3: Dans quelques instants, l'actualité sociopolitique.
1: Le camp stratégique de Tessali, situé dans le nord du Mali, est désormais sous contrôle des groupes armés après leur série d'attaques le week-end dernier contre les forces au pouvoir, ont indiqué vendredi des sources locales, sécuritaires et indépendantistes. Le Mali fait face à une situation sécuritaire critique et est en proie à l'insécurité après les attaques sans précédent des djihadistes du groupe de soutien à l'islam aux musulmans et de la rébellion des fronts de libération de l'Azawad. Azawad contre les positions stratégiques du gouvernement en place. En République démocratique du Congo, la justice militaire veut réaffirmer la discipline au sein des forces armées du pays. À Kisangani, dans la province de Tchopo, plus de 80 militaires des FARDC sont jugés cette semaine pour révolte, refus de combat et dissimulation de munitions au début de cette année. Des faits survenus à Penga dans le territoire de Walikale au nord Kivu sur fond des tensions liées au paiement des primes en pleine guerre contre les rebelles de l'AFP M23 soutenus par l'armée rwandaise. Et au Nigeria, la Cour suprême a ordonné ce jeudi 30 avril à la Commission électorale nationale indépendante de réintégrer le parti d'opposition Congrès démocratique africain sur les listes électorales en vue du scrutin présidentiel qui se tiendra en janvier 2027. L'INEC refusait de reconnaître les nouveaux dirigeants du parti dont l'autorité est contestée par une faction rivale. Et dans un univers carcéral marqué par la précarité, le rejet et l'abandon, les religieuses de la Congrégation des Sœurs de Sainte-Thérèse, l'Enfant Jésus de Bouya, travaillent au quotidien pour semer des grains d'espérance dans l'archidiocèse de Douala. Il ne s'agit pas seulement d'un travail, c'est un ministère de l'amour, confie Sœur Caroline Acha, coordinatrice de l'apostolat dédié à l'accompagnement des prisonniers et des anciens détenus. On l'écoute.
4: Les conditions de vie là-bas en prison, c'est vraiment difficile. Par exemple, la prison de Newberg, construite dans les années 1930. Et au départ, on a construit la prison là pour 800 personnes. Mais on a ajouté certains bâtiments, ça peut prendre 1500 personnes. Mais aujourd'hui, à Newberg, on a plus de 4000 détenus à la prison de Newberg. Les conditions de vie sont difficiles, les cellules sont petites, il y a beaucoup de détenus qui doivent dormir dehors. Même pour nourrir le détenu aussi, ce n'est pas facile.
5: Votre action en prison s'inscrit dans une vision très large, santé, justice, formation, spiritualité. Pourquoi cette approche globale?
4: C'est un ministère de l'amour. Donc ça veut dire que notre travail ne finit pas seulement à la prison, mais même après la prison. Chaque jour, nous sommes dans la prison, on travaille avec le détenu et aussi le ex-détenu. Notre travail est vraiment engagé. On ne visite pas seulement le détenu, mais on le donne aussi en prison, formation professionnelle, éducation formelle, une chance d'aller à l'école. Avec le détenu aussi, on a aussi l'équipe qui est responsable de soins de santé. On aide les gens qui souffrent vraiment aussi en silence. Il y a les équipes qui sont responsables de l'assistance juridique en prison. On fait aussi l'accompagnement psychologique humain parce qu'il y a beaucoup de détenus aussi, beaucoup, surtout les jeunes, les femmes qui sont brisées intérieurement, qui souffrent. Pour la nourriture aussi, on essaie pour les nourrir, même le kit de hygiène, même le habit. Donc, on travaille avec le détenu, on lui donne l'assistance humaine, spirituelle, morale et professionnelle.
5: Qui sont ces personnes que vous accompagnez? D'où viennent-elles?
4: Quand tu entres en prison, tous les gens que tu vas voir là-bas, ce sont des jeunes. 70% détenus, ce sont des jeunes. Ils tombent en prison parce qu'ils n'ont rien à faire. Ils n'ont pas le travail. Certains n'ont même pas la famille. Certains même, ils me disent que ma sœur, j'ai grandi en route. Je n'avais pas une mère qui pouvait me dire que ça c'est bien et ça ce n'est pas bien. C'est dans la mission de prison que je vois pourquoi Dieu vraiment nous a envoyés en prison. Quand il nous a dit que j'étais en prison, vous m'avez rendu visite. Parce que les gens en prison ont vraiment besoin de l'amour. Il y a encore les jeunes qui sont en prison à cause de crise anglophone. Si il y a certains ans, on les a donné 10 ans, 15 ans, 20 ans. Ce qu'on les dit, c'est étant ici en prison, il faut regarder, apprendre à reconstruire ta vie. Ce qui est important, c'est la paix.
1: Interrogée par Augustine Astasseur, Caroline Acha, religieuse de la Congrégation des Sœurs de Sainte Thérèse de l'Enfant Jésus de Bouya, dans le sud-ouest, une des deux régions anglophones du Cameroun. Et concluons donc cette édition avec la méditation sur les textes de ce cinquième dimanche de Pâques avec le Père Rigobert Kiungu.
6: Frères et sœurs, nous célébrons aujourd'hui le cinquième dimanche de Pâques de l'année liturgique A. Ces lectures nous invitent à réfléchir aux questions existentielles que nous nous posons souvent. Que deviendrons-nous après notre mort? Où irons-nous? La vie ne s'arrête-t-elle qu'ici-bas? Y a-t-il une autre vie après celle-ci? Par-delà le trouble que peuvent susciter ces questions, nous sommes appelés à placer notre confiance en Jésus afin de trouver notre paix en lui. Dans l'Évangile, Jésus nous demande de ne pas être bouleversés et nous invite à croire en lui. Il promet de nous préparer une demeure auprès du Père et se dit lui-même être le chemin, la vérité et la vie. Il nous montre ainsi que la vie présente n'est qu'un début d'une autre vie qui nous attend auprès du Père. En effet, si nous ne savons pas comment se présente la maison du Père, Jésus qui la connaît sait nous en montrer la direction. Parce qu'il est le chemin, c'est lui-même qui va nous y accompagner. Il nous revient de lui faire confiance. Dans la deuxième lecture, Saint Pierre nous conseille aussi de nous approcher du Seigneur Jésus, qui est la pierre vivante que les hommes ont éliminée, mais que Dieu a choisi parce qu'il en connaît la valeur. Au fait, Saint-Pierre en connaît aussi la valeur. Voilà pourquoi il nous fait cette recommandation en homme d'expérience. Jésus se dit aussi être la vérité parce qu'il est venu démasquer le mensonge du monde. Nous savons que le prince du mensonge, c'est Satan qui combat le royaume de Dieu. Jésus a voulu nous révéler ce royaume par sa vie et par ses œuvres. Il a vécu dans la vérité et il n'a dit que la vérité. Lors de sa passion, il avait déclaré à Pilate qu'il est venu dans le monde pour rendre témoignage à la vérité. Jean chapitre 18, verset 37. Et quand il promet d'envoyer l'Esprit, il parle de l'Esprit de vérité. Jean 16, 13. Il nous invite donc à entrer dans l'optique de la vérité pour bénéficier de la révélation du Père et de son royaume. Il nous revient de nous examiner pour combattre les tendances du mensonge qui sont enfouies en nous. Nous vivons dans un monde où le mensonge est devenu comme un mode de vie. En tant que disciples de Jésus, nous sommes appelés à combattre le mensonge sous toutes ses formes. Il n'est pas normal de confesser le nom de Jésus pour aussitôt proférer des mensonges. Jésus se dit enfin être la vie. Comme nous l'avons entendu le dimanche dernier avec la parabole du bon berger, il est venu pour donner la vie et la vie en abondance. Il s'agit de la vie éternelle qui continue même au-delà de la vie terrestre. À la différence des faux bergers qui égorgent et dévorent les brebis, Jésus se donne lui-même. Il se fait nourriture pour nous et nous livre son corps et son sang pour que nous ayons la vie. Jésus, qui est le Verbe fait chair, nous nourrit aussi par sa parole. Voilà pourquoi il faut nous familiariser avec la parole de Dieu qui est une vraie nourriture pour notre âme. En effet, dans la deuxième lecture, Saint Pierre affirme que ceux qui refusent d'obéir à la parole se heurte à la pierre angulaire que Jésus-Christ, au lieu de s'y approcher pour s'y appuyer. Et dans la première lecture, les disciples montrent la priorité de la parole par rapport aux questions matérielles. Afin de mieux se consacrer au service de la parole, ils choisissent 7 diacres qui s'occuperaient du service de la nourriture. Dans cette lecture, il est intéressant de remarquer que le conflit a surgi à cause de la nourriture et cette question a failli diviser la communauté des croyants. Pareille chose se passe encore aujourd'hui dans nos diverses communautés où l'on se divise à cause des questions matérielles et l'on délaisse l'Évangile qui pourtant est notre référence en tant que chrétien. À la lumière de ces lectures, demandons au Seigneur de nous aider à nous appuyer sur lui, notre pierre angulaire, et à rechercher les choses d'en haut pour mériter la demeure éternelle qu'il prépare pour nous.
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1: C'est par ici donc que nous mettons un point final à notre programme aujourd'hui. Merci de l'avoir suivi et à la prochaine.

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1: Extrait de l'exégèse de l'âme, un texte copte du IIe siècle. Jusqu'au jour où l'âme court en toutes directions, s'accouplant au premier venu et se souillant, elle est soumise à la souffrance qu'elle mérite. Mais lorsqu'elle prend conscience des douleurs où elle se trouve, et qu'elle pleure en s'adressant au Père et se repent, alors le Père prendra pitié d'elle. En effet, le commencement du salut est la repentance. Or, la repentance advient dans la douleur et dans la contrition du cœur. Mais le Père est bon et aime l'homme. Il écoute l'âme qui l'invoque et il lui envoie la lumière du salut. C'est pourquoi il a dit par l'esprit du prophète « Annonce aux fils de mon peuple, même si vos péchés s'étendaient de la terre au ciel et étaient rouges comme l'écarlate et plus noirs qu'une toile de sac, si vous retournez à moi de toute votre âme en vous adressant à moi en ces mots, « Mon Père, je vous écouterai comme un peuple saint. » Aucun homme n'est digne de salut s'il aime encore le lieu de l'erreur. C'est pourquoi il est écrit dans le poète « Ulysse était assis sur l'île, pleurant, souffrant et détournant son visage des paroles de Calypso et de ses tromperies, désirant voir son pays natal et une fumée qui s'en élevait, et s'il n'avait pas reçu une aide du ciel, il n'aurait pas pu rentrer chez lui. » En outre, Hélène dit ceci « Mon cœur s'est détourné de moi, je veux retourner chez moi. » Elle se lamentait en effet en disant « C'est Aphrodite qui m'a trompé. C'est elle qui m'a emmené hors de mon pays natal. Mon unique fille, je l'ai abandonnée ainsi que mon mari qui est bon, sage et beau. » En effet, lorsque l'âme quitte son époux parfait, à cause de la tromperie d'Aphrodite, celle qui est dans la génération de ce lieu, alors elle subira des injures. Si donc elle se lamente et se repent, on la fera retourner à l'intérieur de sa maison. »

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1: Le génie du christianisme vous propose aujourd'hui John Henry Newman et les pères de l'Église. Et pour évoquer cette histoire d'amitié et de réflexion, j'ai la chance de recevoir aujourd'hui Didier Rance. Bonjour Didier.
2: Bonjour Emeline.
1: Alors vous êtes ancien directeur national de l'aide avec l'Église en détresse, vous êtes diacre et vous êtes historien de formation, très familier avec le monde mystérieux des Anglais et des catholiques anglais. Vous nous avez fait découvrir John Bunyan par exemple, haute figure et très originale figure du christianisme anglais. Mais vous avez consacré un ouvrage tout récent en 2025 chez Desclés de Brouwer intitulé John Henry Newman, maître et guide spirituel, en essayant de nous montrer face au continent qu'est ce nouveau directeur, ce nouveau docteur pardon de l'Église, que c'est finalement un premier de cordée pour nous, en tout cas que c'est pas un saint de vitrail et qu'on doit le lire parce que il peut nous aider énormément. Et dans cette découverte, bien il y a l'histoire assez extraordinaire de ce John Henry Newman et des pères de l'Église qui ont manifestement joué un rôle essentiel dans sa vie et peut-être dans la nôtre si on se met un tout petit peu à l'école de John Henry Newman.
2: Tout à fait. Alors pour répondre peut-être à la deuxième question, c'est une parole d'Henri de Lubac. Chaque fois dans notre Occident qu'un renouveau chrétien fleurit dans l'ordre de la pensée comme dans celui de la vie, et les deux ordres sont toujours liés, il a fleuri sous le signe des pères de l'Église. Donc Newman aurait pu la signer. Hein.
1: Alors, petite question un petit peu béotienne, mais c'est une vraie question. Qu'est-ce qu'on entend par père de l'Église? Est-ce qu'il y a une définition canonique, une case ou voilà, une catégorie littéraire? Comment ça fonctionne?
2: C'est plutôt une catégorie littéraire parce que certains des pères de l'Église, je pense à Tertullien, ont mal tourné à un certain moment dans leur vie, alors qu'il était avant un grand défenseur de la foi catholique. Ce sont en gros les écrivains qui défendent la foi ou qui la proposent du deuxième siècle. Hein, Ignace, là, dans la plus récente somme, parce que ça doit faire 700 ou 800 pages sur les pères de l'Église de Madame Vanier, il y a Saint Ignace, par exemple Saint Ignace d'Antioche, hein, vous voyez, donc la lettre à Dionysiète, et qui théoriquement se termine vers le 7e, 8e siècle, hein, avec Saint Jean Damascène, mais les orientaux vont plus loin, souvent il y a des auteurs du Moyen-Âge qui sont dans la ligne des pères de l'Église, plutôt que dans celle de Saint Thomas ou de Saint Bonaventure. La différence, c'est que les pères de l'Église, leurs écrits sont des écrits de circonstances. C'est pas comme fait Thomas une somme, hein, Thomas et bien d'autres, Albert le Grand, enfin tout ce qui se faisait au Moyen Âge, hein, les théologiens du Moyen Âge, c'était pas une somme. C'est et là on comprend pourquoi Newman est tellement attiré par eux. C'est par rapport à des problèmes, souvent des problèmes d'hérésie ou par rapport aux non-chrétiens ou par rapport à un cheminement de foi. Ce que font d'abord les pères de l'Église, ce sont presque tous des évêques qui prêchent, hein, la prédication, les sermons, hein, qui écrivent des lettres, hein, on conserve des lettres en quantité d'un Cyprien, d'un Saint Jean Chrysostome, etc., et des autres, hein, voire des poèmes comme Grégoire de Nazianze, hein. Donc tout ça, Newman va faire la même chose en son temps, hein, et qui en général quand même sont des pères catholique, hein, mais il y a eu quelques exceptions, hein, et les pères orientaux qui se développent dans un autre contexte ont beaucoup aussi à nous apporter.
1: Donc, si je résume, les pères de l'Église ne sont pas des docteurs de l'Église, c'est-à-dire qu'il n'y a pas tout un processus de réflexion.
2: Sont, ouais.
1: Alors, on peut combiner les deux.
2: Oui, quelques donc, docteurs.
1: Voilà, il y a des pères de l'Église qui sont docteurs et des docteurs qui sont des pères de l'Église, mais voilà. C'est finalement une catégorie alors littéraire. Et alors, ce qui est aussi très intéressant à vous entendre, qui doit être complexe finalement à approcher, dans la mesure où vous le disiez, ils réagissent face à un contexte. Donc leurs écrits sont toujours liés à une histoire et à une hérésie, ce qui veut dire que leurs sermons, leurs lettres doivent être quand même historiquement contextualisés, dans la mesure où on le sait bien, quand on lutte contre quelque chose, on a peut-être tendance à durcir les positions parce qu'en face, on a des ennemis qu'il faut combattre. Voilà, c'est pas la doctrine simplement exposée au calme dans un bureau. C'est finalement des lutteurs, vos pères de l'Église.
2: Oui, mais c'est des lutteurs, ce sont des intellectuels, hein, ça c'est sûr. Hein, quand on lisait Saint Grégoire de Nice ou Saint Augustin, il faut s'accrocher. Hein. pas les confessions, mais les autres écrits. Hein. Mais je dirais, l'Église plusieurs fois a failli disparaître, enfin l'Église de la foi de Nicée. Hein, comme Newman l'a écrit dans un célèbre article qui lui a valu d'être dénoncé comme hérétique à Rome, non, il y a eu un temps où au moins en Orient, c'était pas pareil en Occident, mais en Orient, eh bien, quasiment tous les évêques étaient ariens, hein, c'est-à-dire refusaient Nicée, et c'était le peuple qui défendait Nicée. Et puis, il y a eu un jeune intellectuel, qui était diacre d'ailleurs à cette époque, qui a joué un rôle à Nicée, qui est Athanase, qui a dit les mots et les pensées qui ont permis petit à petit de revenir.
1: Alors,
2: et puis,
1: très cher un autre Didier, qui était... je sais que vous êtes un familier d'Athanase, d'Arien. Est-ce que vous pourriez simplement préciser très rapidement ce qu'était la foi de Nicée, ce qu'étaient les Ariens et à quel point finalement cette controverse très très ancienne est tellement d'actualité que je crois que Newman s'y est fort intéressé aussi.
2: Il a écrit un livre entier là-dessus. Bon, c'est, pour le dire de la façon la plus rapide possible, Nicée c'est le Père, le Fils. Hein, l'Esprit Saint, Nicée se termine et en l'Esprit Saint, point. Hein, il n'y a pas tout le reste qui a été mis après, 50 ans plus tard, et donc les évêques réussis en concile, presque à l'unanimité, disent notre foi, c'est ça, c'est le Père, c'est le Fils de, qui est consubstantiel au Père, enfin tout ce que nous récitons dans le credo. Hein. Et pour les Ariens, alors je vais pousser le bouchon un peu loin parce que c'est pas Darius lui-même, mais c'est d'un des suivants d'Arius, il dit finalement, Jésus, il est comme la sauterelle. Ce sont deux créatures de Dieu. Voilà.
1: C'est un peu hérétique. J'avais jamais entendu la comparaison avec la sauterelle, très honnêtement.
2: Non, oui, c'est un peu beaucoup, mais c'est déjà. Arius sera plus respectueux. Il est grand homme, il est tout ça, mais il n'est pas Dieu.
1: Il n'est pas Dieu, mais c'est une sorte de Superman, quoi. C'est voilà, un Hercule un peu chrétien.
2: Tout à fait, oui.
1: On comprend maintenant pourquoi c'est aussi important, parce que finalement, encore aujourd'hui, est-ce que l'idée que le Christ, fils de Dieu, est aussi répandue, est aussi évidente? Est-ce que finalement concevoir Jésus comme étant un homme, alors certes exceptionnel, absolument extraordinaire, mais qu'un homme, est peut-être pas la tentation la plus simple de la raison humaine? C'est quand même plus simple à concevoir que fils de Dieu.
2: Tout à fait, il faut l'obéissance de la foi, et ça refaire à chaque génération. Il y a eu des Ariens qui étaient très répandus en Pologne, par exemple, au XVIe siècle. Hein. On les appelait unitariens, mais c'était les mêmes. Hein. Il y a une église unitarienne dans les pays anglo-saxons qui a eu des personnages très connus dedans, dans la politique ou dans les lettres. Hein. Et puis, je ne sais plus qui l'a dit, mais il y a une espèce d'arianisme larvé qui existe aujourd'hui un peu partout, quoi.
1: Donc, ce qui est exactement la ligne de votre ouvrage, il faut lire Newman, qui peut-être nous guider de manière très très actuelle par rapport à ces résurgences finalement des hérésies anciennes. Comment est-ce que Newman rencontre les pères de l'Église dans sa formation et dans finalement son travail intellectuel?
2: Alors, la première conversion de Newman est à l'évangélisme. Hein. C'est-à-dire qu'il était persuadé que, puisqu'il était dans cette église, il serait sauvé. Hein. C'est un peu rapide, il l'a découvert petit à petit. Hein. Mais on lui a fait lire une histoire de l'église qui avait comme avantage, même si elle était évangéliste et pas catholique, mais qui citait beaucoup de pères de l'église, et en particulier, il y a une longue version abrégée des confessions. Hein. Et Augustin, Basile, Grégoire, Chrysostome, tout ça, ils étaient dedans, et il était à l'eau de sang. ans, il avait 16 ans, hein, même pas 16 ans, 15 ans et demi, il tombe littéralement, on peut dire, amoureux des pères, et il pense que c'est la religion même des premiers chrétiens, ce qui est pas faux du tout, hein, c'est au moins orthodoxe au sens religieux du terme. Il va d'ailleurs les oublier de façon assez surprenante. Une dizaine d'années plus tard, alors qu'il est très anti-catholique, il va le rester encore quelques années, mais il dit il faut connaître les pères de l'Église pour comprendre les corruptions de l'Église de Rome. Donc il va se remettre aux pères qu'il avait un peu oublié. Hein.
1: Pour dénoncer Rome, d'accord. Connaissons nos ennemis.
2: Voilà, connaissons nos ennemis. Et puis, c'est un nouveau éblouissement sur les pères grecs. Bon, il lit le grec, le latin aussi aisément que l'anglais et quelques autres langues. Mais il demande à un de ses amis de lui ramener d'Allemagne, parce qu'il y avait déjà des Herr Doktor allemands qui avaient fait des éditions magnifiques des pères de l'Église, hein. Et il leur consacre ses vacances. Et comme il l'écrit lui-même, ma grande découverte, c'est que je cherchais des arguments et des idées. Qu'est-ce que j'ai trouvé? Des hommes épris de Dieu et du Christ, hein, comme moi je voulais l'être. Et alors il abandonne à la fois le christianisme libéral vers lequel il penchait un peu, hein, et il va s'y intéresser. C'était tellement rare à l'époque que ce gamin, il a 25-26 ans à l'époque, on lui demande carrément d'écrire une histoire des premiers conciles de l'Église. Bon, il s'arrêtera au premier parce que ça va lui prendre plusieurs années, hein, à Nicée, hein, mais ça va accroître bien sûr sa connaissance des pères, hein. Et quand il va lancer le mouvement d'Oxford, hein, c'est-à-dire une revitalisation de l'Église anglicane, hein, qu'il faut dire n'avait quasiment plus de liturgie, plus de doctrine sociale, il y avait de la morale, il fallait bien se tenir à l'Église et en dehors de l'Église. Le philosophe américain Emerson, allant en Angleterre, a écrit le credo des Anglais, des Anglicans, c'est « Vous serez sauvés par le bon goût ». On regarde le bon goût dans leurs églises, dans leurs maisons, c'est le même. Voilà.
1: Donc alors, on est cruel, mais probablement pas très faux, en fait.
2: Pas très faux. Et donc, Newman et ses amis dénoncent l'apostasie nationale, et ils vont écrire des textes par rapport à leur temps, bien sûr, mais qui vont être très largement pris d'Augustin, d'Athanase, des pères cappadociens, tout cela. Et Newman décide de publier une bibliothèque des pères pour mettre leurs écrits à la disposition de tous. C'est un petit peu avant la Mémigne en France, hein, oui. Mais c'est un bon siècle avant les sources chrétiennes et un siècle et demi avant les pères dans la foi, pour citer des collections célèbres d'aujourd'hui. Hein. Et les pères sont présents dans tout ce qu'il fait, dans tout ce qu'il écrit, ils resteront.
1: On c'est étonnant parce qu'il y a une dimension prophétique chez lui qui est toujours très surprenante. Il a compris déjà qu'il faut se tourner vers les pères de l'Église, vers les premiers temps de l'Église, pour faire face aux problèmes du 19e et peut-être du 21e pour nous, si on pousse un tout petit peu l'analogie.
2: Ah, tout à fait. Oui, tout à fait. Les tentations sont récurrentes. Pourquoi? Parce que dans beaucoup de choses, c'est-à-dire Jésus est-il Dieu ou est-il un homme seulement, quoi. Donc il y a le nombre de réponses. Il y en a toujours des. Il y a eu des semis, des cardariens, tout ça. Mais en gros, le nombre de réponses, il est limité. Donc ce qu'on retrouve au deuxième, troisième, quatrième siècle, on va le retrouver au 16e, 17e, au 19e, au 20e et aujourd'hui, quoi.

0: Nous avons l'immense bonheur d'écouter Didier Rance, familier de John Henry Newman, tellement familier qu'il nous a offert un ouvrage, John Henry Newman, maître et guide spirituel chez Des Clés de Boire, qui nous donne, grâce à votre éclairage, toutes sortes de pistes pour aborder ce continent intellectuel et spirituel qui est Henry Newman. Alors, on le disait avant la pause, il lit les pères de l'Église pour dénoncer le catholicisme et trouver des arguments contre, et en fait on a l'impression que c'est plutôt l'inverse qui va se trouver. Il rencontre des hommes épris de Dieu avec qui il entre en amitié, et c'est finalement une des raisons de sa conversion.
1: Oui, il le dira lui-même, les pères ont fait de moi un catholique, je ne vais pas renverser l'échelle par laquelle je suis entré dans l'Église. Il raconte aussi que après sa conversion, il regarde dans sa bibliothèque, il y a des dizaines, il y a même 70 ou 80 volumes des Pères de l'Église, dans les grandes éditions du 19e, il dit, des mots me sont venus à l'esprit, je leur ai dit, maintenant je ne fais plus qu'un avec vous. Et c'est amusant, une des converties de Newman au XXe siècle, la romancière anglaise Muriel Spark, hein, des histoires assez sombres, mais qui est une belle conversion. Il a même écrit, fait une anthologie de sermons de Newman. Elle dira de façon similaire que même si je ne suis pas en train de lire, de voir les livres de Newman, en train de réfléchir sur les rayons de ma bibliothèque, ça m'est cher.
0: C'est presque une preuve concrète de la communion des saints, si je pousse un petit peu la provocation dans le questionnement. C'est une amitié intellectuelle, mais on a presque l'impression, à vous entendre, qu'ils l'ont emmené en toute amitié vers le Christ, ce pauvre anglican qui était en train de se perdre.
1: Oui, tout à fait. D'abord, c'est une phrase non des moindres, c'est une phrase d'Augustin, hein, qui va ébranler. Newman avait trouvé la solution. Il disait, il y a trois branches du christianisme légitime. Il y a les orthodoxes, mais on n'en sait pas grand-chose. Il y a les catholiques, mais ils sont très corrompus. Et puis, il y a nous, les anglicans, qui sommes dans la bonne droite. Et il y a un article, qui était d'ailleurs écrit par un prêtre catholique, qui ensuite est devenu son évêque, hein, mais qui ne connaissait pas. Augustin disait que ceux qui s'écartent de l'Église s'écartent du vrai christianisme. Et auparavant, il était sûr que les pères ne conduiraient jamais quelqu'un à Rome, et soudain, il comprend son erreur. Il ne va pas se donner tout de suite, hein, ça va prendre encore 5-6 ans. D'abord, il essaye de dire, oui, mais nous, on a les saints dans notre Église. Hein. Et donc, il veut montrer l'exemple, il résilie presque tout ce qu'il fait, il s'installe pour une vie monastique, comme celle des pères, dans son Église anglicane, hein, près d'Oxford. Hein. Et ensuite, il décide d'écrire vraiment le livre définitif pour montrer que l'Église des apôtres et des pères, ça peut pas être celle de Rome. Donc, c'est laissé sur le développement. Il a cette conviction qui a été reprise par Vatican II, hein, dont on a dit de lui qu'il était le père invisible, hein, et à savoir qu'il y a un développement bon quand c'est le principe qui se développe. On peut prendre bien sûr le plus simple, c'est de prendre les arbres, un noyau de pêche ne donne pas un poirier, quoi. Bon, et puis il y a ceux qui sont mauvais parce que ça arrive aussi pour des arbres qui se développent pas ou qui crèvent, etc. Donc, mais en soi, le développement n'est que la réalité. Une réalité à un certain stade de son existence, hein, le bon développement. Hein. Et donc, il voulait montrer que Rome, c'est tout faux. Hein. Donc, il travaille pendant près de 2 ans là-dessus, et quand il a terminé, il demande à rentrer dans l'Église catholique. Donc
0: c'est extraordinaire comme histoire, surtout que en vous entendant, on voit bien que c'est pas simplement c'est pas simplement intellectuel. C'est pas une lecture intellectuelle des arguments dans des pères de l'Église. C'est une expérience spirituelle. Allez, est-ce que chacun peut reproduire en toute humilité, parce que bon, Newman était quand même un aigle intellectuel. Finalement, la lecture des pères de l'Église peut nous aider aussi à se développer correctement.
1: Oui. Alors, d'abord, dans ses sermons, il est de plus en plus influencé par eux. Hein. Pour lui, le christianisme n'est pas une affaire de concept. Hein. Il en faut, bien sûr. Hein. Mais pour les comprendre, il faut une formation philosophique, un vocabulaire plus ou moins compliqué. Mais il dit, pour l'essentiel, le christianisme, ça nous parle de quelqu'un. de plusieurs personnes est de fait dans des termes fort simples. Il dit, les homélies des pères, en gros, c'est toujours la même chose. Qui est pour toi Dieu? Est-ce que tu suis le Christ? Et là, vraiment, il ira jusqu'à dire qu'ils sont pour lui des vivants, bien plus que la plupart des gens avec qui qu'il peut le rencontrer là où il est.
0: Quel est son père de l'Église préféré? Alors, je sais que ça peut être un peu complexe comme question, mais il est ami, évidemment, dans cette communion avec tous, mais il a peut-être des affinités spirituelles et intellectuelles avec quelques-uns.
1: Oui, alors ce sont les pères grecs. Hein. On dit grec, ils pouvaient être égyptiens comme Athanase, un autre, mais pères qui écrivent en grec. Hein. Ça tellement proche d'Athanase qu'il publie ses traductions en anglais des textes d'Athanase et il met honnêtement sermon d'Athanase, librement traduit par John Henry Cardinal Newman en dessous.
0: J'aime le librement qui laisse toute sa place au Saint-Esprit et voilà, oui. à cette amitié qui permet d'aller plus loin encore que le texte proprement dit.
1: Tout à fait, voilà. Il fait du père de l'Église comme Monsieur Jourdain faisait de la prose là-dessus. Hein. Il écrit d'ailleurs, j'ai besoin d'entendre mon saint converser. Il suffit pas de le considérer comme une statue, ses paroles sont l'indice de sa vie cachée. Et il peut le faire parce que la plupart ont laissé beaucoup de lettres. Autant que cette vie peut être connue d'un homme, la bouche parle de l'abondance du cœur. J'exulte devant les folios, donc les volumes des pères. Je suis pas obligé de tout lire d'eux, je lis ce que je puis, ensuite ça me satisfait, puis je recommencerai. Hein. Mais il le fait pas au détriment de la vérité. Ce qui est assez surprenant, c'est que les connaissances sur les pères de l'Église en deux siècles ont beaucoup avancé, bien sûr, mais c'est rare qu'il fasse des erreurs manifestes. Hein. Il peut manquer des choses qu'il ne connaissait pas, et d'autre part, c'est peut-être encore plus important de croire à leur sainteté qui est un modèle, ça ne le rend pas aveugle à leur petit côté, à leur défaut. Faut voir leurs fautes. Hein. Il déplore les géographies lénifiantes. Hein. Il dit non, les saints sont des hommes et les pères de l'Église comme les autres saints sont des hommes canonisés au nom qui ont dû se battre pour réaliser leur sainteté. Hein. Et là-dessus,
0: il me semble me souvenir que Athanase et les pères grecs avaient quand même un peu le sang chaud et que voilà, cette question arienne que vous évoquiez avant la prose a suscité quand même des colères, des guerres, des batailles dans les églises. Enfin, on est loin d'effectivement des agéographies lénifiantes.
1: Tout à fait, oui. Avant Newman, il y a Pascal, c'est une phrase que j'aime beaucoup de Pascal, il dit aujourd'hui, donc 17e, on considère saint Athanase comme un grand saint couronné de gloire, mais au temps où on le persécutait, ce grand saint était un homme qui s'appelait Athanase, accusé de nombreux crimes, etc. etc. Voilà, et bien, c'est l'homme Athanase qui intéresse. Bon, il dit que Nazian est un romantique un peu pleutre. Bon, il dit son Athanase se met en colère facilement. Oui. Bon, faut dire que Athanase a été plusieurs fois, il a pris une maquille purement et simplement hein, pendant des années parce qu'il était recherché pour être pris et sans doute exécuté. Hein. Donc c'est des hommes qui ont eu des vies de combat. Et puis il y a tout l'arrière-plan des persécutions. Hein, plusieurs parmi eux sont morts martyrs, pensons à Cyprien et à d'autres, hein, où Chrysostome n'est pas martyr au sens technique, mais il était envoyé dans un exil d'où il n'est pas revenu vivant. Hein. Athanase a été chassé 5 fois de son siège. Hein. Donc là, ce qui l'intéresse, ce qu'il aime recevoir d'eux, c'est des réponses pour les questions du jour de leur époque. Parce que lui, c'est les questions du jour de son époque qui l'intéressent. Il y a une partie commune et une partie où le bien, il y a effectivement du développement qui se fait. Au point de vue intellectuel, les pères lui apprennent l'impossibilité d'une religion dans les limites de la simple raison. C'est ce qu'a voulu faire Emmanuel Kant. Hein. Le Christ est un mystère et les pères ont un sens du mystère énorme. Dieu nous parle. Non pas par des concepts essentiellement, mais par des événements, par des expériences, par l'imagination, par des approximations. Je déteste la logique sur le papier, il écrit, et c'était un spécialiste. Hein. Ce sont les choses concrètes qui résonnent, ce sont les choses qui résonnent. Hein. L'homme doit les suivre. Et ça a fait de lui un des grands spécialistes des pères de l'Église à l'échelle de l'Europe entière. Le plus grand nom de son siècle, Ignaz von Dellinger, dit Newman, c'est la plus grande autorité vivante sur l'histoire des trois premiers siècles du christianisme. Et en France, Louis Duchesne dit Newman est le patrologiste, c'est ce qu'on disait à l'époque, le plus autorisé de notre siècle.
0: Mais il ne faut pas s'arrêter à ça, si je vous entends bien, on peut peut-être conclure là-dessus. C'est que oui, on peut être un grand patrologiste, mais surtout, lire les pères de l'Église, c'est lire des amis dans le Christ qui peuvent changer notre vie.
1: Tout à fait, qui peuvent changer notre vie, et où qu'on en soit, eux aussi, ils ont eu des moments qui ont été difficiles, intérieurs et extérieurs, et qui nous montrent que l'amitié avec le grand berger, avec le Christ lui-même, ça en vaut toujours la peine.
0: Merci infiniment Didier de ce partage, de cette belle dernière parole. Merci à Charles, notre technicien, et à la semaine prochaine.

Extrait des Pensées de Pascal. N'attendez point, dit-elle, ô homme, ni vérité ni consolation des hommes. Je suis celle qui vous est formée et qui puis seule vous apprendre qui vous êtes. Mais vous n'êtes plus maintenant en l'état où je vous ai formé. J'ai créé l'homme saint, innocent, parfait. Je l'ai rempli de lumière et d'intelligence. Je lui ai communiqué ma gloire et mes merveilles. L'œil de l'homme voyait alors la majesté de Dieu. Il n'était pas alors dans les ténèbres qui l'aveuglent, ni dans la mortalité et dans les misères qui l'affligent. Mais il n'a pas pu soutenir tant de gloire sans tomber dans la présomption. Il a voulu se rendre centre de lui-même et indépendant de mon secours. Il s'est soustrait de ma domination, et s'égalant à moi par le désir de trouver sa félicité en lui-même, je l'ai abandonné à lui. Et révoltant les créatures qui lui étaient soumises, je les ai rendues ennemies, en sorte qu'aujourd'hui l'homme est devenu semblable aux bêtes et dans un tel éloignement de moi qu'à peine lui reste-t-il une lumière confuse de son auteur, tant toutes ses connaissances ont été éteintes ou troublées. Les sens, indépendants de la raison, et souvent maîtres de la raison, l'ont éteinte ou troublée. Les sens, indépendants de la raison, et souvent maîtres de la raison, l'ont emporté dans la

0: instincts impuissants du bonheur, de leur première nature, et ils sont plongés dans les misères de leur aveuglement et de leur concupiscence qui est devenue leur seconde nature. De ce principe que je vous ouvre, vous pouvez reconnaître la cause de tant de contrariétés qui ont étonné tous les hommes et qui les ont partagés en de si divers sentiments. Observez maintenant tous les mouvements de grandeur et de gloire que l'épreuve de tant de misère ne peut étouffer, et voyez s'il ne faut pas que la cause en soit en une autre.
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3: Il vaut mieux s'occuper du changement avant qu'il ne s'occupe de nous. Bonjour, vous êtes sur votre radio chrétienne pour écouter votre émission Grand Format. Aujourd'hui, premier volet d'une conférence animée par Stéphane Amarcy qui intervenait pour Regards Croisés à Nantes le 16 mars 2026. Le sujet de sa conférence, l'intelligence artificielle, l'IA. Avec une philosophie simple mais puissante, mieux vaut s'occuper du changement avant qu'il ne s'occupe de vous, son approche se distingue par son pragmatisme et son insistance sur la nécessité d'agir et de s'adapter pour mieux naviguer dans ce monde en constante évolution. Entrepreneur visionnaire et pionnier dans l'intersection de l'intelligence artificielle et de la transformation organisationnelle et sociétale, il est le fondateur de The Next Mind, une entreprise dédiée à repenser l'avenir en guidant les dirigeants à travers les bouleversements à venir. Nous l'écoutons.
4: Bonjour à tous, je suis ravi de passer une partie de l'après-midi avec vous. Alors en effet, on va parler d'IA et vous verrez que l'IA, c'est pas juste ces deux termes, intelligence et artificielle, sur lesquels je reviendrai, mais c'est tout un écosystème, c'est une transformation. Et avant de commencer, je voudrais faire un petit sondage dans la salle. Qui utilise de l'IA ? Levez la main. Alors, il y en a qui font coucou. Très bien. Est-ce que vous l'utilisez pour faire des recherches sur Internet comme vous utilisiez Google avant ? Allez-y, levez la main. Ok. Est-ce que certains d'entre vous l'utilisent pour des conseils médicaux ? Est-ce que certains d'entre vous expliquaient vos tracas et demandaient à l'IA de trouver des solutions ? Est-ce que certains d'entre vous se font coacher par l'IA ? Non ? Est-ce que certains d'entre vous utilisent l'IA pour trouver des recettes de cuisine avec ce qu'ils ont dans le frigo ? Et pour finir, j'ai une question assez particulière à vous poser. Alors, je vous demande pas de vous projeter sur les autres. Je vous demande de répondre à titre personnel. Okay. Est-ce que parmi vous, il y a des personnes qui pensent pouvoir tomber amoureuses ou amoureux d'une IA ? Personne ? Non ? Il y en a qui osent pas. Alors, sachez que ça me donne une excellente idée de votre âge. 85% des moins de 20 ans disent oui. Donc, vous avez plus de 20 ans. Bon, je vous rassure, ça se voit. 85% des moins de 20 ans disent oui. Évidemment, ça nous paraît complètement fou. Ça nous paraît même pas imaginable. Maintenant, il suffit de voir leur investissement émotionnel quand ils jouent à des jeux vidéo ou autres pour le comprendre, ce chiffre-là. Ça montre aussi que par l'expérience du quotidien, même si c'est pas vis-à-vis d'une IA, l'IA est au cœur de la relation de plus en plus. Alors je vais citer un exemple qui m'est arrivé il y a quelques semaines, j'étais dans le métro, et à côté de moi il y avait un ado qui avait à peu près 16-17 ans, et qui demandait à l'IA, alors il y a cette fille, elle me plaît, tout ça, qu'est-ce que je dois lui dire ? Et donc l'IA lui disait ce qu'il devait dire. Il tapait ça en message, il attendait, elle répondait, et là, elle m'a répondu ça. Qu'est-ce que je lui dis ? Et ce qu'il faut imaginer, c'est qu'elle, de l'autre côté, devait faire la même chose.